0: Avec de la vinaigrette, des tomates, je coupe des avocats. Quelquefois, je mets des fruits aussi pour donner un petit peu de sucré.
1: Moi, j'aime pas trop la salade et les avocats. C'est les seuls fruits et légumes que j'aime pas trop.
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3: Jolie bouteille, sacrée bouteille, veux-tu me laisser tranquille?
4: Je veux une petite révolution est en train de se jouer et elle ne pèse pas bien lourd, juste 55 grammes. 55 grammes en moins par bouteille, autant dire même pas le poids du cassis que l'on met dans un kir royal.
5: Tu bois des kirs, toi?
4: Bah oui, je bois des kirs, avec modération, bien sûr. Mais revenons à notre bouteille. 55 grammes en moins, je disais.
6: Elle est légère.
4: Ce régime minceur pourrait bien alléger sérieusement le bilan carbone de toute la filière, racontent nos confrères de Lyon Républicaine. Testé par les caves de Bailly-la-Pierre à Saint-Brie et conçu par Veralia, le géant européen du verre, cette nouvelle bouteille passe de 775 à 720 grammes. Visuellement, rien ne change. À l'œil nu ou en main, on n'y voit que du feu. Mais derrière cet allègement invisible se cache un vrai coup de pouce pour la planète.
7: Eh bien, c'est une merveilleuse invention,
8: Merveilleuse invention.
4: Car aujourd'hui, le gros problème environnemental du vin, c'est la bouteille. Produire du verre, ça chauffe fort, des fours à 1800 degrés et beaucoup d'énergie. Alors forcément, chaque gramme économisé, c'est du CO2 en moins dans l'air. À grande échelle, le calcul est vite fait. 1 million de bouteilles allégées, c'est 18 tonnes de CO2 économisées.
9: Tu sens l'impact là? Ah oui, je sens l'impact.
4: Un gros impact, hein, mais il a fallu 2 ans de tests, de modélisation et d'essais en conditions réelles. Eh oui, encore raté. La bouteille devait tenir le choc, supporter la pression, le transport, le vieillissement en cave. Et les gens qui font de la musique avec. Maintenant, la transition va se faire en douceur. Chez Bailly-la-Pierre, cette démarche s'inscrit naturellement dans une philosophie déjà bien ancrée, stocker, produire et avancer pas à pas vers un crément plus éco-responsable.
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10: Dans le Nord-Pas-de-Calais, dès que les beaux jours reviennent, il n'y a pas que les shorts et les jupes qui font leur réapparition.
11: Je m'appelle Marc Osselet et je suis glacier artisanal dans le Pas-de-Calais.
10: Alors Marc, c'est quoi votre histoire? Vous avez été longtemps éloigné de la région, non?
11: Moi, je suis né à Lens, en 81. Quand j'ai eu 7 ans, mes parents ils ont quitté la France pour partir en Polynésie française. Donc j'ai grandi à Tahiti et je suis revenu vivre en France sur mes terres, j'ai envie de dire, en 2011. Aujourd'hui, j'ai eu un petit parcours qui a fait qu'aujourd'hui, j'ai monté mon entreprise en 2019 et on fabrique des glaces artisanales à l'Étrême.
10: Et à Tahiti, vous étiez déjà en train de fabriquer des glaces?
11: Oui. Pendant presque 7 ans aussi, mon père avait racheté une fabrique de glace là-bas et on servait tous les archipels de Polynésie en glace pour la restauration, les hôtels, les cafés, les restaurants et je me suis régalé là-dedans et c'est là que j'ai appris à découvrir tout ce qui est le goût, les produits locaux, exotiques, etc. L'appétence sur le goût et le produit. Ouais.
10: Partir en vacances à Tahiti et vivre à Tahiti, c'est deux choses qui n'ont rien à voir, c'est très différent j'imagine.
11: C'est toujours pareil, c'est différent, c'est comme, faut comparer ça à la vie dans un village, parce que tout le monde se connaît à peu près. Moi je crois que j'ai jamais passé une fois à aller faire mes courses dans un supermarché sans croiser quelqu'un que je connaissais, donc c'est comme un village, c'est la belle vie quoi. C'est quand on s'en va qu'on se rend compte qu'avoir la mer à proximité, l'océan, la mer bleue, les lagons et puis Moréa qui est juste en face, c'est quand on s'en rend plus trop compte. Quand on y est, ça paraît évident, mais quand on en part, on a effectivement ce manque qui revient, quoi.
10: Revenons à la crème glacée. Il paraît que c'est dans le Nord-Pas-de-Calais qu'on en mange le plus, c'est vrai?
11: Il fait pas très beau dans notre secteur, donc on se réchauffe avec des produits froids, j'en sais rien, ça réchauffe le cœur.
10: Et qu'est-ce qu'elles ont de commun avec Tahiti, vos crèmes glacées?
11: La générosité, parce que là-bas, une population qui est très généreuse, très accueillante. Là-bas, il y a pas de règles. C'est-à-dire, tu passes, t'es là, bah viens, on t'accueille, tu manges. Enfin, c'est vraiment rassembleur. Et moi, je pense que dans l'éthique que j'ai de mes recettes, c'est ça, c'est de la générosité, de l'intensité, du goût, donner du goût, quoi. Voilà, et de l'amour dans ce qu'on fait. Ça, c'est très important. Alors moi, c'est ici à l'Étrême où j'ai eu la chance de pouvoir m'installer dans notre entreprise Les Glaces de Marc, juste en face de chez Roquette, où on essaye de vraiment respecter la tradition de l'authenticité, de la naturalité, de la générosité, comme j'ai pu connaître à Tahiti et dans le cœur des gens du Nord-Pas-de-Calais.
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1: Quand la guerre des armes semblait être finie, c'est la guerre des arts qui a commencé. 1940, Paris est occupé. Pour éviter que des chefs-d'œuvre comme la Joconde ou la Victoire de Samothrace soient confisqués par Hitler, le directeur des musées nationaux Jacques Jaujard fait transférer en lieu sûr toutes les œuvres du Louvre en province. Les nazis s'attaquent alors aux biens des familles juives et centralisent leurs actions au musée du Jeu de Paume. C'est dans ce musée que se trouve la dernière ressource de Jacques Jaujard pour contrecarrer les plans allemands, une jeune iséroise originaire de Saint-Étienne de Saint-Jouard, Rose Vallant.
2: Tu as choisi judicieusement.
1: Rose est issue d'un milieu modeste. Grâce à des bourses que sa mère l'a aidée à obtenir, elle a un parcours scolaire remarquable. L'école normale d'institutrice de Grenoble, puis l'école nationale des beaux-arts de Lyon, Rose est douée pour le dessin, et après l'obtention de nombreux prix, elle entre à l'école nationale supérieure des beaux-arts à Paris, tout en se formant parallèlement à l'archéologie.
3: Mais respect à Toutankhamon, du con.
1: Spécialisée en histoire de l'art moderne, en archéologie médiévale et en archéologie grecque, elle voyage durant ses études et en profite pour apprendre l'allemand en autodidacte.
4: On finit en farandole, en hurlant des tyroliennes ou en vomissant partout, on ne regrette pas sa soirée.
1: En 1932, elle devient attachée bénévole au sein de la structure du musée du Jeu de Paume. Et c'est de ce poste et de ses capacités dont Jacques Jaujard va avoir besoin en 1940. Il lui demande de rester en activité au musée pour surveiller les actions des Allemands, de la spoliation au stockage des œuvres des familles juives.
5: Tout ça est si déplorable, si inutile.
1: Rose Vallant effectue un travail incroyable. Pendant plus de 4 ans, en toute discrétion, elle note tout. Le nom des victimes spoliées, les informations sur les œuvres, leurs mouvements, déchiffrage de papier carbone, écoute des conversations, fouille des poubelles, Rose Vallant ne recule devant rien. Dans le musée même, Rose cache sous le nez des nazis plus de 500 peintures et sculptures qu'ils ne découvriront jamais.
6: En voilà une surprise, Hans.
1: Elle officie malgré la pression et le danger qui pèse sur elle. Elle côtoie par exemple, lors de leur passage, des hauts dignitaires nazis comme Hermann Göring ou Alfred Rosenberg. Ses actions et les infos qu'elle transmet permettent d'éviter pendant la guerre que les œuvres volées soient détruites. Les sabotages de trains ou les destructions de dépôts sont scrupuleusement évités par les alliés grâce à ces messages.
7: Victoriae mundi, sed mundis lacrima. Ça veut absolument rien dire, mais je trouve que c'est assez dans le...
1: Son action, combinée à celle des cheminots résistants, permettra d'empêcher le départ d'un train dans lequel se trouvaient les plus grands chefs-d'œuvre de l'art français. 967 peintures, parmi lesquelles des Gauguin, des Cézanne, Degas, Modigliani ou encore Picasso.
8: Monsieur le Président, ce tournant décisif de la guerre est aussi le plus dangereux pour tous ces trésors qui sont le patrimoine de l'humanité.
1: À partir de 1944 et après la guerre, Rose Vallant devient le pilier de la recherche de toutes ses œuvres. Elle travaille avec les fameux Monuments Men américains pour interroger les hauts dignitaires nazis aux commandes des pillages. Elle arpente l'Europe, en zone alliée, en zone soviétique. Son action permet de rapatrier plus de 60 000 biens culturels qui ont été volés aux institutions publiques et aux familles juives.
9: Et maintenant, j'ai l'intime conviction que je suis précisément là où je dois être.
1: En 1952, elle deviendra d'ailleurs chef du service de protection des œuvres d'art qui a été créé pour elle et continuera d'œuvrer dans ce domaine jusqu'à sa retraite qu'elle prendra à 70 ans. Rose Vallant décède à 81 ans en 1980. Médaillée par la France, les États-Unis, l'Allemagne, la Lettonie, celle que l'on surnommait Capitaine Beaux-Arts est l'une des femmes les plus décorées de l'histoire de France. Rose Vallant est une iséroise, une illustre iséroise.
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10: Bonjour à toutes et tous, bienvenue dans Affaires classées, le podcast. On vous parle beaucoup de Notre-Dame de Bétarame actuellement. Figurez-vous qu'en 1840, il y a de cela bientôt deux siècles, un enseignant de l'établissement qui se destinait à une vie au service de Dieu va soudain passer à la rubrique des faits divers. Vincent Elisabide, officiellement enseignant dans le vénérable collège, va assassiner une jeune mère de famille et ses deux enfants. Comment ce trentenaire émérite a-t-il soudain vendu son âme au diable ? Réponse dans un instant.
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10: Vincent Elisabide vient au monde le 15 juin 1810 à Mauléon, capitale de la Soule. Son père, bien que modeste, est si fier de ce fils aîné qu'il ne recule devant aucun sacrifice pour lui offrir la meilleure éducation. Premier de sa classe, le garçon fait l'admiration des enseignants qui le décrivent précoce et fort intelligent. Vincent affiche très tôt une vocation pour le sacerdoce. Le dimanche, il sert la messe et ne rate jamais une occasion d'échanger avec le curé du village de Gotin. Élie Sabide a 14 ans lorsqu'un matin, son père le conduit au séminaire d'Oloron-Sainte-Marie. Il réussit l'examen d'entrée si brillamment que l'évêque de Bayonne, Monseigneur d'Astros, se déplace pour le féliciter. Le fils prodige décide qu'il consacrera sa vie au service de Dieu. Dans les campagnes pauvres de ce Béarn et de ce Pays basque si fervent, l'Église offre ainsi le moyen à un élève méritant, qu'il soit riche ou pauvre, de parfaire son éducation et devenir un personnage respecté. Vincent souffle sa 18e bougie. Il entre au séminaire de Notre-Dame de Bétharram où il apprend la philosophie. Il rejoindra ensuite celui de Bayonne où il suivra l'enseignement de théologie. Lorsqu'il revient parmi les siens, le jeune homme est accueilli avec les honneurs, lui qui croise fréquemment le prélat du diocèse. Vincent se destine à devenir prêtre. Un beau jour, il prend tout le monde de court en annonçant qu'il ne se sent plus aucune vocation pour le sacerdoce. Tiens donc, son supérieur se console en se disant que la brebis égarée finira bien par rentrer au bercail. En attendant, Élie Sabide dispense des cours particuliers au sein de riches familles installées à Bordeaux. Pris de remords, l'ex-séminariste revient à Bétharram. C'est là qu'il fait la connaissance de Marie, une jeune maman domiciliée à Pau. Joseph, son fils aîné, est un élève d'Élie Sabide. Peu à peu, l'enseignant tombe discrètement amoureux de la jeune veuve.
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10: Comme lui, Marie est née en Soule, dans le village de Montcaillol. Elle avait 20 ans à peine lorsqu'elle a pris pour époux Pierre Anisa, un représentant de commerce avec lequel la jeune femme s'installe au soleil d'Oran en Algérie. Le couple ouvre une hôtellerie sur place. Deux enfants illumineront cette union. Joseph, qui naît en 1829, et Mathilde, sa cadette, qui naît deux ans plus tard. En 1833, un drame frappe la petite famille d'origine basque. Le papa est tué à Mostaganem alors qu'il a été mobilisé pour combattre l'ennemi. Isolée, la jeune veuve rentre au pays, à Pau. Elle travaille sans compter pour offrir la meilleure éducation possible à ses deux orphelins. On lui suggère pour cela d'inscrire Joseph, son fils aîné, à Notre-Dame de Bétharram. Voilà comment, en 1840, Marie Anisa rencontre Vincent Élie Sabide, cet enseignant dont on murmure qu'il est excellent, mais très sévère. Le charme de la jeune veuve plonge l'ex-séminariste dans le trouble. L'instituteur se prend à visiter régulièrement la jeune maman à son domicile palois. Ses attraits féminins l'attirent davantage que les progrès en français du jeune Joseph. Élie Sabide confie au passage que le métier d'instituteur l'ennuie. Il rêve de s'installer à Paris. Là-bas, croit-il, il fera fortune. Octobre 1839, le jeune enseignant boucle ses valises et part tenter l'aventure. Logé dans un modeste hôtel, Élie Sabide réalise qu'à Paris, personne ne l'attend. C'est la désillusion. Vincent ne rate pourtant jamais une occasion de prendre sa plume afin d'écrire à l'élu de son cœur. Il l'encourage à le rejoindre avec ses deux enfants. Ici, à Paris, ils pourront étudier dans les meilleures écoles. Ici, écrit-il, l'argent coule à flot. Vincent affirme même qu'un établissement envisage de le recruter. Pur mensonge. Séduite, Marie tombe dans le piège. En attendant que le couple soit réuni, pourquoi ne pas lui envoyer son fils ? Le 11 mars 1840, le jeune Joseph quitte Pau pour Paris.
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10: Il y a foule dans la grande cour de cette gare parisienne. Le jeune Joseph Anisa débarque, valise à la main, dans l'après-midi du 14 mars 1840. Comme prévu, Vincent Élie Sabide est là. Il se jette sur le gamin qu'il prend dans ses bras et comble d'embrassades. Épuisé par ce long voyage en diligence depuis Pau, Joseph serre, confiant, la main de cet homme qui l'entraîne à pied à la découverte de plusieurs quartiers de la capitale parisienne. Le bambin est émerveillé. L'heure du dîner arrive. Avant de regagner ce qu'Élise Abide dit être son domicile, le trentenaire pousse la porte d'un restaurant. L'adulte et l'enfant font bombance. Rien n'est de trop. À la fin du repas, Élise Abide se met à écrire une lettre sur un coin de table. Il y raconte que Joseph est bien arrivé, qu'il est émerveillé et qu'il serait ravi que la jeune femme et sa fille cadette viennent les rejoindre ici, à Paris. Élise Abide tend même le stylo au garçonnet afin qu'il écrive un petit mot à sa maman. Ma chère maman, je suis bien arrivé, Paris est bien beau. Je crois que je m'y plairai beaucoup. Adieu. Je t'embrasse tendrement ainsi que ma sœur Mathilde, signée ton fils Joseph. La jeune maman reçoit la lettre quelques jours plus tard. En lisant ce mot si tendre à Pau, Marie n'imagine pas un instant que son fils n'est déjà plus de ce monde. En sortant du restaurant, Élise Abide la conduit dans un endroit sombre, près des abattoirs du quartier de la Villette. Dans un recoin, il s'est emparé d'un marteau qu'il dissimulait sous sa veste. Il a frappé l'enfant à plusieurs reprises avant de l'égorger. Des passants ont découvert son corps le lendemain. Le gamin n'ayant aucun document d'identité sur lui, il n'a pu être identifié. Élise Abide fait comme si de rien n'était. Il envoie de nouvelles lettres d'amour à Marie qu'il presse de les rejoindre à Paris. « Joseph se porte à merveille », écrit-il. Le 6 mai 1840, Marie Anisa se décide enfin. Elle part rejoindre son amant.
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10: La jeune mère et sa fillette franchissent le porche de la gare de Pau. Elles montent à bord d'une diligence qui les conduit à Bordeaux. C'est là que Vincent Élise Abide leur a donné rendez-vous, histoire qu'ils fassent ensemble ce long trajet jusqu'à Paris où Joseph, le fiston, est, paraît-il, impatient de les retrouver. La jeune maman ne nourrit aucun regret à l'idée de quitter le Béarn. Son nouvel amant affirme lui avoir débusqué un emploi de femme de maison dans les faubourgs huppés de Saint-Germain-des-Prés. Mais avant, Élise Abide suggère à Marie et Mathilde de faire étape durant une nuit en Gironde. Il veut en profiter pour les présenter à sa sœur, employée de maison chez de riches propriétaires à Artigues, près Bordeaux. En ce matin de mai, le soleil est de la partie. Pourquoi ne pas profiter de ce temps printanier pour s'y rendre à pied ? Le trio part donc à travers champs. Soudain, le ciel se gâte. De gros nuages apparaissent à l'horizon. Sur la commune d'Ivrac, le trio arpente un chemin tortueux. La jeune femme et sa fillette sont épuisées par cette marche interminable. Elles n'ont même pas remarqué qu'Élise Abide marche légèrement en retrait, tenant un marteau dans sa main droite. Le jeune homme se met soudain à les frapper l'une et l'autre au point de les assommer. Il les étend ensuite à ses pieds avant de leur sectionner la gorge à l'aide d'un couteau. À 2 mois d'intervalle, usant d'un mode opératoire strictement identique, l'ex-séminariste de Bétharram a assassiné le fils, la mère et la jeune sœur. Élise Abide dissimule les deux corps avant de s'enfuir. Plus tard, des passants feront la macabre découverte. L'annonce du double crime se répand le soir même à Bordeaux. Un aubergiste signale à la police qu'un étrange client porte des vêtements tachés de sang. Élise Abide est démasqué et aussitôt interpellé. Il doit maintenant livrer les clés de l'énigme.
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10: Comment un séminariste respecté est-il devenu un triple assassin ? Plusieurs témoins brossent le portrait d'un Élise Abide au tempérament brillant. Son caractère était sombre, peu communicatif, mais était-il violent ? Plusieurs le décrivent parfois sévère avec ses élèves, n'hésitant pas d'ailleurs à les châtier physiquement. En chœur, plusieurs témoins pointent un orgueil démesuré qui l'a déterminé à abandonner Bétharram pour le rêve d'une brillante carrière à Paris. De vilains mensonges jaillissent lorsque Vincent dissimule à l'élu de son cœur qu'il vit dans une profonde misère, lui qui affirme mener grand train. Pourquoi alors faire venir le garçonnet à ses côtés alors qu'il n'a même pas de quoi se nourrir ? Pour lui dérober les quelques 100 francs que Joseph avait dans sa poche, selon certains. Mais pourquoi alors ensuite assassiner la mère et la fillette ? Pour éviter que Marie ne lève le voile de ses mensonges, lui, l'enseignant brillant, qu'elle plaçait sur un piédestal. En septembre 1840, une impressionnante foule se presse au palais de justice de Bordeaux. Le triple assassin sous le teint s'affiche tantôt sarcastique, tantôt angoissé. Je ne demande aucune grâce, ma mort sera bien méritée. L'accusé confirme qu'il n'est pas fou, mais un autre homme en proie à des idées sombres. À la barre, le banc et l'arrière-ban de l'évêché de Bayonne et de Notre-Dame de Bétarame défilent. Chacun souligne la piété, la bonté de l'accusé qui a pourtant tué une mère et ses deux enfants. Selon ses proches, une puissance maléfique s'est emparée de son âme. Le diable, voilà une explication qui n'enchante guère l'avocat général. L'accusateur public réclame la tête de l'assassin. Sans surprise, la cour prononce la peine capitale. Le président lui lance un commentaire. Elisabide, vos crimes étaient trop grands pour que vous échappiez à la justice des hommes. Le jeune sultan finira en enfer après un crochet par la guillotine.
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10: Vendu au diable, c'était ce nouvel épisode des affaires classées. Je vous retrouve dans un prochain numéro à la découverte d'un fait divers qui fit couler beaucoup d'encre il y a deux siècles en 1827. C'était entre Oloron et Barcus. Le 1er mai était longtemps ce que l'on appelle un jour de foire dans la capitale du

0: Merci.
1: C'est une personne qui applique ce qu'on lui apprend. Le sketch des inconnus sur le monde de la communication est très parlant et notamment il y a une expression qui reflète bien l'enseignement qu'on a en école de commerce. Ne jamais prendre les gens pour des cons, mais ne jamais oublier qu'ils le sont. Et que ce soit en marketing, que ce soit les business plans où on valorise le chiffre d'affaires futur, ce qui était vraiment très prégnant.
0: Et pourtant, c'est ce parcours qui vous a fait venir là à Périgueux, parce que vous dites que la crise Covid a joué un rôle majeur. Je crois que vous tombez sur une vidéo sur Internet où vous découvrez le métier de boucher charcutier, c'est ça ?
1: Oui, un jour, je regardais un fonds de commerce à reprendre et on me parle d'un charcutier, le charcutier Charlot à Piégut-Pluviers. Et j'arrive la dernière semaine avant qu'il ferme et je trouve que les productions qu'il fait sont assez exceptionnelles. Et je me renseigne sur un métier que je ne connaissais pas, qui était le métier de charcutier. Et je tombe sur la vidéo de Bernard Marie, un meilleur ouvrier de France, qui était le monsieur charcutier de Paul Bocuse. Je me suis vraiment plongé dans le métier de ce charcutier. C'était vraiment un hasard que le saint patron des charcutiers, c'était Saint-Antoine. M'appelant Antoine. Et donc, suite à ça, j'ai travaillé en Alsace, à Deauville et en Périgord vert.
0: Et là, depuis quelques semaines, vous vous êtes installé à Périgueux. Vous avez repris le commerce d'un périgourdin qui était bien connu, Christophe Orteil. Quelles sont les surprises ou les nouveautés qu'on va pouvoir retrouver, par exemple, sous la halle du Coderre, les mercredis et samedis, jour de marché à Périgueux?
1: On garde tout pareil. Ça, c'est important. On fera des petites modifications petit à petit. J'aime bien tout ce qui est à base de croûte. On continuera peut-être à augmenter le feuilletage, ce qu'on appelle les pâtisseries charcutières. Peut-être offrir différentes recettes. Christophe avait une très grande variété de produits frais et faits maison à disposition des clients, qui était déjà en soi un tour de force. Donc on va garder cette production et au fur et à mesure, on changera des petites touches. Là, on vient de lancer les crèmes caramel. On va voir si le public est réceptif.
0: Cette aventure, elle est toute nouvelle. Ils ont dit quoi, vos anciens collègues d'école de commerce, quand vous leur avez dit que vous étiez maintenant patron d'une PME à Périgueux, dans le secteur de la boucherie-charcuterie?
1: Mes anciens collègues d'école de commerce ne le savent pas forcément. Et mes amis ne sont pas forcément surpris. Mais comme certains clients me l'ont dit, j'ai la tête du boucher. Voilà. Je ne sais pas ce que je dois en penser. Sûrement de très bonnes choses, parce que, comme je le disais avant, j'ai l'impression d'être à ma place. Mais voilà.
0: Merci beaucoup, Antoine.
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1: La tata, elle est petite. Quand elle a un truc qui est haut, elle n'arrive pas à l'attraper.
2: Vous préférez être grand ou petit ?
1: Moi, j'ai envie d'avoir 15 ans comme ma cousine Olivia qui a un appareil dentaire. Parce que j'ai envie d'être grande comme elle et j'ai envie de sortir avec mes copines quand il fait beau. Ma mère, elle est très grande, mais elle y arrive quand même à rentrer. Elle n'est pas obligée de baisser la tête. Mon papa, elle est grand, mais a des grands doigts. Elle ne peut pas lâcher les chouchous de ma petite Lisa.
2: T'as envie d'être grande ou de petite ?
1: Comme ma maman. Ma maman, elle est moyenne. J'ai envie d'être pas trop petite, mais pas trop grande. Ma tata, ouais. Elle est petite. Et du coup, quand elle a un truc qui est haut, elle n'arrive pas à l'attraper. Et mon père, il est plus petit que ma mère. Je préfère être grande, mais être petite, c'est aussi bien parce que, enfin, on peut passer partout, c'est un peu plus pratique, c'est tout ça. Juste être un peu plus grand, mais pas beaucoup. Je rêve que je sors avec mes copines, que j'ai 15 ans et que j'ai mon portable.
2: Donc, en fait, quand on est grande, on a...
1: un portable, et mon père, il m'avait donné son portable qu'il avait cassé quand il était grand. J'ai envie d'avoir un portable parce que comme ça, je pourrais appeler mes copines, je pourrais envoyer des messages et je pourrais envoyer des photos. Moi, ça, j'ai envie d'avoir un portable mais pour faire des jeux, pour faire plein de choses. Ben, moi, j'ai un téléphone rose, mais il est pour enfants. Il y a des jeux, des vidéos, de la musique... pour envoyer des messages, on peut envoyer des photos et je peux jouer à mes jeux. Et même, j'ai envie d'avoir un portable pour de vrai, comme ma mère, vu que ma mère, elle a un jeu de Disney et un jeu pour construire des manèges. Moi, j'ai trop envie d'en avoir un.
2: Pour faire quoi ?
1: Je sais pas.
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3: La Lorraine regorge de trésors et elle ne le sait pas assez. Des villes, par exemple, qui sont superbes et riches en histoire, parfois à un jet de pierre de chez soi et qu'on ne pense pas toujours à aller voir au moins le temps d'une balade. Vic-sur-Seille est de celle-là. Une cité de caractère en Termezélane, à moins d'une demi-heure de Nancy, au cœur du riche pays du Saulnois, le pays de la verdure et du sel. Un sel qui a fait la fortune des Gaulois des environs, puis des Romains, puis des évêques de Metz, puis des ducs de Lorraine. Il faut dire que le sel, autrefois, c'était l'or blanc. C'était le seul moyen de conserver longtemps les aliments, la viande notamment. Alors, qui avait la main sur le sel, avait la main sur les réserves. De cette époque très riche, Vic a su garder le meilleur, un patrimoine qui raconte une histoire. Le château des évêques a gardé la porte fortifiée, qui continue d'impressionner ceux qui la découvrent, elle qui prend ses racines au Moyen-Âge, mais qui a tellement bonne mine, parce que la ville en prend bien soin, il faut le dire, tout comme elle prend soin des batraciens qui vivent dans les anciennes douves, qui sont protégés et qui pourraient vous dire en langage grenouille que la Vic est belle, si j'ose dire. Il y a aussi le bel hôtel de la Monnaie, construit à peu près au moment de la bataille de Nancy. Il a donc 550 ans, à peu de choses près, un bâtiment coiffé d'un étonnant balcon en bois qui fait tout le tour. Et dans lequel vous trouverez d'ailleurs l'office du tourisme avec plein d'idées de randonnées dans le coin. Vic, c'est aussi le musée départemental Georges de la Tour qui affiche une collection exceptionnelle de peintures du XVIIe siècle. Et c'est quand on entre à l'intérieur de ce musée qu'on se demande pourquoi on n'a pas eu envie plus tôt de voir de vrais tableaux, vous savez, ceux sur lesquels on voit la trace du pinceau. Et puis Vic-sur-Seille, ce sont de jolies rues avec de beaux hôtels particuliers. En partant, faites un détour par Marsal, la ville de sel des ducs de Lorraine, ville d'histoire, fortifiée par les Français qui voulaient absolument mettre la main dessus et quand ils l'ont eu, la garder, puisqu'elle était véritablement le bas de laine des ducs de Lorraine. On y voit encore les remparts, la porte de France et dedans l'étonnant musée du sel. Vic-sur-Seille, ville d'art et d'histoire, le Saulnois, pays d'héritage et de nature, bah c'est fin bien. En même temps, c'est Lorrain.
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4: C'est la Camini Minute, votre chronique de la joie et de la bonne humeur. Comment ça va les amis ? Enfin, je dis comment ça va les amis ? Je pourrais dire CMTV. Oui, parce que je ne sais pas si vous avez remarqué, mais je ne sais pas si c'est la nouvelle génération, mais il y a des gens, quand ils parlent, ils mettent de moins en moins de voyelles, de moins en moins de lettres. Pour dire « il n'y a rien », ils disent « il y a R ». Pour dire « mort du rire », ils disent « MDR ». Pour dire « péter de rire », ils disent « PTDR ». Et pour dire « à ce qui paraît », ils disent « à skip ». Il y a de moins en moins de lettres, de moins en moins de mots. Mais si on continue comme ça, ils vont parler comment dans 10 ans les gens ? C'est quoi cette façon de parler là ? Je veux dire, il n'y a rien, c'est pas une longue phrase. Je comprends qu'on veuille écourter des trucs, mais il n'y a rien, c'est pas long, il y a R. Comment on va parler dans 10 ans ? Moi je dis, on parle de plus en plus des extraterrestres et des ovnis. Moi je pense que si les extraterrestres viennent sur Terre, c'est à cause des gens qui parlent comme ça, qui réduisent les mots. C'est quoi cette façon de parler, franchement ? C'est abusé, quoi ! Parler français, c'est une belle langue, le français. Il y a R, MDR, PTDR, ASKIP, il est BG pour dire beau gosse. Et c'est bien de dire qu'on est beau gosse, ça fait plaisir d'entendre beau gosse. C'est plus plaisant que BG. Ils enlèvent les voyelles comme ça. Ça me rappelle les films coquins qu'on voyait sur Canal+, au début du mois, le samedi du mois, quand c'était encrypté. Vous vous rappelez ça ? Faites pas semblant, hein. Lui, à tous les auditeurs d'ici Picardie, vous aussi, vous êtes tombés au moins sur du crypté sur Canal+, dans les années 90. Et ben c'est pareil, cette nouvelle façon de parler là, des mots courts, de plus en plus courts. Et d'ailleurs, même les rappeurs de nos jours ont des noms d'artistes de plus en plus courts. ZKR, PLK, SCH, MHD. Après, il y en a qui gardent même les voyelles, Gims, Jules, Vald. Et bien sûr, on terminera par les groupes asiatiques, les Coréens de BTS. Alors eux, ils n'ont pas mis de voyelles, mais BTS, c'est quand même Bac plus 2.

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1: L'oreille de Sam Berda fait des merveilles depuis 2016. Il s'occupe de masteriser les albums de vos artistes préférés ou encore de s'occuper du son de leur vinyle. C'est un travail précis et unique en Moselle. Bonjour Sam.
2: Bonjour Jérémy.
1: Vous avez commencé par des études dans des domaines très différents avant de tourner vers la musique. Comment cette transition s'est-elle opérée ?
2: Effectivement, ouais, différentes études, même que je dirais avortées. Puis après, j'ai travaillé pas mal d'années en restauration, en faisant de la musique à côté en fait. Et puis, c'est des concours de circonstances et d'opportunités qui ont fait qu'à un moment, j'ai eu la possibilité de me lancer comme producteur et mixeur en musique électronique en essayant de produire d'autres personnes. Et puis, petit à petit, à transitionner vers le mastering par intérêt et puis par opportunité et par demande aussi des clients simplement.
1: Est-ce qu'on peut expliquer ce qu'est le mastering à nos auditeurs qui ne sont pas forcément dans le milieu de la musique ?
2: Pour faire simple, c'est la dernière étape entre la production de la musique et sa distribution ou la fabrication des disques si on parle d'un support physique.
1: Vous avez l'occasion de travailler avec des artistes de renommée comme Cœur de Pirate, Gims, Lio, Claudio Capeo. Vous êtes occupé de masteriser le tout premier vinyle qui sert ensuite pour le pressage commercial. Comment ces collaborations ont pu voir le jour ?
2: Pour ces artistes-là, je fais ce qu'on appelle donc le master vinyle. Donc c'est le disque témoin qui est ensuite dupliqué pour le pressage et puis la vente des disques comme on les connaît, qu'on achète chez soi. Moi, j'ai pas contact directement avec ces artistes-là, je travaille beaucoup
1: avec les maisons de disques.
2: Les maisons de disques, ouais.
1: Quelle est votre méthode, Sam Berda, de travail pour faire ressortir l'âme de la musique d'un artiste ?
2: Je pense que ça passe beaucoup par énormément d'écoute de musique déjà, de manière générale, être un peu curieux de choses différentes. Et il faut savoir mettre ses propres goûts et je dirais même de manière plus générale,
1: de côté, oui.
2: De côté, et essayer de comprendre les intentions de l'artiste et l'essence, puisqu'au final, nous, on est des techniciens, des artisans au service d'artistes et c'est pas du tout l'inverse, quoi.
1: Il y a de plus en plus d'artistes qui font appel à l'intelligence artificielle pour la création de morceaux. Qu'en pensez-vous ? Est-ce que vous trouvez que votre métier est en danger ?
2: Pour la partie purement créative, je reste assez dubitatif pour l'instant avec tout ce que j'ai entendu, mais bon, j'imagine qu'il en faut quand même pour tout le monde. Pour ce qui est de mon métier, je me sens pas du tout en danger pour l'instant. C'est-à-dire que ce sera peut-être des outils pour
1: perfectionner,
2: pour gagner du temps sur certaines tâches répétitives, mais tant que les outils IA sont dépourvus de sensibilité, bah justement aller comprendre l'essence d'un morceau et mettre en avant des fois ses imperfections parce que c'est ça qui fait que c'est joli, on n'y sera pas, quoi.
1: On souhaite longue vie à The Wall, hein, votre studio de mastering, et puis bonne route pour la suite, Sam Berda.
2: C'est gentil, merci beaucoup.
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3: Bonjour Nicolas Villerette.
4: Bonjour Olivier.
3: Responsable zoologique, c'est tout mignon, un raton laveur. Décrivez-nous cet animal.
4: C'est un animal qui fait à peu près la taille d'un renard, qui va être tendance gris avec cette belle queue annelée, avec des anneaux qui sont noirs un peu plus foncés. C'est comme un petit ourson. Et puis c'est très dynamique.
3: Il vit où ?
4: On peut le trouver de plus en plus d'ailleurs, parce que les densités augmentent ces dernières décennies. Nous ici, dans notre secteur, on va dire en Argonne-Ardennaise, autour de tous les villes, si on sort la nuit en voiture, il n'est pas rare de croiser un ou quelques ratons laveurs maintenant. Au départ, les ratons laveurs, c'est nord-américain. On les retrouve au Canada. Ça n'est pas une espèce de chez nous, mais qui a été importée notamment dans notre secteur par les militaires canadiens au sortir de la Seconde Guerre mondiale. Et en fait, ils retrouvent ici tout ce qui leur correspond, des forêts de feuillus dans les zones tempérées, qui leur permettent d'avoir des refuges que quand ils se sentent agressés ou en danger, ils montent à la cime des arbres et là, ils sont inatteignables.
3: Qu'est-ce que ça mange, un raton laveur ?
4: Eh bien, c'est omnivore, ça mange de tout. Donc, quelqu'un qui a un beau jardin, eh bien, ça en fait une belle assiette pour les ratons laveurs.
3: Qui va se servir dans le potager.
4: Ah oui, il va se servir dans le potager. Alors voilà, effectivement, donc, il va manger des légumes, des fruits bien sucrés, ça c'est ce qu'ils aiment bien, et de la viande, et c'est là où ils posent problème. Sur les passereaux, notamment les populations de mésanges, de moineaux, parce qu'ils vont aller prélever les petits ou les œufs directement. Et puis, ils vont manger aussi beaucoup de grenouilles, par exemple, dans les milieux humides. Ils vont manger aussi beaucoup d'amphibiens. Donc c'est là où effectivement en surdensité il peut poser des problèmes à la biodiversité.
3: On le trouve souvent en lisière de village. Est-ce qu'il rentre dans les villages? Est-ce qu'il fouille dans les poubelles?
4: Alors oui, typiquement si on retrouve un jour une poubelle un peu éventrée, c'est pas nécessairement un chien errant, ça peut être un raton laveur.
3: Ça reste actif toute l'année, hiver comme été?
4: Alors il n'y a pas d'hibernation au sens strict, mais il y a une hivernation, c'est-à-dire que les périodes froides, et lorsqu'on va dire qu'on descend en dessous de 0 degré, ils vont se mettre dans une cachette et ils vont en rester là, tranquilles, s'endormir. La température de leur corps baisse un petit peu. Ils ne vont plus chercher à manger. Ils restent au chaud. Ça peut durer quelques semaines, 2-3 semaines. Et dès que les températures sont plus clémentes, hop, ils restent en activité. Ce qui est très pratique quand il fait froid. Ils n'ont pas besoin de chercher à manger.
3: En matière de reproduction, comment ça se passe?
4: C'est comme les chats, on va dire. Les petits naissent au printemps. 3-4 petits par femelle en général. Et je fais le comparatif avec les chats et on en parle ici au parc parce que parfois des gens trouvent un jeune raton laveur à la traîne, vont le prendre, c'est trop mignon. On peut le biberonner facilement. Les gens vont parfois les garder chez eux, mais quand vient le moment de l'adolescence, ça devient bougon, c'est compliqué, ça met le bazar à la maison. Donc on déconseille vivement, qui que ce soit, de ramasser des ratons laveurs. Laissons-les là où ils sont. S'il est à la traîne, ça arrive, c'est pas grave, il n'est pas nécessairement oublié par sa maman.
3: D'ailleurs, en préparant cette interview, vous me racontiez qu'il y a des ratons laveurs qui passent par les chatières dans des habitations.
4: Ah oui, tout à fait, si jamais, parce que c'est la bonne taille, si jamais il y a à manger pas très loin après la chatière, ils sont tout à fait capables de rentrer dans les maisons, manger les croquettes et ressortir presque incognito. Et puis autre chose, leur particularité, ils aiment bien ouvrir les robinets et ils les ouvrent, mais généralement ils ne le referment pas. Donc ça, c'est souvent signe qu'il y a un raton laveur par ici.
3: Ces animaux tout mignons, on les a mis à l'honneur aujourd'hui dans Terre de Champagne-Ardenne. Avec vous, Nicolas Villeretz, les ratons laveurs de notre région.
4: Avec grand plaisir, Olivier.
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5: Salut, Brésil.
6: Salut, toi. Qui est cette charmante personne? Voulez-vous me présenter?
7: Ah, c'est encore Sylvie.
5: Je suis Sylvie.
6: Vous avez quel âge?
5: J'ai 50 ans.
7: Tu crois que je te vois pas?
6: Vous faites quoi dans la vie, en fait?
5: Je suis vendeuse en boulangerie.
7: Mais tu me prends pour une conne, hein, ou quoi?
8: Elle est jalouse, tu sais pourquoi?
5: Je suis dans les petits bonheurs.
9: C'est exactement ça qu'on a pensé, nous.
10: Qu'est-ce que vous faites ici, à part foutre la merde?
5: J'habite à Port-Sal.
11: Et alors?
5: Port-Sal, c'est sauvage, bleu turquoise.
11: Comme sur les cartes postales.
5: Il y a une super vue au Guiligui qui surplombe le port, et c'est le paradis.
12: Un petit commerce, une petite femme, c'est pas beau ça, c'est pas le paradis.
13: C'est quoi votre endroit préféré?
5: Mon coin de balade préféré, c'est Boutrouille à Kerlouan.
14: Et on peut savoir pourquoi?
5: C'est une grande plage avec des rochers. Quand j'étais jeune, je montais sur les rochers. J'allais attraper des poissons, des crabes, des étrilles. Il y a 3 petits rochers qui se situent au milieu de la plage. L'eau ne part pas quand la mer descend. Et ça fait des petites mares. Et quand j'y retourne maintenant, je vois les enfants qui jouent là où je jouais. Par contre, les rochers sont tout usés, puisque les enfants glissent dessus.
15: Allez, je glisse. Moi, tous les matins, je casse le vent, je fais chier les gens, ça me purifie, c'est important.
16: C'est quoi un mégatube?
5: Ma chanson d'enfance inavouable, c'est Son Kukai.
17: En l'an 70 du calendrier spatial, des êtres humains quittèrent la Terre pour rejoindre différents systèmes galactiques, comme le 15e système solaire, par exemple.
5: C'est un générique de dessin animé qui passait dans les années 80. J'adore.
18: Je ne comprends toujours pas.
19: Tu l'auras qu'à lui demander.
5: Quand je me suis mariée, on l'a passé avec le MP3.
20: Très bien, ma chérie. Après tout, c'est ton mariage.
5: Son Kukai au mariage. Ah bah oui.
21: Sur quelle planète?
22: Allez, vas-y, fais nous rire.
23: Raconte-nous une histoire, allez.
5: Si, j'en ai une quand même.
21: Ah oui?
5: La maladie du boulanger.
24: Ah, mais je crois que je la connais.
25: Non, c'est peu probable.
5: C'est la brioche qui gonfle et la baguette qui tombe.
26: Mais c'est une honte d'entendre des trucs comme ça.
5: C'est une tradition. Allez, salut!
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3: On raconte, on vous rappelle aussi les 1000 raisons d'aimer la Côte d'Azur. Tout ne se passe pas que sur le plancher des vaches. Salut Tom Aubry.
27: Salut Quentin, bonjour à tous.
3: C'est un bon moyen justement d'ouvrir la page du jour.
27: Allez, c'est parti.
3: Allez hop!
27: Raison numéro 5, journée spéciale.
1: Aujourd'hui, ce 28 novembre, on célèbre une vieille dame. Une vieille dame que l'on connaît tous. C'est la mère de centaines de millions de personnes, car elle borde notre littoral. Je parle bien sûr de la Méditerranée.
27: Méditerranéum,
1: la mer au milieu des terres en latin. Ou Mare Nostrum, notre mer. Et il faut bien dire, ici dans les Alpes-Maritimes, on est tous méditerranéens.
27: Alors, ça veut dire que la Méditerranée fait aussi partie de notre patrimoine.
1: Bien évidemment, un patrimoine que l'on partage avec des millions de personnes. C'est un carrefour de culture, un pont entre trois continents. La Méditerranée a vu naître des civilisations, des philosophes, des poètes et les plus anciennes routes commerciales. Et aujourd'hui encore, elle abrite l'une des plus fortes biodiversités du monde. Des herbiers, des coraux, des tortues, des mérous, un patrimoine naturel incroyable, juste sous nos yeux.
27: Alors, qu'il y ait une journée mondiale de la Méditerranée, pourquoi pas, mais pourquoi le 28 novembre? Pourquoi aujourd'hui précisément?
1: Car il y a 30 ans, jour pour jour, une décision historique a été prise. À Barcelone, le 28 novembre 1995, l'Union européenne et 12 autres pays bordant la Méditerranée se sont réunis pour signer un accord fondateur. C'est le lancement du processus de Barcelone, dont l'un des piliers stipule qu'il faut renforcer les échanges entre les peuples, promouvoir l'éducation, la culture, les droits humains et développer une identité méditerranéenne partagée. En bref, il faut faire de cette mer un lieu de dialogue plutôt qu'un lieu de fracture. Alors aujourd'hui, que l'on vive à Nice, à Menton, à Barcelone, à Tunis ou à Alexandrie, on partage tous un bout de cette mer, de cette histoire et de cette culture commune.
27: Mais on le sait, Tom, hein, la Méditerranée est aussi en danger.
1: Le changement climatique détruit cet écosystème hors norme. Des cachalots aux phoques moines, en passant par le corail rouge et le mérou brun. Car oui, il y a du monde qui vit sous la surface. 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
27: Tiens donc.
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27: Et ça, c'est une très belle raison d'aimer la Côte d'Azur et d'aimer la Méditerranée.
1: En plein dans le mille.
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3: Bonsoir Marc Dolizy.
4: Bonsoir Amélie.
3: Bonsoir, bienvenue dans Décibel. Je suis ravie que vous soyez là. Marc, vous êtes journaliste, écrivain. Alors dans votre CV, on trouve par exemple la rédaction en chef de grands magazines comme VSD. Vous avez écrit sur la musique aussi. On voit que votre spectre est large, hein, de Carla Bruni à David Guetta. Là, on est ensemble pour parler de votre nouveau livre, Marc Dolizy. Ça s'appelle « La nuit de l'Amérique ». Au centre de ce livre, il y a un artiste, un grand artiste, qui s'appelle Sam Cooke. Sam Cooke, il a, selon vous, et selon d'ailleurs beaucoup de spécialistes de la musique, changé la face de la musique aux États-Unis, oui. Parce que c'est un des premiers artistes noirs américains à atteindre une popularité égale à celle d'Elvis Presley, par exemple.
4: Alors, il a une particularité. Il a été, il est né dans ce qu'on appelle le berceau du blues. Il est né à Clarksdale, donc dans l'État du Mississippi. Et il a été, alors, on est quand même à la fin des années 50, au début des années 60. On a beau être un siècle après la guerre de sécession, il faut savoir que le racisme est quelque chose de terrifiant.
3: Oui, c'est ça, on est après l'esclavage, mais on n'est pas à l'égalité.
4: Pas du tout, les États du Sud, d'ailleurs, l'esclavage, c'est toujours une vaste fumisterie. Il y a toujours une ségrégation terrible envers notamment tous les Afro-Américains. Mais Sam Cooke, il a une particularité, c'est que sur son premier album, il a les cheveux lissés, plaqués. Et sur le deuxième album, il a les cheveux crépus. C'est-à-dire qu'il accepte ce qu'il est, il accepte cette espèce de cette différence. Et il va être effectivement un des premiers chanteurs populaires, un des premiers chanteurs afro-américains extrêmement populaires, dont certains titres vont faire de l'ombre à ceux d'Elvis Presley au tout début des années 60.
3: Alors, le problème avec Sam Cooke, et qu'on n'a pas résolu encore aujourd'hui, c'est sa mort. Que s'est-il passé, Sam Cooke, en fait, donc vous racontez très bien et très vite d'ailleurs sa vie au début du livre. Petit garçon qui chante à l'église, ouais. Du gospel, une voix d'ange. Samu à 14 ans se passe très bien, donc il continue à avoir une voix absolument magnifique. Et puis, ben, on enchaîne, hein, premier amour, premier contrat, mariage, les premiers passages radio, etc. À 33 ans, il est assassiné en 1964. Ouais. On le retrouve mort dans un motel pourri.
4: Exactement. Alors effectivement, sa mort est quelque chose d'assez... Il y a eu énormément de théories conspirationnistes. Il ne faut pas oublier qu'on est quand même une dizaine de mois après la mort de l'assassinat de Kennedy. Non, on est même un an après, puisque Kennedy, c'est novembre 63, et là, on est la nuit du 10 au 11 décembre 1964. Sam Cooke avait une réputation... il était devenu très connu, et il avait la réputation d'être un homme à femme. Et il va dans un des endroits les plus, un des restaurants les plus sélects de Hollywood à l'époque, où il y avait Sinatra, Presley, John Wayne, enfin absolument tout le Rat Pack. Et il étale 5 000 $ sur le comptoir et une jeune femme voit tout l'argent. Et à l'époque, 5 000 $,
3: c'est
4: une énorme somme. Il va laisser 1 000 $ pour rincer absolument toute la salle, et il va en rembarquer 4 000. Et la jeune fille, qui est assez jolie, va commencer à lui faire un peu de rentre-dedans. Et lui, parce que la chair est faible, et puis parce que son mariage avec son épouse est en train de battre un peu de l'aile, il va accepter de suivre cette jeune fille qui va l'amener dans un motel pourri, ce qui est assez surréaliste quand on est une star du niveau de Sam Cooke à l'époque. Et après, c'est là où les choses se gâtent. C'est-à-dire que moi, je reste sur la notion... Moi, je ne crois pas aux thèses conspirationnistes. Je pense que c'est un fait divers. Je pense que la fille qui se prostituait occasionnellement était de mèche avec la taulière, avec la gérante du motel, etc., qui devait prendre un petit peu un pourcentage sur ce que gagnaient les filles qui venaient. Je pense qu'elle a piqué les fringues de Sam Cooke avec l'argent, ce qui restait, donc 4 000 $, que lui était en train de se doucher. Il sort, il ne voit plus ça... Il était un peu saoul, il se demande où est la fille. Il faut savoir qu'il sort, excusez-moi du détail, il a juste une veste et une chaussure. Le reste, c'est le plus simple à parler, puisque la fille est partie avec tout. Il va tambouriner à la porte de la gérante du motel, qui, prise de panique, parce qu'elle va dire au flic qu'il a enfoncé la porte, elle va lui tirer dessus à bout portant.
3: Trois coups.
4: Lui, il va tomber, et ses derniers mots sont « Vous m'avez tiré dessus, madame », et elle l'achève à coups de balai. Alors... évidemment. La police de Los Angeles se pointe, va mettre à peu près, il est 3h du matin, va mettre à peu près 3h à se rendre compte que le noir qui vient de se faire descendre, c'est un noir célèbre et qui s'appelle Sam Cooke, puisque la veuve de Sam Cooke sera prévenue à 6h30 du matin.
3: Voilà,
4: et l'enquête est bâclée. Ouais. La police de Los Angeles, qui est quand même assez raciste pour beaucoup de ses membres, etc., va malheureusement bâcler l'enquête. Et toutes les théories de la conspiration vont naître de cette enquête.
3: Ça, c'était en 1964. Alors, ce que je vous propose pour vous mettre dans l'ambiance et pour vous rendre compte de la dimension presque christique, ouais, de cet homme, Sam Cooke, de cet artiste, on va écouter ensemble une chanson qui s'appelle « Change is gonna come ». Le changement arrive. C'est une chanson qui est synonyme d'espoir pour la communauté noire américaine quand elle sort. C'est une chanson qui est, vous le racontez dans le livre, citée par Barack Obama.
4: Ouais. Quand il est élu en novembre,
3: il
4: y a à peu près 500 000 personnes qui viennent acclamer son élection à Grand Park, donc au bord du lac Michigan à Chicago. Et quasiment les premiers mots de Barack Obama, ça, un changement est peut-être enfin arrivé. Ouais. Mais il faut savoir que Martin Luther King, que Sam Cooke admirait énormément, tous ses meetings jusqu'à sa mort en 68, sont précédés de « And Change is Gonna Come ». Et puis le morceau a été repris par Céline Dion, Beyoncé, énormément de gens.
3: Ouais.
4: Et c'est une merveille. Pour la petite anecdote, ce morceau qu'il écrit en 63 est un peu une réponse au « Blowing the Wind » de Dylan. C'est-à-dire que tout à coup, il se dit, il aimait beaucoup Dylan.
3: Il allait reprendre la chanson de Dylan.
4: Il l'a reprise d'ailleurs.
3: Il l'a
4: chanté quelques fois sur scène. Mais sa réflexion, ça va être, mais c'est incroyable que nous, noirs, ne soyons pas capables de nous défendre nous-mêmes. C'est un blanc, ouais, qu'il admire énormément, Bob Dylan, qui fait une des premières protestations, qui est Blowing the Wind, qui est écrite en 62. Et en fait, Change is Gonna Come est une réponse au morceau de Bob Dylan.
3: Écoutez, cette merveille. Et ensuite, on vous dira pourquoi, finalement, c'est problématique la mort de Sam Cooke et pourquoi on pourrait penser qu'il y a énormément de gens qui le voulaient mort, malheureusement. A Change is Gonna Come.

0: Sam Cooke, Change is Gonna Come. Voilà, je suis sûre que même si son nom ne vous disait plus rien, la chanson, forcément, vous avez dû la croiser une fois dans votre vie. Puis si c'était la première fois, bah écoutez, je suis ravie parce que normalement, c'est une chanson qui fait énormément bien, une chanson pleine d'espoir. Donc, une chanson, Marc Dolisi, qui fait de Sam Cooke le porte-parole de la condition des Noirs américains, de ce mouvement pour les droits civiques. Oui. Donc, c'est politique.
1: C'est politique avec une particularité, c'est-à-dire que Sam Cooke était très proche de Mohamed Ali, Cassius Clay qui
0: est devenu Mohamed Ali.
1: Mohamed Ali
0: après sa rencontre avec Malcolm X.
1: Mais ouais, justement, entre Sam Cooke, il y a Malcolm X d'un côté, Martin Luther King de l'autre. Et oui, Sam Cooke trouve que Malcolm X est trop radical.
0: Alors et pour celles et ceux qui n'ont pas révisé la civilisation américaine, en gros, le mouvement des droits des Noirs aux États-Unis, c'est soit la bagarre avec Malcolm X, soit essayer de prêcher la bonne parole. Oui. Et ça, c'est Luther King.
1: Et justement,
0: les deux ont été assassinés. Hein.
1: Exactement. Voilà. L'un en 65 et l'autre 3 ans plus tard en 68. Ouais. Un des vœux, une des envies les plus fortes de Sam Cooke, c'est d'avoir un public mélangé dans les États du Sud. C'est-à-dire qu'il veut que les Blancs et les Noirs soient ensemble dans le public.
0: Est-ce que c'est le cas? Est-ce que les Noirs et les Blancs l'écoutent? Et
1: oui,
0: est-ce que les Noirs et les Blancs peuvent aller ensemble?
1: Alors, il y a un concert en Louisiane où il refuse de monter sur scène parce que les organisateurs refusent que le public noir et le public blanc se mélangent. C'est la seule fois où il va refuser de monter sur scène. Ça va le rendre fou. C'est-à-dire qu'il va se dire, c'est pas possible, je ne monte. Alors que c'était un type qui adorait la scène.
0: Oui.
1: Mais il était beaucoup plus proche de Martin Luther King, qui d'ailleurs a eu son prix Nobel de la paix en 1964. La même année, l'année de la mort de Cooke. Il en était proche parce que il se souvient, il aimait beaucoup les prêches de Martin Luther King, notamment le prêche Drum Major, qui était celui qui avait été lu à la mort aux obsèques de Martin Luther King, qui disait que Martin Luther King, contrairement à Malcolm X, disait, il faut défendre toutes les couleurs. Il faut défendre les Noirs, il faut défendre les Indiens, mais il faut défendre aussi les Blancs qui sont pauvres et qui sont à la marge et qui sont délaissés. Donc ça, c'était un discours qui était beaucoup plus rassembleur et qui correspondait beaucoup plus à l'idée que Sam Cooke se faisait de la musique. Et d'ailleurs, quand on regarde la musique de Sam Cooke, il naît dans le berceau du blues.
0: Et du Ku Klux Klan.
1: Et du Ku Klux Klan. il chante des gospels. Mais il est aussi un des premiers chanteurs noirs. Alors, on dit que c'est un des inventeurs de la soul music, c'est vrai.
0: Ouais.
1: Mais dans les années 50, avant A Change Is Gonna Come, etc., qui pour moi est un morceau à part, sa musique, c'est à la fois une musique un peu pop et un peu rhythm and blues.
0: Oui.
1: Donc, il est entre les deux, il veut séduire, en tout cas, il veut aller à la conquête et rassembler deux publics qui sont a priori, qui sont pas prêts de se rassembler. Elvis y était arrivé. Faut jamais oublier qu'Elvis avait été aussi élevé à Tupelo, et ensuite à Memphis, il avait été élevé dans le blues et le gospel. Faut jamais oublier ça. Faut rendre ça aussi à Elvis.
0: Alors, on n'a pas encore parlé de ce qu'en pensait le gouvernement américain, le FBI, etc. Dans le livre, vous racontez, Marc Dolisi, que dans certains documents du FBI, donc qui est un service de renseignement, oui, intérieur, il est décrit, Sam Cooke, comme un Negro Recording, oui, Star.
1: Oui.
0: Voilà. Star de la musique nègre. Il dit, on lit aussi toute une série de questions que le FBI se pose, oui, sur Sam Cooke. Ça va de...
1: Est-ce qu'il est homosexuel?
0: Voilà.
1: Est-ce qu'il trompe sa femme? Est-ce que sa femme le trompe?
0: S'est-il rendu en URSS? À Cuba? Quels sont, voilà, ses vices? Alcool, ouais, drogue, dette de jeu? Alors vous faites comme ça cette énumération, oui, c'est très très très très très angoissant, parce qu'on se dit vraiment, il était considéré comme un ennemi de la tranquillité nationale, la tranquillité étant que les Noirs et les Blancs ne puissent pas se blairer, définitivement.
1: Alors, en fait, tout vient de... Sam Cooke avait été invité par Mohamed Ali à un combat célèbre à Miami au printemps 1964.
0: Okay, combat de boxe.
1: Un combat de boxe. Ou d'ailleurs, face à Sonny Liston, où Mohamed Ali va écraser celui qu'il appelle le vieil ours, Sonny Liston, il va gagner. Et il se passe après une réunion, Mohamed Ali qui va organiser ça, il va y avoir une réunion dans un hôtel de Miami, où il y aura des gens de National of Islam,
0: ouais,
1: mouvement radical
0: De Malcolm
1: noir,
0: X,
1: etc., et où il y aura Malcolm X. Et à partir du moment où cette rencontre a lieu dans un hôtel de Miami avec Mohamed Ali, Malcolm X, Sam Cooke et Jim Brown, qui est un joueur de football américain très célèbre, Malcolm X, immédiatement, est sur écoute du FBI. Tout de suite.
0: Parce qu'il
1: fréquente Malcolm X. Mohamed Ali, il était déjà. À partir du moment où il suit Malcolm X et il adhère à Nation of Islam,
0: il était déjà
1: sous surveillance. Sam Cooke n'était pas particulièrement sous surveillance avant, mais à partir du moment où il fréquente Malcolm X, etc., ça y est, il est sur les radars du FBI. Il est considéré comme ce qu'on appelle une personne of interest, ouais. Mais pas au même niveau, bien entendu, que Malcolm X.
0: Des années plus tard, John Lennon le sera aussi.
1: Oui.
0: Mais n'empêche que c'est partant de ces faits-là, du fait qu'il était surveillé par le FBI et qu'il y avait tout un tas de gens aux États-Unis qui avaient tout intérêt à ce que... les Noirs et les Blancs ne s'entendent pas, continuent à ne pas s'entendre. C'est pour ça qu'il y a cette théorie qui dit qu'en fait, le crime crapuleux que vous nous avez raconté tout à l'heure, à savoir la prostituée et la patronne du motel qui se mettent d'accord pour dépouiller la star et qui lui tirent dessus, on dit, bah non, c'est pas ça, c'est un assassinat, c'est commandité, les ficelles sont tirées, et alors là, il y a effectivement tout un tas de théories que vous égrenez d'ailleurs.
1: Oui,
0: hein,
1: mais
0: vous en parlez dans le livre, vous n'y croyez pas.
1: Absolument pas, pour une simple et bonne raison, c'est que personne n'a essayé d'assassiner Bob Dylan, qui prend la défense des Afro-Américains et qui est blanc, qui pourrait donc passer aux yeux des blancs suprémacistes, il pourrait passer pour un traître.
0: Oui, c'est vrai.
1: Et Blowing in the Wind, c'est la défense des Afro-Américains, d'ailleurs, un morceau sublime, parole sublime. Personne n'a menacé Bob Dylan à cette époque. Moi, je pense qu'on est dans une Amérique qui est totalement paranoïaque. Il y a eu l'assassinat de Kennedy en novembre, juste avant. Ne pas oublier aussi que l'été 1964 est un été particulier, puisque début juillet 1964, ce qu'on appelle les Civil Rights Act sont promulgués par Lyndon Johnson en présence de Martin Luther King. Et ça va réveiller le Ku Klux Klan, qui était un peu assoupi, enfin vaguement assoupi, et qui va faire des massacres absolument abominables d'étudiants autant blancs que noirs dans l'État du Mississippi. Non, j'y crois pas. En fait, il y a une phrase de Mohamed Ali qui, pour moi, est quasiment une clé. Il dit, si ça avait été Elvis Presley ou Willie Nelson, l'enquête aurait été bien faite. Et là, l'enquête a été bâclée en 3 jours. En plus, enquête sur laquelle on ne retient que le témoignage de la gérante du motel et de la jeune fille qui se prostituait occasionnellement. Quand vous regardez, moi j'ai regardé les PV, c'est surréaliste.
0: C'est bâclé.
1: Ils s'en foutaient. Pour eux, c'était... En plus, les premières heures, ils ne savent pas que c'est Sam Cooke qui s'est fait descendre.
0: Ouais.
1: Il y a des photos terribles qu'on trouve, que j'ai retrouvées. Vous voyez comment ils sortent le corps de Sam Cooke du motel. En fait, sur un diable.
0: Il est tout nu, en plus. Il est à moitié nu, hein.
1: Il a juste une veste, etc. Ouais. En fait, il lui met une couverture de déménageur dessus et il le sort à la verticale sur un diable de déménageur. Les photos existent.
0: Wow.
1: C'est-à-dire qu'on voit là l'idée qu'il se faisait d'un noir qui venait de se faire descendre dans un quartier un peu populaire.
0: Ouais. Heureusement, il y a des théories du complot rigolotes dans le livre. On parlera notamment de l'extraterrestre de Roswell. Ouais. Je vous renvoie à la page 187, vous allez rigoler. Non mais voilà, parce qu'effectivement, le sujet est lourd. L'artiste était sublime, donc évidemment, tout ça est très triste. Mais voilà, le livre est en 3 parties. Hein. Il y a avant le meurtre de Sam Cooke, il y a la nuit de son meurtre, et puis il y a après. Alors, avant de parler justement de son héritage et de pourquoi il est pertinent et important de continuer à parler de Sam Cooke aujourd'hui et de l'écouter, justement, on va mettre en pratique et écouter. Alors ça, c'est ma petite chanson préférée de Sam Cooke. Elle s'appelle What a Wonderful World, mais c'est pas Louis Armstrong, c'est Sam Cooke, et c'est très beau, et ça a la fraîcheur des années lycée et des premières amours.
1: Ah, hein. C'est beau.
0: C'est magnifique.

0: Il a laissé un grand vide, évidemment, à sa mort, Sam Cooke. Ceci dit, toute la dernière partie du livre, qui s'appelle Après, oui. Après sa mort, donc, il y a des moments comme ça. En 1986, il rentre au Rock'n'Roll Hall of Fame, oui. Notre Sam Cooke. En 1994, son étoile sur le Walk of Fame, oui. D'Hollywood. En 2008, Barack Obama, qu'il cite dans, oui. Un discours. Il est toujours là. Est-ce que les jeunes américains, les jeunes noirs américains, fans de rap, connaissent Sam Cooke? Est-ce que sa mémoire est célébrée aux États-Unis? C'est vrai qu'en France, il ne fait pas partie des grands artistes noirs américains, non. Militants des droits civiques qu'on peut connaître. On connaît mieux Aretha, par exemple, Aretha, ouais. Franklin ou d'autres. Est-ce qu'aux États-Unis, sa mémoire est entretenue?
1: Oui, elle est entretenue parce qu'il y a une filiation. C'est-à-dire que l'avant-dernier album qui s'appelle Nightbeat de Sam Cooke, si vous regardez la pochette, il y a marqué Sam Cooke et Mr. Soul. C'est une des premières fois où on voit ce mot
0: le
1: apparaître,
0: mot soul.
1: Le mot soul. Et la soul, qui est la musique de l'âme, donc musique qui est un héritage direct du blues, va nous amener au funk, va nous amener aussi à Aretha Franklin, à Marvin Gaye, tous les grands chanteurs, artistes noirs, il y a une filiation. Alors, en même temps, Sam Cooke, il ne vient pas de nulle part. Il y a eu le gospel, il y a eu le blues. Et en plus, il naît à Clarksdale, qui est... c'est un peu loin du delta du Mississippi, mais on estime que John Lee Hooker, Muddy Waters, tous ces bluesmen qui sont natifs de Clarksdale, c'est le blues du delta, c'est, ouais. Le berceau. Ouais. Il ne vient pas de nulle part lui-même, mais il a cette chance... Je veux dire, et ce courage d'être le premier à essayer de faire un crossover entre différents publics.
0: Ouais.
1: Et entre le public noir et le public blanc. Et ça, c'est quelque chose d'extraordinaire parce que ça ouvre la voie à tout ce qui va suivre derrière, même si, attention, tout n'a pas été réglé derrière. N'oublions jamais qu'un autre disque très important pour moi, c'est What's Going On de Marvin Gaye en 1971. Autre année terrible, guerre du Vietnam. Chaque morceau de cet album parle des souffrances des gamins qu'on envoie là-bas. Il ne faut jamais l'oublier, même si ça semble poétique. Mais sans Sam Cooke, je ne sais pas s'il y aurait eu tout ce qu'il y a eu derrière, ou ça aurait peut-être mis un peu plus de temps. Et puis bon, il a une voix sublime, il ne faut jamais oublier qu'il composait, qu'il écrivait ses paroles, et il a une voix merveilleuse.
0: Ça méritait bien un livre. Marc Dolisi, merci pour cette nuit de l'Amérique aux éditions Éric Bonnier, la collection Encre Rock. Fort recommandable, la nuit de l'Amérique donc, et merci d'être venu nous voir.
1: Merci à vous.
0: Merci.

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2: Bienvenue dans Décibels.
3: Bonsoir, merci beaucoup.
2: Je suis très très contente de vous rencontrer, mais il faut que je démarre, Alex, avec une confession.
3: Ah oui ?
2: Vous allez dire que je suis folle comme un lapin, peut-être, mais en fait, ça fait des mois que je vous écoute et que je pense que vous êtes canadien.
3: Ah bon ?
2: Oui.
3: Ah bah c'est un compliment.
2: Alors pourquoi est-ce que... Parce que là, évidemment, les gens chez eux font... Vous êtes du Maine-et-Loire, donc ça n'a rien à voir, Alex, entre Nantes et Angers, voilà.
3: C'est ça.
2: Mais en fait, comme vous vous appelez Montembeau, et qu'on vous a découvert grâce au rôle de Marie-Jeanne dans Starmania, qui lui-même avait été chanté par Fabienne Thibault, alors moi, Montembeau, Thibault, Starmania... Il est canadien.
3: Mais franchement, c'est pas idiot parce qu'il y a une partie des Montembeau qui vient de Canada, étymologiquement. Enfin voilà, bon. si on retrace l'arbre généalogique. Mais non, moi je viens bien du Maine-et-Loire.
2: C'est ça. Voilà. Voilà. Bon, maintenant ça va mieux. Il fallait que je l'avoue parce que je me sentais bête. Parce que, évidemment, on prépare un peu l'émission, un peu. Hein, vous me connaissez. Et donc je lis la biographie d'Alex et là je fais ah mais pas du tout de Québec en fait. Non. Bon, pas du tout. C'est gentil de dire que étymologiquement, il y a peut-être une partie de la famille.
3: Non, c'est vraiment pas idiot, quoi.
2: Alex, vous êtes chanteur, auteur, compositeur. On va parler évidemment de votre premier album. Mais avant, dire qu'on vous a découvert donc, dans ce rôle de Marie-Jeanne qui avait été merveilleusement chantée par Fabienne Thibault pour le souvenir, pour le plaisir.
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2: Alex Montembeau.

0: Hein, vous avez 26 ans, ça vient d'où ?
1: Ça vient d'où ? Bah, mes parents écoutaient beaucoup Michel Berger, France Gall, Véronique Sanson, voilà toute cette clique de chanteurs et chanteuses. Donc j'ai un peu grandi avec la musique de cette époque-là. Ma mère avait l'album de Starmania à la maison, l'album bleu, je m'en souviens très bien.
0: Oui.
1: Je l'ai récupéré avant de savoir même que j'allais jouer dans Starmania. Donc il y a quand même une petite histoire, ça vient pas de nulle part. Et en fait, ça n'a jamais été un rêve dans le sens où j'ai jamais osé m'imaginer faire partie d'un spectacle comme ça. C'est arrivé un peu comme un cheveu sur la soupe. Je suis arrivée à Paris dans l'espoir de développer mon projet personnel.
0: Parce que vous êtes auteur, compositeur et chanteur.
1: C'est ça.
0: Donc
1: j'avais une volonté en fait de développer mon projet, oui, de défendre mes chansons personnelles. Et puis en fait très rapidement j'ai rencontré des différents directeurs artistiques, différents directeurs de labels, dont Raphaël Amburger, le fils de France Gall, Michel Berger. Et de fil en aiguille, voilà, il m'a proposé en fait une place pour le rôle de Marie-Jeanne.
0: Alors, quand on vous propose cette place-là, qu'est-ce qui se passe ? Vous hésitez ? Vous foncez ? Est-ce que vous êtes du genre à vous précipiter ?
1: Franchement, je me souviens assez précisément le moment où j'ai reçu l'appel de Raphaël.
0: Ah, racontez-moi.
1: j'ai explosé de rire, mais de nerfs en fait. Enfin, je voulais pas y croire. Donc j'ai appelé mon père dans la foulée. J'ai appelé mes parents. Je crois que j'ai lâché un gros rire nerveux parce que ça me paraissait assez irréel en fait de m'imaginer faire partie de ça. Moi, je venais d'arriver à Paris. C'était un peu l'effervescence déjà en l'espace de quelques semaines, quelques mois. Donc c'est au-delà d'un rêve. C'est au-delà d'un rêve.
0: Donc, Alex, les informations que nous avons jusqu'à présent. Vous êtes du Maine-et-Loire et pas du Québec. Mmh. Vous avez été biberonné à la grande variété française et vous allez donc sortir L'envie folle, cette chanson que vous portez en vous depuis longtemps ou alors qui vont un petit peu nous donner une idée de qui vous êtes là après cette expérience Starmania et le fait d'avoir fait le tour des zéniths de France.
1: C'est un petit peu tout ça mélangé. L'envie folle, c'est le titre de la première chanson de mon projet. C'est une chanson que j'ai écrite avant Starmania. Donc c'est une chanson que je porte depuis un moment et j'avais envie qu'elle fasse partie de ce projet puisque elle représente un peu ma façon d'écrire que j'ai depuis un petit moment et puis à la fois des chansons plus récentes, plus intimes comme Chez moi, Vanille Choco, où avec l'expérience Starmania justement j'ai appris à mettre des mots plus précis sur mes sentiments, mes émotions, mon rapport à ma famille, etc., mon identité, chose que j'étais pas forcément capable de faire il y a quelques années. Donc
0: vous étiez un bébé aussi. Il y a ça. Non, mais le fait d'avancer en âge aussi. Il y a l'expérience de Starmania, mais aussi, juste bêtement, le fait de grandir, quoi.
1: Mmh. Le fait de grandir. L'envie folle, c'est un projet, sur l'émancipation, quelque part. Ces quatre dernières années, je suis partie de mon Maine-et-Loire pour arriver à Paris. Il s'est passé plein de choses. Je crois que j'avais envie de raconter, avec simplicité, ce que ça peut être le parcours de quelqu'un qui s'envole, quoi, de ses propres ailes.
0: Ah, c'est beau. J'ai dit tout à l'heure, vous êtes chanteur, auteur, compositeur, mais on n'a pas parlé des instruments. Vous jouez de la guitare, vous jouez du piano, vous avez grandi dans un environnement extrêmement musical. Comment vous composez ?
1: C'est très variable. Souvent c'est au piano quand même.
0: Ah ouais.
1: C'est le premier instrument que j'ai appris, comment dire. J'ai commencé à 5-6 ans, école de musique, puis conservatoire, parcours classique, puis très rapidement je me suis rendu compte que ça fonctionnait pas avec moi le parcours académique. Donc
0: et ça passe du côté obscur.
1: Je suis passée du côté obscur. Donc j'ai fait des musiques actuelles, j'ai fait du jazz et en fait je passais surtout énormément de temps à casser les oreilles de ma famille, à jouer dans le salon des heures et des heures durant. Mais tout sauf ce qu'on me demandait de travailler au conservatoire. Donc, donc j'ai commencé à écrire. Ça a été vraiment avec le piano que j'ai établi un vrai rapport. C'est là où j'ai l'impression que je peux me montrer vulnérable aussi, exprimer mes émotions. C'est sur le piano. La guitare, c'est un rapport un peu différent. Je raconte les choses, mais ça vient dans un second temps souvent.
0: Et la guitare, vous en jouez sur scène, vous vous accompagnez ?
1: Oui.
0: Ah oui, c'est ça aussi. Donc
1: ça me permet d'avoir un rapport différent avec le public puisque je suis debout. Je suis debout en face du public et j'aime bien cette proximité que j'ai davantage avec la guitare. Là où le piano, c'est plus ma petite bulle de confort, quoi.
0: On va écouter une chanson qui s'appelle Chez moi et qui, comme son nom l'indique, va nous permettre de regarder par le trou de la serrure et voir comment ça se passe chez les Montembeaux. C'est une chanson et même quand depuis qu'on a commencé à parler, là, on se rend compte à quel point la famille est importante pour vous.

0: Il y a vos parents, mais il y a aussi vos grands-parents, mais il y a aussi vos sœurs. Enfin voilà, c'est vraiment un de vos piliers, votre famille.
1: Ouais, évidemment. Bah, ça m'a forgé. Pendant longtemps, j'ai fait de la musique avec deux de mes sœurs. On avait un groupe ensemble, on chantait à trois voix. Donc, nos parents nous aidaient à faire les arrangements, on faisait écouter à notre maman qui nous donnait son avis. Enfin voilà, on a vraiment grandi dans la musique, dans cet univers-là. Ça a été notre façon de communiquer depuis très jeune.
0: Ils l'ont entendu, évidemment, cette chanson avant tout le monde. Nous, on va l'écouter maintenant. Juste avant, j'aimerais savoir qu'ont-ils dit quand ils l'ont entendu pour la première fois chez moi.
1: Bah, je crois que tout est dit dans la chanson. On est des gens pudiques, donc un sourire un peu timide et un câlin. Et voilà.
0: Ça va vous faire l'effet d'un câlin. À vous aussi, chez moi, Alex Montembeau est l'invité de Décibel.

0: quelle tendresse. Oh là là, puis vous chantez comme un ange, hein, bravo Alex Montembeau. À la fin de la chanson, vous parlez des CD de Sanson, mm-hmm. puisque vous nous avez parlé tout à l'heure de vos influences Berger, Gall et compagnie, mais ouais. Sanson évidemment. C'est une artiste qui est importante pour vous, Véronique Sanson. Ouais.
1: Vraiment, elle m'a marquée. Je pense que je devais avoir 10 ou 11 ans quand je l'ai découverte, avec son album Plusieurs Lunes, un album assez récent.
0: Ah, c'est drôle, mais oui.
1: Et en fait, j'ai découvert...
0: Parce qu'il sortait à ce moment-là.
1: Il sortait à ce moment-là.
0: Ah, mais oui.
1: Et donc, ma mère l'a acheté, elle l'a mis dans la voiture. Et là, j'ai découvert voilà, une voix que je n'avais jamais entendue, une émotion, une sensibilité. Et j'étais jeune et ça m'a vraiment marquée. Et donc, j'ai écouté tous ses autres albums. Je pense que je connais toute sa discographie par cœur. Elle m'a vraiment accompagnée dans toute ma vie, quoi, tout mon parcours de musicien.
0: Et 15 ans plus tard, petit musicien est devenu grand et va faire les premières parties de Véronique Sanson.
1: Eh oui, je l'ai appris hier.
0: Mais bravo.
1: Merci.
0: Waouh. La fameuse tournée « J'ai eu envie de vous revoir » Véronique Sanson. Ici est d'ailleurs la Fière Radio partenaire. Et alors, vous allez ouvrir pour Véro, quoi.
1: Ouais, pour Véro. Wow. C'est fou. Je l'ai pas fait exprès, hein. Je l'ai pas placé dans ma chanson.
0: C'est ça.
1: Je vous jure.
0: Alex Montembeau, on peut aussi parler de coup de cœur. Je me souviens la première fois que j'ai entendu votre voix, j'étais avec ma fille, Maya, dans les tribunes de Bercy, au concert de Clara Luciani. Et c'est

0: en duo donc avec Clara pour ce Monde et Stone. C'était en janvier 2023, donc ça va faire bientôt 3 ans. Elle a eu un coup de cœur, Clara, pour votre voix, votre musique. Elle décrit votre voix, elle dit c'est comme une comète, quoi. Ça passe une fois tous les 100 ans. Ça vous fait quoi ce genre de soutien, Alex ?
1: Ça m'émeut vraiment, ça me touche vraiment beaucoup et c'est vrai que c'est un cadeau qu'elle m'a fait et ce cadeau qu'elle m'a fait, c'est aussi comme les comètes, c'est assez rare de vivre des moments comme ça. Je me serais jamais imaginé chanter avec une des artistes que j'admire beaucoup. J'ai beaucoup écouté Clara Luciani avant de la rencontrer en fait.
0: Ouais.
1: Et donc c'était un peu comme un rêve. Je vis des rêves après d'autres rêves. Clara Luciani, puis là les premières parties de Véronique Sanson. C'est un rêve éveillé que je vis depuis quelques années et c'est vrai que le Bercy, je m'en souviendrai très longtemps, je pense.
0: Et ben moi aussi, parce que vous dites qu'elle vous a fait un cadeau, mais à nous aussi, son public, elle a fait un cadeau parce qu'elle nous a dit voilà, là vous pouvez aller écouter. Là, il y a quelque chose qui se passe, Alex Montembeau, et c'est vrai. Alors, L'envie folle, donc cette chanson, c'est plus qu'un EP, mais c'est moins qu'un album, c'est une espèce de format un peu hybride. C'est parce que vous vouliez sortir tout de suite quelque chose ?
1: Ben alors justement, j'avais envie de prendre mon temps et pour ça, sortir un album, je pense que ça m'aurait demandé de prendre plus de temps pour réfléchir, pour bien faire les choses. Et je crois que les entre-deux, ça me définit bien. le côté hybride, voilà, que j'essaie d'injecter dans ma musique, d'avoir à la fois de l'organique et à la fois de l'électronique. Voilà, quand je parle de Vanille Choco et mon identité, je raconte que je suis un peu entre les deux ou alors ni l'un ni l'autre. Et je crois que j'avais envie de sortir un format aussi qui est pas totalement qui est pas vraiment conventionnel, quoi.
0: C'est un disque non binaire.
1: On peut dire ça.
0: Il veut pas le disque. Est-ce que tu es un EP ou est-ce que tu es un album? Eh bien, débrouille-toi, j'ai 7 chansons.
1: Voilà. Et ce sera comme ça. Non, mais j'avais envie de prendre le temps avec Starmania. C'est vrai qu'il m'a fallu un peu de temps pour revenir à la réalité, remettre les pieds sur terre, renouer aussi avec mon entourage, retrouver une vie à peu près normale, puisque c'était. Génial, Starmania, comme expérience. Et à la fois, c'est voilà un rouleau compresseur qui m'est passé dessus.
0: Ça doit bouffer une énergie folle. Ah
1: ouais. Mais c'est ce qui fait la magie aussi de l'expérience. C'est que c'était tellement fou, tellement intense dans tous les sens du terme, que ça en fait une expérience inoubliable. Mais voilà, j'ai eu besoin de reconnecter. Et pour ça, sortir un album, je pense qu'il m'aurait fallu 3 ans, 4 ans pour m'en remettre.
0: Ah ouais, non, nous, on voulait pas attendre.
1: Et moi non plus.
0: Ça, c'est sûr. Vous bossez en solitaire ou vous avez un gang qui travaille avec vous?
1: Mais encore une fois, un peu des deux. Ce serait trop facile d'avoir une réponse claire.
0: J'aime bien. Allez, on y va. Rentrons dans les complications, dans les méandres créatifs d'Alex Montembeau.
1: J'aime bien toujours initier l'écriture et la composition seule. Ça me permet d'être plus authentique, au plus proche aussi de mes émotions, de ce que j'ai envie de raconter. Et puis voilà, souvent, au bout d'un moment, si c'est pas du one shot, je vais un peu bloquer pour aller au bout d'un texte, trouver les mots justes. Et là, je vais m'entourer un petit peu. Je m'entoure de Séverin, avec qui je collabore énormément. C'est mon éditeur. C'est mon associé aussi, avec qui voilà, je produis en partie mon projet. Et il m'aide parfois sur certains bouts de texte ou certains bouts de mélodie quand je bloque. Je me suis entourée de Fiskara aussi, Marc, qui m'a aidée sur des textes, notamment sur À l'autre bout du tel. Je me suis entourée de Sage, donc, qui collabore avec Clara Luciani sur la production de ses disques. On travaille plus la musique ensemble. Donc voilà, j'essaie de prendre un petit peu à droite, à gauche, de m'entourer pour compléter, on va dire.
0: La chanson Vanille Choco, c'est évidemment celle qu'on va écouter d'ici quelques minutes. Avant qu'on l'écoute, vous l'avez mise en avant, cette chanson. Il y a même un clip. Enfin voilà, c'est une chanson qui est importante pour vous. Est-ce que vous pouvez nous raconter son histoire ?
1: C'est une chanson que j'aurais jamais pensé réussir à écrire. Alors, je sais pas trop comment expliquer ça, mais moi, je suis donc non binaire. Ça fait 8-9 ans à peu près que je suis raccord avec mon identité et que je vis ça pleinement. Mais je pensais ne jamais avoir envie d'en parler ou ne jamais avoir envie d'en faire un sujet, en fait.
0: Oui, c'est pas parce qu'on le vit que c'est un sujet de chanson.
1: Oui, voilà.
0: Effectivement.
1: Voilà. En fait, dans mon entourage, etc. Évidemment que j'ai eu à avoir des discussions entre guillemets pour essayer d'expliquer. Pour qu'on me considère ou qu'on me genre comme j'ai besoin qu'on me genre, à savoir au masculin. Et en fait, assez récemment, j'ai pris conscience de beaucoup de choses et comme je vous disais tout à l'heure, notamment avec l'expérience Starmania, je crois que j'ai eu envie / besoin de raconter avec précision les choses pour comment dire, pour créer de la proximité aussi avec les personnes qui m'écoutent. Et j'avais l'impression que si je mettais pas des mots là-dessus, ça laissait encore peut-être une barrière pour essayer de me comprendre un peu mieux et de connecter en fait avec avec l'entourage musical.
0: Et puis petit bonus, ça donne aussi à entendre un témoignage d'une personne non binaire à qui, en l'occurrence, en tant que groupe social, on tend pas beaucoup le micro.
1: Non, pas vraiment, pas vraiment. Et en temps normal, je pense que j'aurais pas forcé la main pour prendre le micro.
0: Ouais,
1: prendre le micro justement, c'est pas tellement mon tempérament. Et en fait, j'avais envie de le dire avec simplicité. Moi, je reproche rien à personne. Je suis pas là pour faire la morale ou pour revendiquer quoi que ce soit. Et je pense que le fait de le dire simplement, moi, je me sens comme ça. Ouais. Bah, personne ne peut rien dire contre ça, puisque c'est comme je me sens, quoi.
0: Ouais. Et peut-être même que ça file un coup de main à les petits jeunes.
1: J'espère.
0: Hein?
1: C'est le but aussi, évidemment, d'essayer de donner confiance aux personnes qui sont peut-être moins bien entourées que ce que j'ai eu la chance d'être entourée.
0: Ouais, dire c'est possible. C'est marrant parce que là, dans la construction de l'émission, juste après, on écoutera David Bowie. Mmh. Et très, très souvent, j'ai entendu, moi, des témoignages de gens, quand ils ont vu David Bowie à la télé en Angleterre à Top of the Pops dans les années 60 et qu'ils ont vu un gars avec du rouge à lèvres et ils ont dit, oh, c'est possible! On a le droit! Et ça fait un bien fou, en fait. Ouais. Et en fait, c'est vraiment quelque chose, la libération des esprits par l'art, quoi.
1: Bien sûr. Mais c'est vrai qu'on manque toujours de représentation. C'est une évidence que la musique et l'art, de manière générale, c'est un levier indispensable pour justement essayer de normaliser toutes les identités qui existent, en fait.
0: Ça vous rend heureux de sortir L'Envie Folle le 7 novembre prochain?
1: Ouais. Je suis sur Aix, pour tout vous dire.
0: Ah, il faut attendre encore un petit peu. Encore un petit mois. Un gros mois.
1: Ouais.
0: Un gros mois. Moi aussi, j'ai hâte. 7 chansons d'Alex Montembeau qui sortiront le 7 novembre. L'Envie Folle. Écoutons Vanille Choco. Et merci beaucoup d'être venue nous voir.
1: Merci.
0: À bientôt.

0: déjà ça.
1: Ah, c'est déjà ça et c'est déjà vachement bien. Alex Montembeau, vanille, choco.
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3: Bonjour à toutes et à tous. J'espère que vous allez bien en cette fin de semaine. Bon courage si vous êtes sur la route. Bison futé, voire rouge sur une très grande partie du sud de la France dans le sens des retours. Pour vous accompagner donc jusqu'à 13h et peut-être dans les bouchons, voici Valérie Damidot et Eric Bastien et nos super candidats avec des histoires au ski, dans une forêt et même à la cité interdite en Chine. Ça commence juste après Michel Jonas, la boîte de jazz sur votre radio ici.
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0: sur scène le 16 octobre à Hyères en Essonne et le 24 à Gérardmer, Michel Jonas, la boîte de jazz sur votre radio ici. Place à Valérie Damidot et Éric Bastien qui sont maintenant avec Didier d'ici Picardie, qui nous avoue une drôle de chose lors de son service militaire. J'espère que vous ne l'avez pas croisé. Et Marilyn d'ici Alsace qui a une technique bien à elle pour ranger et c'est radical.
1: Nous sommes au taquet avec Didier qui joue avec ici Picardie qui a 4 et Marilyn qui joue avec ici Alsace qui a 7. Alors, notre petit Didier, ah Didier, il lui est arrivé des bobos, il a souvent des petits trucs. Et oui, vers 10 ans, il paraît que t'es parti chercher des cerises dans l'arbre et que t'es tombé, mais t'es tombé pas n'importe où, t'es tombé où ?
2: Je suis tombé dans une grande touffe d'ortie.
1: Aïe, aïe, aïe, aïe, aïe, aïe, aïe. Et alors ?
2: Je t'ai bien piqué.
1: Oh là là là là là là.
2: Je suis retourné à la maison en courant. Je me suis allongé dans le canapé et j'ai dormi toute l'après-midi.
1: Oh là là là là là là là là là là là là là là.
3: C'est sûr que c'était que des orties. Dormir toute l'après-midi.
2: J'ai peut-être mis du somnifère dans les orties.
3: Ah bah oui, parce que ça pique.
1: C'est horrible les orties, c'est terrible. Alors il parlait que pendant ton service militaire, on t'avait mis au service santé.
2: Oui.
1: Alors que tu avais fait des études de mécanique, donc bon, voilà. Et il paraît que oui. Tu as fait des piqûres pendant tout ton service, c'est-à-dire ?
2: Bah, chaque arrivée de contingent, il y avait des piqûres obligatoires à faire. Et donc, bah, j'ai fait 200 piqûres à chaque fin de mois, donc j'en ai fait, je sais pas, plus de 1000 pendant tout mon service militaire.
1: Ah bah, t'es devenu médecin, alors adieu la mécanique, hein ?
2: Non, j'ai même pas de brevet de secouriste.
1: Ah bah, c'est quand même étrange qu'ils t'aient mis à faire des piqûres alors que tu faisais de la mécanique, c'est dingue ça.
2: Ah mais ça c'est l'armée hein.
1: Ah bah oui, mais bon quand même, je sais pas trop si j'aurais eu confiance dans un mécanicien pour me faire une piqûre quand même.
2: Ah mais y a personne qui était au courant hein.
1: Alors, mon petit Didier, c'est la question cash, c'est la question qui te permet de gagner 5 points.
2: Oui.
1: Donc, écoute bien, petite ambiance, tout ça. On part en Provence. Alors, écoute bien. Quelle préparation provençale à base d'olives, de capres et d'anchois se tartine souvent à l'apéritif ? Quelle préparation à base d'olives, de capres et d'anchois se tartine à l'apéritif ? Top chrono, 10 secondes.
2: Bah, je pense que c'est la tapenade.
1: Et c'est une bonne réponse. Alors ça vient de Marseille, elle tire son nom du mont provençal Tapeneau qui signifie capre. Elle est déclinée en noir ou en vert, mais c'est très très bon hein, la tapenade. Bravo, ça fait 7 pour Didier.
3: Oh, ça donne faim. T'as pas envie d'une petite tapenade, Marilyn ?
4: Oui, si, si. J'aurais bien aimé la question, surtout.
3: Mais oui, je comprends. Mais... Non, t'inquiète pas, il y a d'autres questions qui arrivent. Et ta question, je suis sûr.
4: C'est vrai.
3: Oui, non, ça va aller. T'es à combien, là ? T'es à 7 points, Marilyn, Didier ?
1: 7.
3: Ah, on est sur une égalité. Là, Marilyn, va falloir un petit peu se distinguer, on est d'accord. Alors, je voudrais revenir quand même sur ce dossier de la maniaquerie. Parce que on a évoqué ce côté bien rangé, tout ça. Bon, on en a parlé rapidement. Mais je découvre, parce que je vais un petit peu plus loin dans ma fiche, que c'est de pire en pire. Tu nous as pas tout dit, Marilyn. Attends, il paraît que tu vas jusqu'à souvent jeter les affaires des autres.
4: Non, mais oui,
3: mais ça
4: oh
3: va
4: là
3: pas
4: là.
3: Mais ça va pas bien.
1: Mais c'est-à-dire
4: non. Ben, je jette la poubelle. Hein.
1: Mais pourquoi ?
3: Ben, parce que c'est pas bien rangé.
4: Ben, voilà, je veux ranger, et puis surtout les cuillères après des yaourts.
3: Bon, tu jettes les cuillères à la poubelle ?
4: Voilà, avec le yaourt.
3: Et les cuillères en argent, c'est tout ça, c'est t'as plus de service quoi.
4: Je suis trop rapide, hein. Voilà.
1: Ah voilà.
3: Non, mais, c'est-à-dire un papier qui traîne, un papier important, genre en ce moment tu vois c'est les impôts.
4: Voilà, voilà aussi, oui. Alors, les enfants ça va là.
3: Poubelle.
4: Je suis chez eux. Oh là là.
3: Poubelle.
1: Parce que excuse-moi, voilà, je viens d'entendre une phrase qui m'a interpellée. Tu dis chez eux, c'est-à-dire que tu fais le ménage quand tu es chez tes enfants?
4: Ben, j'essaye, mais ils ne veulent pas. La fille, elle ne veut pas.
3: Alors, rappelons qu'Alexandrine a 43 ans, bien sûr, et Benjamin, 34 ans. Enfin, il s'appelle Tanguy, c'est voilà. Leur deuxième prénom.
1: Mais, excuse-moi, c'est normal qu'elle ne veuille pas, parce que si tu lui jettes ses affaires, c'est pas très sympa, quand même.
4: Voilà,
1: elle
4: me dit, tu viens, mais tu ne touches à rien.
3: Alors, j'ai encore un dossier. Là, j'enquête depuis tout à l'heure, je suis comme Doum Doum dans Les Traîtres. Faut avoir la ref. C'est quoi cette histoire de bouchon dévié ?
4: Ah, bah alors là, pareil. Hein. Pareil, je jette le bouchon d'évier quand je fais la vaisselle. C'est souvent, on fait que acheter des bouchons d'évier.
3: Et pourquoi ?
4: Et puis je l'ouvre. Alors, bon, après, c'est les égouts qui sont bouchés. Voilà, bon.
3: Okay.
4: C'est les égouts, quoi.
1: Eh bien, j'ai une pensée émue pour Alain, le oui. mari de Marie. Voilà.
3: Une pensée pour tous les bouchons déviés aussi.
4: Il est près de moi, il vous entend.
3: Oui, oui, bah salut Alain.
1: On t'embrasse Alain.
3: Voilà.
4: Bonjour.
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0: Vous écoutez ici Sia, Gimme Love, Valérie Damido et Eric Bastien sont à présent avec Lydia d'ici Loire-Océan. Lydia qui est allée une seule fois au ski et ça sera la dernière. Quant à Florian d'ici Normandie, il partage son amour d'un certain style de film qui ne plaît malheureusement pas vraiment à sa copine.
1: Mmh. Alors, ah là là là là, notre petite Lydia, il paraît qu'un jour, une seule fois dans ta vie, tu as fait du ski. Pour faire, enfin, à la montagne, voir du ski. Parce que oui, ça a été une expérience très dure. Hein. Tu t'es totalement fait tirer par le tire-fesse. T'as pas pu rester debout. Donc, tu t'es fait tirer par le tire-fesse. Et puis, t'as descendu toute une piste noire sur les fesses. Qu'est-ce qui s'est passé?
2: Bah, j'étais avec ma fille. C'est la première fois qu'on y allait. Donc, j'avais 45 ans. Et j'étais avec ma fille. Elle me fait monter sur un télésiège, du coup, et arrivé en haut, on s'aperçoit que pour redescendre, c'était une piste noire. Donc, moi, j'en avais jamais fait. J'ai dit, je descends sur les fesses.
1: Eh bien, oui, mais tu t'es quand même, du coup, cassé le coccyx parce que t'es tombé sur une plaque de glace.
2: C'est en arrivant au bar, on devait aller boire un chocolat chaud. Il y avait une plaque de glace que j'ai pas vue et je me suis vautrée.
1: Aïe, aïe, aïe.
2: J'ai cassé deux bâtons de ski pendant la semaine.
1: Oh là là là là là là, oui, non, donc là, on est sur. T'as jamais refait de ski, en fait.
3: Non, mais faut pas insister.
2: Non, je suis jamais retournée à la neige, non.
1: Ah, mais en même temps,
3: c'est mieux.
1: Bah oui, si quand il va, tu te casses le coccyx et tu pètes les bâtons, c'est pas bien, on n'est pas bon. Par contre, t'as adoré la tour de l'enfer de Disney. Ça, tu t'as.
2: Ah ouais.
1: Ah là, tu t'es régalé, là.
2: Ah ouais. Ouais. Ah ouais. Mes enfants m'ont offert ça c'était mon Noël, là. Donc j'étais avec mon gars et ma fille, tous les trois.
1: Oh.
2: Ils m'ont offert un week-end là-bas, j'avais jamais été, c'était mon rêve d'y aller.
1: Et ben, voilà.
2: J'ai pris mon courage à deux mains, j'ai dit, si tu te ramènes dans 10 ans, tu vas peut-être faire un AVC. Donc là, j'en ai profité, j'ai tout fait tant que j'ai pu. Et je suis rentrée vidée, mais hyper contente, avec des très bons souvenirs. Et j'ai pu voir le spectacle de la Reine des Neiges qui venait juste d'ouvrir. Et...
3: Je ne mentirai plus jamais. Ça toute la journée
1: c'est
3: encore.
1: Pour, alors, je sais que c'est la Saint-Éric, mais un auditeur du Poitou nous a appelé pour nous dire, vous êtes bien gentil, mais c'est aussi la Saint-Corinne.
3: Non, je ne partage pas, madame.
1: Bonne fête à toutes.
3: Saint-Éric aujourd'hui.
1: Corinne. Alors.
3: Ouais, bonne fête, Corinne.
1: Bonne fête, Éric, bonne fête, Corinne.
3: Ouais.
1: Alors, ma petite Lydia, c'est la question à choix multiples. Je vais te poser la question, te proposer des réponses, et puis tu me donneras, après les 10 secondes, ta réponse, ton choix. Et tiens, je t'emmène. Hop.
3: Douchka ?
1: Ah non, non, c'est Karine Schreil. C'est Karine Schreil. Alors, écoutez bien. Aujourd'hui, lundi 18 mai, c'est la Saint-Éric, c'est la Sainte-Corinne, mais c'est aussi le début du tournoi de Roland-Garros. J'embrasse Benoît Paire qui va démarrer le tournoi. Alors, écoute-moi bien. À toi de me dire... Alors... Vraiment, de quoi est principalement composée la terre battue des courts de tennis? De sable rouge, de briques pilées, de roches volcaniques ou de sueur d'Éric Bastien?
3: C'est horrible.
1: Alors, de quoi est composée la mythique terre battue? Sable rouge, briques pilées, roches volcaniques, sueur d'Éric Bastien. Oh, top wow. Chrono, 10 secondes.
2: J'aurais bien dit Eric, mais c'est un peu gros. Je vais rester sur la brique pilée.
3: Alors Eric est gros, j'aime pas trop l'association. Hein.
2: Oui, c'est vrai que j'ai pas le visuel, je m'excuse, je retire.
3: Ouais. Bon,
1: Eh bien oui, c'est de la brique pilée. C'est une fine couche de brique rouge broyée. C'est elle qui donne à tous ces terrains la couleur ocre et les rebonds magnifiques. Ouais. Voilà, allez, ça fait 3 points. Tu es à 6.
3: Et qui va faire un jeu 7 et match? C'est mon Florian, c'est mon petit Gaulois, c'est mon Normand. Mais oui, mon Florian qui...
4: Oui.
3: Alors, on parlait de trucs qui fait un peu peur là, à Disney avec Lydia. Toi, t'aimes bien te faire peur aussi avec des films.
1: Ah.
4: Les films d'horreur, j'adore ça.
1: Ah, moi aussi.
3: Alors, Lucie, qui est ta chérie, aime pas trop ça, visiblement.
4: Non, elle aime pas trop ça, non. Elle veut pas trop regarder avec moi. Ouais.
3: C'est quoi tes films préférés, films d'horreur préférés, du coup?
4: Oh là là, il y en a plein.
3: Hein, écoute celui-ci.
4: Il y a Saw, il y a...
3: Mais celui-là, là ouais. Tu le reconnais, celui-là?
4: Massacre à la tronçonneuse.
3: Mais oui, il est fort, hein.
1: Massacre à la tronçonneuse.
3: Oh là là là là là là. Bon, pourquoi pas, c'est bien de se faire peur.
1: Moi, j'adore.
3: Ben oui, oui, oui, tu as quelques défauts aussi. Tu t'emportes assez vite. Tu es un Normand. C'est Ça, c'est logique. Oui,
4: j'aime bien avoir raison, mais j'aime pas avoir tort.
3: Ouais, je comprends.
1: T'aimes bien dire que le Mont-Saint-Michel est normand, mais bon.
3: Oui, oui. D'ailleurs, la réalisatrice nous a dit qu'Alain Barrière, qu'on écoutait tout à l'heure, était breton.
1: Eh oui, bien sûr.
3: C'est
1: bah oui.
3: Aujourd'hui. Hein. Tu t'emportes assez vite, je le disais. Tu es joueur, tu es taquin. Et en même temps, si tu étais un animal, tu serais quoi? Et tout s'explique.
4: Le lion.
3: Eh oui, voilà, c'est ça.
1: Oh là là, mon Dieu, le signe astrologique d'Éric Bastien.
3: Bien sûr, ça rugit de plaisir.
4: Et moi aussi, c'est mon signe astrologique d'ailleurs.
1: Oh là là là là là là.
3: Salut Régis, votre mari aussi qui est lion. Bah si, c'est vrai.
1: Oui. Mon mari est lion, oui, c'est vrai.
3: Bah oui, votre mari est
1: lion. Ne sommes pas mariés, je vous rappelle.
3: Oui, enfin bon, vous connaissez bien quand même.
1: Oui, 25 ans que je le supporte, qu'est-ce que tu veux faire?
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1: Merci d'écouter votre radio ici. Les meilleurs moments d'Otake avec Valérie Damido et Eric Bastien. C'est jusqu'à 13h. Et on écoute la suite juste après Michel Berger. Il n'y a pas de honte sur votre radio ici.

0: Michel Berger dans la playlist d'ici, il n'y a pas de honte. Et si on faisait un petit quiz musical maintenant? Essayez de faire aussi bien, voire mieux, que Maud d'ici Touraine et Benjamin d'ici Poitou. Il faut découvrir les interprètes des titres sélectionnés par Éric Bastien et Valérie Damido sur votre radio ici.
1: Nous sommes avec Maud qui a 2 points, Benjamin qui a 1 point, Maud qui joue avec ici, Touraine qui habite à Charentilly. Et Maud, on dort encore avec son doudou.
2: Bien sûr.
3: Oh là là.
2: C'est important.
1: Bah oui, mais
2: ça me rassure.
1: Alors c'est quoi le doudou? Parce que je voudrais savoir.
2: C'est un petit bout de couverture en fait qui a plus de forme, mais le petit biais autour là qui est tout doux, qui réconforte, ça me fait du bien.
1: Mais attends, moi, ma fille a 33 ans, elle dort encore avec son doudou. Alors si tu veux, comme on te dit.
2: Je pense qu'on est de plus en plus en fait, donc il faut qu'on se pose des questions peut-être.
3: Rappeler le docteur Kirsek peut-être. Hein.
1: On ne vit pas dans un monde facile, j'entends.
2: Non.
1: C'est
2: réconfortant pour moi et que je dors bien.
1: Voilà.
2: Le doudou, je suis partout.
1: Eh ben, tu as bien raison. Voilà, tu pars en vacances avec, il est sous ton oreiller. Voilà. Bon.
2: Ouais.
1: C'est très bien. Comme ça, tu dors. Alors.
2: On va le savoir maintenant.
1: C'est pas grave. Alors, mon chat, est-ce que tu chantes? Est-ce que tu fais du karaoké? Est-ce que tu. Tout ça?
2: Ouais, j'aime bien, mais je chante pas. Hein. Mais j'aime bien les blind tests. J'aime bien tout ça, en fait. À ici, Touraine, j'aime bien participer à tout ça, en fait.
1: Ah, eh ben, ça tombe bien.
2: Ouais, tombe pas bien. Trop vieux, hein. Pas des années d'EHPAD, hein.
3: Oh là là,
1: Alors chérie, là c'est pas du tout des années d'EHPAD. Et alors j'ai envie de te dire, c'est même des énormes tubes. Ça s'enchaîne, écoute bien, il y a 2 artistes, 2 filles qui vont s'enchaîner. Il faut que tu me donnes une ou deux. Enfin en tout cas, ça serait bien les deux, comme ça t'as 2 points. Écoute bien.
2: Ok.

0: Alors, nous avons
1: Madonna.
0: Ouais.
1: Madonna et l'autre, je sais plus le prénom, mais en fait.
0: Baby One More Time.
1: One More Time. Elle est en cure de désintoxication.
2: Oh là. Il a fait de belles pubs là.
0: Ben, tu nous as bien vendu le Britney Spears.
2: Ouais.
1: Oh là là.
0: Like a Virgin. Bon bah ça c'est Madonna.
2: Ouais, oui.

0: Eh ben, tu as quand même un point.
1: Ah,
0: c'est déjà.
1: J'ai un petit chat. Ah ouais, ouais.
0: Bon, bah, t'en as trois. Voilà.
2: 12h28, j'ai faim, je vais chez Benjamin parce que je sais que Benjamin adore cuisiner. Quelle est ta spécialité, mon Benjamin ?
3: Le bourguignon.
2: Ah, le bourguignon.
3: Voilà. Tout simplement.
2: Comment tu fais un bon bourguignon ? Ta petite recette à toi.
3: Déjà une bonne viande.
2: Ouais.
3: Une bonne viande et on n'est pas obligé de se ruiner. On peut aller chez son petit boucher à côté de chez soi. Déjà, il vous conseillera un super produit et puis au pire, en acheter moins, mais de meilleure qualité, quoi.
2: Ben, bien sûr, le bourguignon. Alors, il n'y a pas que ça, un côté spécialité.
0: Le couscous, c'est dur à faire. Hein. La très bonne semoule, c'est du travail.
3: Non, ah oui, mais sinon, c'est pas compliqué. Le plus long, c'est de préparer les légumes. Après, la cuisson, c'est long, mais c'est pas compliqué.
2: Ah, ouais.
0: Non, mais il faut bien travailler la semoule.
2: Oui, il faut qu'elle soit douce, comme ça, comme de la farine, c'est bien. Tu sais également préparer le pot-au-feu, pas de dessert.
3: Oui.
2: Par contre, si on vient chez toi,
3: non, je suis pas bec sucré, non.
2: On emmènera les gâteaux, salé. Valérie. Vous notez, on doit aussi passer à Poitiers hein, cet été.
3: Oui, bah oui.
2: On a tout le périple.
3: On vient les filles qui doivent finir leur séjour pour aller jusqu'à Saint-Jacques, si elles ont fait tour Poitiers l'année dernière ou avant, si elles commencent à Poitiers, elles auront qu'à s'arrêter à la maison pour prendre un petit café.
2: Tourner manège dans cette émission. Ah oui,
0: alors,
2: quand même célibataire, Benjamin. Bref.
3: Oui, mais pas Maud.
2: Oui.
0: Maud, elle n'est pas célibataire. Hein. Tu vas arrêter de vouloir marier tout le monde. Pose ta question.
2: Voici ton quiz musical. On a deux chansons, c'est mixé, c'est deux garçons. Pour le coup, à identifier, il y a deux points à gagner. On y va.

0: Alors qui chante
1: Il t'a dit
2: Elton John.
0: Premier,
2: oui. Et George Michael, peut-être Wham, quand il était à l'époque de Wham.
0: Ben voilà, Carlos Whisper, vérifions tout de suite Elton John, bien sûr. Le deuxième, c'est bien George Michael, ce qui fait 2 points de plus, Benjamin.
1: Allez, 3 points pour Maud, 3 points pour Benjamin.
0: On
1: vous
0: l'adore.
1: Êtes à égalité, vous êtes parfait.

0: Un des derniers titres de Bruno Mars, On My Soul, sur votre radio ici. Nous sommes toujours avec Maud d'ici Touraine, Maud dont la mère aime bien lui faire des blagues, heureusement qu'elle a de l'humour, et Benjamin d'ici Poitou qui n'a aucun sens de l'orientation, mais vraiment aucun, comme il le raconte à Valérie Damido et Éric Bastien sur votre radio ici.
1: Alors, notre petite Maud, dis donc, il paraît que t'as une maman un peu sympa, un peu genre, je fais des blagues, l'air de rien.
2: Bien
1: il paraît
2: sûr.
1: Que quand t'avais 20 ans, ta maman t'a demandé d'aller acheter des tringles à rideaux dans un magasin.
2: Oui, c'est ça.
1: Et au moment de payer, qu'est-ce qui s'est passé?
2: Eh ben en fait, elle sait que j'ai un gentil caractère, en fait, et puis la caissière... Et du coup, elle m'a fait des... J'ai dû vider tout mon sac, je savais que j'avais rien pris. Et puis c'est tout, la caissière s'est vraiment mise en colère et tout ça. Je me suis mise en colère aussi. Je retourne chez ma mère et puis arrivée là, bah oui, elle m'avait collé les antivols dans mon dos en fait. J'étais partie au magasin comme ça. J'étais pas contente. Bon, elle était bien contente.
1: Mais...
2: en même temps, c'est un petit jeu sympa parce que je suis un peu j'aime bien les bêtises quoi. D'ailleurs, j'ai fait un petit coucou à Claudine et à Patrick de Chouny en fait. Ils sont contents
1: voilà.
2: Comme ça.
1: Voilà, donc parce
2: elle
1: que ça.
2: Elle va être contente. Mais bon, on aime nos mamans hein.
1: Oui, on aime nos mamans. Bah moi, oui.
3: C'est la fête des mères d'ailleurs dans quelques jours.
1: C'est la fête
2: bientôt,
1: des
2: mères. Bientôt.
3: Bah, c'est dimanche.
2: D'ailleurs, j'espère que mes enfants ils entendent. Hein. C'est bientôt la fête des mères.
3: Ils comptent.
1: C'est dimanche la fête des mères.
3: C'est pas dimanche, c'est dimanche d'après, ouais. C'est ça.
1: Alors
2: d'après.
1: Oui, le dernier dimanche du mois de mai, c'est la fête des mamans.
3: Exactement.
1: Pensez à vos mères qui ont souffert pour vous mettre au monde, bande
3: enfin,
1: de petits ingrats.
3: C'est l'occasion de rappeler que c'était la Saint-Éric hier. Bon, après je dis ça. Voilà.
1: Est-ce que
2: oui,
1: tu vas me
2: l'Éric.
1: Est-ce qu'il va me laisser en placer une ou pas? Je sais plus là. Alors écoute bien, là t'as 3, il a 6, c'est la question à 5 points. Donc il faut que tu la marques, il faut que tu l'emportes, tu vas l'emporter. Allez. Vas-y ma chérie, écoute bien. Quel chanteur français était surnommé l'homme à tête de chou? Quel chanteur français était surnommé l'homme à la tête de chou? Top chrono, 10 secondes.
2: Peut-être Serge Gainsbourg, peut-être.
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1: gitane. Eh oui, c'est Serge Gainsbourg. Bien sûr, parce
2: que...
1: En fait, il a sorti un album en 1976, inspiré d'une sculpture qui représente un homme à la tête de chou. J'ai ce vinyle à la maison, c'est très très beau. Et donc, c'est lui, l'homme à la tête de chou. Tu as 5 points de plus, tu passes à 8.
3: Benjamin, il y a un domaine dans lequel tu es nul. J'adore. C'est quoi ?
5: Rappelle-le-moi parce que ça me parle pas. Je sais que là-dedans, dans la mémoire, que je suis nul.
3: Eh bien, c'est l'orientation. Voilà, t'aurais pas
5: oh là
3: pu
5: là,
3: ça.
5: Oui, mon Dieu.
3: Et voilà.
5: Oui. Je m'étais perdu dans mes réflexions.
3: Ah, mais non, oui, toi, l'épreuve de Koh-Lanta d'orientation, c'est pas possible.
5: Ah oui, non. Ah ben non, je trouverais même pas l'aéroport pour aller dans l'avion. Donc,
3: D'accord.
5: Non.
3: Te voilà parti en forêt, la cueillette, hein, bien sûr, des champignons.
5: Et là,
3: t'as tourné combien de temps dans cette forêt?
5: Les heures passent, le soleil se couche et mon pauvre Benjamin était perdu dans les bois comme un couillon.
3: Ah non, mais le soleil se couche, c'est-à-dire que tu as quand même tourné a priori 5 heures dans la forêt pour retrouver ta voiture.
5: Oui, aisément, tout à fait.
3: Et finalement, t'as trouvé une route?
5: Oui, voilà, j'ai trouvé une route, je suis remonté sur 1 ou 2 kilomètres, j'ai trouvé des maisons et puis j'ai pu retrouver mon chemin après grâce aux gens qui habitaient pas loin des bois.
3: Oh, non.
5: Là.
3: Bon.
5: Et puis la flippe, quoi, quand la nuit commence à tomber, là.
3: Et bien sûr.
5: On est loin
3: sûr.
5: De chez soi.
3: Et
5: à l'époque, on n'avait pas de téléphone portable, alors
3: Les
5: signaux de fumée, ça passe pas dans les forêts. Enfin, faut éviter de faire du feu en forêt, mais. Non, c'était.
3: Bon, puis Benjamin.
5: J'ai eu la peur de ma vie.
3: Quand t'avais 18 ans, tes parents, ils t'ont dit de pas la prendre, cette deux chevaux. Ben oui.
5: Non, c'était la Mégane, la deux chevaux, c'était ma voiture à moi.
3: Ben oui, mais on t'avait dit de pas toucher la voiture. Qu'est-ce que t'as fait?
5: Ben je l'ai prise.
3: Ah oui, mais tu l'as mise dans un mur surtout.
5: De chez planté. Ah oui, elle était explosée du pare-choc avant au pare-choc arrière. Il n'y avait pas un centimètre carré de tôle qui était.
3: Une belle Mégane. En fait, ses parents étaient partis en vacances et lui, il s'est dit, je vais choper la belle Mégane et il voulait faire un petit tour quoi. Mais ça a été. Ouais, t'as dû drôlement te faire gronder, hein, Benjamin.
5: Quand les parents ont vu l'état de la voiture, ils étaient plus rassurés que quand j'allais bien. Quoi.
3: T'as des parents qui sont.
5: Ouais.
3: Allez, voici ta question à 5 points. Question cage, pas de proposition de réponse. Un extrait pour t'aider. Himalaya, c'est Johnny Hallyday. Quel personnage folklorique vit, selon la légende, dans les montagnes de l'Himalaya? Top chrono, 10 secondes.
5: Serait-ce le Yeti?
3: Attends, c'est moi qui pose les questions, là. C'est, tu me demandes si ce serait le Yeti.
5: Oui, tout à fait.
3: Écoutez, je vais vous répondre, Benjamin. Oui, c'est le Yeti, l'abominable homme des neiges, qui est le poilu gigantesque, objet des récits dans Tintin, notamment, dans l'île Noire. Oui, c'est bien le Yeti. Bravo.
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0: Johnny Hallyday et Carmel, j'oublierai ton nom dans la bande son d'ici. Allez, à suivre dans quelques instants Catherine d'ici Loire-Océan, qui n'est pas du tout douée en ski, et Christophe d'ici Brézizel, qui aime beaucoup un des personnages de Star Wars. A tout de suite avec Valérie Damido et Eric Bastien sur votre radio ici.
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2: Notre Catherine qui chante, qui coud, qui peint, qui marche, qui saute en l'air, qui danse, oh là là là là là là, mais qui n'est pas très très douée en ski. Ah là là là là, il paraît que donc ton mari t'a emmené au ski, t'en as jamais fait bien évidemment, et tu te retrouves en haut de la piste, et t'as dévalé la piste en arrière en fait, hein. Comment tu t'as fait?
3: En fait, j'ai essayé de me retenir à des poteaux, mais les poteaux, c'était pour indiquer le chemin. Alors, ça ne tenait pas du tout, je l'ai ramené dans les mains à chaque fois, et j'ai fini dans le filet.
2: Ah oui, d'accord, écoute, c'est super. C'est bien, tu t'es pas fait mal, quand même.
3: Ah non, pas du tout, non, non. C'est comme pour le tire-fesse, hein. On me dit, tu tiens bon. Oui, je tiens bon, j'ai pas lâché, mais j'étais pas dessus.
2: Ah voilà.
3: J'étais complètement à côté.
2: Mais c'est très dur, le tire-fesse, on pense que c'est simple, mais pas du tout. C'est très compliqué.
4: La neige, elle est trop molle.
2: Et oui, j'ai trop mal. Alors, mais tu as refait du ski depuis, c'est pas resté...
3: Oui, une fois.
2: Ah oui, d'accord.
3: J'ai descendu une noix sans savoir que j'avais descendu ça.
2: Ah c'est magnifique, voilà, te voilà skieuse maintenant. Alors il t'est arrivé une petite aventure quand tu as été voir ta fille en Chine, parce que tu es partie toute seule visiter la cité interdite. Et alors là, pas de chance, t'es ressortie par une autre porte que celle par où t'es entrée. Qu'est-ce qui s'est passé?
3: Et comme je ne parle pas anglais ni chinois, je ne pouvais pas rentrer chez moi. Je n'avais plus la même orientation, quoi. Je ne savais pas, puis ma fille ne pouvait pas m'aider au téléphone. Bon, j'ai fait confiance. Moi, je fais très, très confiance aux gens. Et je suis revenue une heure et demie après devant la porte de ma fille. Et j'ai dit waouh.
2: Ah oui, t'as fait un petit...
3: Je dirais que j'ai eu peur, quand même. Hein. J'avais des larmes aux yeux, parce que je me suis dit, mince, comment je vais rentrer?
2: Oh là là.
3: En fait, j'avais pris le taxi, mais ce jour-là, il pleuvait tellement que j'étais mouillée. Et les taxis ne nous prennent pas quand on est mouillé.
2: Ah, sympa. Bon, du coup, t'as mis une heure et demie pour rentrer chez ta fille, quand même.
3: Oui, mais je suis rentrée vraiment devant la porte.
2: Ah ça, c'est magnifique.
3: J'ai fait confiance au monsieur qui a dit au chauffeur et puis à la personne de derrière, parce qu'ils sont deux dans le bus, hein, qu'il ne fallait pas que je descende, qu'il fallait que j'attende. Et elle m'a fait reprendre un autre bus et je suis revenue, une heure et demie après,
2: magnifique,
3: devant la porte.
2: Alors, tu vas essayer de marquer 5 points. C'est la question cash. Oui. Et tiens, une petite ambiance.
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4: Ouais.
2: Alors, l'encre de tes yeux, on va parler d'encre. Autrefois, qu'est-ce qu'on utilisait pour absorber l'encre et éviter les bavures lorsqu'on écrivait au stylo plume? Qu'est-ce qu'on utilisait pour absorber l'encre et éviter les bavures quand on écrivait au stylo plume? Top chrono, 10 secondes.
3: Un buvard,
2: est-ce que c'est une bonne réponse? Oui, c'est une bonne réponse. Et oui, on s'en servait pour absorber l'excès d'encre, et puis comme ça évitait les taches. Et l'effaceur, bravo, tu as 5, ça te fait 7 points.
4: Et on embrasse Philippe, évidemment. Philippe Buvard. Je rends hommage aux grosses lettres. On est digne des... si.
2: Non, je regarde Basile, ça va, il n'a pas l'air de trop souffrir aujourd'hui, mon petit Basilou. Je suis avec toi, chérie, tu sais que je t'aime, mon Basile.
4: Plus de 90 ans, Philippe Buvard, qui vit dans le sud de la France.
2: C'est Basile qui avait 90 ans.
4: Non, c'est moi, Basile, il est jeune. Christophe, alors vous savez quoi? Christophe, il aimait déjeuner avec ce monsieur. Dark Vador, tu nous perds.
2: Christophe, t'aimerais déjeuner avec Dark Vador?
4: Mais oui, parce qu'il est fan de Star Wars, Christophe.
2: Oui, mais tu pourrais...
6: Ouais, j'aimerais bien.
2: Mais tu pourrais manger avec, je sais pas, Leia, avec Harrison Ford, je sais pas.
4: Ah non, mais il a le porte-clés, la tasse.
6: Oui, Dark Vador, il a une prestance.
4: Bon, alors, ça s'arrête pas là, l'histoire de Dark Vador, parce qu'il adore se déguiser. Hein. Ah oui, non, Christophe,
2: et... Mais en quoi
4: Tic, Tic... Bah, à ton avis.
2: En Dark Vador.
4: Bah évidemment, raconte quand tu t'es déguisé en Dark Vador.
6: Alors oui, on avait une soirée déguisée comme tous les ans chez des copines, et puis du coup il fallait trouver un costume. Le thème c'était se déguiser dans un personnage connu.
4: D'accord.
6: Et du coup, comme j'aimais bien Dark Vador, j'ai fabriqué le costume de Dark Vador.
2: Ah.
4: Alors.
6: Voilà.
4: Le masque, le sabre laser, tu l'as trouvé sur un site Vinted, pour ne citer que lui. Mais attends, raconte ce que tu as fait quand même pour voir la fameuse voix. Tu as fait un truc particulier.
6: Oui, alors sous mon costume que j'ai fabriqué, j'avais téléchargé sur mon téléphone la marche de l'empereur et puis la marche impériale et puis derrière il y avait la respiration de Dark Vador et j'avais glissé une petite enceinte Bluetooth et que je faisais marcher sous le costume quoi. Donc il y avait la respiration. Donc je suis arrivé comme ça.
4: Génial.
6: Je suis arrivé comme ça.

Elle sera le 2 septembre à Foire-en-Seine, à Châlons-en-Champagne, puis en tournée dans toute la France. Claudio Capéo, un homme debout. 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

0: Véronique Sanson, qui sera le 3 octobre à Vichy. Besoin de personnes sur votre radio ici.
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0: Bonjour à toutes et à tous, j'espère que vous allez bien. Ce matin, l'équipe d'ici des 5h, c'est Saveria au standard, Ange à la technique, Emmanuel à la rédaction en chef et Valentin Bertrand aux infos. Bonjour Valentin.
2: Bonjour Catherine, bonjour à tous.
0: Ce matin, Valentin, retour sur le premier débat de la présidentielle.
2: Et ce tour de chauffe pour les 7 principaux candidats réunis hier devant un parterre de patrons.
0: Et puis, manger au restaurant, c'est sympa, mais ça peut vite coûter cher. Heureusement, Valère Correa a des idées pour faire baisser la note. 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
0: Très bon vendredi avec votre radio ici. Vendredi 28 août, il est 5h. Les informations, Valentin Bertrand. Les retraites et la dette au cœur du premier grand oral de la présidentielle.
2: 7 candidats face à face pendant 3 heures devant 6000 patrons. Ce premier débat organisé hier par le MEDEF sur le cours central de Roland-Garros a jeté les bases de la campagne à venir. Avec pour Marine Le Pen une mission, rassurer le patronat, Hélène Terzian.
4: Après des atermoiements au sein du RN, Marine Le Pen se savait attendue sur les retraites. Fini les réflexions envisagées par Jordan Bardella. Elle défend sa réforme initiale, un choix de société, dit-elle.
5: Tous ceux qui ont commencé à avoir un emploi avant 20 ans cotiseront 40 ans et partiront à 60 ans. Puis progressivement, on arrivera à un âge légal de 62 ans.
4: Mission délicate pour celle qui, de l'aveu même d'un de ses lieutenants, doit rester mariniste, c'est-à-dire social-étatiste, tout en se montrant responsable. Marine Le Pen propose un plan drastique de réduction de dépenses.
5: Nous présenterons notre trajectoire de rétablissement des finances publiques avec 125 milliards d'euros d'économies.
4: Applaudie lorsqu'elle affirme que l'État doit baisser son train de vie, elle appelle enfin les patrons à s'éloigner des caricatures autour de son programme.
5: Jugez sur ce que vous lisez, sur les engagements que nous prenons, et pas sur ce que vous pouvez entendre de ci, de là, qui est souvent effectivement assez éloigné de la réalité.
4: Merci. Marine Le Pen voit toutefois le départ d'un des proches conseillers de Jordan Bardella, le libéral François Durvie, qui faisait jusque-là le lien entre le RN et les patrons.
2: Hélène Terzian, des pare-brises transpercés par la grêle dans le Doubs, des toits envolés en Saône-et-Loire et des arbres sur les voies ferrées en région parisienne. Les orages fulgurants de cette nuit ont fait des dégâts matériels, mais pas de blessés graves à signaler ce matin. Il reste 14 départements de la Haute-Loire au Bas-Rhin en vigilance orange avant le prochain bulletin de Météo France, attendu dans une heure.
0: Après la tornade dans l'Aude, la rentrée scolaire maintenue.
2: À Poma, où l'école a été en grande partie détruite, le maire annonce avoir trouvé une solution. Les élèves de la commune vont pouvoir reprendre les cours dans une école provisoire à Coufoulins, à une quinzaine de kilomètres de la commune. Dans plusieurs académies, par contre, la rentrée s'annonce perturbée après une cyberattaque des serveurs de l'éducation nationale. Ils ont été débranchés par précaution en Corse, autour de Toulouse et autour de Nantes, avec pour les professeurs les mails bloqués et pour les familles des démarches en ligne impossibles. Résultat, toujours pas d'inscription pour la fille d'Alice à 4 jours de la rentrée. Ça préoccupe forcément cette maman tout juste arrivée au Mans, jointe hier par Issimène.
6: J'ai ma petite fille qui va rentrer au CP. On a fait une préinscription à la ville du Mans. Malheureusement, avec la cyberattaque, on ne peut pas l'inscrire en direct à l'école. On va devoir certainement faire des formulaires papier et il en est de même pour tout ce qui est périscolaire. On n'arrive pas à joindre l'école pour le moment. Ce que l'on va faire, c'est qu'on va imprimer tous les papiers pour faire une inscription et tenter de se rendre à l'école demain. Ça rajoute beaucoup de stress. Déjà que c'est pas facile, c'est une étape particulière et de déménager et une rentrée scolaire en CP pour une enfant. Donc ça nous rajoute, nous, en tant que parents, beaucoup de stress. De pas savoir où va être notre enfant, si elle va pouvoir bien manger, si le soir elle va pouvoir bénéficier du périscolaire. Et également, on aimerait bien lui acheter ses petites fournitures scolaires avant mardi prochain.
2: Alice, cette maman qui attend donc de pouvoir inscrire sa fille au Mans. Le député insoumis de Marseille, Sébastien Delogu, est sorti de garde à vue hier soir après 8 heures d'audition. Il est convoqué en novembre où il sera jugé pour outrage envers des policiers. Il est accusé de les avoir insultés et bloqué leur accès à son immeuble en début de semaine. Le député a de son côté porté plainte contre X pour injure et violence physique.
0: Des retrouvailles réussies pour Victor Wembanyama et les Bleus à Bercy.
2: 2 ans après la finale des JO de Paris 2024, retour gagnant de l'équipe de France de basket à Paris. Victoire hier, 92-67 contre la Slovénie pour ce match de qualification avant la Coupe du Monde organisée dans un an au Qatar. Xavier Monferrand, les Bleus font donc un pas de plus vers ce mondial.
3: Quand on demande à Victor Wembanyama s'il a aimé ses retrouvailles avec Paris,
7: ouais, toi.
3: Difficile de lui dire le contraire. Des Bleus solides et victorieux avec un Wemby à 22 points.
7: On a bien travaillé, on a pris le match sérieusement, on a abordé tous les cartons plus ou moins comme il faut, c'était pas parfait, mais c'est un pas en avant.
3: Un pas de géant, même aux côtés de son pote Maxime Reynaud, le pivot des Kings de Sacramento vit sa première campagne avec les Bleus et ça donne envie de revenir.
8: Bah, ce qui était important pour nous, c'était de gagner les matchs. Ça, c'était la première chose et c'est ce qu'on est en train de faire pour l'instant, les matchs qui comptent. C'est-à-dire la Slovénie et ensuite la Suède dimanche. Et puis après, bah, naturellement, on crée plus d'automatisme au fur et à mesure du temps. Honnêtement, là, ouais, je pense que les gars se sentent bien, le groupe vit bien, donc que du positif.
3: Les Bleus ont déjà un pied à la Coupe du Monde, mais à savoir quand ils seront officiellement qualifiés, le sélectionneur Frédéric Fautoux l'avoue.
9: Pour être très sincère, j'en sais absolument rien. Je ne sais pas, je dis le plus tôt possible. Je suis désolé.
3: Bon, en gros, si les Bleus font le boulot en Suède dimanche, ils pourront valider leur ticket dès les prochains rendez-vous internationaux à la fin du mois de novembre.
2: C'est pas encore fait, mais c'est quand même bien
0: on
2: parti.
0: On y croit, Valentin.
2: Catherine, on jette tout de suite un coup d'œil dans le ciel.
0: Alors on y croit un peu moins, là, du
2: voilà,
0: coup.
2: C'est perturbé aujourd'hui.
0: C'est ça. Ce matin, le temps est très orageux sur une majorité du pays. Seule la Corse et l'extrême sud-ouest devraient être épargnés. Je vous rappelle qu'il y a une vigilance orange aux orages dans 14 départements. Cela va du Bas-Rhin, la Haute-Loire, en passant par la Côte d'Or et le Jura. Pour les températures, ce matin à Amiens, Aurillac, 17 degrés, Brest, 18, Paris, Limoges, 19, Bordeaux, 20, Auxerre, 22, Nice, 29, oui, 29 ce matin à Nice. Cet après-midi, les orages devraient se dissiper un peu et se concentrer sur la Bretagne, l'Île-de-France et la Provence-Alpes-Côte d'Azur. Pour les températures cet après-midi, on gagne quand même quelques degrés. On ira jusqu'à 26 dans la moitié nord, de 21 à 26 dans la moitié nord et de 26 à 34 dans la moitié sud. 34 étant pour la Corse. Corse qui est en vigilance orange canicule. Et puis demain, le ciel devrait être moins agité. Enfin, on l'espère, c'est ce qu'annonce Météo France. Et le soleil reviendra par le sud du pays.
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0: Et pour se réveiller, Calogero, je joue de la musique sur votre radio ici.

0: Calogero qui est sur scène ce soir et demain au Parc des Oiseaux de Villars-les-Dombes. Je joue de la musique sur votre radio ici, 5h10. Bon réveil.
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0: Valentin, il y a quelques jours en Italie, une cliente a eu une drôle de surprise en lisant la note qu'elle a eue à la fin de son repas. Le problème, c'était pas le montant, mais l'annotation qui était mentionnée. Je cite, hein, une vraie casse-couille, celle-là, brûle les œufs et crache dedans. C'est sympa, non ?
2: Ah ben oui, oui.
0: Voilà. Alors en fait, la cliente avait simplement demandé à ce que ses œufs soient brouillés et bien cuits et servis sans salade. Alors figurez-vous que le jeune serveur qui a pris la commande, lui, il a interprété ça un petit peu différemment, comme vous avez pu le comprendre. Il a mis donc un petit mot au cuistot qui n'était évidemment pas destiné à être mentionné, hein, sur l'addition. Voilà. La famille de la cliente est bien sûr partie très fâchée. Elle a refusé les excuses du manager et la proposition de leur offrir le repas. Et elle a posté sur Internet la fameuse addition.
2: Avec pas beaucoup d'étoiles, on imagine.
0: Non, voilà. On peut voir le petit commentaire. Alors, le très jeune serveur, il avait 17 ans, il a été licencié, puis réintégré quelques jours plus tard, parce que bon, on lui donne une seconde chance quand même.
2: Oui.
0: Voilà, donc il faut être sympa au resto avec les serveurs, Valentin.
2: Oui, vaut mieux, visiblement.
0: On ne sait jamais ce qui peut se passer. Bon, sinon, ce matin, Valentin, on revient sur le grand concert caritatif organisé hier soir pour les sinistrés du feu de la Gironde.
2: Il a permis de récolter 1 300 000 euros et d'amener aussi un peu de légèreté, plus que bienvenue. Reportage à suivre dans les toutes prochaines minutes.
0: Et puis, pour la musique, d'ici 5h30, on aura Survivor. Survivor, qu'on retrouve d'ailleurs sur la bande originale du film Rocky 4. 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Et pour faire des économies, c'est Valère Coréard qu'il vous faut. Il est maintenant avec nous sur votre radio ici. Bonjour Valère Coréard, chaque jour avec vous un bon plan pour notre pouvoir d'achat. Aujourd'hui, on va parler restaurant sans plomber l'addition.
3: Parce qu'un bon repas à l'extérieur, ça fait plaisir, mais la note grimpe vite parfois, hein, en moyenne 25 à 30 euros par personne en France, bien plus dans les grandes villes. Alors autant dire qu'un dîner en couple peut rapidement dépasser les 70 euros. Mais bonne nouvelle, il y a des solutions pour faire baisser un peu l'addition, que ce soit au restaurant ou à la maison d'ailleurs, à condition d'avoir les bonnes adresses sur Internet.
0: Et concrètement, Valère, comment ça marche pour payer moins cher ?
3: L'application la plus connue reste The Fork. Le principe est simple. Vous réservez votre table via l'application et selon les établissements partenaires, vous bénéficiez de 20, 30, parfois 50% de remise, hors boisson en général. À chaque réservation, vous cumulez aussi des points de fidélité qui sont appelés des yums que vous transformez ensuite en réduction supplémentaire. Autre piste, Too Good To Go. Ici, il ne s'agit pas d'une remise sur l'addition, mais de sauver les invendus de restaurateurs ou de traiteurs à petit prix. Vous payez quelques euros et vous repartez avec un panier surprise. Vous ne choisissez pas forcément votre plat, mais vous divisez la facture par 2, 3, voire 4 et puis vous contribuez à réduire le gaspillage alimentaire. Et puis, il y a certaines applications de livraison comme Uber Eats ou Just Eat qui proposent régulièrement des codes promo ou encore des réductions de bienvenue. Et ça, bien sûr, c'est pas le même plaisir qu'un repas en salle, mais enfin, ça reste un bon moyen de limiter la dépense tout en se faisant plaisir. Résultat, en combinant ces solutions, vous pouvez économiser facilement 10 à 15 euros par repas, hein, soit plusieurs centaines d'euros par an si vous y allez souvent. Une vraie bouffée d'air pour le budget loisir, sans se priver de bons moments autour de la table. Si vous aussi, vous avez des bons plans resto d'ailleurs, écrivez-moi, comme ça, ça va aider tout le monde. Mon mail, c'est parici.leséconomies@radiofrance.com.
0: Merci Valère Coréard pour ces bonnes idées qui sont à réécouter sur ici.fr, comme tous les autres bons plans de Parici les économies.
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0: 5h15, quart, Valentin Bertrand. Opération réussie pour le grand concert caritatif après le méga feu de Gironde.
2: Oui, plus d'1 300 000 euros récoltés pour les sinistrés, pour les 240 familles dont la maison a été totalement détruite par les flammes et pour tous les autres dont une partie de la vie a brûlé. Ce concert organisé en un temps record par Pascal Obispo a mis du baume au cœur hier soir à l'Arena de Bordeaux, Marie Mutricy.
5: Un moment de communion, bienvenue. Un grand karaoké collectif spontané quand Mathieu Chédid dirige les 10 000 spectateurs. Les chansons de Gaëtan Roussel, de Zazie, de Julien Clerc, de Gims, reprises à tue-tête. L'expérience collective a beaucoup plu à Hélène de Sissac dans le Médoc, bénévole pendant le sinistre.
6: Les gens chantaient, je pense que les gens avaient besoin de s'éclater et je pense qu'ils avaient besoin de se changer les idées. Donc là, ce soir, ça a été fait. C'était le faire la fête, faire avec tout le monde.
5: Fred, un habitant de Teuillac près de Blaye, ressort aussi ravi.
7: J'ai plus un seul mot, j'ai plus de voix, j'ai plus rien. On a tout donné ce soir. Les gens, ils ont donné aussi bien par des dons, mais par leur présence aussi à ce concert, et ça a vraiment été magique.
5: Il avait dessiné avec sa femme un t-shirt fait maison pour remercier les pompiers, longuement applaudi au début du spectacle. Cyril est monté sur scène comme ses collègues des Landes.
8: L'atmosphère est différente, les gens autour sont joyeux, on se retrouve dans d'autres conditions, dans de meilleures conditions, on va dire.
5: Les soldats du feu salués par Gauvin Serre.
9: Oui, qu'elle tombe pas dans le panneau de ceux qui promettent tout là-haut, mais qui porteront jamais de leur vie la moindre lance incendie.
10: Bah, j'ai réécrit un petit peu ma chanson pour vue. J'ai adapté les deux derniers couplets en essayant de soutenir à la fois voilà, tous les gens qui sont sur le front en première ligne, les pompiers, et qui sont malheureusement pas forcément soutenus par les gens qui sont tout en haut de la pyramide au quotidien. Donc je pense que c'est important de le rappeler. Ouais.
5: Quasiment 3 heures de musique pour remonter le moral. Ça compte aussi pour la chanteuse Zazie.
11: Récolte des sous, il y a les ventes de t-shirts, tout ça, il y a une diffusion sur une chaîne nationale, ça suffira pas à reconstruire toutes les maisons. En revanche, ça peut-être met un petit bûche dans le moral de ces gens qui sont découragés et terrifiés de recommencer leur vie, voilà. Donc c'est ce qu'on sait faire, nous, dans l'urgence aussi, mais avec de la joie.
5: Ce qui serait encore plus terrifiant, ça serait d'oublier ce qui s'est passé cet été, lance-t-elle au public.
2: Les gains de cette soirée seront redistribués par la Fondation de France qui poursuit en parallèle sa collecte en ligne soutenue par toutes les antennes de Radio France. Cette collecte a dépassé les 5 millions d'euros.
0: 5h18, dans quelques minutes, Patrice Gascoigne sera avec un ancien vainqueur de la Star Academy. Mais d'abord, musique, Survivor, Burning Heart sur votre radio ici.

d'abord avec Burn Your Heart, votre radio ici à 5h21. Et bon anniversaire si vous êtes né un 28 août comme le réalisateur et auteur de bande dessinée Johann Sfar, 55 ans. L'acteur canadien Jason Priestley, inoubliable Brandon Walsh dans la série Beverly Hills, il a 57 ans aujourd'hui. Et puis c'est aussi l'anniversaire de la chanteuse Shania Twain.

0: Shania Twain. Bon anniversaire également au réalisateur David Fincher, 64 ans. Et puis cela fait déjà 9 ans que Mireille Darc nous a quittés. Bonne fête aux Augustins et Augustines qui nous écoutent. Le dicton du jour à la Saint-Augustin, les orages sont proches de la fin. Eh bien, c'est tout ce que l'on espère. Que regardiez-vous à la télé dans votre enfance? C'est ce que Patrice Gascoigne va demander à un ancien vainqueur de la Star Academy sur votre radio ici.
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0: Bonjour Patrice Gascoigne. Alors aujourd'hui, dans les coulisses TV, vous êtes parti à la rencontre d'un ancien vainqueur de la Star Academy, aujourd'hui musicien reconnu, un doux rêveur qui prête sa voix au cinéma à un héros de dessin animé.
2: Allez, on remonte le temps, nous sommes en 2008 et voici celui qui va gagner cette année-là, la Star Academy. Il s'appelle Moziman et depuis il a fait un sacré bout de chemin. DJ, producteur, chanteur, animateur, chroniqueur chez nos amis de France Inter, invité partout à la télévision. Et depuis mercredi, il est la voix d'un dessin animé au cinéma, Tad l'Explorateur et la Lampe Magique. Tad l'Explorateur qui va rencontrer Archéo Robot, le personnage à qui Moziman prête sa voix. L'occasion de lui demander d'essayer de se souvenir de la télé de son enfance. Qu'est-ce qui vous revient, Moziman ?
3: Bah, je te parle probablement tout de suite des Minicum. Il était une fois la vie. Ça, c'est vraiment mes Madeleine de Proust ultimes.
2: Moi, on m'a dit aussi un certain Denver le dinosaure.
3: Ah, oh, j'adorerais Denver. Mais parce que tout ce que je te cite là, c'est lié à des musiques. C'est moi le dernier dinosaure, Minicum. Oh, je peux te faire un medley. En fait, ce serait ça mon dream track. Ce serait tous les trucs de mon enfance.
2: Alors, on me dit dans l'oreillette que votre émission préférée, c'est L'Amour est dans le Pré.
3: Bien renseigné, l'oreillette. C'est une de mes émissions préférées. Peut-être avec Koh-Lanta et puis la Starac, j'aime bien. Mais c'est vrai que ça me rappelle mon enfance. Je viens d'un village où il y a plus de vaches que d'habitants. Entre la Haute-Savoie et la Suisse allemande, j'ai grandi vraiment entre les deux. Et que ce soit la version française d'ailleurs avec Karine Le Marchand ou la version suisse allemande, exceptionnelle.
2: C'est quoi, c'est la ruralité ou c'est ce petit côté la quête d'amour qui vous plaît?
3: Je crois que c'est la simplicité des gens. J'ai le sentiment que dans les villages et dans cette ruralité, les gens trichent pas. On n'a pas cette espèce de folie urbaine qui nous crame le cerveau là.
2: Parce que finalement, sans la télé, est-ce que vous auriez pu faire ce personnage, cette voix d'Archéo Robot dans la nouvelle aventure de Tad au cinéma?
3: C'est une bonne question. Peut-être pas. De toute façon, si on part du point de départ qui est la Star Academy, qui a changé ma vie, je dirais que oui. Surtout que ce petit robot, il est doté d'une intelligence artificielle exceptionnelle, nouvelle génération, et qui, je crois, d'ailleurs, se nourrit aussi beaucoup des médias et de la télé. Il y a plein de références, ne serait-ce que dans sa manière de faire des blagues, par exemple, qui sont très télévisuelles.
2: Voilà, vous saurez que Moziman adore L'Amour est dans le Pré et qu'on retrouve sa voix au cinéma dans le film d'animation Tad l'Explorateur et la Lampe Magique. Quant à moi, la magie, bah, c'est que je reviens demain pour de nouvelles coulisses télé.
0: Des coulisses TV qui sont à fort Boyard avec Cyril Ferraud. Merci Patrice Gascoigne. Dans l'histoire de France, il y a quelques révoltes et révolutions. Eh bien, figurez-vous que certains se sont fait en jupon. Stéphane Bern vous explique pourquoi, juste après un des derniers titres de Céline Dion, qui est bientôt en concert à Paris. Bonjour, pardon, merci sur votre radio ici, 5h25.
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0: Le dernier titre de Céline Dion, écrit par Icard. Bonjour, pardon, merci sur votre radio ici. Chaque jour, avec ici un peu d'histoire avant l'actu, avec Stéphane Bern. Et ce matin, on voyage au temps où des paysans se déguisaient en femmes pour mener une guérilla contre l'État français.
1: Des demoiselles surgissent la nuit avec jupons et fusils, et une profonde envie d'en découdre. On a connu des soirées costumées moins agitées. Direction le Couseran, au sud de l'Ariège. Ici, la forêt fait vivre tout le monde. On y prend le bois pour l'hiver, on y fait paître les troupeaux et on y nourrit les cochons. Mais en 1827, catastrophe. Le nouveau code forestier interdit aux paysans de couper du bois et de faire paître les bêtes librement. Bouh ! Enfin, autant dire qu'on leur retire à peu près leur garde-manger, leur chauffage et leur patience. Dans les villages, c'est une déclaration de guerre. La résistance s'organise et elle choisit une méthode inattendue, le déguisement.
2: Oh là là là là, ça va pas du tout.
1: Parce que quand il ne reste plus beaucoup d'espoir, il reste toujours un dressing. La nuit, des hommes débarquent habillés en femmes. Robe, chemise blanche, visage noirci au charbon, voix forcée en falsetto. Un mélange de carnaval et de commando. On les appelle les demoiselles. Elle désarme les gardes forestiers, brûle les registres administratifs, démonte les clôtures et distribue quelques coups de bâton. Le plus humiliant pour le pouvoir, impossible de les arrêter. Les villages protègent les insurgés. Les soldats tournent dans les montagnes en vain. Niveau cache-cache, les Ariégeois étaient très forts. L'État finit par envoyer jusqu'à 2000 soldats.
3: Et si nous mettions un terme à cette partie de

0: C'est en France et dans le monde avec le 90 secondes, Valentin Bertrand.
1: Fin de garde à vue pour le député insoumis de Marseille, Sébastien Delogu, est sorti hier soir avec dans les mains une convocation. Il sera jugé en novembre pour outrage après l'altercation survenue lundi dans son immeuble. Il est accusé d'avoir insulté et bloqué l'accès à des policiers dans le cadre d'une enquête pour vol de montre. Lui aussi a porté plainte contre X pour injures et violences. Deux jours après les coulées de boue spectaculaires au Népal et au Tibet, le ministère français des Affaires étrangères confirme être sans nouvelles de plusieurs ressortissants. Sans avancer de nombre, l'Office du tourisme du Népal évoque lui 4 Français disparus. Le bilan global s'est encore alourdi. Près de 400 morts et 1400 personnes recherchées. Pascal Obispo, Gaëtan Roussel, Zazie, Julien Clerc, Gims, ils ont donné de la voix hier soir pour les victimes des incendies de Giron. Le concert caritatif organisé à l'Arena de Bordeaux a permis de récolter 1 300 000 euros. La dernière vague des retours de vacances commence dès ce vendredi. Toute la France est en rouge sur la carte de bison futé. Ça s'annonce très chargé dès le milieu de matinée en remontant du sud-est et le long de la côte atlantique. Dans l'autre sens, celui des départs, c'est orange sur la moitié ouest. À l'euro de volley féminin, les Françaises se hissent en 8e de finale. Elles ont battu hier soir les Suédoises chez elles, 3-1. Prochaine étape, affronter les Grecs. Ce sera dimanche ou lundi pour accéder au quart de finale. Et puis, après l'éclipse de soleil, à celle de lune qui disparaît. Le maximum de l'éclipse lunaire est attendu à 6h12 et pas besoin cette fois de lunettes pour en profiter.
0: Ce ne sont pas des balles de tennis, mais les idées et les tacles qui ont fusé hier soir à Roland-Garros.
1: Avec le premier débat de la présidentielle organisé à l'occasion des universités d'été du MEDEF, 7 candidats conviés pour exprimer leur vision de l'économie. Marine Le Pen, Bruno Retailleau, Gabriel Attal, Raphaël Glucksmann, Édouard Philippe, Jean-Luc Mélenchon et Marine Tondelier. Des échanges pendant près de 3 heures et une bataille qui se dessine, Mathieu Bonnour, pour espérer atteindre le second tour derrière la candidate du Rassemblement National.
2: Pendant le débat, Marine Le Pen n'est pas vraiment dans le viseur des autres candidats. C'est la bagarre de la deuxième place. Les Français font le tri entre les candidats utiles et ceux qui ne servent à rien, glisse l'entourage d'Édouard Philippe, lui qui s'en prend plusieurs fois à Jean-Luc Mélenchon.
3: Vous avez dit que vous ne compreniez pas la réalité dans laquelle vous évoluez.
4: Mais j'ai pas dit ça, bah, si, je parlais d'autre chose. Arrêtez de caricaturer tout le monde.
5: Vous l'avez dit, vous regarderez la VAR.
2: L'ancien Premier ministre d'Emmanuel Macron met en avant son passage à Matignon, mais s'éloigne de la suite. Gabriel Attal suit le mouvement, des tricotages en règle, de l'héritage, Raphaël Glucksmann tente de renvoyer la balle.
6: Je m'attendais à votre culot sur l'économie, avec 1000 milliards de dettes en bilan, de nous faire des leçons d'économie, mais alors des leçons d'écologie. Il y a une limite à l'arrogance.
2: Une écologie que Marine Tondelier essaie d'imposer plusieurs fois. Bruno Retailleau campe lui la position de l'ultralibéral contre les normes. Pour terminer, Marine Le Pen semble finalement avoir choisi son adversaire.
7: Nous avons fait un travail extrêmement sérieux. Ça fait 2 ans qu'on le fait. On a fait un contre-budget. Nous avons été les seuls. La France Insoumise également a fait un contre-budget.
2: Elle interpelle directement les patrons avec ces mots. Jugez-moi sur les engagements, pas sur ce que vous pouvez entendre. Appel aussi lancé par Jean-Luc Mélenchon. Tentative pour les deux, d'effacer l'histoire des campagnes passées pour écrire un autre récit.
1: Résumé de cette soirée signée Mathieu Bonnour. Ça a donc tonné hier soir à Roland-Garros et ce matin, les orages sont toujours présents.
0: Effectivement,
1: en France.
0: Alors ce matin, jusqu'en fin de nuit, début de matinée, 6h pour certains, 9h pour d'autres, il y a 14 départements en vigilance orange orage, mais ça va évoluer au cours de la matinée et de la journée. Cela va du Bas-Rhin à la Haute-Loire en passant par le Jura ou bien la Côte d'Or. Donc tout le pays sera un peu sous les orages par ailleurs. Seule la Corse et l'extrême sud-ouest, mais vraiment la pointe sud-ouest, devrait avoir du soleil. Pour les températures, c'est plutôt agréable ce matin. Lille, Nantes, 18 degrés. Paris, 19. La Rochelle, Toulouse, Bourges, 20 degrés. Strasbourg, Chalon-sur-Saône, 21. Marseille, 26. Et puis sur la page Facebook, Frédéric, qui est à Aunois-sur-Odon, nous confirme que ça tonne chez elle. Barbara est à Orbigny. Elle relève 16 degrés sur son thermomètre. Thierry, qui est à Barville en Gâtinais, lui, c'est 16,7 degrés. Du côté de Vissembourg, où est Doris. Doris nous indique qu'elle a 20 degrés. Et puis Eddy, il est sur la Lavandou. Alors lui, Eddy, il a 28 degrés carrément ce matin. Cet après-midi, donc, les orages devraient s'éloigner, mais rester quand même bien présents en Bretagne, en Île-de-France et en Provence-Alpes-Côte d'Azur, selon les prévisions de Météo France, pour les températures jusqu'à 26 dans le nord, 34 dans la moitié sud. Et puis demain, normalement, ça devrait être un petit peu plus calme. On croise les doigts.
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0: Et pour la musique, mais aussi la bonne humeur de mon matin, voici Nick Kershaw, The Riddle, sur Radio.

0: écoutez ici The Rider, Nick Kershaw, 5h39.
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0: Que faites-vous au quotidien pour faire attention à votre impact sur l'environnement? Est-ce que, par exemple, vous triez vos déchets? Est-ce que vous faites du compost? Est-ce que vous récupérez l'eau de pluie? Est-ce que vous produisez même de l'énergie solaire? Est-ce que vous avez diminué la voiture? Vous essayez de limiter les déchets ménagers? Il y a vraiment plein de petites choses qu'on peut faire au quotidien. Valentin, vous vous faites quoi, par exemple?
2: Alors, j'ai mon petit compost dans la cuisine et de plus en plus, j'essaie d'aller chercher des habits de seconde main. Est-ce que vous validez?
0: Ah oui, complètement, effectivement. Très bien. Alors, est-ce que comme Valentin, vous avez des petits gestes comme ça? Est-ce que vous aimeriez que votre commune mette des choses en place, comme des ramassages de déchets, une consigne pour les bouteilles en verre, par exemple, 0810 055 056? Peut-être que votre commune a déjà mis quelque chose en place. N'hésitez pas à venir témoigner, 0810 055 056. Appelez-nous maintenant et on en parle juste avant 6h. Alors, les femelles, on en a souvent dans notre boîte de réception.
2: Ça, c'est sûr, ça déborde. Ces mails, ils confirment une commande que nous n'avons jamais passée. On parle souvent d'une grosse somme d'argent, ce qui nous fait forcément réagir. Et Audrazo nous explique pourquoi c'est une arnaque et comment elle fonctionne. Dans quelques minutes, c'est notre rendez-vous, c'est pas vrai.
0: Et puis d'ici 6h, la musique, ça sera avec Félix Grem et aussi Amir.
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0: Complémentaire, Amir. Et puis, bonjour Isabelle.
4: Bonjour.
0: Et vous allez bien, Isabelle?
4: Très bien, merci.
0: Bon, Isabelle, vous êtes en Loire-Atlantique, à Vallon-de-l'Erdre.
4: C'est ça, exactement.
0: Pourquoi vous êtes debout si tôt, Isabelle?
4: Eh ben, je me réveille tôt pour être efficace ce matin et me reposer cet après-midi, peut-être.
0: C'est une bonne organisation de la journée.
4: Je suis tranquille, je suis au calme.
0: C'est ça. Avec Valentin, on fait pareil. Hein. Nous, on a décidé ce matin.
2: Exactement. Sieste l'après-midi. Quel est le programme pour vous, Isabelle?
4: Plutôt papier administratif aujourd'hui et jardin, parce que ça donne énormément, donc il y a du boulot.
2: Bon, on vous envoie bien du courage.
0: Vous avez quoi dans votre jardin, Isabelle?
4: On a un peu de tout. On a des tomates, on a des courgettes, on a des concombres, on a des piments, du poireau, des pommes de terre.
0: Tout pour faire quelque chose de sympa. Quoi. D'accord.
4: Voilà.
0: Et vous êtes partie en vacances cet été? Vous avez eu la chance de prendre quelques jours?
4: Oui, on est parti une semaine en Creuse.
0: Mmh. Où ça, en Creuse?
4: Une location au calme avec un étang d'un hectare. Donc voilà, c'était très, très bien.
0: C'était où en Creuse? Pas très loin de la Bourboule. Très bien, vous y retournez?
4: La Bourboule, mais il y en avait pour tout le monde, voilà.
0: Très bien. Eh bien, merci de nous avoir appelé donc si tôt pour faire pour gagner votre radio portative. Effectivement, radio ici, vous avez gagné. Puis pour faire toute votre petite paperasserie administrative, il faut la faire. Voilà. Il faut faire les papiers, Isabelle.
4: C'est ça, pour se décharger mentalement après.
0: C'est ça. Reprise du travail quand, Isabelle?
4: Je reprends lundi.
0: Lundi?
4: Donc, tranquille, ça va. J'ai eu mes 2 mois de vacances, je vais pas... Je travaille en école, donc c'est très bien.
0: Eh bien, je vous souhaite une bonne rentrée et un bon week-end d'ici là. Je vous embrasse, Isabelle.
4: Merci beaucoup. Bon courage à vous. Bonne journée.
2: Merci.
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0: C'est pas vrai, c'est le rendez-vous anti-arnaque d'Audrazo et des femelles d'Arty et Cdiscount ce matin. On va y nos boîtes mail depuis d'ailleurs le début de l'été.
8: Oui, et vous êtes tellement nombreux, vous, les auditeurs, à m'en parler que j'ai décidé d'appeler ça l'arnaque de l'été. Voilà, tout simplement. Ces mails, on va les regarder ensemble. Je vois soit le logo d'Arty, soit le logo Cdiscount. Je vois écrit commande validée, reçu de paiement ou information sur votre panier. Et je vois surtout une liste d'achats assez angoissante. angoissante. Hein. Un smartphone, une PlayStation, un chargeur, bilan des courses. Ça dépend des messages, mais ça va de 1500 à 2000 euros. Dans tous les cas, c'est vraiment beaucoup. Je n'ai jamais acheté tout ça. Ça doit être une arnaque. C'est ce que m'écrit Sébastien, un auditeur. Et je confirme, Sébastien, c'est une grosse arnaque. Donc, qu'est-ce qu'on fait? On met le mail à la poubelle. Ne vous inquiétez pas, vous ne serez pas prélevé, c'est un tissu de mensonges.
0: Aude, est-ce que des auditeurs se sont fait piéger ?
8: Oui, malheureusement, et c'est pour ça que je voulais absolument vous en parler. Ces mails, en fait, ils veulent que vous paniquiez. Ils veulent que vous appeliez un prétendu numéro d'assistance. Je le vois, il est écrit là en très gros, en rouge, tout en bas du mail. Au cas où, dit-il, vous n'êtes pas à l'origine de cet achat. Véronique a appelé ce numéro. C'est une autre auditrice. Et elle me dit que, en discutant avec la personne au bout du fil, elle a compris, elle a réalisé que tout était faux. En fait, cette personne n'est pas du tout là pour aider Véronique. Bien au contraire. Elle cherche à lui soutirer des infos pour siphonner son compte en banque. Ne donnez jamais d'informations confidentielles, carte bleue, identifiant, mot de passe, à quelqu'un que vous ne connaissez pas, même s'il est très gentil, qu'il vous jure qu'il est là pour aider. Cette personne est forcément malhonnête.
0: C'est évident, mais il est toujours bien de le rappeler. Merci Aude. C'est pas vrai, est disponible en réécoute, sur ici.fr et sur l'appli ici. Vous pouvez retrouver tous les épisodes anti-arnaque d'Aude Razo. 5h45, sur quoi pousse la banane? Vous allez avoir la réponse avec Bono Prospero qui vous en dit plus juste après Amir. Complémentaire, bon début de journée sur votre radio ici.
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0: Complémentaire Amir dans la bande son d'ici 5h48. Bonjour Benoît Prospero et nous rentrons dans le monde merveilleux du vivant. Aujourd'hui, trois choses à savoir sur un fruit qui donne le sourire.
1: On pourrait dire qu'il donne la banane. Bonjour à toutes et tous. Pour rappel, avant de commencer, la banane qui est verte avant d'être mûre et devient généralement jaune avec des taches brunâtres à maturité. Et donc au programme, arbres, singes et bonbons. Première chose à savoir, vous pensez savoir ce qu'est un bananier? Eh bien, détrompez-vous, car non, le bananier n'est pas un arbre. Aussi étonnant que cela puisse paraître, cette plante qui peut atteindre jusqu'à 7 mètres de haut n'a rien d'un arbre au sens botanique du terme. On parle souvent de mains de bananes qui poussent sur ces grands végétaux, mais en réalité, le bananier est une herbe géante. Il ne possède pas de tronc en bois, mais un faux tronc constitué de feuilles enroulées, ce qui fait de lui tout simplement la plus grande herbe du monde.
0: C'est vrai que c'est pas tout à fait ce qu'on imaginait.
1: Et c'est pas terminé. Autre idée reçue bien installée dans nos têtes, deuxième chose à savoir, est-ce que les singes mangent des bananes? Ah ben voilà, je vous vois hocher de la tête, eh bien pas vraiment. Même si l'image du singe tenant une banane est profondément ancrée dans notre imaginaire collectif depuis l'enfance, elle est en grande partie trompeuse. On a toutes et tous tendance à y croire parce que oui, ça paraît logique et presque évident. Ben pourtant, dans la nature, les singes ne consomment quasiment pas les bananes telles que nous les connaissons. En fait, ces fruits cultivés et transformés par l'humain sont bien différents de ceux que l'on trouve à l'état sauvage. Et donc, leur régime alimentaire est en réalité beaucoup plus variés, composés de feuilles, d'insectes, de graines ou encore de fruits sauvages.
0: Et pour terminer, Benoît, une petite curiosité qui va parler aux plus gourmands.
1: Alors là, oui. Troisième chose à savoir, les bonbons à la banane ont-ils vraiment le goût de banane? Vous les connaissez, ces petits bonbons? Ben oui. Eh bien, la réponse est oui et non à la fois. Oui, parce que leur arôme est bien inspiré d'une banane, mais non, parce qu'il ne s'agit pas de celle que nous consommons aujourd'hui. Cet arôme est en fait basé sur une ancienne variété de banane, aujourd'hui quasiment disparue, qui dominait le marché il y a plus d'un demi-siècle. Une banane plus parfumée, au goût plus intense, et qui survit désormais surtout dans nos souvenirs sucrés. Appelle-moi escargot et admire ma vitesse fulgurante. Le monde vivant est merveilleux, préservons-le. Et pour toutes ces précieuses informations, merci au biologiste et défenseur du vivant, Marc-André Sellos.
0: Et nous pouvons dire désormais que la banane ne pousse pas dans un arbre. Merci Benoît Prospero.
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0: Cet été, si vous avez eu la chance d'aller à la plage, est-ce que vous les avez trouvés propres? Est-ce que les vacanciers ont bien ramassé leurs déchets? La question de la propreté des plages revient chaque année. À Ajaccio, un habitant a décidé d'agir à son échelle pour contribuer au nettoyage du littoral d'une manière pour le moins originale, Robin Bernot.
3: En Corse, un homme ramasse les déchets sur la plage accompagné d'un âne.
4: Bah, je trouve que c'est une bonne initiative de sa part.
3: Depuis 4 ans maintenant, Sébastien sillonne les plages d'Ajaccio accompagné de ses ânes pour ramasser les déchets abandonnés sur le sable. Et notre journaliste Julia Beaufils l'a suivi lors d'une tournée matinale accompagnée de Sidonie, une ânesse de 24 ans. Et parmi les déchets que Sébastien ramasse le plus souvent...
5: Alors les gens laissent de plus en plus carrément leur reste de pique-nique. Après les mégots, j'en ramasse une partie, mais je peux pas dire que je les ramasse tous. Après, on sent la vie nocturne, quoi. Quand on tombe sur une zone où il y a eu du protoxyde d'azote, à la bouteille, tous les ballons, des fois on trouve des dessous féminins. Et puis dans cette zone, il y a des vieilles décharges, si vous voulez, qu'on ne voit pas, qui sont dans le maquis. Et à l'occasion des orages ou quand un sanglier les exhume, il y a des vieux déchets, donc bon, c'est facile à reconnaître, les vieux modèles de bouteilles de bière, des cassettes audio. Et là, regardez, du papier aluminium, encore du papier toilette. Tout ce qui est morceaux de verre, on essaie de vraiment pas en laisser.
3: Après 2 heures passées sur la plage, 7 kilos de déchets ont ainsi été collectés et plusieurs personnes ont été sensibilisées à la protection de notre environnement. Alors ici, ça marche. Et vous, qu'en pensez-vous?
4: Bah, c'est une super initiative. En plus, Ajaccio, c'est un endroit que moi, j'aime trop.
3: Pour Ilona, c'est avant tout à chacun d'être plus attentif.
4: Il faut qu'on fasse plus attention. Donc, c'est bien qu'il y ait quelqu'un qui prenne l'initiative de le faire. Et puis, même avec son âne, forcément. Trop mignon.
3: Alix, elle, évoque simplement une question de bon sens.
4: Déjà, les personnes de base qui vont à la plage devraient nettoyer et pas laisser leurs déchets, c'est une des règles principales.
3: Mais alors, sommes-nous assez vigilants?
4: Bah, moi, je fais toujours gaffe, c'est comme en montagne, de toujours ramener tous mes déchets et pas les laisser. C'est comme sur les sentiers, même s'il y a des poubelles, c'est toujours compliqué de devoir avoir des entretiens, devoir les ramener, alors que là, de tout prendre ses déchets et les ramener chez soi, ça, c'est quand même beaucoup plus facile pour les autres.
3: Et les gens le font?
4: Non, bon, trop peu. J'ai vu beaucoup trop de déchets sur les plages qui traînent, même pour les animaux.
3: Et est-ce que l'actualité de cet été pourrait contribuer à faire émerger, à développer ce type d'initiative ?
6: À titre personnel, les incendies, les canicules, ça m'a marqué. Donc effectivement, je pense que d'autant plus avec tout ce qui se passe actuellement, c'est des initiatives qui devraient être mises en place.
3: Aujourd'hui, les déchets ramassés par Sébastien et Cézanne sont ensuite triés, puis déposés en déchetterie. Une partie est ainsi valorisée, tandis que l'autre se retrouve enfouie.
0: Pour découvrir Sébastien et son ânesse Sidonie, rendez-vous sur notre compte Instagram ici officiel où nous avons partagé le reportage vidéo d'ici RCFM. Merci Robin Bardo. Est-ce que vous participez à des actions du même genre ? Est-ce que vous avez des habitudes de consommation qui préservent la nature ? Est-ce que vous aimeriez bien que votre commune s'engage dans ce sens ? Et comment ? 0810 055 056. Appelez-nous maintenant pour en discuter après Félix Gray, la Gitane sur votre radio ici. Bon réveil.

0: La Gitane, Félix Gray, sur votre radio ici, 5h57. Et ce matin, nous sommes avec Suzanne. Bonjour Suzanne.
1: Bonjour Suzanne.
2: Bonjour.
0: Suzanne, vous êtes dans les Bouches-du-Rhône, à Carry-le-Rouet.
2: Oui.
0: Bon, bien réveillée ce matin, Suzanne.
2: Oui, très bien.
0: Et vous vous levez tôt, pourquoi? Dites-nous tout.
2: Parce que je dors un certain nombre d'heures et ensuite, voilà, je me lève et je commence ma journée.
0: Très bien. Et vous commencez votre journée en nous écoutant sur la radio ici.
2: Ah, mais c'est toute la journée, madame.
1: Vous faites très bien, Suzanne.
0: C'est une très bonne chose. Et alors, il y a d'autres choses que vous faites bien. Vous avez plein de petits gestes au quotidien pour prendre soin de l'environnement. Racontez-nous.
2: Eh bien, déjà, j'ai des réserves d'eau de pluie.
0: Vous récupérez l'eau de pluie dans votre jardin, c'est ça, sur votre terrasse?
2: Oui.
0: D'accord.
2: Toutes les gouttières, il y a une réserve.
1: Et vous le réemployez? Vous la réemployez, cette eau?
2: Ah ben, bien sûr, au jardin, avec les plantes, les fleurs. Voilà.
0: Vous avez d'autres bonnes habitudes comme ça, Suzanne?
2: Oui, alors j'ai un composteur.
0: Oui.
1: C'est parfait. Donc, pour le jardin.
2: Ah oui. Alors, au départ, on met tout ce qu'on doit mettre, et ensuite, on les a pour le jardin.
1: Est-ce qu'il a donné, justement, cette année, ce jardin bien arrosé, et avec
2: alors,
1: du compost routier?
2: Il a donné très mal, parce qu'avec la chaleur, d'habitude, on a
1: ça
2: des tomates, et là, on n'a rien du tout, des billes.
0: Et alors, je crois que vous faites comme Valentin, vous vous habillez en seconde main.
2: Oui, absolument.
0: Vous allez dans quoi? Des ressourceries?
2: Des ressourceries, oui. Il y en a une à Soucy, je crois que c'est. Oui, Soucy.
0: Bon, vous faites bien attention à préserver votre impact sur l'environnement, Suzanne.
2: Exactement.
0: Bon, eh bien, merci beaucoup de nous avoir appelés. Qu'est-ce que vous allez faire ce matin, Suzanne?
2: Je suis en train de faire un taboulé.
0: Un taboulé?
2: Oui.
0: Ah bah très bien, on arrive avec Valentin, juste après.
1: On a déjà faim.
2: Si vous voulez.
0: Ça marche.
2: Si vous voulez.
0: Bon, et je vous souhaite une très très bonne journée, Suzanne. Et puis, bah, bon taboulé, du coup. Je vous embrasse. Bonne journée.
2: Moi aussi, à vous aussi.
0: J'ai été ravie de passer cette semaine avec vous. Lundi, vous retrouvez Louis Raspail et Valentine Letès. À bientôt. Et puis, je vous souhaite une belle journée avec l'équipe d'ici matin. Bonjour à tous.
3: Bonjour à vous. Un petit taboulé, tiens, à 6h du matin. Ça vous dit, tiens, Katia?
4: Il n'y a pas d'heure pour le taboulé.
3: Bah, pourquoi pas? En tout cas, ce qui est sûr, c'est qu'elle n'avait pas de retard sur sa journée. Tiens, c'est une journée pour mettre un nœud papillon aujourd'hui.
0: Ah bon,
3: on n'est pas d'accord, Katia. Bah, c'est la journée du nœud papillon.
0: Ah, d'accord.
3: On ne sait pas pourquoi ça existe, mais ça existe en tout cas.
0: Le nœud pap.
3: Voilà. Alors, mettez votre petit nœud pap, comme Stromae, par exemple. Bonne journée.
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3: Excellent début de journée à vous. 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
3: 6h, les infos. Katia, 2 ans de prison avec sursis, c'est la peine qui a été prononcée hier à l'encontre de l'animateur de l'association Vitanimag.
7: Le tribunal de Cherbourg l'a condamné pour acquisition, détention et diffusion d'images pédopornographiques. À la barre, il a reconnu les faits et exprimé des remords, Sarah Saltiel-Rago.
8: Je ressens vraiment du dégoût, de la honte, je regrette vraiment les mots de ce jeune homme de 22 ans à la barre du tribunal. C'est une enquête belge qui a révélé une conversation électronique l'impliquant avec des échanges d'images pédopornographiques en 2024. Le prévenu assure n'avoir aucune attirance pour les enfants. C'était de la curiosité. Je n'allais pas bien à l'époque. Mais il y a des images où il s'agit de viol d'enfants. Vous aviez conscience de ça? Que c'était du viol avec derrière des victimes, l'interpelle une des juges. Maintenant, oui, répond-il. J'ai pris conscience que ce n'était pas normal de faire ça et j'ai arrêté. Depuis son interpellation, il a engagé des soins. L'enquête n'a cependant relevé aucun passage à l'acte, notamment sur les enfants avec lesquels il travaillait tous les jours au centre de loisirs de La Hague pendant plusieurs années. Un soulagement pour ses anciens collègues présents dans la salle et très choqués par cette affaire. Et le président de l'association Vitanim Hague qui souligne qu'il avait immédiatement prévenu les parents en apprenant l'affaire et qu'effectivement, aucun signalement n'a émergé depuis.
7: Le jeune homme au casier jusqu'ici vierge est désormais inscrit au fichier des délinquants sexuels. Il devra se soigner et à l'interdiction de travailler avec des enfants pendant 10 ans. À Caen, l'homme suspecté d'avoir foncé sur des piétons devant la gare sera présenté à un juge d'instruction aujourd'hui en vue d'une mise en examen. Âgé de 26 ans, il s'agit d'un ressortissant russe d'origine tchétchène. Dans ce drame, deux hommes de 28 et 35 ans sont morts et 9 autres personnes ont été grièvement blessées.
3: Les salariés de la Brittany Ferries parlent de 200 emplois impactés avec la suppression de la ligne Poole-Cherbourg au 31 octobre.
7: Un CSE de l'entreprise s'est tenu hier. Si à Cherbourg, la ligne est remplacée par Cherbourg-Portsmouth, les personnels navigants jusque-là à bord du Barfleur vont devoir être redéployés sur d'autres bateaux et ça aura des conséquences en cascade sur l'emploi, selon le syndicat CFDT, qui fait part aussi de ses réserves quant à l'impact aussi sur le fret. À Flamanville, une entreprise sous-traitante spécialisée dans le montage d'échafaudages pourrait encore bloquer ce matin les portes de la centrale. Les salariés de Keffer dénoncent notamment des frais d'essence et de trajets qui ne sont pas pris en charge par leur employeur basé à Saint-Germain-de-Gaillard. Déjà hier matin, ils ont distribué des tracts provoquant jusqu'à 3 heures d'embouteillage. On vous tient au courant, bien évidemment, mais vous aussi, hein, on en fera le relais, bien évidemment. Alors que les vacances scolaires touchent vraiment à leur fin, on est au bout du bout. Dernier week-end off pour nos élèves. Bison futé, voire rouge dans le sens des retours aujourd'hui et orange dans celui des départs dans le Grand Ouest. Orange aussi demain samedi et dimanche, vert avant la reprise.
3: Et pour Intecmer, ce sera le 14 septembre.
7: Et cette rentrée sera la belle pour l'Institut National des Sciences et Techniques de la Mer. Fini les sauts pour éviter les inondations dans les couloirs et les salles de classe. Le bâtiment a été entièrement rénové et agrandi, avec des amphis, des labos qui vont permettre aussi dans les années à venir d'accueillir plus d'élèves et surtout de nouveaux projets, selon Florian Cesbron. Il est directeur par intérim de l'école.
4: On augmente très légèrement nos effectifs cette année, mais l'objectif c'est d'augmenter à l'ouverture de l'ancien bâtiment qui aurait été rénové. Et puis surtout, ça va permettre de vraiment faire tourner nos projets de recherche qui, eux, se sont étendus à l'international. Donc on a des projets régionaux, on a des projets sur les énergies marines renouvelables notamment, où on accueille des collaborateurs de France et de l'étranger. Donc là, ça va nous permettre de mettre en place des expérimentations courtes et longues durées sur nos thématiques phares qui sont l'océanographie, le changement climatique, l'érosion côtière, etc. Notre principal changement, c'est on va pouvoir accueillir des colloques, on va pouvoir accueillir des collaborateurs nationaux et internationaux, et ça va faire une vraie fierté pour le territoire que de pouvoir accueillir au sein d'un très très beau bâtiment ce genre d'événement.
7: Un bâtiment qui a été même fait en coquille Saint-Jacques pour les sols et les murs, et la peinture est aux algues, s'il vous plaît. Alors je le dis d'entrée, ce matin on se calme. Un python est actuellement recherché à Cherbourg dans le quartier des Provinces, il s'est échappé d'un appartement. Si vous croisez le serpent, n'approchez pas bien évidemment et prévenez les secours. Précisons que l'espèce n'est pas venimeuse et habituellement inoffensive.
3: Mauvaise nouvelle pour Tom Brunet.
7: Le pilote de motocross originaire de Vic-sur-Mer a fait une lourde chute hier. Il est touché au niveau de 2 vertèbres. Il doit être opéré au CHU de Caen et devrait être de retour d'ici 3 mois. Mais ça met fin à une saison quand même exceptionnelle. Tom était 7e de la Coupe d'Europe. Là, c'est la course la plus courue au monde. L'UTMB, l'Ultra Trail du Mont Blanc, 174 km, 10 000 mètres de dénivelé positif. Départ ce soir, 17h45 pour le Mans Choyenne. Yannick Noël, 7e l'an dernier, pour Johan Lecauchois de Saint-Joseph, également dans le Cotentin, et le Tonnevillais Geoffrey André. On a encore 2 autres Normands, Blandine Lirondelle et Dorian Louvet.
3: Et puis on parle de tourisme ensemble ce matin.
7: La saison estivale a été exceptionnelle dans la Manche. On vous pose la question, comment s'est passée la cohabitation avec nos amis les touristes cette année? Sachez qu'en Bretagne, c'était la guerre. Hein. Mais est-ce que vous, ça a été avec ces orzins? Donnez-nous votre ressenti sur nos réseaux. Un petit vocal aussi sur WhatsApp, si vous n'avez pas le temps d'appeler entre 9h et 9h30 dans Ici chez vous tout à l'heure. Je rappelle le numéro de la radio pour le WhatsApp, 02 33 23 13 23.
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3: La météo, Caroline. Eh ben, c'est pas si mal pour l'instant. Quoique, le temps est encore un petit peu orageux, mais surtout sur la moitié sud du département. Il peut y avoir encore un petit peu de crachin et de pluie, mais l'activité va s'estomper et de belles éclaircies vont se développer dans l'après-midi pour le sud du département, mais pour le nord aussi, bien sûr. Un vent de secteur sud-ouest, faible à modéré, avec des rafales allant jusqu'à 55 km/h dans l'après-midi. Ça va donc se lever. On est donc en vigilance jaune pour le phénomène d'orage jusqu'à midi, mais a priori, ça se calme de plus en plus pour les impacts. 16 degrés pour l'instant à la période. Pernelle, ressenti un peu plus frais avec le vent. 16 aussi à Cherbourg, 14 à Lessay ou encore 15 à Saint-Malo-de-la-Lande dans l'après-midi. 23 degrés à Cherbourg, à Barfleur, 22 à 23 à Saint-Lô et juste au sud de Saint-Lô, il y a Soul. Je vous dis pourquoi, parce que demain, samedi, c'est un grand vide-grenier qui est attendu à Soul et dimanche, ce sera la fête de la Saint-Christophe avec ici Cotentin. Des températures donc jusqu'à 23 à 24 degrés grand maximum et demain, c'est pareil de 22 à 25 avec encore quelques gouttes depuis le matin. La route avec une information à vous signaler ce matin. Il y a une remorque de camion apparemment sur la sortie Avranches direction Saint-James. On est avant la 84. Un tracteur qui a donc perdu sa semi-remorque. Et puis pour le reste, vous l'avez dit Katia, un nouveau blocage est possible ce matin au port de la centrale de Flamanville. Et puis Bison Futé voit effectivement dans le sens des retours une journée classée rouge au niveau national. Sachez que si vous restez dans le département ou que vous passez aussi dans le Calvados, nous sommes verts. Vous constatez quoi que ce soit avant Grandville, Coutances, Saint-Lô, Cherbourg, vous nous le dites au 02 33 23 13 23.
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3: Alors, vous avez levé le nez direction la lune, vous, Katia?
7: Ah oui, la lune est rouge. Et attention.
3: C'est vrai?
7: Ah ben oui, c'est l'éclipse de lune, ma chère.
3: À 4h30, elle était toujours de la même couleur.
7: Oui, alors le max, ça va être à 6h13, dans 5 minutes exactement.
3: Ok.
7: Éclipse lunaire.
3: Vous avez des photos, on les veut bien, parce que nous, on est enfermés dans notre bulle. Hein.
7: C'est vrai, ça.

0: Souko et Marcia Vela, 6h13 sur notre radio ici Cotentin.
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0: 6h13, fêtante, c'est donc maintenant le maximum, le phénomène le plus visible, c'est maintenant pour voir l'éclipse de lune. Et alors, je vais vous avouer, je suis enfermée dans mon studio, je suis en train de le regarder sur internet, voilà. Mais si vous pouvez sortir, regardez donc la lune, c'est le moment où on voit au maximum cette éclipse lunaire. 1963, nous on va remonter un petit peu le temps. Rappelez-vous ou pas, le 28 août 1963, c'était le discours historique « I have a dream » de Martin Luther King à Washington. Et puis aujourd'hui, on fête les 57 ans d'un acteur, musicien, mais aussi chanteur. Jack Black, cofondateur du duo rock comique Tenacious D, il doit donc sa notoriété d'ailleurs à certains films comme la franchise, Kung Fu Panda. Nous, on va aller sur nos plages du débarquement dans une petite minute. Elles sont classées au patrimoine mondial de l'UNESCO et rejoignent donc le Mont-Saint-Michel ou le centre-ville du Havre pour les sites normands. Et hier midi, à Courseulles-sur-Mer, une cérémonie était organisée.
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0: Ah, c'était la fête hier à Courseulles-sur-Mer pour célébrer la classification de nos plages du débarquement au patrimoine mondial de l'UNESCO. Une trentaine d'enfants des centres de loisirs de Courseulles ou de Douvres ont pu dessiner des grands mandalas sur le sable pour fêter ça. Avec toujours ce maître mot de la transmission auprès des plus jeunes. Jeanne d'Angelan, le défi c'est de les intéresser à cette histoire.
4: Ils portent tous un t-shirt bleu avec une inscription.
5: Liberté, j'inscris ton nom.
4: Il les a passé toute sa vie à Douvres la délivrande, alors forcément l'histoire du débarquement elle connaît bien.
5: Avec la famille on va souvent voir les endroits du débarquement, le port artificiel de la Romanche. Ça me passionne pas mais j'aime bien quand même faire des... j'aime bien dessiner.
6: Vous pouvez faire ce que vous voulez comme dessin, on va peut-être faire un petit peu un petit mandala. Vous savez ce que c'est qu'un mandala?
5: Non.
6: Bon bah on va aller chercher les râteaux alors.
4: Est-ce que vous savez pourquoi vous êtes là aujourd'hui?
7: La guerre. Le département du Calvados.
4: Les plus grands sont un peu mieux informés.
5: C'est donc la commune de Courseulles, je crois, elle a été élue, elle a été mise dans le... Ah oui, l'UNESCO.
6: C'est
5: des bonhommes qui tiennent la main en cercle. Il y aura marqué Courseulles, UNESCO.
7: On a vu avec PA, ce sera marqué P.
4: PA, c'est Pierre Axel, le responsable du centre enfance et jeunesse de Douvres. Pour ce Normand, cette journée à la plage est une bonne approche pour intéresser les jeunes à l'histoire du débarquement.
8: C'est important de faire passer ça aussi sous la forme un peu ludique, que ce soit pas que de l'apprentissage. Et c'est tout notre boulot, nous, animateurs, d'apprendre, de transmettre les choses par le jeu. Généralement, on apprend mieux quand on s'amuse ou quand ça nous intéresse. Et les jeunes, s'ils s'amusent, forcément, ils se souviendront.
4: Et Amaury et Ivana risquent de s'en souvenir longtemps. Ils ont lu un poème pour toutes les personnes présentes sur place.
9: Pour te connaître, pour te nommer Liberté. Aujourd'hui, sur la plage de Normandie, sur le sable du Jourdain, c'est écrit sur l'horizon Liberté, j'inscris ton nom.
4: Une lecture qui permet de mettre en lumière le rôle des enfants dans la transmission. C'est l'un des critères majeurs retenus par l'UNESCO. La région Normandie doit s'engager à travailler sur ce point.
10: Au moment en plus où les derniers soldats qui sont tombés nous quittent.
4: Catherine Morin-Desailly est la présidente de la commission culture, tourisme et patrimoine de la région Normandie. C'est elle qui a piloté le dossier.
10: Dans ce cadre-là, l'UNESCO nous demande un effort très particulier pour faire en sorte qu'on fasse ça pour la jeunesse.
4: Et parmi les idées de la région Normandie pour entretenir cette mémoire auprès des jeunes dans le cadre de la classification à l'UNESCO. Il y a par exemple développé les voyages de classe sur nos plages du débarquement.
0: Alors ça, on veut bien effectivement accueillir les petits bouts pour qu'ils découvrent l'histoire normande et locale. Tiens, en parlant d'histoire locale, à 6h17, dans quelques petites minutes, on va découvrir, nous, la reconstitution historique avec Stéphane. Il est viking, ou presque, et charpentier naval pour Guillaume le Conquérant, ou presque. Vous allez découvrir ça dans quelques minutes après Queen.

0: on s'en met la patate avec Queen, Another One Bite the Dust à 6h20. Ce qui réveille aussi, c'est les balades. Bah, tant qu'à faire à la fraîche, on se balade, on prend les chaussures et on découvre les gens d'ici avec Manu Gouache qui nous fait découvrir aujourd'hui un reconstitueur historique. La reconstitution historique, c'est un spectacle qui met en scène des époques de notre histoire avec des personnes en costume. Stéphane fait ça depuis 32 ans pour l'association Alteras à Valogne. Il se glisse dans la peau de plusieurs personnages de la période viking jusqu'au 18e siècle.
1: En viking, je fais un pêcheur. En 11e ducal, je suis le maître de chantier de Guillaume le Conquérant qui a dirigé toute la fabrication de sa flotte pour aller en 1066 à Hastings. En 15e, je suis le capitaine de la garde de Cherbourg. Je fais un petit peu 18e aussi où je fais un pêcheur. Donc on étudie ce personnage et puis après, eh bien, on développe une espèce de petite biographie autour de ce personnage.
2: Vous buvez de la cervoise dans des crânes, ce qu'on fait le viking ?
1: Non, alors déjà, il ne buvait pas dans les crânes. On boit de la cervoise, tout à fait, enfin de la bière. Et puis on la boit effectivement dans des verres de l'époque ou dans des poteries.
2: Des cornes ?
1: Alors non, au temps viking, ils ne buvaient pas dans les cornes. Les cornes étaient uniquement un objet ornemental rituel. Il n'y avait pas de cornes à la ceinture, ça fait partie du folklore.
2: Ça veut dire que quand on fait de la reconstitution, finalement, on démonte quelques idées fausses aussi.
1: Ah oui, complètement. On arrive souvent avec les idées qu'on a eues dans les livres d'histoire, dans les films. Ben, on s'aperçoit assez vite que c'est assez fantasmé. Les premières années sont assez rigolotes parce que on arrive avec une tenue qui est un petit peu fantaisie, je dirais. Et puis, on devient de plus en plus rigoureux dans sa tenue. On lit de plus en plus de choses parce que, en fait, on a la chance d'avoir quelques thèses, quelques ouvrages très sérieux qui documentent ça. Cette façon d'aborder l'histoire qui est plus, je dirais, entre guillemets, vivante, est effectivement plus attractive pour beaucoup de gens.
0: Stéphane, reconstitueur historique, qui a découvert cet univers grâce à son activité de prof d'escrime.
1: Je suis enseignant d'escrime. C'est une troupe qui m'a contacté pour me demander de régler des combats dans un son et lumière.
2: Voilà. Sachez que vous continuez encore à pratiquer l'épée avec vos personnages ou pas ?
1: Maintenant, je ne fais plus que de l'escrime 15e siècle, ce qu'on appelle de l'escrime de spectacle. C'est-à-dire qu'en fait, on prend les manuels de l'époque, puisque les premiers manuels datent du début du 15e siècle. Donc, on a des gens qui étudient les arts martiaux historiques européens, qui en retirent toute la technique. C'est souvent soit en latin, soit en vieil allemand, donc il faut déjà des connaissances pour le faire. Et nous, derrière, en escrime de spectacle, on prend ces mouvements-là et on les adapte aux nécessités du spectacle.
2: Je me dis, quelque part, tout ça vient aussi un peu, peut-être, de votre enfance. Enfin, on a tous joué à l'épée, on a tous été un cow-boy, un indien, un viking, quand on était petit. Est-ce que vous avez l'impression de revivre les rêves d'enfant, quoi ?
1: J'ai eu la chance d'avoir des parents qui m'ont tous les ans emmené en vacances. On allait quasiment de château en château et on faisait beaucoup de visites. On était dans les cailloux, dans les vieilles pierres et cette appétence m'est venue par là, oui.
0: Oui, vous pourrez croiser Stéphane en charpentier naval au temps de Guillaume le Conquérant à l'abbaye d'Amby dans le centre Manche pour une reconstitution qui va durer tout le week-end à partir de 10h et c'est donc demain matin. 6h24 pour l'instant, se réveillant douceur avec Zazie et son tout nouveau titre, Peu importe.

0: David avec Peu importe l'actu locale, ce sera dans 4 minutes avec Katia Lotrou et puis l'horoscope est à suivre, ça ce sera dans une seconde.
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0: Et une petite pensée d'horoscope aussi avant 6h30 avec Catherine Viguier. Bonjour Catherine.
4: Bonjour.
0: On fait que de parler de la lune et de l'éclipse aujourd'hui, mais c'est la pleine lune donc.
4: Dans le signe du poisson, alors cher poisson, vous serez à fleur de peau.
5: Bélier, s'il y a un conflit, prenez des distances. Cela vous allégera le corps et l'esprit.
6: Taureau, eh bien la vie est belle, vous vous dépaysez et vous apprenez du monde, des autres.
7: Gémeaux, avez-vous un défi à relever? En tout cas, certains trouvent le travail de leurs rêves.
8: Cancer, votre priorité, mettre fin à une mésentente et une solution se dessine.
9: Lion, un enjeu lié à votre vie financière vous importe, il y a de l'espoir, soyez confiant.
10: Vierge, ça vous concerne vous, en mettant en évidence vos relations professionnelles et personnelles.
11: Balance, dans l'ombre, vous allez vous refaire une santé, veillez bien sur vous.
12: Scorpion, c'est chouette, votre vie sentimentale est en mouvement, c'est positif.
13: Sagittaire, des événements à prévoir en famille ou au sujet de votre maisonnée.
14: Capricorne, un voyage vous enchante, un voyage d'affaires ou de tourisme aussi.
15: Verseau, vous êtes sur le point de signer, de vous engager, à vous les finances.
16: Poisson, un amour ou un autre lien vous tourmente et prenne de l'importance à vos yeux.
17: Et pour nous tous, entre raison et imagination pour aujourd'hui.
0: Oui, mais bon, le cœur a ses raisons que la raison ignore, n'est-ce pas Catherine? Et bonne fête aujourd'hui aux Augustin et aux Linda et bon anniversaire à Jack Black. Il est certes acteur et comédien, mais il est surtout musicien. Il a 57 ans et c'est un grand fan de rock. Bonne matinée à vous.
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0: Bientôt 6h30, j'accueille Katia Lotrou pour vous accompagner jusqu'à 9h. Bonjour Katia.
18: Bonjour Caroline.
0: Vous avez déjà vu les films, vous savez, les mignons?
18: Oui, oui, ouais, tout
4: c'est sympa.
18: Hein. Il ne parle pas, il fait des trucs comme ça là.
0: D'accord.
4: Ah, si.
0: Voilà. Je l'ai bien travaillé quand même. Mon préféré des personnages d'ailleurs c'est Bob, voilà, avec son ours en peluche, il est trop mignon. Mais ça vient d'où, vous savez vous?
18: Les mignons?
0: Ouais.
18: Je sais pas du tout.
0: Ah bah voilà.
18: Des États-Unis, non?
0: Non, oui et non. Ouais, non. D'accord. On posera la question justement avant 7h aux enfants de Tolva qui sont tout aussi fans que moi de ces petites bennes jaunes. Oui, bah oui.
18: Et qui sont mignons.
0: Et qui...
18: Les enfants Katia. De Tolva.
0: Voilà, les enfants de Tolva sont mignons, c'est bien Katia.
18: Gros bisous.
0: Gros bisous les enfants de Tolva. C'est notre petit rendez-vous avec les enfants, ce sera tout à l'heure, mais ce sera avant 7h. Pour

0: l'Ultra Trail du Mont Blanc, la course mythique avec sur la ligne de départ notre meilleur trailer manchois de Neuville-au-Plain dans le Cotentin, Yannick Noël. Septième l'an dernier, il veut encore faire mieux, en temps surtout cette fois-ci, et passer sous la barre dès 21h.
1: Un reportage dans 2 minutes pour l'instant. 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
2: Des pare-brises transpercés par la grêle dans le Doubs, des toits envolés en Saône-et-Loire et des arbres sur les voies ferrées en région parisienne. Les orages fulgurants de cette nuit ont fait des dégâts matériels, mais pas de blessés graves à signaler. 7 départements de l'Est du Rhône au Bas-Rhin sont maintenus en vigilance orange jusqu'en début de matinée. Les importations de petits colis en provenance de Chine en baisse de 30 à 40%. Effet direct de la nouvelle taxe européenne de 3 euros entrée en vigueur le 1er juillet pour freiner l'essor des géants du e-commerce et de l'ultra fast fashion. On l'apprend aujourd'hui, un soldat de la Légion étrangère a été enlevé au début du mois en Colombie, dans une zone contrôlée par la guérilla, alors qu'il était en pleine permission dans son pays d'origine. 1 300 000 euros récoltés hier soir pour les sinistrés du méga-feu en Gironde, et notamment les 240 familles dont la maison a été détruite par les flammes. Sur scène à Bordeaux, Pascal Obispo, Zazie, Julien Clerc ou encore Gims ont fait le show devant 10 000 spectateurs. C'est la douloureuse de la rentrée. Les avis de taxes foncières commencent à arriver dans les boîtes aux lettres. L'augmentation nationale est de 0,8% pour tous les propriétaires. Mais dans 4700 communes, une augmentation locale s'ajoute. Pour savoir si vous êtes concerné, vous retrouvez un moteur de recherche en une de notre site ici.fr. Une grande parade de voiliers, un feu d'artifice et une minute de bruit au large de Concarneau. Un hommage sera rendu le 15 septembre au skipper et vainqueur du Vendée Globe 2024-2025, Charlie Dalin, 3 mois après son décès début juin à 42 ans d'un cancer de l'estomac.
0: Merci Valentin. L'info d'ici dans la Manche met à l'honneur ce matin le trailer manchois de Neuville-au-Plain dans le Cotentin. Yannick Noël, il s'alignera tout à l'heure au départ de l'Ultra Trail du Mont Blanc et de ses 174 kilomètres, 10 000 mètres de dénivelé positif. Yannick Noël qui tentera de faire encore mieux que l'an dernier, Benoît Martin.
3: On se souvient encore de cette arrivée mémorable de Yannick Noël à la 7e place de l'UTMB il y a 1 an, dans les rues noires de Mont de Chamonix. Le Manchois a réalisé sa plus belle performance sur cette course mythique en 21h03. 2 mois plus tard, il prenait cette fois la 2e place de la Diagonale des Fous à La Réunion, autre course mythique. 2 résultats qui ont boosté sa carrière.
4: Les sponsors mettent un peu plus d'aide en place pour que justement je continue à performer. Donc j'ai fini la boulangerie au mois de mai en accord avec mes patrons et je reprendrai début décembre. Et en attendant, bah, c'est mes sponsors qui me font vivre, c'est ça.
3: Et oui, rappelons-le, Yannick Noël est l'un des rares à ce niveau à avoir un autre métier, en l'occurrence boulanger pendant l'hiver, parce que le reste de l'année, le trail n'est plus seulement une passion.
4: C'est mon travail, quoi. Du coup, les 4 dernières semaines, c'était entre 22 et 30 heures d'entraînement. Et sinon, bah, le reste du temps, c'est aussi beaucoup de récupération, parce que c'est pas que courir, il y a beaucoup de choses autour aussi.
3: Des choses et des gens autour de lui. Un entraîneur, un masseur et pour la nutrition, sa femme pharmacienne. Avec tous ses soutiens, Yannick Noël compte faire encore mieux sur l'UTMB. Après avoir fini 12e, 10e et enfin 7e l'an dernier, pour cette 4e participation, il change de stratégie. Ça passera ou ça cassera.
4: Ça va être essayer de finir, mais en prenant un peu plus de risques. C'est à l'arrivée où je me rendais compte, genre à l'arrivée de l'UTMB, où j'étais très content de ma course, mais à la fin, le lendemain, en regardant tout ce que j'ai fait, tout, je me dis, ah, j'aurais pu donner un peu plus. Donc cette année, je vais essayer de prendre un peu plus de risques, mais ça, dans cette stratégie de course-là, bah, y a plus de chances que je craque, quoi.
3: Et si ça passe, Yannick Noël compte finir pour la première fois en dessous des 21h. Pour le classement final, il ne se fixe pas d'objectif, tant le plateau est relevé. Et puis, avant d'être une course contre les autres, l'UTMB, c'est une course contre soi-même.
0: Notre trailer boulanger, Yannick Noël, désormais installé aux Deux Alpes pour vivre sa passion. Évidemment, il y a un moins de montagne dans la Manche. Moins de dénivelé, en
1: montagne
0: tout cas.
1: Du rôle.
0: Voilà,
1: montagne
0: c'est
1: du
0: ça.
1: Rôle, c'est une montagne.
0: Pour s'entraîner, il vaut mieux aller du côté de la Savoie, tout ça.
1: Oui, c'est vrai.
0: Dites-nous tout, question météo ce matin.
1: Bah c'est un ciel changeant avec quelques averses possibles hein, ce matin. Nous restons toujours en vigilance jaune pour le phénomène d'orage, donc ça peut encore tomber et ce jusqu'à midi. Par contre, dans l'après-midi, ça va être mieux avec de belles éclaircies, nous dit Météo France. Un vent de secteur sud-sud-ouest, faible à modéré, avec des rafales allant jusqu'à 55 km/h. 16 degrés pour l'instant à Kétou. Un petit peu frisqué, vaut mieux mettre un petit pull parce que le ressenti est

0: frais. 16 degrés à Cherbourg, 15 à 40 ans ou encore à Montmartin-sur-Mer ce matin dans l'après-midi. 23 pour Cherbourg, Barfleur du côté de Saint-Lô ou encore de Coutances. Des températures entre 22 et 25 pour demain. C'est pareil, le ciel sera changeant. Coefficient de marée 83. La mer va être haute à Granville à 8h25. À Carteret, ce sera 20 minutes plus tard. Pour l'instant, 6h36. On regarde vos conditions de circulation avec, ça y est, on le disait depuis ce matin avec Katia. Eh bien, c'est à priori acté, ça y est, Muriel vient de nous dire qu'il y a bien le barrage filtrant au niveau des portes de la centrale de Flamanville. Ça peut donc ralentir dans le secteur si vous pouvez contourner la zone pour rejoindre le PR. On vous le dit, vaut mieux le faire. Et puis, on rappelle aussi que c'est le dernier week-end avant la rentrée scolaire. Les congés donc s'achèvent et aujourd'hui, il va y avoir pas mal de monde sur la route. Dans le sens des retours, la journée est classée rouge au niveau national. Demain, orange, mais vert chez nous pour tout le week-end, que ce soit d'ailleurs dans la Manche ou dans le Calvados. Vous constatez quoi que ce soit à Avranches-Granville, Coutances, Saint-Lô, Cherbourg, vous nous le dites au 02 33 23 13 23.
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0: Vous voulez quelque chose de drôle ? Hier, oui. J'ai fait du sport.
3: Oui.
0: Oui. Et je me suis envoyé la barre de l'haltérophilie, là, vous savez, dans la goule. Donc, actuellement, j'ai des bleus sur la langue et j'ai une bosse sur le menton.
3: Vous êtes tombé dessus ?
0: Non, je suis pas douée, c'est tout. Je suis très maladroite. Voilà.
3: Ah, bah, dites donc. J'irai pas jouer au bowling avec vous non plus. Hein.

0: motivés dans notre journée de boulot. Résistez surtout. C'est France Gall qui le dit à 6h40 avec Résiste.
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0: On en a parlé il y a une dizaine de minutes. Les mignons, vous voyez là dans les films d'animation, bah ils sont mignons, ça c'est vrai, il faut le dire. Ils sont jaunes, ils ressemblent un petit peu à des petites pilules. Ah bah vous allez voir que justement, il y a peut-être de l'idée. Ils viennent d'où les mignons? C'est la question qu'on se pose ce matin. En vérité, c'est vraiment inspiré de petites pilules. D'ailleurs, c'est des Français qui ont eu l'idée. Et justement, est-ce que nos enfants, eux, savent d'où viennent les mignons? C'est la question qu'Yannick Le Flo pose aux enfants de Tolva.
3: C'est quoi le pays des mignons? Je me suis souvent posé la question parce qu'on nous parle des mignons, mais il y a un pays d'origine pour les mignons?
4: Le mignonisme.
5: Ah, bois, bois, bois. Ah non, ça, c'est la pancrétin.
3: Et c'est quoi la langue des mignons?
6: C'est de l'anglais. Et bah aussi la langue banane. Je sais pas, ils font que dire
7: banane.
3: Ils ont l'air de se comprendre.
6: Oui, parce que bah je sais pas moi. C'est comme que les oiseaux, par exemple les rouges-gorges, ils se comprennent entre rouges-gorges. Les éléphants, ils comprennent les autres éléphants. Et bah du coup les mignons, bah c'est pareil.
3: Tu connais toi la langue des mignons?
8: L'américain et l'anglais mélangés.
9: Moi en fait je ne la connais pas, mais dans... Je sais plus si c'est dans le 1 des mignons, mais Gru en fait il a un livre où chaque mot il y a le nom mignon. Par exemple pour dire vas-y dis-moi un mot et moi je te le dirai en façon mignon.
3: Eh ben épouvantail.
6: Banini ou
3: ça veut dire épouvantail.
6: Ouais.
3: Donc si je te dis cacahuète.
6: Aïe. Non attends pardon c'est Benini.
3: C'est quoi le pays des mignons? Alors ils vivent où ces fameux mignons?
6: C'est sur une autre planète appelée le mignonisme. Ah non, ça c'est leur religion. Bon, pas grave, interroge quelqu'un d'autre là.
10: Macalino.
11: Moi, ils sont sur la planète Mologolo la Quinquit.
12: Bah, moi je pense qu'ils ont pas de planète et que c'est juste un dessin animé, que c'est rien d'autre et que ça existe pas.
3: Et pourquoi on les appelle des mignons en fait? Je suis souvent posé.
13: Parce qu'ils sont mimi.
10: Ouais, ouais, ouais, ouais, oui.
3: D'accord.
12: Peut-être parce qu'ils sont mignons de base si on enlève leurs lunettes.
11: Ils viennent de l'eau parce que dans le premier mignon, ils sont dans l'eau.
6: Ah oui, oui. En fait, ils sont mignons. Enfin, non, attends. Ils sont canadiens.
11: Du pays bas.
3: Pourquoi?
10: Bah, parce que le pays, il est bas et il est sous l'eau.
0: Oui, d'accord. Ceci dit, il y a de l'idée. Si vous ne savez pas, la langue des mignons, alors pour le coup, existe réellement. Elle a été créée et il y a de l'anglais, français, coréen, espagnol, italien et danois. C'est pour ça que quand vous l'écoutez, vous dites, c'est bizarre, je comprends un petit peu. Effectivement.
10: Et la banane, donc.
0: 6h43. Nous, on va parler de Milou. Hein, Milou, il est 4h du matin. Et puis là, d'un seul coup, hop, il arrive, il débarque, il saute sur vous, il vous fait des petites léchouilles et il veut s'appâter. Je parle de votre chat. Est-ce qu'il vous réveille la nuit? Eh bien, dans une minute, on vous donne la méthode pour enfin l'arrêter.
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0: C'est le grand supplice de nombreux propriétaires que vous avez peut-être d'ailleurs vécu ce matin. Un chat qui miaule, qui gratte frénétiquement aux portes et court partout à 3h du matin. Docteur Pierre Fabin, comment on explique ces réveils nocturnes insupportables à la maison?
15: Si votre chat d'appartement vous réveille au milieu de la nuit, c'est avant tout un énorme problème d'ennui et de mauvais conditionnement. S'il dort toute la journée sur le canapé pendant que vous travaillez, il emmagasine une énergie folle. La nuit, dans le silence, cette énergie doit sortir. Il va donc gratter la porte ou faire tomber un objet. Et là, l'erreur fatale se produit. Excédé par le bruit, vous vous levez pour remplir sa gamelle ou lui crier dessus. Pour votre chat, c'est une victoire totale. Il a compris que gratter à la porte, c'est la télécommande magique pour vous allumer et obtenir de l'interaction.
0: Concrètement, quand il hurle derrière la porte de la chambre à 3h du matin, quelle est la seule réaction à avoir pour casser cette mauvaise habitude sans céder et tant qu'à faire réussir à dormir les nuits d'après?
15: Alors la règle d'or, c'est l'ignorance absolue et inébranlable. C'est la phase la plus difficile psychologiquement pour les maîtres. Mais c'est la seule méthode qui marche. Si vous vous levez au bout de 30 minutes pour le gronder, vous lui apprenez juste qu'il faut insister 30 minutes pour obtenir de l'attention. Vous devez faire le mort. Ne soupirez pas. Ne vous tournez pas bruyamment. Ne lui parlez surtout pas. Mettez des boules quies. Votre chat va d'abord intensifier ses cris. C'est la phase d'extinction. Il va taper encore plus fort pour vérifier si sa technique marche toujours. Mais s'il se heurte à un mur de silence absolu nuit après nuit, il va finir par abandonner.
0: Ah bah dis donc, il faudrait déjà que nous n'abandonnons pas avant. On ne peut pas simplement l'ignorer quand même et espérer qu'il dorme par miracle. Comment doit-on modifier sa routine en journée pour qu'il ait quand même envie de faire ses nuits?
15: Il faut vider son réservoir d'énergie avant votre propre coucher. Supprimez la gamelle classique. Mettez ses croquettes dans des jouets distributeurs. Il devra réfléchir et chercher pour manger, ce qui le fatigue énormément. Ensuite, instaurez la grande session de jeu obligatoire. 15 minutes intenses avec un plumeau, juste avant de vous mettre au lit. Faites-le sauter et courir jusqu'à ce qu'il s'allonge sur le flanc. Et ensuite, offrez-lui une bonne portion de pâté humide. Il va s'endormir pour digérer lourdement.
0: Bah, j'espère pour vous, sinon bon courage. 6h46, vous savez faire du roller, mais est-ce que vous savez danser avec? Bah ça tombe bien. Est-ce que vous avez envie de faire ça, pardon, ce week-end? Eh bien oui, on va vous expliquer comment le faire et gratuitement après Emmanuel Moir et Beau Malheur. 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

0: 20 ans après sa création, il fait revivre la comédie musicale Le Roi Soleil. C'était Emmanuel Moir avec Beau Malheur. 6h50. À cette heure-ci, on prend le petit déjeuner avec vous. C'est le principe avec nos leftos, avec de bons produits faits maison, direction la Maison Varin. 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Bonjour Teddy.
1: Bonjour Caroline, bonjour à tous.
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0: Oui, ça crachine, effectivement, on attend un petit peu mieux quand même dans l'après-midi. Bon alors, comme ça, la Maison Varin, elle recrute?
1: Eh oui, nous recrutons, donc nous cherchons une vendeuse et une pâtissière.
0: Oui, effectivement, avec déjà de l'expérience ou les débutants sont acceptés?
1: Eh ben, tout le monde est accepté. Après, voilà, on peut former, donc il y a aucun souci.
0: Ouais, comme dirait l'autre, venez comme vous êtes, tout simplement. Voilà. Déposons les CV direction la Maison Varin et puis prenons aussi les bonnes choses à manger direction rue du Docteur Tison à Pontorson. Bonne journée Teddy. 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
0: Voilà. Bonne journée Teddy. À bientôt.
1: Bonne journée Caroline, à bientôt.
0: 6h52, il débarque le sourire aux lèvres. Je comprends, il est content de venir. C'est mon copilote du matin. Bonjour Yannick.
2: Bonjour Caro.
0: Première question essentielle pour commencer cette journée Yannick. Café ou thé vous?
2: Alors regardez.
0: Non mais un thermos entier.
2: Mais deux cafés.
0: Et oui, vous buvez entièrement toute la journée?
2: Oui, ça finit pas la matinée ça.
0: Ça?
2: Non, je vous assure.
0: Mais non, mais comment vous faites?
2: Bah, je le bois.
0: Non, mais d'accord, mais après, je veux dire. Alors, c'est sûr, vous tenez
2: après,
0: toute la journée.
2: Après, je vais peut-être pas tout vous donner, mais comme détail, mais voilà.
0: Non, alors ça, j'ai pas envie de savoir, déjà. C'est surtout pour dormir le soir, comment vous faites?
2: Non, vous inquiétez pas. Quand on se lève à nos heures, on se couche. Y a pas de problème.
0: C'est vrai, mais moi, je bois pas de café malgré tout. Bon, bah, tiens, justement, c'est bientôt le week-end, on va pouvoir se reposer. Et vous avez plein d'idées pour nous occuper, nous, dans la
2: Manche. Oui, on en a parlé d'ailleurs dans la matinale cette semaine. Elle avait été annulée l'an dernier à cause des intempéries. C'est la fête de la Saint-Gobain à la Glacerie qui fait son grand retour hein, samedi et dimanche, direction le village de la Verrerie pour 2 jours gratuits autour du verre. Donc, alors, on va boire des coups, mais pas que, le verre, voilà. Les carreaux, et des métiers anciens comme ça, par exemple, l'enclume, indispensable. Ouais. Il y aura des concerts, il y aura des vide-greniers, des balades à poney, et oui, forcément, un peu d'artifice. Samedi soir, et même le fameux repas d'ensemble qui fait son retour, c'est sur inscription, il faut réserver sa place.
0: Ah, c'est génial. Et puis tiens, moi j'ai une petite idée aussi pour ce week-end, genre je sais pas si vous êtes adepte de roller.
2: C'est pas forcément mon truc,
0: c'est
2: naturellement.
0: Pas truc.
2: Comme ça.
0: Bon, on va mettre des roulettes quand même à la rentrée. Cotentin Roller Dance ouvre ses portes ce week-end pour vous faire découvrir ses cours et essayer la piste. La nouvelle saison démarre le 2 septembre avec 36 cours et même un spectacle de fin d'année. Alors avis aux futurs rois et reines du roller, moi je sais que j'adore ça. Alors.
2: Exactement, puis c'est vraiment la rentrée qui se dessine, on en parlera d'ailleurs lundi dans la matinale. À la rentrée, vous cherchez une activité, mais vous ne savez pas laquelle. Samedi, sachez-le, une trentaine d'associations vous donnent rendez-vous au pieu, à la salle de la Fosse, pour le traditionnel forum des assos. Sport, danse, musique, culture, loisirs. Il y aura même des démonstrations pour se tester, pour tester en tout cas, certaines disciplines qui pourraient nous attirer, comme le tir à l'arc, le handball, l'escrime, tennis de table, karaté. Tiens, j'essaierai bien le karaté, country, salsa. De quoi repartir avec une belle idée et éventuellement une ou deux vertèbres secouées.
0: Une petite langue en moins, des dents aussi. Moi, c'est plutôt ça, moi, ce matin.
2: Je sais pas si c'est bien vendu, ce qu'on vient de faire.
0: Ceci dit, c'était pas du karaté. Je l'ai dit, c'était haltérophilie. Bon, voilà. J'ai quelques bleus.
2: Non, mais...

0: Blondie, call me à 6h57. On va parler de dépenses de rentrée dans une minute. Oui, je sais, ça fait mal, mais on va surtout essayer d'en rigoler. L'actu locale, c'est dans 3 minutes.
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0: Et ça y est, nous sommes à quelques jours de la rentrée scolaire. Nous sommes nombreux à redouter le mois de septembre et ses dépenses. Alors pour rester zen, nous maintenir la tête hors de l'eau et le fou rire aux lèvres, Fred Ballard a fait appel à ses comiques de service dans l'humour en tube.
7: On a mis le seuil de pauvreté à 20 balles. Mais j'ai un billet de 50. Un billet... Oh, le bourgeois hein.
8: Ah ben oui, c'est tout le problème. Hein. Quand c'est les riches qui fixent le montant du seuil de pauvreté, il peut y avoir différentes catégories de pauvres. Et même des anciens riches qui passent en catégorie pauvre. Hein. Naïm a analysé l'évolution de l'économie française à travers les âges. Et il faut qu'on fasse attention à la relégation.
7: PIB par habitant en France. En 90, on était 11e. Maintenant, on est 25e. J'ai calculé, dans 30 ans, c'est nous les migrants. Ah ouais, pour arrêter le yoga, faut se mettre à la brasse coulée, tonton. Un pote qui me dit « Oh, t'es pessimiste !» Non, tu sais pas nager, c'est tout. Faut que tu t'y mettes, là. À une époque, économiquement parlant, la France, c'était le Barça, voire le Real. Et puis, Sarkozy, Hollande, Macron, Guingamp. On est Guingamp, on est Guingamp.
8: Oui, alors attention hein, quand même avec l'en avant Guingamp, comme dirait le grand philosophe Jean-Jacques Goldman dans La Voix de Céline. Les derniers seront les premiers dans l'autre réalité. Et ça, c'est valable en économie comme en foot. Alban Ivanov en est la preuve.
9: Je jouais en division 8 district. Ouais, c'est la plus basse division qui existe dans le football. Et il me fallait 51 ans pour jouer en Ligue des Champions. Ouais. Tu te rends compte ? D8, c'est la dernière. Derrière, il n'y a plus rien. En dessous, c'est du handball. Tu vois, il n'y a plus.
8: Oui, et encore, en dessous, il y avait l'humour qui a permis à Alban Ivanov de devenir l'un des meilleurs dans sa spécialité. Donc, ne baissons pas les bras, remontons-nous les manches et rions un peu en attendant de reprendre du poil de la bête. Enfin, du PIB de la bête.
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0: Très très bon vendredi à vous. Nous sommes le 28 août, ici Cotentin, il est 7h.
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0: 7h, les infos. Katia Lotrou, des tags anti-touristes chez nos voisins bretons. Cette année, le torchon a brûlé avec les touristes.
10: On n'a pas digéré les galettes. Bref, vous avez vu comme moi. Alors nous, on vous pose la question ce matin. Et vous, comment ça s'est passé votre été avec les gens qui ne sont pas de chez nous ? Dites-nous tout sur nos réseaux. Un petit vocal aussi sur WhatsApp si vous n'avez pas le temps d'intervenir tout à l'heure entre 9h et 9h30. Comme on le disait certains sur la page Facebook ce matin, je vais citer juste Jerry qui nous dit « Ah les touristes !» On les reconnaît à leur ciré jaune et le fait qu'ils disent Sainte-Mère, l'église.
0: Oui, voilà. Oui, c'est vrai.
10: Et les touristes dans tout ça d'ailleurs, ils en pensent quoi de l'accueil chez nous ? Eh bien nous, on leur a posé la question, c'était à Cherbourg en Cotentin.
11: On ne connaissait pas du tout et on a été très très agréablement surpris par la diversité de choses à faire, la gastronomie.
12: Pour l'instant, on a trouvé que tout était bien indiqué. Ce qui est agréable aussi, c'est qu'il n'y a pas trop de monde.
13: Mais je pense que c'est aussi pour ça qu'on a l'impression voilà, que c'est facile d'être bien accueilli, c'est qu'il y a moins de monde aussi. Ouais.
11: On a été voir à l'office du tourisme, pour se garer c'est facile. On a plus eu peut-être pour manger, il n'y a pas grand chose... surtout avec les enfants.
14: J'étais surprise par le côté spacieux de la ville. Il y a beaucoup de place pour tout le monde. C'est agréable.
15: Bon, il y a des trucs comme partout, c'est un petit peu cher. Mais ça va, ça reste raisonnable quand même.
16: Tout est bien indiqué, tout est simple d'accès et c'est très facile.
10: Alors, touriste ou pas touriste, dites-nous tout à 7h45. On fera aussi un bilan de la saison avec notre invité, le directeur d'Attitude Manche.
0: Oui, justement, les grincheux par rapport aux touristes, ce sera aussi notre sujet tout à l'heure dans mon œil à 7h15.
10: Retour à la normale sur la ligne Paris-Granville ce matin. Hier matin, le trafic avait été interrompu gare Montparnasse à cause d'une panne de signalisation.
0: Il est 7h02, il échappe à la prison ferme. L'ex-animateur de l'association Vitanimag a été condamné hier à Cherbourg à 2 ans avec sursis.
10: Pour acquisition des détention et diffusion d'images pédopornographiques. Le jeune homme au casier jusqu'ici vierge est désormais inscrit au fichier des délinquants sexuels. Il devra se soigner et à l'interdiction de travailler avec des enfants pendant 10 ans. La garde à vue du suspect, là, dans le drame survenu mercredi soir à Caen, a été prolongée. Il sera présenté à un juge d'instruction aujourd'hui en vue d'une mise en examen. Ce ressortissant russe d'origine tchétchène de 26 ans a foncé sur un groupe de piétons à un abribus devant la gare, tuant 2 personnes, 2 Afghans de 28 et 35 ans, et blessant grièvement 9 autres. Le procureur de la République de Caen, Joël Garrigue, fait le point ce matin sur l'enquête.
1: Ce que les investigations ont permis d'établir, et notamment ce qu'ont permis d'établir les constatations faites sur les lieux, c'est qu'il y avait une volonté manifeste de percuter les victimes, puisqu'il n'a pas été retrouvé de traces de freinage pour éviter le choc. Et plusieurs témoignages permettent de comprendre qu'il est allé sur une voie de circulation qui n'était pas une voie autorisée pour aller au contact du groupe de personnes qu'il a percuté. Pour l'instant, nous ne pouvons pas dire s'il visait une ou plusieurs personnes au sein de ce groupe ou si c'est le groupe dans son ensemble qu'il a essayé de percuter. Il semblerait que tout cela s'inscrive sur fond de tension entre la communauté tchétchène à laquelle il appartient et la communauté afghane, en tout cas c'est comme ça qu'il perçoit les choses. Les premières explications qu'il a données sont assez peu convaincantes sur un téléphone qui aurait été cassé dans une première bagarre et qu'il aurait voulu récupérer. Au regard de la façon dont les choses se sont passées, au regard des conséquences, me paraît pas forcément totalement crédible.
10: Une enquête est ouverte pour assassinat, tentative d'assassinat et violence volontaire avec arme.
0: Le remplacement de la ligne Poul-Cherbourg par Portsmouth au 31 octobre pourrait impacter 200 emplois.
10: C'est la crainte en tout cas de la CFDT qui hier a participé à un CSE de l'entreprise. Les personnels navigants jusque-là à bord du Barfleur vont devoir être redéployés sur d'autres bateaux. Ça aura des conséquences en cascade sur l'emploi et sur le fret aussi, affirme aujourd'hui le syndicat. Autre syndicat qui monte au créneau, la FSU, qui rappelle la suppression de 31 postes d'enseignants dans un communiqué aujourd'hui à la rentrée, mais qui précise aussi que des moyens provisoires ont été annoncés lors d'un comité départemental hier pour l'école élémentaire Samuel Beckett à Saint-Lô, l'école élémentaire Émile Rousseau à Tour-la-Ville et l'école maternelle à Ducel et Chéry.
0: La colère des salariés d'une entreprise sous-traitante à Flamanville, ils bloquent encore ce matin l'entrée de la centrale.
10: Ils dénoncent notamment des frais d'essence et de trajet qui ne sont pas pris en charge par leur employeur basé à Saint-Germain-le-Gaillard. Hier matin, leur action a provoqué jusqu'à 3 heures d'embouteillage. Yannick vous en dira un petit peu plus dans un instant. On parlait aussi hier du grand oral que faisait passer le MEDEF aux candidats à la présidentielle. Localement, nos chefs d'entreprise ont été attentifs aux retraites hier. Il en a été beaucoup question entre abrogation, départ à 60, 62 ans, voire plus. Tout ça a donné lieu à d'intenses, j'allais dire, et chaudes discussions.
0: On peut de nouveau se baigner et pêcher sur la plage d'Urville-Nacqueville dans la Hague.
10: L'interdiction avait été prise par les autorités sanitaires le 21 août dernier après une contamination bactériologique liée aux averses, mais désormais tout est bon. Pas de panique, mais prudence quand même. Un piton royal, oui, un piton royal se balade actuellement quartier des Provinces à Cherbourg. Il s'est échappé. Il est inoffensif, pas venimeux, mais si vous voyez le serpent, prévenez quand même, hein. Les secours ne font rien.
0: 7h05, c'est la mauvaise chute, la très mauvaise pour notre pilote de Vic-sur-Mer, Tom Brunet.
10: Eh oui, il est tombé de sa motocross hier et ses blessures sont sérieuses, Sarah Saltiel-Ragouf.
17: Le choc a été violent. Le jeune pilote de 18 ans seulement s'entraînait sur une piste privée dans le Calvados quand sa motocross a été victime, a priori, d'un incident mécanique qui a entraîné sa chute. Pierre-Alexandre René, son entraîneur et ancien champion du monde d'enduro, était sur place. Il indique que Tom Brunet est touché au niveau de 2 vertèbres, mais pas la moelle épinière. Ses bras et ses jambes bougent, c'est le principal, indique également le père du jeune champion sur les réseaux sociaux. Le sportif doit être opéré au CHU de Caen où il est hospitalisé, mais l'intervention a été repoussée plusieurs fois. Si tout se passe bien, il devrait être de retour sur la moto d'ici 3 mois, estime son entraîneur. Cet accident met donc un terme à une saison pourtant exceptionnelle pour le jeune pilote. Il était 7e de Coupe d'Europe. Tom Brunet avait dû abandonner sur la 2e course de la Manche du week-end dernier, mais s'entraînait déjà pour préparer la prochaine en Turquie.
10: Du foot et du lourd pour les clubs français en Ligue des Champions. Le tirage au sort a eu lieu hier soir. Le PSG, vainqueur l'an dernier, va se frotter à Manchester City et Barcelone. Ça va être rude. Oui, Yannick, hein, vous voyez déjà l'affiche. Hein. 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

0: C'est le retour de Vianney. 3 ans après son dernier album, il sort un nouveau single aujourd'hui, D'or et d'éteint, un titre enregistré dans une cabane. Oui. Qu'il a passé 9 mois à construire. Vous l'avez vu ou quoi sur les réseaux sociaux?
1: Oui, j'avais suivi ça sur les réseaux un petit peu.
0: Il a même les cheveux qui ont bien poussé,
2: Vianney.
0: Le bûcheron. Il a tout fait de ses mains.
2: Mais oui, c'est fou.
0: Oh, extraordinaire.
2: Elle est belle en plus.
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0: Et juste avant ce petit message, Yannick me confiait, il peut continuer à chanter, mais aussi fabriquer des cabanes.
4: Oui, il peut se reconvertir éventuellement, Vianney.
0: Voilà. Non, pas se reconvertir, il chante très bien, Vianney. Et il peut faire aussi des cabanes,
2: les deux en même temps. Cabane.
0: Ah oui, une cabane. On va lui souffler le mot. Allez, la météo du jour, Caroline.
2: C'est un temps à se mettre justement à couvert direct sur la cabane. Le temps est orageux ce matin, notamment sur la moitié sud du département, accompagné encore de pluie. Nous sommes toujours en vigilance jaune pour ce phénomène d'orage, et ce jusqu'à midi, puisque dans l'après-midi, de belles éclaircies vont se développer. Il y aura toujours un petit peu de vent, un vent de sud, voire sud-ouest, faible modéré, avec des rafales jusqu'à 55 km/h. 16 degrés pour l'instant du côté de Cherbourg, 16 à Montfarville, 15 à Saint-Malo-de-la-Lande et à Havre. Dans l'après-midi, 23 pour Cherbourg, Barfleur, 23 aussi dans le Saint-Lois. D'ailleurs, si vous allez un petit peu plus au sud de Saint-Lô, 22 degrés à Soule, où demain, samedi, il y aura un grand vide-grenier. Dimanche, ce sera la fête de la Saint-Christophe, et c'est bien sûr avec ici Cotentin. Jusqu'à 23 dans le sud de Manche, et demain entre 22 et 25, avec un temps toujours un petit peu changeant. À 7h09, on retrouve Yannick Leflot pour nous dire justement ce qu'il y a sur la route.
4: Alors sur la route, pour l'instant, tout va plutôt pas mal, pas de difficultés notables. Certaines pourraient arriver, puisqu'on l'évoquait avec Katia. Il y a un nouveau blocage en perspective ce matin aux portes de la centrale de Flamanville. Ce sont les salariés de Keffer, l'entreprise Keffer, qui ont distribué des tracts hier matin aux portes du site, qui ont provoqué jusqu'à 3 heures d'embouteillage quand même. On vous en a parlé hier aux abords de la centrale. Et ils devraient renouveler cette mobilisation aujourd'hui. C'est pour dénoncer notamment des frais d'essence de trajet qui ne sont pas pris en charge par leur employeur. Donc, essayez d'en tenir compte, évidemment, si vous devez arriver à une certaine heure ce matin. Et si vous avez des infos, évidemment, vous nous les transmettez au 02 33 23 13 23. Et puis là, on rentre vraiment dans le dur. C'est la fin des congés scolaires. Oui. On attend donc beaucoup de monde sur les routes. Sur le territoire français, ce vendredi est classé rouge dans le sens des retours et orange dans le sens des départs dans le Grand Ouest. Ce sera orange demain, samedi, sur tout le pays dans le sens des retours. On vous tient informé au fil des heures, évidemment. Le pont tournant, je prends 20 secondes,
2: oui,
4: pour Cherbourg. Deux manœuvres possibles ce matin. La première, ce sera tout à l'heure à 9h, soit dans 2h, quasiment un tout petit peu moins de 2h.
2: Merci beaucoup Yannick. 7h10.
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2: C'est né de son coup de cœur pour la chanteuse britannique. Je crois que dans les années 80, tout le monde avait un crush pour Kim Wilde.
4: Ouais.
2: Voilà. Dont Laurent vous le dit évidemment. Donc les nuits sans Kim Wilde ce matin.

0: Laurent Voulzy et l'ennemi, sans qu'il moille à 7h15.
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0: Gâteau ou tartine beurrée, vous prenez quoi au petit-déj? Non, je dis ça parce que ça gargouille un petit peu du côté de mon bidon. Nous, en tout cas, notre choix est fait avec notre invité ce matin. On va enlever le gluten et le lactose, oui, mais sans enlever le plaisir. À 7h20, portrait de Charlotte Cissé à Isigny-le-Bois qui lance son propre laboratoire de pâtisserie. Je suis sûre que Yannick Leflot adore l'idée parce qu'il adore la cuisine. Et moi aussi parce que j'ai faim. Bon, vous faites quoi Yannick? Vous offrez quand même 90€ ce matin. Vous les gardez pour vous ou vous les donnez quand même à un moment
3: 90
0: donné,
3: euros, quand je suis arrivé ce matin et que j'ai vu ça, j'ai dit mais mon Dieu, quelle histoire.
0: Je sais.
3: En fait, c'est le bruit qui court, on est bien d'accord. Trois cartes cadeaux de 30€, donc si on est bien d'accord, 3 x 3
0: 9.
3: Merci Caro.
0: Merci.
3: Donc il va falloir pour cela reconnaître un bruit qui court, mais qui court depuis quelques jours maintenant.
0: C'est ça.
3: On a eu plein de propositions. On a eu le ronflement, alors c'est pas ça. On nous a parlé de tondeuse qui démarre, c'est pas ça. On a commencé à nous parler d'un rocking chair qui se balance. On s'approche. Tendez bien l'oreille.

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4: Et notre bruit qui court donc au 02 33 23 13 23, le voici. Donc on est bien d'accord, c'est pas quelqu'un qui ronfle, c'est pas une tondeuse qui démarre. On vous a parlé de rocking chair, oui. Et on s'approche vraiment, on est dans la thématique si je puis me permettre. Donc vous appelez vite, 02 33 23 13 23, une carte cadeau, trois cartes cadeau même, de 30. Donc ça nous fait une carte cadeau de 90 euros parce que nous savons compter même le matin, Caro.
5: Oui, et plus.
4: Oui, c'est ça, on est bien là, on est au taquet.
5: Après, au-delà ça va plus. 7h17, on va parler forcément de l'actu de ce week-end, c'est la fin des grandes vacances. Et cet été, on en parle depuis ce matin, certains Français n'ont pas trop aimé les touristes qu'ils ont croisés, n'est-ce pas David Ossio ?
6: Ceux-là sont même franchement énervés. Je ne sais pas si c'est à cause des canicules à répétition, mais nous avons vu quelques grincheux cet été. Le dernier exemple est breton, à Saint-Suliac, en Ille-et-Vilaine, 1000 habitants, trois fois plus l'été. Eh bien, cette semaine, des tags sont apparus sur les murs. Bobo, dehors, Saint-Suliac, au Suliacé. C'est pas seulement en Bretagne. Sur l'île de Ré, on a vu aussi des messages qui invitaient les Parisiens à rentrer chez eux. Alors la question, est-ce qu'on va tous finir par devenir des jacky-piques, comme dans Camping ?
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6: Quand la fréquentation devient vraiment importante, c'est vrai que ça se complique. Regardez Marseille, cet été encore, c'était la destination française la plus recherchée par les voyageurs français sur Booking. Les plages sont bondées, les calanques sous pression et surtout les locations saisonnières. Près de 13 000 meublés touristiques. Dans la presse ce matin, il y a une habitante qui dit qu'elle en a marre de changer de voisin toutes les semaines. Alors, est-ce que les Français sont vraiment devenus anti-touristes ? Non, les grincheux font du bruit, mais ils restent très minoritaires. Une étude d'Atout France, qui est l'agence qui défend l'image de la France chez les touristes, estime qu'il y a seulement 6% de Français qui sont tourismophobes. Et heureusement, la France reste la première destination touristique mondiale. Plus de 100 millions de visiteurs étrangers. L'an dernier, ils ont dépensé chez nous 77 milliards d'euros. Derrière les grincheux, il y a quand même un vrai problème. Si chacun pouvait se loger correctement, ne suffoquait pas chez lui l'été et ne dépensait pas une fortune pour avoir chaud l'hiver, les pousseurs de valises à roulettes dérangeraient probablement beaucoup moins. Nous sommes contents que les touristes viennent en France. On aimerait juste qu'ils ne débarquent pas tous au même endroit et surtout pas devant chez nous.
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5: Et d'ailleurs, vous retrouvez en image ce reportage à Saint-Suliac en Ille-et-Vilaine directement sur notre site ici.fr. 7h20 à 7h06. On regarde les conditions de circulation avec vous, Yannick.
4: Alors, je vous le précise, il y a un bouchon possible tout à l'heure, un nouveau blocage en perspective ce matin aux portes de la centrale de Flamanville, puisque les salariés de Kéfer, de l'entreprise Kéfer, une entreprise basée à Saint-Germain-le-Gaillard, qui avait distribué des tracts hier matin en provoquant un fort ralentissement, presque 3 heures d'embouteillage à proximité de la centrale, eh bien, ils devraient renouveler cette opération ce matin pour dénoncer notamment leurs conditions de travail, en particulier des frais d'essence et de trajet qui ne sont pas pris en charge par leur employeur. Donc, si vous avez des précisions à nous apporter dans ce sens, évidemment, vous nous appelez 02 33 23 13 23. C'est l'info essentielle de ce matin. Sinon, pour le reste, tout est fluide.
5: Oui, pour l'instant, ça circule effectivement pas trop mal. On rappelle, Bison Futé, Voie Verte, chez nous dans la Manche, c'est pas forcément le cas de toute la France. Ce week-end, il paraît que les gens rentrent de vacances. C'est fou, ça. Je ne sais pas trop ce que c'est, tiens. On vous accompagne avec la musique des Jackson 5, ABC.

0: Ah, il n'y a rien de mieux pour se réveiller. Ouais, c'est de bien. Jackson 5 avec ABC à 7h23. Ça fait du bien. Et ce qui ferait du bien aussi, c'est 90 euros en carte cadeau.
1: Pour nous?
0: Ah ben non, c'est pas pour nous.
1: Ah oui, d'accord. J'avais oui. Pas
0: non, mais je sais, mais non. Non, c'est pour vous aider pour la rentrée, pour justement les petites courses de ce week-end, s'il reste encore des fournitures à acheter ou des vêtements. Eh bien, justement, on vous donne un petit coup de pouce. Mais pour ça, il y a un bruit à reconnaître. Et ça fait un petit moment qu'on le traîne, celui-là. On l'a
1: quelques jours. Hein. Quand vous dites qu'on le traîne...
0: C'est vrai que c'est sorti hein tout seul. Hein. Bonjour Nathalie.
2: Bonjour.
0: À Port-Bail, direction la côte ouest. Alors, à votre avis, qu'est-ce que c'est?
2: Je dis sans conviction, mais je pensais à un Mac qui grince. Mais avec ce que vous venez de dire tout de suite,
0: effectivement, c'est un peu moins ça.
1: Ouais, c'est pas ça.
0: Non, c'est pas ça, Nathalie. Mais ceci dit, vous rejouez avec nous.
2: Merci beaucoup.
0: On vous dit à bientôt.
1: Au revoir, Nathalie.
0: À vous aussi. Bonjour, Karine.
3: Oui, bonjour.
0: Depuis
3: alors, moi, votre indice me confirme, j'espère, en tout cas. Je pensais à une chaise qu'on traîne.
0: Vous pensez?
3: Donc, ouais. À une chaise qu'on traîne.
0: On vérifie. Ah bah c'est ça.
3: Bon, bah la journée commence bien.
0: Ah bah 90 euros, c'est sûr que ça commence très bien. Ah, vous allez les dépenser dans quoi, Karine? Il y a encore des petites choses à faire pour la rentrée?
3: Pour mes enfants. Pour la rentrée, oui, pour les vêtements, je vais leur faire plaisir du coup.
0: Bon bah parfait. Est-ce que je vous inscris pour le tirage de tout à l'heure? Ce sera vers 8h15 pour gagner peut-être votre séjour à Deauville.
3: Ben oui, comme ça sera pour moi et mon frère.
1: Oui, c'est ce que j'allais dire. Les cartes cadeaux pour les gosses et puis la petite nuit à l'hôtel pour papa-maman.
3: Ça
1: peut être super.
0: Ça commence bien, effectivement. Eh ben, Karine, bonne journée à vous et puis merci de faire partie des 41 000 auditeurs d'ici Cotentin. Merci.
3: Merci à vous surtout. Merci.
0: Avec plaisir, à très bientôt. Et puis Yannick, on vous retrouvera tout à l'heure entre 9h et 9h30.
1: Oui, avec une question, y a-t-il désormais, enfin je le formule comme ça, mais y a-t-il désormais trop de touristes dans la Manche? On est en effet conscient que le dérèglement climatique attire les visiteurs sur notre territoire plutôt épargné, même s'il a quand même fait chaud. Hein. Mais ce qui fait son charme, c'est justement son côté sauvage, ses plages qui restent fréquentables, ses sentiers respectés. À terme, la Manche va-t-elle perdre de son charme et de son identité? On peut se poser la question. Alors, comment s'est passée la cohabitation avec les touristes? On vous pose la question. 02 33 23 13 23 pour vos messages WhatsApp et toujours le Facebook d'ici Cotentin où il y a déjà beaucoup de messages. Mais vraiment, vraiment super drôle. On va les retrouver tout à l'heure. Continuez de nous envoyer vos messages adorables dans ce contexte et on en reparle en détail avec Katia tout à l'heure à partir de 9h.
0: Pour l'instant, à 7h26, on va à Isigny-le-Bac. Charlotte Cissé s'apprête à inaugurer son propre laboratoire de pâtisserie. Des gâteaux et des créations sans gluten et sans lactose avec une ambition qui paraît toute simple. Permettre à ceux qui doivent faire attention à leur alimentation de continuer à se faire plaisir. Bonjour Charlotte.
4: Bonjour.
0: Alors Charlotte, comment est née cette envie de créer votre propre univers de pâtisserie? Racontez-nous.
4: Alors le fait que ça fait 9 ans que je suis pâtissière dans des boulangeries-pâtisseries, et donc l'envie de devenir indépendante, pouvoir créer ce que j'ai envie, et le fait que dans les pâtisseries artisanales, on trouve pas forcément de sans gluten et de sans lactose, donc l'envie de pouvoir développer ce côté-là de la pâtisserie.
0: Mais alors justement, qu'est-ce qui vous a amené vers le sans gluten et le sans lactose, vous Charlotte?
4: Alors, je vois des gens autour de moi qui peuvent pas forcément manger de gâteau à cause du gluten et du lactose. Donc, je me suis dit, c'est une opportunité.
0: Effectivement. Oui, effectivement, et de proposer ça à plus de monde, que ce soit plus facile à retrouver. Alors, on se pose la question, quand on retire des ingrédients aussi présents dans la pâtisserie traditionnelle que le gluten et le lactose, qu'est-ce que ça change dans votre manière de créer, et puis même dans le goût aussi, Charlotte?
4: Finalement, ça change pas grand-chose. Sauf au niveau des tartes, parce que le gluten est quand même une base essentielle pour les pâtes. Mais le lactose, ça change pas grand-chose au goût. Donc, finalement...
0: Donc, ça veut dire que même les personnes qui n'ont aucune contrainte alimentaire et qui veulent tester vos pâtisseries sont parfois surprises parce qu'il n'y a pas de différence avec ce qu'ils connaissent déjà.
4: Exactement, on ne voit pas beaucoup de différence. Même je pense que si les gens ne le savent pas, ils ne savent pas que c'est du sans lactose ou sans gluten.
0: Alors ça c'est fou. Alors justement, si vous pouviez faire goûter une seule de vos créations là, à quelqu'un qui pense encore que la pâtisserie sans gluten et sans lactose rime forcément avec moins gourmand, qu'est-ce que vous lui feriez découvrir, vous Charlotte?
4: Le fraisier. Le fraisier, il a exactement le même goût, voire même plus léger qu'un fraisier classique, entre guillemets. Donc, ouais, c'est super.
0: Ah bah ça c'est super effectivement. Éclat de saveur, c'est le nom donc de votre entreprise. 61 rue de Pindaven, c'est à Isigny-le-Bois, direction éclatdesaveur.fr. Merci beaucoup Charlotte d'avoir été avec nous. À très bientôt.
4: Merci.
0: L'actu locale, c'est dans 2 minutes.
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8: 2 ans de prison avec sursis pour l'ex-animateur de Vitamine A, jugé hier à Cherbourg pour détention et diffusion d'images pédopornographiques. Il ne pourra plus travailler avec des enfants pendant 10 ans, précise dans la Hague qu'aucun signalement n'avait été transmis à la justice. Je dis depuis ce matin, pas de panique, mais tout le monde me dit en studio, franchement, c'est pas cool. Un python royal est actuellement recherché à Cherbourg, quartier des Provinces. Il s'est fait la belle.

0: rendu par Jean-Luc Mélenchon. Ils ont chanté pour les sinistrés des incendies de Gironde. Pascal Obispo, Gaëtan Roussel, Zazie, Julien Clerc ou encore Gims ont permis de récolter 1 300 000 euros supplémentaires à l'issue d'un concert caritatif à Bordeaux, somme qui s'ajoute aux 5 millions récoltés par la Fondation de France. 7 départements du Rhône au Bas-Rhin restent en vigilance orange aux orages jusqu'en milieu de matinée. À signaler cette nuit, des toitures envolées en Saône-et-Loire et des arbres couchés sur les voies ferrées en région parisienne. Le ministère des Affaires étrangères confirme être sans nouvelles de plusieurs Français au Népal après la coulée de boue survenue dans une vallée de l'Himalaya sans donner de nombre. Le bilan global, lui, s'est encore alourdi. Près de 500 morts et 1400 personnes recherchées. Fin de garde à vue pour le député insoumis de Marseille, Sébastien Delogu, est sorti hier soir avec dans les mains une convocation. Il sera jugé en novembre pour outrage après l'altercation survenue lundi dans son immeuble. Il est accusé d'avoir insulté et bloqué l'accès à des policiers dans le cadre d'une enquête pour vol de montre. Large victoire des Bleus du basket. Victor Wembanyama et ses coéquipiers se sont imposés 92 à 67 contre la Slovénie lors d'un match qualificatif pour la Coupe du Monde dans un an au Qatar. Une nouvelle victoire dimanche contre la Suède vaudrait quasiment ticket pour ce mondial.
1: Merci Valentin. Dans l'info d'ici, on s'interroge sur le sort des salariés de la Brittany Ferries. Après l'annonce par la direction de la compagnie, voici quelques semaines maintenant, de la suppression des lignes Le Havre, Portsmouth et Cherbourg-Poole. Benoît Martin, les salariés ont beaucoup de questions quant à leur avenir.
2: Oui, le syndicat CFDT s'inquiète et l'a redit hier en CSE de l'entreprise. Il y a le cas des salariés à terre, au Havre, 13 postes qui vont disparaître. Un plan de sauvegarde de l'emploi va être mis en place pour eux. Leur cas est pour l'heure le plus clair. À Cherbourg, en revanche, il n'y a pas de suppression de ligne, mais un remplacement de la ligne historique vers Poole par une nouvelle en direction de Portsmouth. Pour le personnel au sol, ça ne devrait pas changer grand-chose, mais pour les navigants, c'est bien différent, car sur la nouvelle ligne, la Brittany Ferries positionne un bateau sous pavillon étranger, avec un équipage étranger. Donc, les personnels navigants jusque-là à bord du Barfleur, entre Poole et Cherbourg, vont devoir être redéployés sur d'autres bateaux, sur d'autres lignes. Et ça aura des conséquences en cascade, précise Sophie Sergent, déléguée syndicale CFDT de l'entreprise.
3: Ça touche beaucoup plus que l'équipage. Ça va toucher également ceux qu'on va remplacer sur d'autres navires. Je vous prends un exemple. Moi, je suis titulaire sur le Barfleur. Je vais intégrer un autre navire. Je vais prendre la place de quelqu'un qui, lui, va redescendre. Lui, il va redescendre chef de rang. Il y a un chef de rang qui va redescendre serveur. Et puis, au bout du bout, il y a un CDD qui ne va pas embarquer. Ça touche énormément de personnes, en fait.
2: On parle ici de quelques 200 emplois impactés. Et pour l'instant, aucune visibilité, alors que la ligne Poole-Cherbourg s'arrêtera au 31 octobre.
1: Inquiétude aussi concernant l'impact de ces décisions sur le ferroutage et l'activité fret sur le port de Cherbourg. Les trains chargés de remorques de camions qui traversent la France continueront-ils d'être exploités ? La CFDT, par l'intermédiaire de son représentant régional Jonathan Jarrys, se pose aussi la question.
4: On est très inquiet sur l'avenir du ferroutage. Ferroutage qui est en plein développement, où il y a une demande avec cette liaison effectivement entre le Royaume-Uni et la péninsule ibérique qui impacte directement Cherbourg, puisqu'il y a cette ligne Cherbourg-Bayonne. Il y a une demande, énorme sur ce sillon-là. Et aujourd'hui, l'annonce de Brittany Ferries remet totalement en cause cette ligne-là, après des investissements qui ont été quand même conséquents. Et voilà, une demande qui est croissante sur le sujet.
1: Alors on a contacté la Brittany Ferries, qui a fait savoir qu'elle ne communiquait pas sur ce dossier pour l'instant. La météo.
5: Avec un temps un petit peu mitigé, changeant finalement comme ces jours derniers. Le temps est plutôt orageux ce matin avec de la pluie. Normalement, ça devrait s'estomper dans l'après-midi et laisser place à de belles éclaircies. Normalement, c'est bien ce que je dis. En tout cas, nous sommes encore en vigilance jaune pour le phénomène d'orage et ce jusqu'à ce midi. Le vent aussi va se lever. Un vent de secteur sud-ouest, faible à modéré avec des rafales allant jusqu'à 55 km/h et il soufflera encore demain puisque nous serons en vigilance jaune. 16 degrés pour le moment à Barfleur, il fait 16 à Cherbourg, au Pieux, 14 à Lessay, c'est la minimale relevée ce matin. Et dans l'après-midi, 23 pour Cherbourg, 23 aussi du côté de Saint-Lô, à Coutances, 22 à Avranches et demain entre 22 et 25 degrés avec un ciel toujours un peu changeant et quelques gouttes de pluie possibles. Coefficient de marée 83 pour ce matin. La mer sera haute à Granville à 8h25, à Carteret ce sera 20 minutes plus tard. Il est 7h36. Comment ça roule sur votre route? Bon, alors, on a Yannick Leflot.
6: Exactement, pas trop de problèmes à cette heure-ci. On vous signale quand même que ce vendredi est classé rouge, dans le sens des retours, ça concerne le territoire national, et orange dans le sens des départs dans le Grand Ouest. On vous tiendra informé au fil des heures des difficultés potentielles. Nouveau blocage ce matin aux portes de la centrale de Flamanville, comme hier déjà, où il y avait

0: Il y a eu de sérieux bouchons. Ce sont les salariés de Kefer, l'entreprise Kefer, donc, qui en fait dénoncent leurs conditions de travail à travers cet acte de mobilisation. C'est Adelina qui nous a signalé que ça ne concerne pas, puisqu'il y a différentes entrées, Flamanville 3, ça ne concerne que Flamanville 1 et 2. Donc attention, si vous êtes dans le secteur, ça ne concerne pas Flamanville 3, mais ça concerne Flamanville 1 et 2. Ayez comme Adelina le très bon réflexe, oui. Dès que vous avez ce type d'infos, vous nous appelez tout de suite, vous décrochez le téléphone. Vous vous arrêtez et vous décrochez le téléphone 02 33 23 13 23. Une toute petite info, je termine par ça. Un chien en divagation. On est sur la commune de Marcey-les-Grèves. C'est ce qu'on nous a signalé également.
1: Prudence dans le secteur, effectivement. Et les réflexes de nous appeler.
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1: Avec Jean-Jacques Goldman pour vous réveiller. C'est le matin, donc encore un matin.
0: Enfin, c'est le dernier de la semaine en même temps.
1: Oui. Oh, c'est vrai, ça dit.
0: C'est vrai,
1: oh
0: c'est bien.

0: Jean-Jacques Goldman, encore un matin à 7h41.
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0: Alors vous l'aurez compris, un café, un peu de musique et ça devrait bien se passer pour ce dernier week-end avant la rentrée. Oui, j'ai dit le mot qu'il fallait pas dire, la rentrée scolaire. Oui, mais avec Ici Cotentin, bien sûr. Vous occuper pour ce week-end avec Manu Gouache et son humeur du jour. Bonjour Manu.
3: Oui, salut, bonjour. Manu. Bonjour tout le monde.
0: Bonjour Manu. Festival Musique en Serre qui démarre aujourd'hui.
3: Oui, sur le site du Craco à Barfleur, super festival gratuit. Je me suis dit qu'on pouvait commencer à s'ambiancer un peu. Voilà, tu nous mets bien. Alors ça, c'est un brass band qui vient de Lyon, vous pourrez aller voir ce soir à Barfleur. Alors un brass band, comme son nom l'indique, ce sont des musiciens qui brassent de l'air, hein, notamment en soufflant dans des instruments en cuivre qui font poète-poète. Yannick, vous confirmez, je sais que vous aimez bien faire poète-poète.
4: C'est ça, j'aime bien faire poète-poète.
0: Faites-le,
4: c'est
0: Yannick, faites-le.
4: Poète-poète,
3: très bien. En tout cas, autant dire que l'ambiance va être bien festive avec également Issara, la Grand-Villaise, et sa musique soul. Alors la soul, c'est la musique de l'âme, hein, c'est-à-dire qu'on exprime des sentiments de tout son cœur avec honnêteté et grande générosité, comme on essaie de le faire ici tous les matins, évidemment. Et il y aura aussi Rougir, le duo Canet qui a le vent en poupe en ce moment. El vento in popa en italien. J'avais envie de faire un peu de seconde langue. Un peu de métal avec les Rouennais de No Terror in the Bank qui sont passés par le célèbre Hellfest Festival breton consacré aux musiques extrêmes. Et ça, évidemment, breton, ça va parler à Katia. Voilà.
5: Non, mais non, c'est à Nantes. C'est pas du tout en Bretagne.
3: Ah bon, Hellfest, c'est pas.
0: Non.
3: Donc ça vous parle pas finalement, du coup.
5: Non,
3: les musiques extrêmes, vous n'avez pas non plus.
0: Les musiques extrêmes, vous n'avez pas non plus.
4: Je précise quand même que Anne de Bretagne, enfin voilà, il y a toute une histoire.
0: Ça, c'est
4: voilà. Ce que vous avez fait, c'est que vous nous avez énervé. Merci Manu.
3: Bon, bah tant pis.
4: Continue.
3: Et puis la curiosité, c'est Cri-Cri de la Mancha qui sera ce soir sous le chapiteau, présenté comme un astréiculteur saltimbanque du Val-de-Serre, rêveur festif et idéaliste. Donc là, on est peut-être sur des castagnettes avec des coquilles d'huîtres. Ça, c'est pour vous, Caro, mais ne me demandez pas pourquoi.
0: Les castagnettes ou les huîtres?
3: Je ne sais pas. Rendez-vous sur le Craco en direct du festival ce soir avec Lionel Robin. C'est entre 16h et 19h, évidemment. Et puis, vous retrouvez l'équipe du festival Musique en Serre dans le jeu, entre 11h et midi. Notre nouveau jeu, Cap sur la Manche, ouverture des portes du festival, en tout cas à Barfleur, à partir de 17h30.
0: Nouveau jeu avec vous, Manu, et c'est incroyable. Faut l'écouter, absolument. Qu'est-ce qu'on se marre avec vous? Même si vous n'êtes à priori pas très très bon en géographie.
5: Ah, je suis pas fâché. Ouais. Hein.
3: Bon, ouais. Bon, je suis pas bon en Bretagne, quoi.
5: Je suis fâché, là, c'est fini.
0: Ouais, merci, Manu. 7h43, on va dresser, nous, un premier bilan de l'été touristique dans notre département.
3: Pas
0: non, c'est les Pays de la Loire. Dans une petite minute, on va recevoir Paul-Vincent Marchand, directeur de l'agence d'attractivité à Tue d'une Manche. On se calme dans le coin là.
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0: 7h44, l'invité, le directeur d'Attitude Manche.
5: Oui, bonjour, Paul-Vincent Marchand.
0: Ah,
5: Paul-Vincent Marchand, qui est notre invité ce matin qu'on n'a pas. On va essayer de l'appeler.
4: Oui. On va tendre le fil.
5: Voilà,
0: oui,
5: on va tendre le fil.
4: Vous me laissez 20 secondes.
5: Faire une petite pause.
4: J'y vais, je déroule et on se retrouve dans quelques instants.
0: Vous déroulez, on va le retrouver juste après. Coldplay, Feels Like I'm Falling In Love.
4: En plus, c'est pour vous.
0: Ah,
4: cadeau.
0: C'est cadeau pour moi.
4: Allez, c'est parti.
0: J'adore. Alors là.

0: le génialissime, formidable, incroyable groupe Coldplay avec Feels Like I'm Falling In Love. Oui, je suis légèrement fan. 7h48, l'invité, le directeur d'Attitude Manche ce matin, Katia.
1: Bonjour Paul-Vincent Marchand.
2: Oui, bonjour.
1: Avec vous, on va dresser un premier bilan de l'été touristique. C'est carton plein. Hein.
2: Oui, c'est une très bonne saison, c'est pas terminé, mais c'est une très belle fréquentation qui est légèrement en progression par rapport à 2025 qui était déjà une excellente année. Voilà, avec plus de 15 millions de nuitées à la mi-août, ça nous met sur une trajectoire extrêmement positive.
1: Alors on a parlé beaucoup de réfugiés climatiques entre guillemets en rigolant parce que la météo était plus clémente chez nous parce qu'il faisait moins chaud, je précise. C'est le cas.
2: Alors, pas complètement, puisqu'on a eu des effets ponctuels de la canicule, surtout en juin. On a eu aussi, c'est vrai, beaucoup de sollicitations de dernière minute, mais en fait, les hébergements, ils sont déjà complets en juillet et août sur le territoire de la Manche. Mais c'est vrai que tout porte à croire que malheureusement, ces séquences caniculaires vont se répéter et ça aura probablement un impact sur les choix d'une partie des clientèles pour les années à venir. Ouais.
1: Alors, l'impact, justement, je vais vous citer le commentaire de Cécile sur notre page Facebook ce matin. Elle nous dit: parking bondé, site touristique pris d'assaut, circulation compliquée, beaucoup de gens, beaucoup de personnes, dit-elle. On voit que l'agence d'attractivité fait du super boulot, elle vous félicite, mais elle dit aussi qu'il faut réfléchir aux infrastructures, et ça c'est important. Est-ce qu'on est paré pour accueillir autant de monde ?
2: Je pense, et je pense surtout qu'on est déjà très conscient des impacts et qu'on anticipe avec les professionnels du tourisme et les offices du tourisme du territoire depuis déjà plusieurs années. On a lancé une démarche qui s'appelle la démarche Equinox, il y a maintenant de ça près de 2 ans, qui est vraiment une démarche qui invite aussi les professionnels du tourisme, mais aussi les visiteurs, à s'interroger sur l'impact du tourisme et surtout en fait pour pas mettre à mal en fait ce territoire. Donc c'est vrai qu'aujourd'hui on n'est pas dans une logique de développement touristique à outrance, mais plutôt de préserver ce pourquoi les gens viennent sur notre territoire. Alors sur les infrastructures, forcément il faudra aussi s'interroger sur leur dimensionnement, mais aujourd'hui en tout cas on regarde et puis c'est plutôt flatteur de dire qu'on fait bien notre travail, mais on n'est pas spécialement aujourd'hui dans la promotion, on est plutôt aujourd'hui dans la préservation d'un territoire qui est remarquable certes, mais qui est aussi très fragile.
0: 7h51, notre invité, le directeur d'Attitude Manche, Paul-Vincent Marchand.
1: Est-ce qu'il n'y a pas une peur non plus qu'en développement, vous dites on ne va pas développer à outrance, mais le fait que le tourisme se développe, ça incite à développer aussi tout ce qui est hébergement touristique, Airbnb et tout ça, alors qu'on a besoin de logements quand même sur le territoire aussi?
2: Ah ben c'est sûr. Aujourd'hui, en tout cas, nous, cet effet canicule et ce report de clientèle, on le voit pas spécialement comme quelque chose de positif, puisque ce que je disais, le territoire vit déjà très bien l'activité touristique. C'est une filière d'importance, c'est 7% du PIB du territoire. Il y a plusieurs dizaines de milliers de personnes qui en vivent, donc c'est une filière, mais ça peut pas se faire à n'importe quel prix. Et c'est vrai qu'aujourd'hui, on est très attentif et on essaie d'anticiper sur les impacts que ça peut avoir, et notamment sur la question immobilière. C'est vrai qu'aujourd'hui, si c'est pour que ça vienne ajouter de la pression immobilière, c'est compliqué. Donc on discute beaucoup avec les élus locaux sur leur capacité aussi. Aujourd'hui, ils ont la possibilité de réglementer en tout cas, notamment sur la possibilité de mettre en location sur les plateformes que vous avez citées. Mmh. Il y a des possibilités, Grandville
1: le fait déjà.
2: Par exemple, le fait déjà. Et je pense que ça généralisera effectivement. Essayer de trouver comment on peut être ce quelque chose d'équilibré, je crois.
1: Et de réguler.
2: Ouais, exactement.
1: Un dernier mot rapidement, Paul-Vincent Marchand. L'été est fini. L'hiver, c'est important aussi. Hein, on a croisé des hôteliers qui nous disent « Eh ben oui, en saison d'hiver, on a beaucoup moins de monde, donc c'est beaucoup plus dur ».
2: Exactement, je parle. Aujourd'hui, on est sur une situation de très belle fréquentation en juillet et août. Nous, l'intérêt, c'est pas de que ce soit qu'il y ait encore plus de monde en juillet et août, mais plutôt qu'ils viennent sur les ailes de saison, en amont et en aval de la saison estivale. Donc, on y travaille là aussi, et c'est vrai que aujourd'hui, sur pas mal d'activités proposées, on montre qu'on peut les expérimenter aussi bien en hors saison que pendant la saison estivale. Donc là aussi, notre territoire est magnifique et il se vit aussi bien en hiver qu'en été.
1: Vous avez raison, Paul-Vincent Marchand. J'aime beaucoup l'expression « les ailes de saison ». C'est très, très joli. Bonne journée à vous, en tout cas. Merci.
2: Bonne journée.
0: 54. Justement, la saison estivale a été exceptionnelle dans la Manche. On vous pose la question, comment s'est passée la cohabitation avec les touristes cette année ?
1: Il y a de très nombreux commentaires ce matin. Il y en a un qui est rigolo, il y en a plusieurs, mais il y a Pascal qui dit « ça a été, je suis en hibernation depuis à la maison, je vais pouvoir retourner maintenant à la plage ». Et il y a Annick qui dit « je suis belle, je viens dans le Cotentin depuis plus de 20 ans et je m'y sens tellement bien, j'ai l'impression d'être un peu normande, je repars toujours le cœur gros, mais le havre de paix doit être préservé ».
0: Et justement, on vous retrouve après 9h, Yannick, pour débattre ensemble autour de ce sujet.
3: Oui, exactement. Et Katia, on va revenir sur la présence de ces touristes cet été chez nous dans la Manche. Comment s'est passée donc cette fameuse cohabitation avec nos visiteurs estivaux ? Vos messages sur Facebook, Katia le disait, sont riches d'enseignements. Vous êtes particulièrement philosophe et très drôle. Vous êtes vraiment très drôle. Il y a une petite comparaison sympa avec les Bretons. Je ne vais pas rester dans le sujet, mais non, voilà. On en parlera en tout cas avec Bénédicte Brice, matin de l'hôtel des Fuchsias à Saint-Balaougue, qui va nous rejoindre et qui va nous dresser le bilan de cette saison et dresser également le portrait robot de nos touristes. Vous pouvez continuer d'intervenir en laissant vos messages ou via le Facebook d'ici Cotentin, évidemment. Pour vos messages, ça se passe au 02 33 23 13 23. C'est le numéro pour laisser vos messages sur le WhatsApp d'ici Cotentin ou intervenir tout à l'heure dès 9h à ce même numéro.
0: Alors enregistrez-le, 7h55. Et Yannick, sur la route, on confirme qu'il y a toujours des difficultés, notamment au niveau de Flamanville 1 et 2 ce matin.
3: Exactement, aux abords de la centrale, ça concerne vraiment les entrées 1 et 2. Pas de problème sur Flamanville 3, c'est ce que nous a signalé Adelina tout à l'heure. C'est un blocage provoqué par les salariés de l'entreprise Kefer, qui en fait dénonce à travers cette action les conditions de travail, leurs conditions de travail. Et puis je vous signale également, puisque j'ai 20 secondes, que le pontonnant de Cherbourg pourrait fonctionner tout à l'heure si un bateau entre ou sort du port. La première manœuvre de cette matinée, si dans un tout petit peu plus d'une heure, ce sera à 9h.
0: Le trafic, on vous accompagne jusqu'à 9h et l'actu locale, ce sera dans 5 minutes.
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0: Et petit cours d'histoire aussi, ça c'est avec Stéphane Bern avant 8h. Bonjour Stéphane.
7: Bonjour Caroline et bonjour la Manche.
0: Et alors ce matin, on va voyager au temps où des paysans se déguisaient en femmes, donc ils mettaient des jupons. Mais oui, c'est vrai, pour mener une guérilla contre l'État français.
8: Des demoiselles surgissent la nuit avec jupons et fusils, et une profonde envie d'en découdre. On a connu des soirées costumées moins agitées. Direction le Couserans, au sud de l'Ariège. Ici, la forêt fait vivre tout le monde. On y prend le bois pour l'hiver, on y fait paître les troupeaux et on y nourrit les cochons. Mais en 1827, catastrophe. Le nouveau code forestier interdit aux paysans de couper du bois et de faire paître les bêtes librement. Bouh ! Enfin, autant dire qu'on leur retire à peu près leur garde-manger, leur chauffage et leur patience. Dans les villages, c'est une déclaration de guerre. La résistance s'organise et elle choisit une méthode inattendue, le déguisement.
9: Oh là là là là, ça va pas du tout.
8: Parce que quand il ne reste plus beaucoup d'espoir, il reste toujours un dressing. La nuit, des hommes débarquent habillés en femmes. Robe, chemise blanche, visage noirci au charbon, voix forcée en falsetto. Un mélange de carnaval et de commando.
10: Au bal masqué, ohé, ohé.
8: On les appelle les demoiselles. Elle désarme les gardes forestiers, brûle les registres administratifs, démonte les clôtures et distribue quelques coups de bâton. Le plus humiliant pour le pouvoir ? Impossible de les arrêter. Les villages protègent les insurgés. Les soldats tournent dans les montagnes en vain. Niveau cache-cache, les Ariégeois étaient très forts. L'État finit par envoyer jusqu'à 2000 soldats.
11: Et si nous mettions un terme à cette partie de cache-cache puérile ?
8: Malgré cela, la révolte dure près de 10 ans. Des demoiselles de l'Ariège aux drag queens d'aujourd'hui, le déguisement c'est aussi une façon de défier l'ordre établi. Et de rappeler qu'un jupon peut parfois faire plus peur qu'un uniforme.
0: Ah bah on confirme effectivement, moi je connaissais pas du tout cette histoire, donc merci Stéphane pour cette bagarre ariégeoise à coups de jupons et pour retrouver Voyage dans le temps direction ici.fr. Et puis nous on va parler d'un phénomène que je trouve un petit peu plus présent cette année, on entend parler mais partout, sur les réseaux, partout, des septembristes, Yannick.
3: Oui, je savais même pas que ce mot existait vraiment, en fait.
0: Moi non plus.
3: Exactement, les septembristes, on en parle de plus en plus, c'est-à-dire que là, on parle beaucoup de rentrée, mais à l'heure où on vous en parle, certains sont en train de faire leur valise.
0: C'est ça.
3: Ils se préparent pour partir en vacances, les chanceux. Les septembristes, on va en parler dans Ici c'est vous le Mag, ce sera tout à l'heure à partir de 9h30, nous serons avec Estelle, qui est avec nous, d'une agence de voyage cherbourgeoise, qui va nous parler des avantages et des inconvénients aussi, parce qu'il y en a quelques-uns,
0: ah,
3: à partir en vacances, en version décalé. Ce sera donc tout à l'heure dans Ici c'est vous le Mag et vous pourrez réagir, témoigner. 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
0: Moi je trouve qu'il n'y a pas beaucoup d'inconvénients à partir en vacances. Mais enfin bon, c'est vrai que peut-être. On va écouter ça avec grande attention. Merci beaucoup Yannick. Excellente matinée à vous.
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0: Et pour ceux qui sont encore en vacances, eh bien, bon courage pour votre journée. On souffle, c'est bientôt la rentrée.
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0: Les infos de 8h avec Katia, 2 ans de prison avec sursis. C'est la peine qui a été prononcée hier à l'encontre de l'animateur de l'association Vitanimag.
12: Le tribunal de Cherbourg l'a condamné pour acquisition, détention et diffusion d'images pédopornographiques. À la barre, l'homme de 22 ans a reconnu les faits, exprimé des remords. Son casier jusqu'ici était vierge. Il est désormais inscrit au fichier des délinquants sexuels. Il devra se soigner et à l'interdiction de travailler avec des enfants pendant 10 ans, même si aucun fait n'avait été signalé au sein du centre de loisirs. C'est ce que nous explique ce matin Pierre-Yves Marot, procureur de la République de Cherbourg.
13: Il s'agissait de ne pas passer à travers des faits qui auraient pu être commis à l'occasion de l'exercice des activités professionnelles. Rien n'a été révélé de ce point de vue-là, dans les déclarations qui ont été analysées. Et puis surtout, le parquet n'a été destinataire à ce jour d'aucun signalement. Et il y a un certain nombre de professions qui impliquent des vérifications quant aux antécédents, quant au bulletin numéro 2 du casier judiciaire pour exercer un certain nombre de professions. Et puis lorsque nous avons des informations dans le cadre des enquêtes qui sont diligentées, il y a des protocoles, il y a des conventions qui nous invitent et qui nous imposent de fournir les informations utiles. Ici, à l'aune du territoire cherbourgeois, les partenaires, les institutions permettent de nouer des rapports étroits avec le parquet. Moi, je suis questionné régulièrement. Et ben, moi, je communique les données judiciaires telles que me permet la loi lorsque l'activité professionnelle qui est poursuivie, eh bien, mérite que l'on prenne quelques précautions.
12: Le procureur de la République de Cherbourg, Pierre-Yves Marot. À Caen, l'homme suspecté d'avoir foncé sur des piétons devant la gare sera présenté à un juge d'instruction aujourd'hui en vue d'une mise en examen. Âgé de 26 ans, il s'agit d'un ressortissant russe d'origine tchétchène. Dans ce drame, 2 hommes de 28 et 35 ans sont morts et 9 autres personnes ont été grièvement blessées. Ça bloque de nouveau ce matin. Attention à l'entrée de la centrale de Flamanville. Flamanville 1 et 2. Des salariés d'une entreprise sous-traitante de Saint-Germain-le-Gaillard dénoncent des frais d'essence et de trajet qui ne sont pas pris en charge par leur employeur. Déjà hier, leur action a provoqué jusqu'à 3 heures d'embouteillage.
0: Il est 8h02 et cette rentrée sera la belle pour Intecmer.
12: L'Institut National des Sciences et Techniques de la Mer à Cherbourg est complètement rénové. Fini les seaux pour éviter les inondations dans les salles de classe. Pour les élèves comme pour les enseignants, la fin des travaux est une excellente nouvelle, Pauline Aubel.
14: Oui, car les anciens locaux étaient inchangés depuis leur création en 1981. Ils présentaient de nombreux inconvénients, selon Florian Cesbron, directeur par intérim de l'école.
15: On avait des contraintes de travail au sein du bâtiment qui étaient assez complexes. On était sur un bâtiment très vieillissant. L'hiver, on avait froid. L'été, on avait chaud. On avait un manque de luminosité aussi sur certains espaces.
14: Alors, cette extension de près de 2300 m² est plus que bienvenue pour Intecmer.
15: On va retrouver un très bel amphithéâtre, des espaces bureaux. Et après, on accède à des fonctions d'enseignement. Donc on a des salles de classe, salle informatique, salle électronique, ainsi que de grands laboratoires et salles de travaux pratiques. Et avec des possibilités de mise en place d'expérimentation grande échelle, puisqu'on a gagné en superficie sur une bonne partie de nos laboratoires.
14: Christelle Castelin, présidente de l'agglomération du Cotentin, se réjouit elle aussi de la réussite de ses travaux, surtout sur le plan environnemental.
16: On a notamment remis dans les sols et à l'extérieur, dans la voirie et dans les murs, plus de 19 tonnes de coquilles Saint-Jacques qui ont pu être valorisées et non pas à l'enfouissement. Et puis également, les peintures sont à base d'algues. Donc on est vraiment dans cette valorisation et dans le respect de l'environnement.
14: Dans quelques jours, le 14 septembre, les près de 150 étudiants d'Intecmer feront donc leur rentrée dans ces nouveaux locaux.
12: Et tous les étudiants feront cette rentrée. On imagine leur impatience à l'idée de découvrir ces murs avec des coquilles Saint-Jacques et des peintures avec des algues. Hein. Wow. Ça nous fait rêver là ce matin. On a évoqué l'accueil des tout-petits en cette rentrée en début de semaine. D'ailleurs, sur Ici, c'est vous, avec vous Yannick. Hein. Eh bien, bonne nouvelle, la maison de la petite enfance de l'Aurore sera inaugurée ce matin à Saint-Lô. Il va y avoir plus de places et des horaires élargis.
0: La taxe foncière hausse ou pas cette année?
12: Eh bien, découvrez si votre commune augmente la taxe foncière grâce à notre module de recherche, c'est sur ici.fr. Le sénateur manchois David Marguerite, qui obtient gain de cause de la ministre chargée de la mer et de la pêche, elle confirme qu'une consultation européenne sur les navires industriels aura bien lieu. David Marguerite veut interdire les navires de plus de 25 mètres dans la bande côtière normande face au développement des navires-usines et des méga-chalutiers. Ah, toujours pas de nouvelles du Python Royal qui s'est échappé d'un appartement quartier des Provinces à Cherbourg. Si vous croisez le serpent, n'approchez pas vous hein, et prévenez les secours. Précisons que cette espèce, j'ai le sourire, mais n'est pas venimeuse et habituellement inoffensive. Habituellement, j'aurais peut-être pas dû marquer ça. En tout cas, Python, si tu nous entends, rentre à la maison.
0: Oui, 8h05, c'est la course la plus courue au monde, l'UTMB, l'Ultra Trail du Mont Blanc.
12: 174 km pour 10 000 mètres de dénivelé positif. On n'a pas eu notre inscription cette année, Caroline.
0: Moi, c'est fou, ça.
12: Ouais, je sais pas pourquoi on n'a pas tiré au sort, nous. Ouais. Départ ce soir, 17h45. Parmi les milliers de partants, notamment le manchois Yannick Noël. Il avait fait 7e l'an dernier. Il améliore tous les ans son classement. Et pour ce 4e UTMB, Yannick Noël vise moins de 21h. Mais pour cela, eh bien, il faut savoir faire abstraction aussi de l'événement et des autres pour rester très concentré.
17: C'est la plus grosse course du monde. Il y a tous les meilleurs mondiaux. Il y a toute l'ambiance qui va avec un monde fou. Donc oui, si on se laisse embarquer, c'est juste, on peut faire n'importe quoi et griller des cartouches dans les 10 premiers kilomètres. Donc moi, je reste dans ma bulle et voilà, faut entrer dans sa course avant d'entrer dans le sas de départ. Il faut déjà être dans sa course et pas faire abstraction de tout ce qui se passe autour, quoi. De toute façon, la course, elle va, pour moi, elle commence au kilomètre 40-50 dans le milieu de la nuit, parce que le départ, il y en a qui vont partir très fort, qui n'ont pas l'expérience de l'ultra, qui vont se faire griser par l'ambiance. Donc ça faut mettre de côté. Mais oui, ça va être dans le milieu de la nuit, quand on va passer Courmayeur au kilomètre 80, où on pourra commencer déjà à faire les comptes, dire là je suis dans mes temps. Regarder comment je suis physiquement, mentalement, et puis continuer, quoi.
12: Bah, bien sûr, regarder comment je suis physiquement, mentalement.
3: Au kilomètre 80.
12: Voilà, continuer. Départ 17h45 ce soir de Chamonix. On pense à lui, Yannick Noël. Mais il y en a d'autres aussi, des ultra-trailers, des Normands. Il y a également, allégé sous les yeux, Johan Lecauchois de Saint-Joseph dans le Cotentin, qui lui veut passer sous les 28 heures. Le Tone Village, Geoffrey André, et deux autres Canets, Blandine Lirondelle et Dorian Louvet. On pense très fort à eux. Les assos qui font leur rentrée en ce week-end pour les premiers forums des associations, ça passe notamment sur le territoire Côte-Ouest Centre-Manche aujourd'hui et demain. Aujourd'hui c'est à l'essai, 16h30 à 19h à l'espace culturel.
0: Et puis le Quai de France va accueillir pour la 5e fois cette année le Ventura.
12: Le navire de la compagnie Piano Cruises de 8h30, ça va pas tarder, à 19h ce soir, 3400 passagers majoritairement britanniques.
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12: Alors j'espère que les Britanniques qui débarquent aujourd'hui n'ont pas apporté le temps qu'ils ont chez eux.
0: Sinon, c'est retour à l'envoyeur.
19: Oui, bah, alors malheureusement, ils vont retrouver un temps qui ne va pas forcément les dépayser.
0: Ah, voilà, voilà.
19: Oui, c'est vrai. Le ciel est un petit peu changeant avec des averses, et surtout ce matin où c'est orageux, avec donc de la pluie, c'est ce jusqu'à midi. Dans l'après-midi, par contre, là, ils auront le droit à de belles éclaircies. On se dit, oh non, il y a du soleil aussi ici. Et normalement, dans l'après-midi, on aura un petit peu de vent aussi. Un vent de secteur sud-ouest, faible à modéré, avec des rafales jusqu'à 55 km/h. 16 degrés pour ce matin à la Pernelle, donc petit gilet si vous descendez du navire. 16 degrés à Cherbourg, au Pieux, 14 à l'Essé dans l'après-midi, 23 pour Cherbourg et le Saint-Lois, 23 aussi à Saint-Hilaire-du-Harcouët. D'ailleurs, en parlant de Saint-Lô, si on va au sud de Saint-Lô, il y a Soule. Pourquoi je vous parle de Soule? C'est parce que dimanche, samedi d'ailleurs et dimanche, il y a notamment le Grand Vide-Grenier. Ce sera samedi et dimanche, c'est la fête de la Saint-Christophe avec ici Cotentin. C'est donc à ne pas louper. Demain, entre 22 et 25 degrés avec un ciel tout aussi changeant. Il est 8h08 et sur la route, Yannick, c'est comment?
3: Alors, il y a toujours ce blocage qui concerne Flamanville 1 et 2, les abords de la centrale de Flamanville. Donc, mais ça ne concerne pas, en revanche, Flamanville 3, pour ceux qui connaissent ce secteur. On doit cette info à Adelina qui nous a appelé tout à l'heure au 02 33 23 13 23. Un blocage provoqué par les salariés de Keffer qui se sont mobilisés pour dénoncer leurs conditions de travail. Je fais très court. En tout cas, voilà, ça bouchonne dans ce secteur. Si vous avez des informations complémentaires, n'hésitez pas à nous les transmettre qui concernent ce fameux barrage filtrant donc sur la centrale de Flamanville. Je rappelle également que c'est la fin des congés scolaires, le début de certaines vacances pour quelques autres, mais en tout cas on attend beaucoup de monde sur les routes. Sur le territoire français, c'est classé rouge dans le sens des retours, orange dans le sens des départs, en particulier dans le Grand Ouest. Pour l'instant tout va pas mal, mais on va vous tenir informés au fil des heures avec vous. Continuez de nous appeler à tout moment pour nous transmettre vos infos qui concernent les conditions de circulation
0: au 02 33 23 13 23.
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19: Ça, Katia, vous parliez des Normands à l'UTMB. Il y a aussi des petites courses, entre guillemets. Je vais mettre des gros guillemets pour petites.
0: Ah bah heureusement qu'il y en a des plus petites que l'UTMB.
19: Hein. Oui, mais non, mais juste avant l'UTMB, justement. Il y a le MCC, les 40 km. Est-ce que vous avez vu
0: Amandine Petit.
19: Oui. Bah, elle était Miss Normande, elle fait Miss Normandie. Bah, ouais. Elle a quand même fait en 9 heures, les 40 km.
0: Oui,
19: c'est énorme. Bravo,
0: elle. C'est vrai. C'est vrai, elle est courageuse. Elle est belle, elle est courageuse, elle est intelligente.
19: Oui, bon, ça va.
0: Je t'aime beaucoup, Amandine.
19: Mais oui, on l'aime beaucoup, Amandine.

0: Guetta et Cœur de Winner, Texte dans Rouge.
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0: Vous êtes en plein dans les courses là pour, je sais, pour la rentrée, acheter le nouveau bureau pour les enfants qui veulent leur bureau. Oui, sauf qu'en ce moment, il faut faire attention, il y a des faux mails de Darty et de Cdiscount, bref, des arnaques comme d'habitude. Et dans une petite minute, on vous en parlera. Mais pour le moment, c'est le grand moment, Yannick. Mmh. Vous êtes dans la voiture, à la maison, vous avez joué, vous avez gagné cette semaine sur votre radio ici Cotentin. Et on vous a inscrit au grand tirage du vendredi pour gagner votre séjour à l'hôtel Barrière de Deauville à l'occasion du film du cinéma américain. Avec vos passes pour aller voir les films, ouais. C'est le rêve absolu. Il faut avoir sa petite robe et son costard, évidemment. Mais pour savoir qui a gagné, bah, j'ai besoin d'une main innocente. Ouais. Alors c'est vous, Yannick.
3: Bah écoutez, je suis. Voilà. En plus, c'est une première pour
0: mais
3: moi.
0: Oui, c'est votre
3: parce que je l'entendais avant et tout, et maintenant je suis là.
0: Ah, il est
3: en vrai. Donc je mets ma main dans l'urne.
0: Oui, c'est ça.
3: Voilà, je prends un bulletin.
0: Voilà.
3: Je regarde ce que c'est.
0: Ouais.
3: Par contre, je peux pas le dire.
0: Ah, mais non, vous avez pas le droit de
3: vous
0: le dire.
3: Montre.
0: Vous me le donnez. Ah, ouais, bah on sait qui c'est.
3: Ah, oui.
0: Est-ce que c'est vous à la maison? Suspense, on vous appelle peut-être en direct de chez vous dans quelques minutes.
3: Ouais, si ça sonne, c'est nous. Hein.
0: Ah, bah oui, il faut répondre. Hein.
3: Il faut répondre.
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0: Et on la commence à 8h16 avec votre rendez-vous anti-arnaque. Bonjour Audrazo.
6: Bonjour Caroline.
0: Alors il y a des faux mails Darty et Cdiscount qui envahissent nos boîtes mails depuis le début de l'été là.
6: Oui, et vous êtes tellement nombreux, vous les auditeurs, à m'en parler que j'ai décidé d'appeler ça l'arnaque de l'été. Voilà, tout simplement. Ces mails, on va les regarder ensemble. Je vois soit le logo Darty, soit le logo Cdiscount. Je vois écrit commande validée, reçu de paiement ou information sur votre panier. Et je vois surtout une liste d'achats assez angoissante. Hein, un smartphone, une PlayStation, un chargeur, bilan des courses, ça dépend des messages, mais ça va de 1500 à 2000 euros. Dans tous les cas, c'est vraiment beaucoup. Je n'ai jamais acheté tout ça, ça doit être une arnaque, c'est ce que m'écrit Sébastien, un auditeur. Et je confirme, Sébastien, c'est une grosse arnaque. Donc qu'est-ce qu'on fait? On met le mail à la poubelle. Ne vous inquiétez pas, vous ne serez pas prélevé, c'est un tissu de mensonges.
0: Mais Aude, est-ce que des auditeurs se sont fait piéger?
6: Oui, malheureusement, et c'est pour ça que je voulais absolument vous en parler. Ces mails, en fait, ils veulent que vous paniquiez. Ils veulent que vous appeliez un prétendu numéro d'assistance. Je le vois, il est écrit là en très gros, en rouge, tout en bas du mail. Au cas où, dit-il, vous n'êtes pas à l'origine de cet achat. Véronique a appelé ce numéro, c'est une autre auditrice. Et elle me dit que, en discutant avec la personne au bout du fil, elle a compris, elle a réalisé que tout était faux. En fait, cette personne n'est pas du tout là pour aider Véronique, bien au contraire. Elle cherche à lui soutirer des infos pour siphonner son compte en banque. Ne donnez jamais d'informations confidentielles, carte bleue, identifiant, mot de passe, à quelqu'un que vous ne connaissez pas, même s'il est très gentil, qu'il vous jure qu'il est là pour aider. Cette personne est forcément malhonnête.
0: Oui, bah, de toute façon, c'est toujours pareil, et puis on en veut à votre argent. Ça, c'est un bon résumé. 8h18, c'est notre dernier rendez-vous de la semaine avec nos amis les boulangers, ce matin encore. On va où aujourd'hui?
3: Eh ben, on va à la maison Courbaron, on est à Saint-Hilaire-du-Harcouët avec Sylvie, qui est avec nous, peut-être dans le jus, parce qu'elle est toute seule en boutique à cette heure-là, donc elle est super sympa de nous accorder un petit peu de son temps. Bonjour Sylvie.
7: Bonjour à tous.
3: Ça va, il n'y a pas trop de monde là ce matin pour l'instant?
7: Ah, j'ai pris 2 minutes, ça va aller.
3: C'est vraiment super gentil. Quel temps fait-il à Saint-Hilaire ce matin? Quelques mots sur le temps.
7: Pardon, ce matin on est sur une météo un petit peu fraîche et grise, avec des orages dans la nuit. Et puis des averses qu'on a eues aussi pas mal dans certaines régions, je pense, ouais. Partout, quoi.
3: Ça a arrosé un petit peu le jardin, quoi, en quelque sorte.
7: Voilà, tout à fait, oui.
3: Comme disait ma grand-mère, ça fait tomber la poussière.
7: Voilà, c'est ça, exactement.
3: Parlons de vos gâteaux, puisque vous êtes là aussi pour ça. J'ai vu ça sur votre Facebook, un joli gâteau qui s'appelle le Prestige. Est-ce qu'il est toujours proposé? Et quels sont les gâteaux phares du moment, Sylvie?
7: Oui, le Prestige, c'est la nouveauté de l'été. C'est un biscuit pistache, un croustillant pistache Dubaï, avec un crémeux pistache et une ganache montée à la pistache.
0: Ah oui.
3: Et est-ce qu'il y a un autre gâteau qui pourrait vraiment nous faire envie?
7: 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Il y a l'exotique également. 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
3: 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C'est ouvert toute la journée. On peut venir vous rejoindre à n'importe quel moment aujourd'hui, hein, Satilia.
7: Oui, tout à fait. À n'importe quel moment de la journée, du mercredi au dimanche midi.
3: Eh ben, c'est noté tout ça. Noté, il y a le Prestige et plein d'autres belles choses dans cette très jolie boulangerie, pâtisserie de Saint-Hilaire. Merci, Sylvie, d'avoir été avec nous ce matin. Allez, on vous libère. À très bientôt.
0: Ça y est, c'est fini.
7: Bonne journée à tous.
3: Au revoir.
0: C'est fini pour elle, mais moi, j'ai le ventre qui gargouille. Voilà. J'ai eu peur que ça s'entende. Calogero et volé de nuit.

0: Yann Arthus, Bertrand Calogero, Volée de nuit, 8h24, vous avez joué avec nous et vous avez peut-être gagné votre séjour direction Deauville pour le Festival du cinéma américain. À qui qu'on cause, bonjour.
1: Bonjour, c'est Karine.
0: Mais je crois
1: déjà tout à l'heure.
0: Karine, j'ai le plaisir de vous dire que vous avez gagné tout à l'heure 90 euros.
1: Ah, génial.
0: Et là,
1: alors,
0: vous gagnez votre séjour.
1: Qui commence bien.
0: Ah bah c'est oui, la totale. Ah,
2: ben, c'est dingue.
0: Va falloir jouer au loto. Hein.
2: Et quand j'ai tiré votre bulletin, on a ouvert votre, on a dit c'est pas possible. On en plaisantait quelques minutes avant et bim, vous arrivez, Karine.
1: Moi j'y croyais.
2: Ah, c'est pour ça.
0: C'est une chanceuse dans l'âme. Et ben votre séjour pour deux donc avec nuit en chambre double, petit déjeuner et vos passes pour les projections au Royal Barrière à Deauville. Bravo Karine.
1: Un grand merci à ici Cotentin. Super, merci. Merci beaucoup.
0: Eh ben écoutez, nous sommes ravis. À très très bientôt Karine.
1: À bientôt, au revoir.
2: Au revoir.
0: 25 à 7h, on retrouve Manu Gouache pour les gens d'ici qui nous fait découvrir aujourd'hui un reconstitueur historique.
3: Oui, la reconstitution historique, c'est un spectacle qui met en scène des époques de notre histoire avec des personnes en costume. Stéphane fait ça depuis 32 ans. Pour l'association Alteras à Valognes, il se glisse dans la peau de plusieurs personnages de la période viking et jusqu'au 18e siècle.
4: En viking, je fais un pêcheur. En 11e ducal, je suis le maître de chantier de Guillaume le Conquérant qui a dirigé toute la fabrication de sa flotte pour aller en 1066 à Hastings. En 15e, je suis le capitaine de la garde de Cherbourg. Je fais un petit peu 18e aussi où je fais un pêcheur. Donc on étudie ce personnage et puis après, eh bien, on développe une espèce de petite biographie autour de ce personnage.
3: Vous buvez de la cervoise dans des crânes quand vous faites le viking ?
4: Non, alors déjà, ne buvez pas dans les crânes. On boit de la cervoise, tout à fait, enfin de la bière. Et puis on la boit effectivement dans des verres de l'époque ou dans des poteries.
3: Des cornes ?
4: Alors non, au temps viking, ils ne buvaient pas dans les cornes. Les cornes étaient uniquement un objet ornemental, rituel. Il n'y avait pas de corne à la ceinture, ça fait partie du folklore.
3: Ça veut dire que quand on fait de la reconstitution, finalement, on démonte quelques idées fausses aussi.
4: Ah oui, complètement. On arrive souvent avec les idées qu'on a eues dans les livres d'histoire, dans les films. Ben, on s'aperçoit assez vite que c'est assez fantasmé. Les premières années sont assez rigolotes parce que on arrive avec une tenue qui est un petit peu fantasy, je dirais. Et puis, on devient de plus en plus rigoureux dans sa tenue. On lit de plus en plus de choses parce que, en fait, on a la chance d'avoir quelques thèses, quelques ouvrages très sérieux qui documentent ça. Cette façon d'aborder l'histoire qui est plus, je dirais, entre guillemets, vivante, est effectivement plus attractive pour beaucoup de gens.
3: Stéphane, reconstituteur historique, a découvert cet univers grâce à son activité de prof d'escrime.
4: Je suis enseignant d'escrime. C'est une troupe qui m'a contacté pour me demander de régler des combats dans un son et lumière.
3: Voilà. Ça veut dire que vous continuez encore à pratiquer l'épée avec vos personnages ou pas ?
4: Maintenant, je ne fais plus que de l'escrime 15e siècle, ce qu'on appelle de l'escrime de spectacle, c'est-à-dire qu'en fait, on prend les manuels de l'époque, puisque les premiers manuels datent du début du 15e siècle. Donc, on a des gens qui étudient les arts martiaux historiques européens, qui en retirent toute la technique. C'est souvent soit en latin, soit en vieil allemand, donc il faut déjà des connaissances pour le faire. Et nous, derrière, en escrime de spectacle, on prend ces mouvements-là et on les adapte aux nécessités du spectacle.
3: Je me dis, quelque part, tout ça vient aussi un peu, peut-être, de votre enfance. On a tous joué à l'épée, on a tous été un cow-boy, un indien, un viking, quand on était petit. Est-ce que vous avez l'impression de revivre les rêves d'enfant, quoi ?
4: J'ai eu la chance d'avoir des parents qui m'ont tous les ans emmené en vacances. On allait quasiment de château en château. Et on faisait beaucoup de visites. On était dans les cailloux, dans les vieilles pierres. Et cette appétence m'est venue par là, oui.
3: Vous pourrez croiser Stéphane en charpentier naval au temps de Guillaume le Conquérant à l'abbaye d'Amby, dans le centre Manche, pour une reconstitution qui va durer tout le week-end. C'est à partir de 10h demain matin à l'abbaye d'Amby.
0: Rendez-vous à l'abbaye d'Amby. Et puis dédicace d'ailleurs à un de mes meilleurs amis qui est lui, justement, qui fait des combats, des scrims comme ça, médiévaux. Je trouve ça génial.
3: Bah oui, c'est génial. Ouais. Et puis surtout, ça permet de gagner une connaissance incroyable dans tout un tas de domaines, comme il nous l'explique. À l'instant.
0: Bah merci Manu. Rapidement, on vous retrouvera tout à l'heure Yannick à partir de 9h.
5: Exactement, et on s'intéressera forcément à, puisque c'est le sujet de ce matin, à nos touristes. Sont-ils trop sur le département de la Manche ? Comment s'est passée la cohabitation avec eux ? On en parle avec Katia Lotrou et on retrouvera vos messages nombreux sur le Facebook d'ici Cotentin. Très drôle.
0: D'ailleurs, Katia Lotrou, on la retrouve dans 2 minutes pour l'actu locale.
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0: Excellent début de journée à vous. Nous sommes le vendredi 28 août, ici Cotentin. Il est 8h30. Et les titres de l'actu locale, Katia.
11: L'ex-animateur de Vitamine AG, jugé pour détention et diffusion d'images pédopornographiques, a été condamné hier à Cherbourg à 2 ans de prison avec sursis. Il ne pourra plus travailler avec des enfants pendant 10 ans. Dans la Hague, aucun signalement n'avait été transmis à la justice. Ça fait le buzz, mais on se serait bien passé. Un python royal est actuellement recherché à Cherbourg, quartier des provinces. Il s'est fait la belle. On précise, c'est important, que ce serpent n'est pas venimeux et inoffensif, mais si vous le voyez, n'approchez pas et prévenez les secours. Dans l'info d'ici, l'ultra trail du Mont Blanc, la course mythique avec sur la ligne de départ notre meilleur trailer manchois de Neuville-au-Plain dans le Cotentin, Yannick Noël, 7e l'an dernier. Il veut encore faire mieux au niveau du temps d'ailleurs cette fois-ci et passer sous les 21h.
0: Mais bien sûr, et sans être essoufflé, bien évidemment. On retrouve ça dans quelques petites minutes. Pour l'instant, à 8h30, on fait le tour de l'actu en France, mais aussi dans le monde. À 8h30, c'est le 90 secondes et ce matin, c'est présenté par Valentin Bertrand.
12: 1 300 000 euros récoltés pour les sinistrés du méga-feu de Gironde et notamment les 240 familles dont la maison a été détruite. Sur scène hier soir, Pascal Obispo, Zazie, Julien Clerc ou encore Gims, ils ont réuni 10 000 spectateurs dans l'Arkea Arena.

0: les routes chargées dès le milieu de matinée. Bison futé hisse le drapeau rouge sur toute la France dans le sens des retours. Les principales difficultés attendues remontant du sud-est et le long de la côte atlantique. Dans l'autre sens, les départs, c'est orange sur la moitié ouest. Une grande parade de voiliers, un feu d'artifice et une minute de bruit au large de Concarneau. Un hommage sera rendu le 15 septembre au skipper et vainqueur du Vendée Globe 2024-2025, Charlie Dalin, 3 mois après son décès début juin à 42 ans d'un cancer de l'estomac.
1: Merci Valentin, l'info d'ici dans la Manche qui met à l'honneur ce matin le trailer manchois de Neuville au plein dans le Cotentin. Yannick Noël, il s'alignera tout à l'heure au départ de l'Ultra Trail du Mont Blanc et de ses 174 km, 10 000 mètres de dénivelé positif. Yannick Noël tentera de faire encore mieux que l'an passé, Benoît Martin.
2: On se souvient encore de cette arrivée mémorable de Yannick Noël à la 7e place de l'UTMB il y a un an, dans les rues noires de Mont de Chamonix. Le Manchois a réalisé sa plus belle performance sur cette course mythique en 21h03. 2 mois plus tard, il prenait cette fois la 2e place de la Diagonale des Fous à La Réunion, autre course mythique. Deux résultats qui ont boosté sa carrière.
3: Les sponsors mettent un peu plus d'aide en place pour que justement je continue à performer. Donc j'ai fini la boulangerie au mois de mai en accord avec mes patrons et je reprendrai début décembre. Et en attendant, bah, c'est mes sponsors qui me font vivre, c'est ça.
2: Et oui, rappelons-le, Yannick Noël est l'un des rares à ce niveau à avoir un autre métier. En l'occurrence, boulanger pendant l'hiver, parce que le reste de l'année, le trail n'est plus seulement une passion.
3: C'est mon travail, quoi. Du coup, les 4 dernières semaines, c'était entre 22 et 30 heures d'entraînement. Et sinon, bah, le reste du temps, c'est aussi beaucoup de récupération, parce que c'est pas que courir, il y a beaucoup de choses autour aussi.
2: Des choses et des gens autour de lui. Un entraîneur, un masseur, et pour la nutrition, sa femme pharmacienne. Avec tous ses soutiens, Yannick Noël compte faire encore mieux sur l'UTMB. Après avoir fini 12e, 10e et enfin 7e l'an dernier, pour cette 4e participation, il change de stratégie. Ça passera ou ça cassera.
3: Ça va être essayer de finir, mais en prenant un peu plus de risques. C'est à l'arrivée où je me rendais compte, genre à l'arrivée de l'UTMB, où j'étais très content de ma course, mais à la fin, le lendemain, en regardant tout ce que j'ai fait, tout, je me dis, ah, j'aurais pu donner un peu plus. Donc cette année, je vais essayer de prendre un peu plus de risques, mais ça, dans cette stratégie de course-là, il y a plus de chances que je craque, quoi.
2: Et si ça passe, Yannick Noël compte finir pour la première fois en dessous des 21h. Pour le classement final, il ne se fixe pas d'objectif, tant le plateau est relevé. Et puis, avant d'être une course contre les autres, l'UTMB, c'est une course contre soi-même.
1: Alors, je sais pas s'il fait vite le pain, en tout cas notre boulanger trailer, Yannick Noël, qui est désormais installé aux Deux Alpes pour vivre sa passion, mais il est manchois d'origine, hein, on reprécise. Hein. Allez, le ciel, Caro.
4: Ah ben, un ciel plutôt nuageux et changeant qui va s'éclaircir quand même de temps en temps, notamment ce matin. Mais va vraiment falloir être un petit peu patient. Il y aura normalement plus de pluie dans l'après-midi et un petit peu plus de belles éclaircies. Un vent de sud-ouest, sud-sud-ouest, même 5 à 10 nœuds, soit force 2 à 3, se renforçant donc dans l'après-midi autour des 15 nœuds avec des rafales qui peuvent quand même atteindre les 35 nœuds, notamment en fin de journée. La mer est belle, peu agitée, coefficient de marée 83 pour ce matin, 85 dans l'après-midi. On est actuellement en marée haute à Grandville, à Carteret, ce sera dans 10 minutes, à Cherbourg 10h05 et ça va juste avant 11h. Il fait 18 degrés à Grandville, c'est d'ailleurs la maximale ce matin parce qu'il fait plutôt 16 du côté de Carteret et Cherbourg. Dans l'après-midi, 22 à Grandville, Carteret s'en va, 23 à Cherbourg et d'ailleurs c'est globalement la maximale, 23 aussi dans le Saint-Lois et demain entre 22 et 25 avec un ciel toujours un peu mitigé. 8h36, alors sur la route, tranquille ou pas, Yannick ?
5: Ça va plutôt pas mal, on nous signale juste des travaux qui ont lieu en ce moment. C'est David qui nous a appelé tout à l'heure. Ayez ce bon réflexe, comme David, 02 33 23 13 23. Ça concerne la départementale 24, en fait, c'est l'axe entre Saint-Pierre-Église et Cherbourg. À hauteur de la filature, nous dit-il, la circulation est alternée. Donc soyez particulièrement prudents dans ce secteur. Et puis le pont tournant de Cherbourg en Cotentin, alors lui, il devrait fonctionner si un bateau entre ou sort du port dans une vingtaine de minutes, ce sera à 9h tout à l'heure. Donc c'est quand même pas la bonne heure le matin. Donc faites attention, si jamais en effet le pont tournant fonctionne, ça pourrait ralentir le trafic à ce moment-là.
4: Et bah parfait, si vous voyez quoi que ce soit, 02 33 23 13 23.
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4: Et puis, petite dédicace de Ginny d'ailleurs pour toute l'équipe et pour vous aussi, Yannick, qui nous dit belle équipe d'ici Cotentin, accompagnée maintenant.

0: Yannick, de très bons moments matinaux. Voilà, on valide. Merci, Génie.
1: Bon, c'est mon cousin, mais...
0: Ah bon?
1: Non, pas du tout.
0: Ah, mais moi, je prends une dague, moi, en plus. Je me dis, oh, d'accord, mais je ne savais pas, découverte.
1: Mais non, je ne vais pas jusqu'à faire appeler ma famille.
0: On ne sait jamais. Vendu, tiens. Grosse bise, en tout cas, et merci pour vos messages sur la page Facebook d'ici.

0: 8h40, c'est peut-être ce que vous avez fait dans la voiture et on comprend. Julien Clerc, si on chantait. Yannick, petite correction, je crois.
1: Ouais, j'ai dit une toute petite bêtise, mais je rectifie. En fait, on vous parlait de travaux sur la route départementale 24. Je vous ai dit entre Saint-Pierre-Église et Cherbourg, mais c'est entre Saint-Pierre-Église et Valogne, donc à hauteur de la filature. D'autant que cette route est assez sinueuse, donc plutôt dangereuse. C'est David qui nous a signalé qu'il y avait ces travaux. On le remercie encore au 02 33 23 13 23.
0: Et bien, faites comme David, ayez le réflexe de nous appeler.
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0: 8h41 et les événements à ne pas rater, c'est ça se passe ici avec vous Yannick.
1: Exactement, ce sera tout à l'heure à 8h50 et aujourd'hui Juillet en août, c'est ce que je vous propose.
0: Je suis pas au courant, moi.
1: Je vous explique, je vous invite à vous rendre dans la commune de Juillet. On est au sud d'Avranches qui va fêter la fin de l'été en quelque sorte, en musique et en tradition, avec des concerts, fabrication de pain à l'ancienne. C'est juste une petite partie du programme, je vous donne tout le détail de ce joli rendez-vous à 8h50 donc.
0: Pour le moment, c'est Paroles d'enfants avec vous, Yannick. Et ce matin, ils sont tout mignons.
1: Exactement. Les enfants de Tolva, Mathias, Maxime, Nathanaël, Soline, Alexis, Olivette, qui vont nous parler aujourd'hui de ce succès au cinéma. Les mignons. Mais ils viennent d'où, les mignons? C'est quoi le pays des mignons? Je me suis souvent posé la question parce qu'on nous parle des mignons, mais il y a un pays d'origine pour les mignons?
4: Le mignonisme.
5: Ah non, ça, c'est la fin crétin.
1: Et c'est quoi la langue des mignons?
6: C'est de l'anglais. Et bah aussi la langue banane. Je sais pas, ils font que dire
7: banane.
1: Banana. Ils ont l'air de se comprendre.
6: Oui, parce que c'est comme que les oiseaux. Il y a par exemple les rouges-gorges, ils se comprennent entre rouges-gorges. Les éléphants, ils comprennent les autres éléphants. Et bah du coup les mignons, bah c'est pareil.
1: Tu connais toi la langue des mignons?
8: L'américain et l'anglais mélangés.
9: Moi en fait je la connais pas, mais dans je sais plus c'est dans le 1 des mignons. Mais Grou en fait il a un livre où chaque mot il y a le nom mignon. Par exemple pour dire vas-y, dis-moi un mot. Et moi, je te le dirai en façon mignon.
1: Eh ben, épouvantail.
9: Banini ou...
1: Ça veut dire épouvantail.
9: Ouais.
1: Donc, si je te dis cacahuète...
9: Non, attends, pardon. C'est... Benini.
1: C'est quoi le pays des mignons? Alors, ils vivent où, ces fameux mignons?
9: C'est sur une autre planète appelée le mignonisme. Ah non, ça, c'est leur religion. Bon, pas grave. Interroge quelqu'un d'autre, là.
5: Macalino.
10: Moi, ils sont sur la planète Mologolo, la Kunkui.
6: Bah, moi, je pense qu'ils n'ont pas de planète et que c'est juste un dessin animé, que c'est rien d'autre et que ça n'existe pas.
1: Et pourquoi on les appelle des mignons, en fait? Je me suis souvent posé
10: Parce qu'ils sont mimi.
5: Ouais, oui.
1: D'accord.
6: Peut-être parce qu'ils sont mignons de base, si on enlève leurs lunettes.
10: Ils viennent de l'eau, parce que dans le premier mignon, ils sont dans l'eau.
9: Ah oui, oui. En fait, ils sont mignons. Enfin, non, attends. Ils sont canadiens.
10: Du Pays-Bas.
1: Pourquoi?
5: Bah, parce que le pays, il est bas et il est sous l'eau.
0: C'est pas faux, parce qu'il y a du danois dedans. Mais c'est un mélange de plusieurs langues, et ça s'appelle le mignonise. C'est ça, leur langue officielle. Nous, on va vous donner plein d'idées sorties avec Yannick dans une minute.
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0: 8h45, dernier week-end des vacances scolaires. Vous cherchez peut-être des idées alors pour sortir. Où aller? Eh bien sur Ici Cotentin, évidemment. Votre radio vous donne tous les bons plans. D'ailleurs, il y a une bonne nouvelle ce week-end, Yannick.
1: Exactement, puisqu'elle avait été annulée l'an dernier à cause des intempéries, des conditions météo du moment. C'est la fête de la Saint-Gobain. On a la glacerie, elle fait son grand retour samedi et dimanche au village de la Verrerie, le très joli village de la Verrerie. C'est l'ancienne glacerie en quelque sorte. Deux jours gratuits autour de la fabrication du verre et des métiers anciens, avec l'enclume qui va résonner tout au long de cette fête, avec des concerts, avec un vide-grenier, des balades à poney, et évidemment, pour boucler tout ça, un très joli feu d'artifice. Ce sera samedi soir, et il y aura même, et ça c'est l'autre info, le retour du fameux repas dansant.
0: Oh, c'est génial.
1: Exactement. Et puis je vous propose autre chose qui n'a rien à voir. En fait, si vous mettiez des roulettes à votre rentrée,
0: on peut danser.
1: Oui, c'est vrai, vous avez raison. C'est avec le Cotentin Roller Dance qui vous ouvre ses portes ce week-end pour vous faire découvrir ses cours et pour vous permettre d'essayer la piste. C'est toujours un peu bizarre au départ.
0: Oui. Là,
1: on dirait un jeune fan qui vient de se voyez
0: avec les manques. Oui. Avec, et puis il est pas écarté comme ça. Oui, voilà. D'accord.
1: Donc la nouvelle saison démarre le 2 septembre. 36 cours et même un spectacle de fin d'année à vie donc aux futurs rois et reines du roller.
0: Dont Yannick évidemment. Oui. Et puis à la rentrée, si vous cherchez une activité mais vous ne savez pas laquelle, samedi il y a une trentaine d'associations qui vous donnent rendez-vous au pieu à la salle de la Fosse pour le traditionnel forum des associations, ça y est, c'est de retour. Sport, danse, musique, culture, loisirs, avec même des démonstrations pour vous tester avant de choisir la discipline de votre rentrée. Tir à l'arc, le hand, escrime, tennis de table, karaté, même country et salsa, c'est pour vous dire. De quoi repartir avec plein de bonnes idées tant qu'à faire, quelques courbatures aussi, pourquoi pas. 8h47 à cette heure-ci, c'est pas encore le week-end, on regarde donc la route avec vous Yannick.
1: Exactement, pas de difficulté particulière à vous signaler. Vous évoquiez le week-end, je vous signale quand même que c'est donc la fin des congés scolaires et qu'on attend beaucoup de monde sur les routes, partout sur le territoire français ce vendredi. C'est classé rouge, hein, dans le sens des retours en particulier, orange dans le sens des départs, en particulier toujours dans le Grand Ouest. Nous faisons la route ensemble, vous nous appelez pour toutes vos infos. Au fil des heures, forcément, ça va se densifier, on partage tout cela ensemble, donc au 02 33 23 13 23. Je vous signale ces travaux, c'est David qui nous a appelé tout à l'heure pour nous en parler. Donc c'est bien entre Saint-Pierre-Église et Valognes, on est sur la départementale 24, à hauteur de la filature, et dans ces la circulation est alternée, on est prudent.
0: On est prudent, à vous, et puis si vous voulez quoi que ce soit, vous nous appelez. Katia en parlait ce matin. Elle nous a dit, Vianney sort enfin, ça y est, son nouvel album après 3 ans. Et évidemment qu'ici Cotentin est dans les bons coups.
1: Bah oui.
0: Bah bien sûr, et que son tout nouveau single, vous le découvrez sur votre radio ici Cotentin. Ça s'appelle D'or et d'éteint, et ça sort aujourd'hui.

0: Et ça y est, après plusieurs mois passés à construire sa cabane hein, au cœur de la forêt, eh bien, il est prêt à dévoiler cette nouvelle chanson issue de son studio dans la cabane et en forêt. C'est Vianney, son tout nouveau titre qui vient de sortir aujourd'hui, d'or et d'étain, et que vous découvrez sur Ici Cotentin. 8h51, ça se passe ici et curieusement, juillet est en fait en août.
1: Oui, parce que la commune de Juillet au sud d'Avranches fête la fin du mois d'août en fanfare et on va en parler avec Marilène Gabart qui est avec nous. Bonjour Marilène.
2: Bonjour.
1: Vous êtes la présidente du comité des fêtes de Juillet et quand je vous dis à tous, là, vous qui nous écoutez, que là-bas on va mettre les petits plats dans les grands pour cette fin août, je ne me trompe pas. Cinquième édition, hein, un rendez-vous pour passer du bon temps et faire des affaires et retrouver de belles traditions. Il y aura un vide-grenier par exemple, mais quoi d'autre? Oui. Expliquez-nous un petit peu ce qui nous attend en fait.
2: Alors donc le vide-grenier commence le matin, la journée commence par un vide-grenier, donc à partir de 7h jusqu'à 18h. Après, donc, il y a des animations pour les enfants, chamboule-tout, structure gonflable, pêche au canard, maquillage. Après, donc, commence le concours de palais à 13h30 et il y a les inscriptions pour que le concours commence à 14h. Donc, c'est pratiquement toute la journée jusqu'à 20h.
1: Mais quand vous dites la journée, donc, tout ça, c'est samedi?
2: Oui, le 29 juillet.
1: Et donc, qu'alliez-vous rajouter?
2: Donc après, le soir, il y a une soirée musicale avec deux groupes, donc Antémis et Antidote.
1: Et puis je précise également, parce que ça c'est vraiment le temps fort, vous me disiez hors antenne que là vous êtes près des boulangers, c'est ça? Il y aura du pain cuit au feu de bois, racontez-nous cette histoire, allez rallumer nos fours à pain.
2: Oui, exactement. Alors donc je vous explique, le projet a été initié par Vincent Giraud il y a 4 ans. Donc, il y a deux fours à pain dans le bourg, donc rue de la Libération, rue Neuf-Marais. Donc, dans un four, il y a donc la boulangère Marie-Astrid du Bois Roulant qui fait son pain, qui cuit son pain. Et dans l'autre, il y a les pâtissiers professionnels, jeunes et moins jeunes. Donc, ils font. il y a les deux générations, ça c'est sympa en fait, il y a un bel échange. Et donc, ils sont en train de préparer des flans, fougasses. Pain au lardon, pain au chocolat.
1: Oh là là.
2: Il y a une dizaine de recettes. Et donc là, c'est la préparation. Et après, la mise en four ce soir pour les flans. Et demain matin, à 5h, le pain.
1: Ça, c'est juste génial. Oh. C'est-à-dire que, en fait, ça va redonner vie au village à travers les fours. En fait, vous allez rallumer les fours du village. C'est juste incroyable, cette histoire, en fait. Hein. C'est oui, ce qui marque vraiment sur le temps fort.
2: Justement, d'autant plus que la boulangerie du village est fermée depuis juillet 2021.
1: D'accord.
2: Voilà.
1: Et
2: donc, c'est l'initiateur qui a lancé ce beau projet, et donc en parallèle avec le comité des fêtes.
1: Ouais, c'est vraiment super. Et donc, on pourra forcément repartir avec du pain.
2: Exactement, il y a déjà plein de commandes.
1: Génial. Donc ça, c'est vraiment le temps fort, mais il y a plein d'autres choses. Il y aura, donc, on en parlait, des jeux de palais. Il y a voilà, une vraie animation, une tradition qui va renaître tout au long de cette journée samedi. C'est donc dans le cadre de ce comité des fêtes hein, qui organise tout ça. Juillet, en fait, c'est ce samedi tout au long de la journée avec donc les fours à pain qui vont démarrer demain très très tôt. Merci Marilène d'avoir été avec nous. Ben, c'était vraiment super sympa. Et belle fête à vous en août.
2: Merci. Au revoir.
0: Juillet, en août. Juillet, en août. Très bientôt. 8h55. Tiens, en parlant de août et de ce qui se passe en fin août, faut pas louper aussi une petite idée sortie ce dimanche. Ce sera le grand vide-grenier à Saint-Sauveur-le-Vicomte. Le vide-grenier qui va animer tout le bourg avec stand, restauration toute la journée. Il y a évidemment les chineurs qui seront sur place, mais vous aurez tout fait, notamment par l'Union des commerçants de Saint-Sauveur-le-Vicomte avec vaisselle, jouets, curiosités, objets anciens, livres qui vont remplir donc les stands jusqu'à la clôture. C'est fixé à 17h, la fin du vide-grenier, ce dimanche 30 août. Donc pourquoi pas prolonger un petit peu l'été, visiter ce très très beau village tout en détente et en Chine en tant qu'à faire.
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0: Et nous, à 8h55, on va démarrer la journée avec un rêve que tout le monde a presque, ou presque, on n'ose pas le dire, mais vieillir moins vite, ralentir le temps, ce qu'on ne peut pas faire en général. Eh bien, ici, Cotentin, votre radio n'est pas un désert médical. On essaie de trouver les bonnes réponses avec le docteur Kierzek. Bonjour, on vous retrouve ce matin. Vous allez nous dire justement comment vieillir moins vite. Alors là, on est tout oui, docteur.
5: Bonjour à toutes et à tous, le temps passe pour tout le monde, mais saviez-vous que notre corps n'a pas toujours l'âge de notre carte d'identité? Certaines personnes de 70 ans ont un organisme qui en paraît 65, d'autres c'est l'inverse, ça affiche plutôt 75. Vieillir est inévitable, mais vieillir vite ne l'est pas. De petits ajustements quotidiens peuvent freiner la vitesse à laquelle nos cellules s'usent et nous permettre de garder un corps et un cerveau en forme plus longtemps. Les scientifiques le confirment par des gestes simples quand ils sont associés avec un effet qui est mesurable sur notre âge biologique. Premier réflexe, bouger chaque jour, même un peu, pas besoin de faire un marathon, une simple marche active de 20 à 30 minutes par jour, des escaliers plutôt que l'ascenseur, du jardinage ou du vélo pour les trajets courts. L'activité physique régulière améliore la circulation, préserve la masse musculaire, réduit l'inflammation, et l'inflammation c'est un grand accélérateur du vieillissement. Deuxième habitude, dormir suffisamment et à horaires réguliers. C'est pendant le sommeil qu'on se régénère, le cerveau élimine les toxines et les cellules se réparent. Viser 7 à 8 heures par nuit, coucher et lever à peu près à heure fixe, y compris le week-end, et éviter les écrans lumineux, on l'avait dit. Et ensuite, manger varié, coloré, sans excès de sucre, privilégier les légumes, surtout verts, les fruits rouges, les légumineuses, limiter les aliments ultra transformés, ça, c'est une jeunesse préservée.
0: Ouais, les boissons sucrées, les excès de viande rouge aussi, une assiette donc colorée, c'est une jeunesse préservée. Mais on peut gagner combien? C'est ça qui m'intéresse, moi, plusieurs années, docteur?
5: Les chiffres sont très impressionnants. En moyenne, cumuler une activité physique régulière, même modérée, plus un sommeil de qualité, plus une alimentation saine, ça peut ajouter plusieurs années d'espérance de vie. L'activité physique, c'est gagner jusqu'à 5 ans, selon certaines études. Pour les plus sédentaires, augmenter son activité pourrait même ajouter près de 11 ans. Sur le sommeil de qualité, on peut gagner et aller jusqu'à 5 ans par rapport à une mauvaise hygiène de sommeil. Et le régime méditerranéen, on gagne entre 3 à 5 ans d'espérance de vie et on réduit de 25% la mortalité, toutes causes confondues. Ce qui est fascinant, c'est que ces bénéfices s'additionnent. Autant les facteurs de risque s'additionnent aussi, mais autant là, les habitudes positives, elles se cumulent et la science montre que l'impact sur votre horloge biologique est bien réel. Alors j'espère que ces quelques chiffres vous donneront encore plus de motivation pour adopter de bonnes habitudes, même avec de petits gestes au quotidien. Et d'ici là, portez-vous bien.
0: Alors moi j'ai compris que le sport c'était une bonne idée, mais le problème c'est qu'on ne dort pas assez en matinale, donc finalement la balance revient à zéro. Ah ben je suis mal barré en fait, docteur. Hein. Rigolez Yannick, vous n'êtes pas mieux maintenant que vous êtes avec nous le matin. C'est pas mieux. Tiens, il y en a qui se sont bien reposés, qui viennent de débarquer chez nous à Cherbourg. Le Quai de France accueille pour la cinquième fois, bah oui, cette année, le Ventura, le navire là, qui arrive jusqu'à 19h. Ils vont se balader. Si vous voyez du monde en ville à Cherbourg, bah c'est normal. Ils sont 3400 passagers, majoritairement britanniques, présents à bord de ce paquebot. 289 mètres. J'arrive même pas à compter le nombre de stades de foot que ça peut faire. Oh, c'est impressionnant ça. En tout cas, ils vont pouvoir profiter du centre-ville et des températures cherbourgeoises, évidemment. C'est l'unique escale française de son itinéraire. Cherbourg constitue également la dernière étape du voyage. Parti le 22 août dernier. Ça me donne envie de partir en croisière, mais il paraît que non. On se retrouve donc lundi, évidemment, 6h-9h pour Ici Matin.
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0: Ici c'est vous, après les infos de 9h avec vous et Katia Yannick.
1: Exactement, on va parler ensemble des touristes sur le département. Comment s'est passée la cohabitation avec nos visiteurs? Exprimez-vous. 02 33 23 13 23 pour vos appels et messages WhatsApp et le Facebook d'Ici Cotentin. Beaucoup de messages ce matin, vous pouvez continuer de contribuer. On va se retrouver dans un instant avec une professionnelle du tourisme, justement, qui à mon avis, elle, a passé un bel été.
0: Ah bah, vous m'étonnez. Eh ben, on se retrouve nous lundi.
1: Allez, on fait comme ça, lundi.
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1: Nous sommes le vendredi 28 août, bienvenue à vous si vous venez de nous rejoindre. Il est 9h. Ici. L'actu avec Katia Lautrou, donc la crise que la canicule a fait traverser à l'agriculture française est d'une gravité exceptionnelle. Katia.
7: C'est le triste constat à l'instant d'Annie Genevard chez nos confrères de France Inter. La ministre de l'Agriculture doit présenter jeudi prochain, 3 septembre, un plan d'urgence. Elle n'a pas annoncé de chiffres ce matin pour ce qui est des moyens, mais elle a dévoilé ses priorités.
8: Il faut effectivement des aides financières, des aides réglementaires, des allègements réglementaires. L'idée, si vous voulez, c'est d'abord d'épauler les agriculteurs dans un moment où ils souffrent particulièrement, où ils voient le travail d'une année réduit à néant pour certains. Et surtout, de permettre la relance de la production pour l'année prochaine. Il faut pouvoir acheter des semis, il faut pouvoir acheter des plants, il faut pouvoir acheter des engrais. Le message que j'adresse aux agriculteurs, c'est que notre objectif, c'est d'épauler la trésorerie des exploitations les plus fragiles ou celles qui menacent de l'être. Et puis avec une attention particulière portée aux jeunes agriculteurs qui viennent de s'installer dans le métier, qui ont contracté des emprunts, qui doivent continuer leur activité. Ceux-là auront toute mon attention.
7: C'était aussi l'inquiétude des agriculteurs manchois. On estime que 10% des productions ont été perdues cet été. Le remplacement de la ligne Poul-Cherbourg par Portsmouth au 31 octobre pourrait impacter 200 emplois. C'est la crainte de la CFDT qui hier a participé à un CSE de l'entreprise Brittany Ferries. Les personnels naviguant jusque-là à bord du Barfleur vont devoir être redéployés sur d'autres bateaux. Ça aura forcément des conséquences en cascade sur l'emploi et sur le fret, affirme aujourd'hui le syndicat.
1: Il échappe à la prison ferme. L'ex-animateur de l'association Vitamine AG a été condamné hier à Cherbourg à 2 ans avec sursis.
7: Pour acquisition, détention et diffusion d'images pédopornographiques, le jeune homme est désormais inscrit au fichier des délinquants sexuels. Il a l'interdiction de travailler avec des enfants pendant 10 ans. La garde à vue du suspect dans le drame survenu mercredi soir à Caen a été prolongée. Il sera présenté à un juge d'instruction aujourd'hui en vue d'une mise en examen. Ce ressortissant russe d'origine tchétchène de 26 ans a foncé sur un groupe de piétons à un abribus devant la gare, tuant 2 personnes, 2 Afghans de 28 et 35 ans et blessant grièvement 9 autres personnes.
1: Et puis des moyens provisoires ont été annoncés lors d'un comité départemental de l'éducation nationale, c'était hier.
7: Pour l'école élémentaire Samuel Beckett à Saint-Lô, l'école élémentaire Émile Rousseau à Tour-la-Ville et l'école maternelle à Ducel-et-Chéry. La FSU qui rappelle aussi la suppression de cette rentrée scolaire de 31 postes d'enseignants dans le département. La colère des salariés d'une entreprise sous-traitante à Flamanville qui ont bloqué encore ce matin pour la 2e journée de suite l'entrée de la centrale. Ils dénoncent notamment des frais d'essence et de trajet qui ne sont pas pris en charge par leur employeur basé à Saint-Germain-le-Gaillard. On peut de nouveau se baigner et pêcher sur la plage d'Urville-Nacqueville dans la Hague. L'interdiction avait été prise par les autorités sanitaires le 21 août dernier après une contamination bactériologique liée aux averses.
1: Et puis voilà, c'est fini. Les vacances scolaires se termine.
7: Un dernier week-end off pour nos enfants avant la reprise. Je sais pas chez vous, mais il y a du stress qui monte, en tout cas chez moi. Les vacanciers dans tout cela, eh bien, il y en a qui plient bagages, quand d'autres, les fameux septembristes, c'est comme ça qu'on dit maintenant. Ouais, eh bien, on les appelle comme ça, effectivement. Ce matin, on a dressé le bilan touristique aussi avec Paul-Vincent Marchand. Il était l'invité d'ici Cotentin matin. Il est directeur d'Attitude Manche. Pas de doute pour lui du monde. Il y en a eu.
9: C'est une très bonne saison. C'est pas terminé. Mais c'est une très belle fréquentation qui est légèrement en progression par rapport à 2025, qui était déjà une excellente année. Voilà, avec plus de 15 millions de nuitées à la mi-août, ça nous met sur une trajectoire extrêmement positive.
7: Alors, on a parlé beaucoup de réfugiés climatiques.
9: Alors, pas complètement, puisqu'on a eu des effets ponctuels de la canicule, surtout en juin. On a eu aussi, c'est vrai, beaucoup de sollicitations de dernière minute, mais en fait, les hébergements, ils sont déjà complets en juillet et août sur le territoire de la Manche. Mais c'est vrai que tout porte à croire que, malheureusement, ces séquences caniculaires vont se répéter et ça aura probablement un impact sur les choix d'une partie des clientèles pour les années à venir. Oui.
7: Est-ce qu'on est paré pour accueillir autant de monde?
9: On n'est pas dans une logique de développement touristique à outrance, mais plutôt de préserver ce pourquoi les gens viennent sur notre territoire. Alors sur les infrastructures, forcément, il faudra aussi s'interroger sur leur dimensionnement. Mais aujourd'hui, en tout cas, on regarde et puis on n'est pas spécialement aujourd'hui dans la promotion. On est plutôt aujourd'hui dans la préservation d'un territoire qui est remarquable, certes, mais qui est aussi très fragile.
7: Et nous, on vous pose la question ce matin avec Yannick dans l'émission Ici, c'est vous, juste après ce journal, jusqu'à 9h30. Comment ça s'est passé, vous, avec les touristes cette année? Comme les Bretons, là, qui ont tagué un peu toutes les voitures des Parisiens qui passaient. On en parlera évidemment ensemble. Alors je précise que vous pouvez faire un petit vocal sur WhatsApp parce que effectivement si vous n'êtes pas dispo entre 9 et 9 et demi, juste là maintenant vous dites ah j'ai fait le petit vocal, je vais donner mon avis et comme ça on récupère votre message et vous pouvez intervenir à l'antenne.
1: C'est le même numéro, c'est toujours au 02 33 23 13 23.
7: Mauvaise nouvelle pour Tom Brunet, le pilote de motocross originaire de Vic-sur-Mer a fait une lourde chute hier, il est touché au niveau de 2 vertèbres, un accident qui met fin à une saison exceptionnelle. Tom était 7e de la Coupe d'Europe. Du foot et du lourd pour les clubs français en Ligue des Champions, le tirage au sort a eu lieu hier soir. Le PSG, hein, grand vainqueur de l'année dernière, va se frotter par exemple à Manchester City et Barcelone. Bon courage. 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
1: Et pour conclure, à 9h06, on va parler du python pas drôle.
7: Le python pas drôle, c'est pas les Monty Python, non.
1: C'est ça.
7: C'est le python pas drôle chez nous. Un python royal se balade et il est actuellement quartier des provinces à Cherbourg. Je ne sais pas où, ne me demandez pas, il s'est échappé. Alors il est inoffensif, on nous le dit, pas venimeux, mais si vous voyez le serpent, là c'est très sérieux, il ne faut pas l'approcher, prévenez les secours.
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7: J'étais en train de dormir. Pourquoi ? Katia, il faut se réveiller là. La météo.
1: La Manche est en vigilance jaune pour orage, ma chère Katia.
7: Vous savez que je bug des fois.
1: Mais non, tout va bien. En fait, les orages, c'est vraiment pour ce matin, parce que le temps reste orageux par endroits, hein, avec quelques pluies, quelques orages qui vont finir par se calmer au fil des heures, et on aura de belles éclaircies cet après-midi. Pour le vent, il est de secteur sud-ouest, il sera assez faible au final. Les températures pour les maximales, 20-23 degrés. À Soule, on est au sud de Saint-Lô, 22 degrés, où vous aurez demain samedi un grand vide-grenier, et dimanche, la fête de la Saint-Christophe, c'est avec ici Cotentin, bien entendu.
7: La route.
1: Tout va bien sur la route et sur les routes du département de la Manche. Des difficultés qui pourraient apparaître en fait avec le trafic qui va s'intensifier puisqu'aujourd'hui c'est vraiment un grand retour de vacances. Le dernier vrai chassé croisé, c'est classé rouge hein, dans le sens des retours, orange dans le sens des départs sur le Grand Ouest en particulier. On se tient au courant, on s'appelle en fonction des infos que vous pourriez avoir pour nous. 02 33 23 13 23, d'où que vous soyez sur le département, voire même ailleurs, Cherbourg, 40 ans, Coutances, Grandville, ou encore vous arrivez sur le périphérique de Caen. Des infos, ça peut nous intéresser aussi. Je vous précise, c'est David qui nous a dit ça tout à l'heure, qu'il y a des travaux en ce moment sur la départementale 24. On est entre Saint-Pierre, Église et Valognes. C'est une route assez sinueuse, un peu dangereuse. C'est à hauteur de la filature, on est prudent. Et puis le pont tournant de Cherbourg en Cotentin pourrait fonctionner là maintenant, si un bateau rentre ou sort du port. La seconde manœuvre de cette matinée, ce sera tout à l'heure, 11h.
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1: Toujours à mes côtés, Katia. La saison se termine ou presque. On va donc tirer le bilan du tourisme dans la Manche en 2026. Ce matin, tous ensemble, avec vous, Katia. Et je rappelle, vous le disiez, on peut toujours témoigner au 02 33 23 13 23 pour vos messages sur WhatsApp ou Facebook. Et ce matin, Katia, on se pose donc une vraie question.
7: Comment s'est passée la cohabitation avec les touristes cette année? Est-ce qu'ils ont été plus nombreux, vous avez le sentiment en tout cas, que d'habitude? Qui nous visite aujourd'hui avec ce dérèglement climatique? Il paraît qu'on parle de réfugiés maintenant. On en parle justement ensemble.
1: Et nous avons notre témoin du jour qui va nous éclairer, Katia, c'est Bénédicte Brie qu'on accueille.
7: Bénédicte qui dirige avec son mari l'hôtel des Fuchsias à Saint-Valahougue, sur la côte Est, site touristique s'il en est.
1: Bonjour ma chère Bénédicte.
13: Bonjour.
1: Merci d'être avec nous. Katia, une première question avec vous.
7: Ah bah oui, toute simple, Bénédicte. Comment ça s'est passé la saison pour vous?
13: Bah écoutez, je vais pas vous mentir, on a fait une très belle saison. Hein. On a fait une excellente saison. Alors après, c'est sûr que c'est quand même un sentiment un petit peu mitigé parce que on a fait une belle saison, mais c'est vrai que c'est aussi au détriment de ce qui se passe aux alentours. Entre les canicules et puis les feux, les incendies. Voilà, mais c'est vrai que la saison dans le Cotentin, je pense, s'est très bien déroulée pour tout le monde.
7: Vous étiez complet?
13: Alors oui, on a été complet de mi-juillet jusqu'à mi-août, ça c'est sûr. Alors nous, on a 32 chambres sur la côte là, à Saint-Valahougue. Donc parfois, c'est vrai que pour remplir, c'est pas toujours évident. Mais là, on a fait d'excellents chiffres. Et puis les gens, en fait, appelaient parce qu'effectivement, soit ils avaient réservé au Cap Ferré et malheureusement à cause des incendies, nous on a eu des familles qui nous ont appelés en disant, écoutez, voilà, nos vacances sont gâchées. On essaye de trouver une solution de secours sur plusieurs jours en plus. Mm-hmm. Mais là, c'était parfois un peu difficile de les reloger. Et puis des gens qui fuyaient effectivement la canicule du côté de Paris, du côté... Enfin, voilà,
7: hein. Vous ne pouviez pas pousser les murs, en tout cas, Bénédicte.
13: Voilà,
7: effectivement. Et je crois même qu'il y en a qui vous demandaient la clim en arrivant, dites-donc.
13: Oui, c'est sûr que le premier réflexe, la première question, c'est est-ce que vous avez la clim ? Alors quand je leur expliquais que non, alors il fallait négocier, il fallait vraiment que je sois que je sois sûre de moi. Mais non, alors ça effectivement, c'était la question majeure et je ne sais pas, peut-être qu'on sera amené à investir dans des climatisations dans les années qui arrivent, hein. Mais en tout cas, voilà, quand ils arrivaient et qu'ils voyaient qu'en fin de journée ça se rafraîchissait et même que le lendemain on passait à 10 degrés de moins, les gens étaient très interpellés et ils étaient heureux.
1: Voilà, c'est ça. Ils peuvent enfin dormir en venant chez nous.
13: Voilà, c'est ça, tout à fait.
1: Vous restez avec nous, Bénédicte. On va discuter encore ensemble quelques minutes autour de ce sujet. On va essayer de voir un petit peu quel est le public qui arrive aujourd'hui. On en a un petit peu parlé. Et puis, changement aussi dans l'attitude, notre attitude aussi, les nationalités qui peuvent éventuellement venir nous voir. Comment se passe cette fameuse nouvelle cohabitation, donc avec cet afflux de tourisme dont on ne va pas trop se plaindre pour l'instant, en tout cas. Allez, on se retrouve ici quelques instants après Daniel Balavoine.
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0: Tourisme Bataille, c'était Daniel Balavoine.
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0: Nous sommes fin août, on fait le point sur la saison touristique qui se termine dans Ici c'est vous, votre émission, vous pouvez réagir 02 33 23 13 23 en appelant maintenant ou en laissant vos messages sur le WhatsApp d'Ici Cotentin au même numéro. On vous le demande ce matin, est-ce que vous avez trouvé qu'il y avait trop de touristes dans la Manche cette année? Comment s'est passée cette cohabitation? C'est parfois ce que ressentent d'ailleurs les habitants, pas forcément les professionnels du tourisme, hein, un petit peu trop de monde, c'est ce qu'on dit souvent. Ouais, les touristes c'est bien mais pas trop. On le retrouve d'ailleurs dans vos messages qu'on va vous dévoiler tout à l'heure. On est toujours en tout cas avec une des professionnelles du tourisme ce matin, Katia, c'est Bénédicte Brie de l'hôtel des Fuchsias à Saint-Malo.
3: Alors Bénédicte, là maintenant on va rentrer dans une deuxième phase pour vous de la saison, celle de septembre, les septembristes qui arrivent. La fréquentation elle est comment à cette période?
4: Alors normalement la fréquentation est très bonne. En septembre c'est toujours un mois très fort avec une autre clientèle. C'est une clientèle de personnes un petit peu plus âgées, on va dire de retraités, qui se fait plaisir, qui a du temps et qui évidemment essaye d'éviter la foule de juillet-août. Et puis on a une clientèle aussi de groupes qui se déplacent, des randonneurs, des groupes qui voyagent avec des agences ou des autocaristes, par exemple.
0: Ça, c'est, j'allais dire, le classique du moment. Mais est-ce que vous sentez quand même des petits changements à la fois dans le profil des gens qui viennent vous voir, un nouveau public, des gens qui viennent peut-être d'un peu plus loin, ou des Français qui, pour le coup, ont décidé de ne pas quitter le territoire, mais restent chez
3: nous, Normand, ouais.
0: Voilà, ou montent. Est-ce que tout ça, vous avez réussi à le vérifier, ou c'est pas aussi net encore?
4: Alors, c'est pas tout à fait encore net. C'est vrai qu'il faudrait que je me penche aussi sur... sur notre logiciel, hein, tout simplement. C'est vrai que parfois, on n'est pas non plus très regardant sur... Alors, parfois, on prend le temps de demander d'où les gens viennent. On papote. Moi, j'ai l'impression qu'on touche quand même une clientèle française. Pas très loin de chez nous. Des gens qui viennent de Bretagne, des gens qui viennent de Paris, de Caen... On a des gens évidemment qui sont remontés, qui fuient les canicules,
3: hein,
4: c'est certain. Et puis on touche une clientèle étrangère aussi, de plus en plus d'Allemands. Ça c'est, on l'a vraiment remarqué depuis quelques années. D'ailleurs, dans nos embauches, on fait attention notamment à ce que si on a des profils des gens qui parlent allemand, c'est un atout supplémentaire. Des Anglais, des Hollandais aussi, et puis quelques Italiens aussi.
3: Est-ce qu'ils sont sympas, ces touristes?
4: Alors moi, je vais pas vous cacher que j'ai une clientèle hyper sympa. Moi j'ai une clientèle.
3: C'est parce que vous êtes sympa aussi, Bénédicte, c'est
4: non,
3: pour
4: mais
3: ça.
4: Je sais pas. je sais pas. Mais en tout cas, c'est un retour personnel, mais c'est aussi un retour de mon équipe, parce que c'est aussi elle qui est là tous les jours, et on constate quand même qu'on a une clientèle très sympa. Alors, la clientèle du mois d'août, parfois, change un petit peu. On sent qu'il y a la fatigue arrive, les gens, c'est vrai que les gens prennent davantage de vacances au mois d'août, donc il y a une espèce d'épuisement général. Les gens arrivent en vacances, ils sont fatigués, donc j'ai la sensation qu'il y a un petit peu plus d'agressivité,
0: un peu plus de
3: plus d'exigence,
0: ouais.
4: Mais franchement, moi j'ai pas à me plaindre, je trouve que la clientèle est très sympa.
0: Bon, vous répondez en quelque sorte à la question de ce matin, la cohabitation a priori c'est plutôt bien passé. Une dernière question quand même, est-ce que vous vous préparez à recevoir encore plus de monde là, dans les années qui viennent? Est-ce que vous avez commencé
3: si vous
0: à réfléchir
3: pas pousser les murs.
0: Ouais, ou alors vous vous dites tiens, on va agrandir l'hôtel.
4: C'est une très bonne question, parce que déjà ça a été le cas au début août là, par rapport aux canicules, on m'a demandé quand même si j'avais pas des chambres qui étaient cachées dans un coin. Là j'ai dit non, j'ai 32 chambres, c'est complet. Donc non, nous on n'a pas l'intention d'agrandir l'hôtel, parce que c'est suffisamment énergivore, et voilà, moi je veux faire bien. Je veux rendre un service de qualité. Après, je suppose effectivement qu'il va y avoir davantage de tourisme dans les années qui arrivent, au vu de ce qui se passe. Mais après, là, ce n'est pas de mon ressort, c'est d'un point de vue infrastructure, parce que nous, on a 32 chambres. On peut pas faire plus que 32 chambres, en fait.
0: Ouais. Et on en parlait d'ailleurs ce matin avec vous, et à titre de manche, la notion d'infrastructure.
3: Et peut-être qu'on veut pas non plus qu'il y ait trop de monde non plus, c'est pas forcément génial.
0: C'est peut-être ça qui fait aussi tout le charme du département, en fait. Voilà.
4: On reste on est sur du tourisme de masse.
3: Et voilà.
4: La question se pose, en fait.
3: Et juste avant de vous quitter, la prochaine fois que vous recevez Jean-Jacques Goldman en tant que touriste officier à Saint-Va, vous nous prévenez quand même.
0: Un petit coup de fil.
4: Bon, non, je préviendrai personne.
3: C'est pas juste.
4: Il a envie de rester anonyme. je crois que non.
3: Bon, bah merci beaucoup.
0: Merci en tout cas
3: pour votre gentillesse.
4: Je vous en
0: belle journée.
4: Prie.
0: Allez, que pensez-vous de cet afflux de tourisme dans la Manche? La cohabitation s'est-elle bien passée? Vos messages d'ici quelques instants. Estelle, tout de suite.
5: Oui, je sais.

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1: Estelle, te rencontrer encore, vous aimez bien cette chanson, Katia?
0: Je la trouve très très belle, très bien écrite.
1: Très jolie. Beaucoup d'élégance. On continue de retrouver Katia et son élégance et vos messages d'ici quelques instants.
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1: Nous parlons ensemble de ce qui fait l'actualité. Donc en cette fin août, hein, à la veille de cette rentrée, on a décidé de tirer un petit bilan de la saison touristique et de voir un petit peu comment s'est passée la cohabitation avec les touristes. C'est la question du jour sur le Facebook d'Ici Cotentin. Vous pouvez également laisser vos vocaux sur le WhatsApp d'Ici Cotentin au 02 33 23 13 23. Il faut le dire, les auditeurs d'Ici Cotentin sont super drôles ce matin, Katia.
0: Ils sont nombreux et drôles. Ouais. Vous avez Bastien, allez, dites-le. Bastien, qu'est-ce qu'il a raconté?
1: Alors Bastien, il a dit un truc que moi j'ai noté. Il dit, ça s'est mal passé. J'ai noyé 3 bronzés, j'ai mis 2 blancs secs à sécher dans le grenier.
0: Qu'est-ce qu'il faut pour
1: 2 blancs becs à sécher dans le grenier, pardon.
0: Bon, ben moi j'ai Ophi qui dit qu'en tant que touriste d'origine familiale d'ici, mais elle est quand même touriste, on a été très bien accueillis comme toujours et on rêve de notre prochain séjour.
1: Parce qu'elle nous dit ça a été, je suis resté en hibernation à la maison et je vais pouvoir retourner à la plage maintenant.
0: Et la France est belle, nous dit Véronique aussi. Ils visitent, ces touristes, nos jolis petits coins. Nous, on va chez eux pour voir de beaux paysages. C'est du donnant-donnant, tout ça.
1: Et j'ai envie de terminer par ça parce que ça vous concerne un tantinet. Puis on en a beaucoup parlé dans les journaux ce matin.
0: C'est vrai.
1: Ça s'est superbement bien passé, nous dit Jean-Pierre. On n'est pas comme les Bretons. L'accueil, nous, on l'a, on l'a dans notre gène. Non, c'est un petit tacle, Katia.
0: C'est un petit truc rigolo parce que les Bretons ont eu du mal avec leurs touristes cette année, visiblement.
1: Mais tout ça, ça ne se passe pas chez nous. Et voilà.
0: Voilà.
1: Allez, on se retrouve lundi, Katia.
0: Oui, c'est vrai, on est vendredi. À lundi.
1: À lundi, Katia, salut.

0: Earth, Wind & Fire avec Let Us Groove, 9h30.
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0: Je peux vous signaler d'ores et déjà que lundi, ce sera donc la rentrée officielle pour beaucoup d'entre vous, en tout cas la semaine de la rentrée. La rentrée, on en parlera ensemble dès 6h ce lundi et dans Ici c'est vous à 9h. Dans un instant, on va poursuivre notre spécial tourisme. Ce matin, on va s'attarder aujourd'hui sur les septembristes, ceux qui se préparent à partir là, maintenant, alors que tout le monde est en train de rentrer. Avantages, inconvénients, éclairage avec Estelle de l'agence TUI de Cherbourg. En Cotentin, elle va nous rejoindre et si vous voulez intervenir et poser vos questions ou témoigner, 02 33 23 13 23 comme d'habitude.
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0: Quelques infos pour vous en attendant. Après plusieurs années de travaux, la station SNSM de Goury rouvre ses portes. Ce sera demain samedi de 14h à 18h. Vous allez pouvoir venir découvrir ou redécouvrir cette station, ses locaux, l'univers des sauveteurs en mer. Et en plus, c'est la fête là-bas avec le concert Fish and Chips ou des maquillages même pour les enfants. Ça, c'est donc à Goury samedi. Et puis à Rouville-la-Bigot cette fois, c'est le comité des fêtes qui propose sa fête communale ce week-end, les 29 et 30 août, demain et dimanche, au programme pendant deux jours. Buvette, fête foraine, camp médiéval. Samedi, vous avez de 14h à 19h un grand vide-grenier dans le bourg de Rouville et un grand marché d'artisans d'art et de créateurs. Et puis soirée moule frites à partir de 20h. Je vous le dis, mais c'est complet. Et puis dimanche, 9h30, traditionnelle course cycliste. C'est un rendez-vous très attendu et habituel. 15h, défilé de chars en musique avec plein de surprises, dont 4 chars sur le thème du jour, le thème du médiéval. 21h30, retraite au flambeau jusqu'au stade avec un char et une troupe musicale. Et à 22h, pour boucler tout ça, feu d'artifice, pyromusical.
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0: en vacances au mois de septembre?
1: Alors, des retraités qui partent soit deux, soit souvent en amis, avec plusieurs amis de retraités. Aussi des parents qui ont des enfants en bas âge, ou des étudiants qui n'ont pas encore repris la fac ou les études.
0: Est-ce que c'est une population qui grandit? Est-ce que vous avez de plus en plus de septembristes? Ou est-ce que ça se maintient, comme
1: ça se maintient. Non, ça se maintient. Moi, je vois pas trop de différence.
0: Pas de changement de ce point de vue-là. Non. Parce que vous voyez, ce mot, on se faisait la réflexion ensemble, on ne parlait pas beaucoup des septembristes avant. Et c'est un mot qui est en train de s'installer, en fait, dans le langage courant.
1: Alors nous, qu'est-ce dans le tourisme, on parlait des touristes des ailes de saison. C'est-à-dire soit ceux qui partent en mai-juin ou septembre-octobre.
0: D'accord.
1: Avant les vacances scolaires de la Toussaint.
0: Je trouve que la façon est plus poétique en fait.
1: Moi j'aime bien les ailes de saison.
0: Moi aussi on aime beaucoup, on en parlait déjà ce matin. On va parler des destinations possibles aussi. Quelles sont les destinations auxquelles on pense à ce moment-là?
1: Alors on peut encore partir quasiment sur tout le bassin méditerranéen, aussi le Maghreb, l'Égypte. Tout dépend ce que vous souhaitez faire comme destination.
0: On n'est pas obligé de partir très très loin en tout cas.
1: Ah non. 1h30 de vol maximum, on peut encore aller en Corse, au Baléares, en Espagne, en Italie, enfin il y a plein de possibilités.
0: Et d'un point de vue climatique, ça reste intéressant?
1: Alors, il peut y avoir des orages en fin de journée,
0: ouais.
1: Et puis les journées sont plus courtes, donc il faut s'organiser un peu plus, se lever peut-être un peu plus tôt si on veut profiter plus longtemps.
0: C'est ça.
1: Voilà. En revanche, la mer est plus chaude, c'est l'avantage. Elle a chauffé tout l'été.
0: Alors, avantages, inconvénients, on va continuer d'en parler d'ici quelques instants, parce qu'il y a en effet des avantages, on va les évoquer. Il y a aussi quelques petits inconvénients qu'on va tâcher de mettre en avant, de façon à vous permettre de choisir quel type de vacances vous souhaitez. Parlons de vacances, toujours en quelque sorte, on va le long de la route, c'est avec Zaz.
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0: C'était Zaz, à l'instant. Il est 9h38.
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0: On parle de tourisme ce matin, on a parlé longuement dans votre matinale de cette cohabitation avec les touristes de plus en plus nombreux chez nous. On parle cette fois des Manchois qui partent éventuellement ailleurs. On en parle avec Estelle de l'agence TUI, c'est bien ça, Cherbourg?
3: Oui, tout à fait.
0: On parle avec vous de votre expérience et des nouvelles tendances du moment, et en particulier de ces fameux septembristes. Donc, alors, vous dites les ailes...
3: Les ailes de saison, les touristes de saison. Des ailes de saison.
0: J'adore, je vais peut-être garder cette formule plutôt. Ceux qui partent avant et après, donc...
3: C'est en ça, fait, avant. La grosse période juillet-août.
0: Avant la grande période de juillet et d'août. Donc ceux qui sont en train peut-être là de faire leur bagage parce qu'ils partent ce week-end ou lundi. On a commencé à l'évoquer un petit peu. Les avantages, on va continuer de les évoquer. Quels sont les avantages à partir maintenant en fait?
3: Alors il y a moins de monde aussi bien sur les sites touristiques que dans les hôtels et aussi aux aéroports. Ça évite l'attente au tapis. Ça évite les retards d'avion quand même. Hein. S'il y a moins de trafic, il y a moins de retard. Éventuellement deux, trois petites pertes de bagages, de ci, de là, quand il y a moins de monde. Mmh. Donc c'est quand même bien agréable.
0: Mais c'est ça, quand le trafic est dense, il se peut qu'une valise s'égare. Et là, en fait, quand le trafic diminue un petit peu, ce genre d'incident arrive peu ou moins.
3: Oui.
0: Faut forcément qu'on parle d'argent. Est-ce que c'est aussi beaucoup moins cher à cette époque?
3: Oui, entre 20 à 25% de moins par rapport à des départs sur juillet-août. Mmh. Donc oui, c'est énorme.
0: Est-ce que vous pensez que c'est ça qui motive vraiment les personnes qui décident de prendre
3: pas
0: ou de
3: seulement.
0: Choisir cette période? Oui,
3: pas
0: j'ai
3: seulement.
0: Pas l'impression, moi.
3: Non, pas seulement. C'est aussi vraiment la fréquentation. Parce que sinon, ceux qui veulent quand même un prix, on a aussi les ventes de première minute qui se font en décembre pour la saison d'été. Donc, vous pouvez quand même avoir des tarifs, mais cette fois-ci en amont, en fait.
0: Alors, comme vous commencez à l'évoquer, ça, est-ce que... parce qu'on se dit c'est de la dernière minute, peut-être là, au ce mois de septembre, est-ce qu'il reste de la place ou au final, est-ce que les septembristes s'organisent eux aussi? Et au final, trouver les bonnes affaires, c'est pas si simple.
3: C'est pas si simple, ou alors il faut pas être difficile. Il faut pas que vous me demandiez un hôtel 5 étoiles dans tel pays, je veux tel horaire de vol, etc. Il faut être souple, flexible. Ah, et là, vous avez un prix.
0: C'est-à-dire que si jamais, en effet, on veut des vacances un petit peu surprenantes, à des tarifs plutôt avantageux, faut prendre ce qui reste, quoi, en quelque sorte.
3: Ou alors, faut anticiper.
0: Ou alors, faut très, très anticiper. Voilà. Est-ce que vous avez même des gens, là, qui sont en train de réserver pour l'année prochaine?
3: Ah oui. Moi, personnellement, j'ai déjà pris mes billets d'avion pour le mois d'août.
0: C'est pas possible.
3: Ah si, je les ai réservés hier.
0: C'est parce que...
3: Véridique.
0: Oui, c'est votre expérience aussi.
3: Mais parfaitement.
0: Voilà, c'est pour... Oui. Vous avez anticipé. Je peux me permettre une question personnelle? Vous allez où?
3: En Afrique du Sud.
0: Ah oui, donc ça s'organise un petit peu aussi.
3: Voilà.
0: Voilà, je comprends mieux. Donc, pensez à anticiper, évidemment. Alors, il y a aussi un autre aspect intéressant qu'on va évoquer ensemble. Il faut le dire, ce sont les inconvénients. Il y en a quelques-uns. On va les détailler, toujours avec vous, Estelle. Nicolas Perrac et mon père, c'est tout de suite à 9h41.

0: Et mon père, c'était Nicolas Perrac. Il est 9h44. On parle de tourisme ce matin. On parle de ces fameux septembristes, ceux qui, là, vont commencer à préparer leurs valises pour partir en voyage, ou que ce soit d'ailleurs. Alors, c'est intéressant. En effet, on a commencé à l'évoquer de partir à cette époque-là. Mais il y a aussi quelques petits inconvénients. On vous les détaille d'ici quelques instants. À tout de suite.
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4: 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Une visite de l'atelier pourra vous être proposée avant de vous engager.
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0: Voilà, c'est la rentrée pour beaucoup d'entre vous, beaucoup d'entre nous, mais certains, là, sont en train de se préparer à partir en voyage. Ils ont choisi, ils ont pris l'option de partir au mois de septembre. Alors, des avantages, il y en a. On l'a vu avec vous, Estelle, hein, qui travaille dans une agence de voyage à Cherbourg. Mais il faut qu'on parle aussi, et vous me disiez, c'est important. D'ailleurs, quand les gens viennent vous voir, vous le dites. Donc, il y a vraiment aucune gêne à l'évoquer sur cette antenne ce matin. Il y a aussi quelques petits inconvénients, quand même. Donc, on le sait, c'est moins cher. On a commencé à en parler un petit peu. On n'a pas forcément le choix des destinations. Et il y a d'autres petits soucis, lesquels?
5: Ben, si vous êtes passionné par la végétation, il faut savoir que, surtout en particulier cet été, la végétation est brûlée.
0: Mmh. C'est-à-dire, il a fait très chaud.
5: Voilà, il a fait très chaud. Donc, si vous êtes un passionné de botanique, évitez de partir en septembre. C'est pas possible. Mmh. Ça va être brûlé, faut le dire. Donc, effectivement, c'est un paramètre à prendre en compte.
0: Voilà, par exemple. Est-ce qu'il y a d'autres inconvénients éventuels qui pourraient
5: nous concerner? Alors, pour les clubistes, nous, on a des...
0: C'est quoi les clubistes?
5: Alors, qu'est-ce que c'est les clubistes? On vend beaucoup de clubs, des packages tout inclus.
0: Rien à voir avec le golf, on est d'accord.
5: Rien à voir avec le golf. Et qui aiment beaucoup l'animation, ouais. Participer à des jeux tout au long de la journée, les spectacles, les cours de sport, etc. Il faut savoir que les équipes d'animation sont réduites à cette période-là, parce qu'il y a moins de fréquentation, et ils commencent à partir sur les longs courriers, dans les hôtels plus lointains. Donc, d'accord. Si vous allez en Méditerranée, il faut savoir que vous aurez moins d'animateurs et donc un peu moins d'animation.
0: Enfin, pour le coup, on cherche aussi un petit peu de calme, je pense, quand on parle
5: de cette période.
0: Ça dépend des personnes.
5: Du profil du touriste.
0: Ouais,
5: donc, si c'est vraiment un clubbeur, pour reprendre l'anglicisme, il faut savoir qu'effectivement, il y a moins d'animateurs.
0: Ça veut donc dire qu'en effet, c'est moins cher, mais il n'y aura peut-être pas tout non plus. Et puis, il y a peut-être un aspect qu'on commençait un petit peu à évoquer tout à l'heure avec Bénédicte de l'Hôtel des Fugères à Saint-Va, c'est qu'il y a l'équipe, là, qui arrive en fin de course. Les équipes, quand on a déjà 2 mois de saison dans les jambes, peut-être qu'on est un tout petit peu moins réceptif. Est-ce que ça, vous l'avez vérifié?
5: Oui, on le ressent un petit peu, oui. Surtout que nous, ça commence les saisons au mois d'avril, avec les vacances de Pâques. Il y a aussi tous les ponts du mois de mai où il y a beaucoup de fréquentation. Donc c'est vrai que les animateurs et le personnel de la restauration ou du ménage, etc., s'essoufflent un peu.
0: Ouais, enfin, ils sont peut-être un petit
5: peu
0: fatigués. Et
5: oui.
0: C'est ce que j'allais dire. Et on peut
5: donc il faut être un petit peu plus souple et peut-être un peu moins exigeant et redoubler de patience.
0: Voilà, et on peut en effet les comprendre. Et puis il y a peut-être un autre aspect qui moi me parle pour l'avoir vécu, c'est qu'on a peut-être connu un endroit au cœur d'une saison, donc très animé, très vivant, où on peut aller dans n'importe quel restaurant parce que c'est chouette. Et puis là on se dit bah tiens, c'est plus calme par exemple. Et puis tiens, ce resto il est pas ouvert. Ça arrive aussi ça.
5: Oui, ça arrive. Ils prennent des jours de congé aussi dans la semaine, chose qu'ils ne faisaient pas sur juillet août, 7 jours sur 7. Certaines boutiques aussi vont être fermées. Il y aura peut-être moins de bateaux pour aller faire le tour de la baie, enfin ce genre de choses.
0: Mmh. C'est-à-dire que, donc si on doit résumer, c'est en effet un petit peu moins cher, mais on peut tomber sur des équipes un petit peu fatiguées, et surtout, il n'y aura peut-être pas tout de proposer.
5: Il n'y aura peut-être pas tout.
0: Voilà, ce sera un petit peu tronqué en termes d'animation. Voilà, avantages, inconvénients, mais je pense que le fait que ce soit moins cher...
5: On est moins exigeant.
0: Voilà, on est forcément un petit peu moins exigeant. Allez, quelques minutes encore avec vous. On va parler des habitudes de voyage peut-être qui changent aujourd'hui, qui doivent s'adapter aussi au contexte. On voit cela d'ici quelques instants. On se retrouve juste après Roxette, à l'instant.

0: Listen to your heart, c'était Roxette à l'instant.
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0: Allez, quelques minutes encore, toujours en compagnie d'Estelle. On parle de voyage. Et je voudrais, parce qu'on a beaucoup parlé des septembristes, avantages et inconvénients, je pense qu'on a dit l'essentiel sur le sujet, mais il y a aussi le voyage en général. Est-ce qu'il y a des choses qui changent aujourd'hui, avec le contexte par exemple? Est-ce que l'écologie aussi, parce que c'est quand même un vrai sujet, est-ce que ça impacte, chez vous en tout cas, le profil des voyageurs?
3: Alors l'écologie, quand ils viennent chez nous, on vend principalement des voyages en avion quand même, mais il y a quand même quelque chose qui se développe dans le slow tourisme, donc ce sont les circuits en train, de plus en plus. On a des produits de circuits en train sur le Maroc, qui vient d'arriver, c'était quand même assez inédit, sur l'Écosse, l'Italie et le Portugal, donc ça se développe. Et aussi pas mal de croisières fluviales, parce que les bateaux sont petits et peu polluants, donc plus peut-être que des gros mastodontes.
0: Donc vous aussi, vous sentez quand même cette nouvelle tendance.
3: Oui, il y a une tendance.
0: Voilà. Tiens d'ailleurs, tout à l'heure, c'est quelque chose dont on n'a pas parlé, parce qu'on a parlé des inconvénients, mais vous me disiez, et des avantages, mais vous me parliez aussi d'endroits très visités. Je crois qu'on avait pris l'exemple de Santorin, où justement, par rapport aux croisiéristes, il y a un petit peu moins de monde aussi à ce moment-là.
3: Oui, il y a moins de bateaux de croisière, surtout fin septembre, début octobre, parce que pareil, les bateaux font la traversée de l'Atlantique et se rendent sur les Caraïbes, enfin pour les longs courriers. Donc c'est pareil, il y a moins de monde.
0: Voilà, c'est parce que ça m'est venu et je me suis dit que c'était bien de le préciser. Et puis il y a le contexte géopolitique. Est-ce que là aussi ça influence énormément votre façon de travailler et surtout les demandes, les requêtes et l'organisation?
3: Alors les destinations changent, les compagnies aériennes aussi. On évite effectivement celles qui passeraient par les Émirats arabes. Et puis certains parcours aériens utilisent d'autres couloirs aériens et donc sont rallongés. Il faut le savoir.
0: Voilà, donc ça fait partie des petites modifications qui interviennent en ce moment. Le monde du voyage change, les habitudes changent, il y a des avantages et des inconvénients à tout cela, et puis l'écologie aussi, on l'a évoqué un petit peu, comment ça s'installer dans le choix des destinations ou de la façon de voyager. Merci Estelle d'avoir été avec nous ce matin.
3: Avec plaisir, merci à vous Yannick.
0: Tout ça. Et j'ai envie de dire bon voyage,
3: merci.
0: Mais en août 2027 voilà. Maintenant, en Afrique du Sud. À très très bientôt.
3: Merci.

0: voyons. Elle est à fond, Jennifer. Hein.
1: Vous avez vu ça?
0: Quelle voix.
1: Bonjour.
0: Aurore, bonjour. Vous prenez la suite.
1: Exactement. Vous recherchez peut-être à vous faire de nouveaux amis, à
0: non,
1: sortir,
0: j'aime pas les gens, moi.
1: À agrandir votre cercle amical, à faire de nouvelles rencontres, à participer et découvrir de nouvelles activités, non?
0: Non, ouais, d'accord. Pas trop. Non.
1: Bon, bah, c'est dommage parce qu'il y a une plateforme de rencontres amicales, hein, ça s'appelle Les Up, sur iOS et Android. On en parle avec Samuel Guillot, qui est le cofondateur de l'appli Les Up. Dans quelques instants.
0: Ouais, j'ai jeté un œil quand
1: ah,
0: même.
1: Ah, quand même.
0: Merci.
1: Ah, vous me rassurez. Merci, Dominique.
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1: Belle matinée, bienvenue. Il est tout juste 10h. Les infos, Antoine Vandendriche, bonjour.
3: Bonjour Aurore, bonjour à tous. L'ex-animateur de l'association Vitamine Hag, condamné hier à Cherbourg à 2 ans de prison avec sursis, condamné pour acquisition, détention et diffusion d'images pédopornographiques. Le jeune homme échappe à la prison ferme, mais il est désormais inscrit au fichier des délinquants sexuels. Il devra se soigner et il lui est interdit de travailler avec des enfants pendant 10 ans. Après l'attaque à la voiture survenue à Caen mercredi soir, la garde à vue du suspect a été prolongée. Il sera présenté à un juge d'instruction aujourd'hui en vue d'une mise en examen. L'homme de 26 ans, ressortissant russe d'origine tchétchène, a foncé sur un groupe de piétons à un abribus devant la gare. 2 Afghans de 28 et 35 ans ont été tués. 9 autres personnes grièvement blessées. Un nouveau blocage ce matin aux portes de la centrale de Flamanville. Les salariés de Kaeffer, une entreprise sous-traitante spécialisée dans le montage d'échafaudages, renouvellent la mobilisation entamée hier pour dénoncer notamment des frais d'essence et de trajet qui ne sont pas pris en charge par leur employeur. Hier déjà, les salariés de la société installée à Saint-Germain-le-Gaillard ont distribué des tracts hier matin aux portes du site, provoquant jusqu'à 3 heures d'embouteillage aux abords de la centrale. On peut de nouveau se baigner et pêcher sur la plage d'Urville-Nacqueville dans la Hague. L'interdiction avait été prise par les autorités sanitaires le 21 août dernier. Décision de l'ARS, l'Agence régionale de santé, après une contamination bactériologique liée aux averses après la période de sécheresse. Saison terminée pour le jeune pilote de motocross Tom Brunet, originaire de Vic-sur-Mer. Il a fait une lourde chute avant-hier, touché au niveau de 2 vertèbres. Il doit être opéré au CHU de Caen et devrait être de retour sur la moto d'ici 3 mois. Fin d'une saison exceptionnelle donc, il était 7e de la Coupe d'Europe. Et puis, si, comme Indiana Jones, vous avez la phobie des serpents, cette nouvelle va peut-être vous donner des sueurs froides. Un python royal est porté disparu depuis hier dans le quartier des provinces de Cherbourg. Il appartenait à un locataire d'un logement place de Cornouailles. Les services de la ville de Cherbourg se mobilisent pour le retrouver. Alors c'est une espèce qui n'est pas venimeuse ni particulièrement offensive. Mais si vous tombez sur ce serpent, n'approchez pas et prévenez les secours.
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3: La météo, qu'est-ce que ça va donner aujourd'hui, Aurore ?
1: Eh bien, attention à la vigilance jaune, hein, aux orages aujourd'hui. Demain, nous serons en vigilance jaune aussi pour le phénomène de vent. Un temps orageux ce matin par endroit et la pluie est au programme. De belles éclaircies sont prévues en revanche cet après-midi et 5 mm, c'est le cumul maximum de pluie attendue sur le Mortainais. Le vent, il est faible d'ouest à sud-ouest. Les températures pour les maximales entre 22 et 24 degrés. On note 19 en ce moment à Barneville-Carteret, 40 ans, 19 à Barneville. Fleur, 20 degrés à Soul au sud de Saint-Lô. 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Et puis le pont tournant à Cherbourg devrait manœuvrer et tourner, hein, si un bateau entre ou sort du port à 11h03 tout à l'heure. Quant au trafic, ça se passe bien dans l'ensemble, pas de difficultés, que vous soyez à Avranches, Coutances, Granville, Saint-Lô, Cherbourg, comment ça circule pour vous? Bien, dites-le nous, n'ayez pas peur. 02 33 23 13 23, contrôle de vitesse, accident ou même ralentissement, on fait la route ensemble pour votre sécurité. Merci beaucoup Antoine.
3: À tout à l'heure, 11h.
1: À tout à l'heure.
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1: Bonjour, bonjour. Dans votre magazine, ici, ça marche. Chaque jour, on vous propose de découvrir des personnes qui ont décidé de changer de vie, des passionnés hors du commun, des passionnés qui ont des idées comme ça incroyables. D'ailleurs, l'idée qui marche, ici, c'est l'appli Les Up. Samuel Guillot, cofondateur de l'appli Les Up. Bonjour, Samuel.
5: Bonjour.
1: On va se faire des amis avec vous.
5: Ah oui.
1: C'est bien, génial. Avec Les Up, c'est l'appli pour sortir, pour redynamiser sa vie sociale, pour faire de nouvelles rencontres, de nouvelles activités. Ça, c'est une super idée quand même. Hein. Ça, rien que ça déjà. Merci d'être là pour nous en parler. On voit tout cela avec vous dans quelques instants.
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1: Et voici Michel Delpech, Le Loir-et-Cher.

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0: Vous cherchez à vous faire de nouveaux amis, à sortir, à faire de nouvelles rencontres, à partager des passions communes. Les Up, c'est l'appli pour redynamiser votre vie sociale. On en parle avec Samuel Guillot, qui est cofondateur de l'appli Les Up. Alors Samuel, cette appli, elle est très pratique. Elle existe depuis 2021, cette appli. C'est une plateforme de rencontres amicales que vous avez cofondée en mars 2021, pour être précise. Oui. Alors comment ça fonctionne ?
3: Alors c'est tout simple, il faut s'inscrire sur l'application et puis ensuite il y a juste à participer aux sorties proposées ou même organiser soi-même ses propres sorties.
0: L'événement quoi,
3: voilà,
0: un petit peu ce qu'on voit sur les autres sites,
3: exactement.
0: On crée l'événement.
3: On crée l'événement et puis il y a d'autres personnes qui participent et ça permet de faire des rencontres en groupe sur des sorties diverses et variées. Mmh. Ça peut être des soirées festives,
0: bowling,
3: ça peut être du bowling, ça peut être un cinéma, ça peut être peu importe, en fait ça peut être une randonnée, une sortie à la plage, peu importe.
0: Des loisirs, voilà, pour partager avec des personnes une activité et pour faire des rencontres plutôt sympas. Ça concerne vraiment tout le monde cette appli ?
3: Oui, alors les personnes majeures, mais globalement il y a des personnes qui ont 20 ans, 30 ans, et d'autres personnes qui ont 70 ans aussi, donc la moyenne d'âge est à 40 ans. Et effectivement c'est quelque chose qui rassemble aussi toutes les générations.
0: Et ça c'est super.
3: Ah ben, oui.
0: Parce que là, pour le coup, rassembler toutes les générations, est-ce que ça existait auparavant, ce genre d'appli, pour rassembler quand même d'autres générations?
3: Il y a d'autres plateformes qui ont existé, mais sur Cherbourg et dans le Cotentin, notamment, il y avait un manque de...
0: On va sortir, on se souvient, c'est ça.
3: Mais donc, ils ont eu un peu de mal à se renouveler. On essaie de redynamiser un peu le concept, en tout
0: D'accord.
3: cas.
0: D'accord. Alors, depuis 2026, vraiment dans la Manche, on la remarque, cette appli. Ça permet donc d'être sur tout le département. Et ça peut concerner jusqu'à combien de personnes finalement ?
3: Alors aujourd'hui, sur Cherbourg et dans le Cotentin, on est un peu plus de 1000. Et il y a presque 1500 personnes sur le département de la Manche. Voilà. Après, il y a tout le monde ne sort pas encore, mais c'est aussi à nous de faire en sorte que les gens aient envie de sortir.
0: Ils sont timides, les Normands ?
3: Ah, un petit peu, de temps en temps.
0: Mais, sortez de votre zone de confort, alors.
3: Ça dépend aussi des gens, mais il y a des gens qui s'inscrivent et puis sortent quelques semaines ou quelques mois après. Mais souvent, quand ils sont sortis une fois, après, ils reviennent.
0: En gros, faut faire le pas. Hein, voilà. L'appli finalement se trouve sur iOS, donc Android ou Apple Store, Google Play pour Android. Vous la téléchargez. Déjà, ça c'est la première action, télécharger l'appli. Et ensuite, il faut oser, oser regarder, oser sortir et faire le premier pas finalement. Et puis pour pouvoir rencontrer d'autres personnes. Vous allez voir que l'idée, elle est née en lien avec le Covid évidemment. Hein, vous êtes passionné par l'humain, hein, Samuel Guillot, c'est le moins qu'on puisse dire, hein, sinon vous n'auriez absolument jamais pensé à cette appli Les Up. On va en parler justement de cette idée avec vous dans quelques instants. Manon Lisa, le petit pêcheur, et puis on se retrouve juste après, à tout de suite.

0: Ici Cotentin avec Manon, Lisa et le petit pêcheur. Vous cherchez à vous faire de nouveaux amis, à sortir, vous avez peut-être changé de vie aussi, vous arrivez dans la région pour un nouveau travail, vous désirez partager aussi votre passion avec d'autres personnes. Les Hubs, c'est l'appli pour sortir, l'appli pour se faire de nouveaux amis. Avec Samuel Guillot, notre invité ce matin, il est le cofondateur de l'appli Les Hubs. On en reparle de cette idée magnifique dans quelques instants.
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0: On s'intéresse à une appli qui va changer votre vie sociale, l'appli Les Up, ce matin avec Samuel Guillot, cofondateur de l'appli Les Up. On peut parler du Covid, hein, qui nous a quand même pas mal isolés, hein, c'est moins qu'on le puisse dire. Et certains sont pas sortis un petit peu de ça, sont restés justement à la maison, plus l'entrain peut-être pour sortir, pas de nouveaux amis. C'est ce qui vous a motivé finalement,
8: oui, à créer alors, ça? Donc l'idée, elle est venue effectivement du Covid, mais pas que. En fait, mon associé, donc Johan Power, qui était sur Rouen, lui est parti à Reims pour le travail. Il a du mal à se recréer un cercle social, et donc il a eu cette idée à ce moment-là. Et après, il y a le Covid qui est arrivé, et effectivement, ça a mis en valeur les problèmes de solitude qui existaient déjà avant le Covid, mais qui ont été encore plus
0: décuplés après. Hein, c'est ça. C'est vrai.
8: Et donc voilà, l'idée elle est venue à ce moment-là. Et Lise Up est née après le Covid.
0: Alors vous êtes passionné depuis tout petit par l'informatique, hein?
8: Oui, c'est ça.
0: Quel est votre parcours?
8: Ah, moi, du coup, j'ai fait des études après le lycée à Valognes. J'ai fait des études de développement informatique. Donc, je suis parti sur Paris pour faire des études. Et puis, voilà, je suis revenu dans le Cotentin parce qu'il fait quand même bon vivre par là.
0: Il fait moins chaud, non?
8: Ouais, voilà. Et donc, je suis revenu fin 2025 et ça m'a permis de lancer Lise Up à Cherbourg et dans le Cotentin.
0: Et ça change la vie de nombreuses personnes.
8: Ah oui, oui.
0: Vous le constatez, puisque vous êtes là aussi quand vous organisez des sorties pour faire en sorte que ça fonctionne, oui. Pour le démarrage dans la Manche.
8: Ah bah c'est ça, bah complètement. Il y a des personnes qu'on voit arriver qui ont peur finalement de faire leur première sortie. Puis aujourd'hui, on les revoit revenir à chaque fois. Ils ont un nouveau cercle social. Voilà, c'est des gens qui sont heureux de pouvoir sortir, de retrouver une vie sociale finalement.
0: Alors il y a autant des trentenaires, des quarantenaires et plus qui font pas forcément les mêmes métiers, donc c'est intéressant aussi de créer du lien autrement que au travail par exemple.
8: Oui, complètement, oui.
0: Et vous avez des belles histoires ou pas?
8: Ah oui. Alors donc Lise Up, c'est effectivement une application de rencontre amicale, mais bon, parfois les rencontres amènent à un peu plus. Et on a eu écho d'un bébé Lise Up qui est né il y a un peu moins d'un an. Donc un couple qui s'est formé sur Lise Up et qui voilà, il y a un bébé qui est né.
0: Alors bon, ça fait partie bien sûr des choses, hein, qui arrivent fréquemment dans la vie, mais Lise Up c'est pas forcément fait pour ça initialement, hein, c'est
8: non,
0: plus
8: c'est
0: pour les sorties.
8: Rencontres amicales.
0: Hein, c'est pas pour l'amour.
8: Oui, c'est ça. Mais bon, effectivement, en fait, les rencontres, ça change la vie. Donc, on a tous des parcours où finalement nos rencontres ont changé nos vies.
0: Ça vous émeut, ça forcément.
8: Bah, bien sûr, ça. Oui. Mmh. Ça fait partie de l'histoire de chacun aussi.
0: Alors, c'est assez important aussi de souligner que Lise Up, donc, c'est une appli facile à télécharger parce qu'il y a peut-être des gens qui vont se dire, oh là là, mais alors, comment ça fonctionne ce genre de choses? Et qui vont être stressés rien qu'avec finalement une appli qu'ils vont pas pouvoir ou savoir maîtriser, c'est vraiment facile quand
8: oui.
0: même. Hein.
8: Ah oui, globalement, on a fait pour que ce soit très simple d'accès.
0: Ludique.
8: Il faut s'inscrire, il faut cliquer, on passe 3 minutes sur l'application et 3 heures dans la vraie vie. Donc
0: voilà, ça c'est pas mal. Comme ça, vous lâcherez votre portable dans la vraie vie, hein, ouais. Pour profiter de la vie, justement, et de l'instant présent. LeizUp, L-E-I-Z-U-P, appli qui se trouve donc très facilement sur iPhone, iOS, Apple Store et Android, Google Play, hein, pour vous faire de nouveaux amis, sortir. Et puis, c'est le premier pas le plus difficile, on a bien compris, avec donc notre invité ce matin, Samuel Guillot, cofondateur de l'appli LeizUp. Eh ben, on fera des petits points réguliers pour savoir comment ça se passe. Hein.
8: Avec plaisir.
0: Et puis, merci d'être venu nous parler de cette appli donc pour changer la vie de nombreuses personnes dans notre département et faire de nouvelles connaissances. Merci beaucoup.
8: Merci.
0: Et à bientôt. Voici Supertramp, It's Winning Again, pour vous accompagner ce matin. Et puis, ici, ça marche. Ce sera dans quelques instants avec Charlotte Cissé à Isigny-Bua qui s'apprête à inaugurer son laboratoire de pâtisserie, gâteaux et créations sans gluten et sans lactose. On en reparle dans quelques

0: Ici Cotentin avec Supertramp, It's Winning Again. Et nous nous intéressons dans le magazine Ici Ça Marche à celles et ceux qui font aussi l'économie de notre département. Et Isigny Lbua, Charlotte Cissé, elle s'apprête à inaugurer son propre laboratoire de pâtisserie, des gâteaux, des créations sans gluten et sans lactose. Et Caroline Joanneau l'a reçue ce matin.
1: Bonjour Charlotte.
2: Bonjour.
1: Alors Charlotte, comment est née cette envie de créer votre propre univers de pâtisserie? Racontez-nous.
2: Alors le fait que ça fait 9 ans que je suis pâtissière dans des boulangeries pâtisseries, et donc l'envie de devenir indépendante, pouvoir créer ce que j'ai envie, et le fait que dans les pâtisseries artisanales, on trouve pas forcément de sans gluten et de sans lactose, donc l'envie de pouvoir développer ce côté-là de la pâtisserie.
1: Mais alors justement, qu'est-ce qui vous a amené vers le sans gluten et le sans lactose, vous, Charlotte?
2: Alors je vois des gens autour de moi qui peuvent pas forcément manger de gâteau à cause du gluten et du lactose, donc je me suis dit c'est une opportunité
1: effectivement.
2: De pouvoir.
1: Oui, effectivement, et de proposer ça à plus de monde, que ce soit plus facile à retrouver. Alors, on se pose la question, quand on retire des ingrédients aussi présents dans la pâtisserie traditionnelle que le gluten et le lactose, qu'est-ce que ça change dans votre manière de créer, et puis même dans le goût aussi, Charlotte?
2: Finalement, ça change pas grand-chose, sauf au niveau des tartes, parce que le gluten est quand même une base essentielle pour les pâtes. Mais le lactose, ça change pas grand-chose au goût, donc finalement...
1: Donc ça veut dire que même les personnes qui n'ont aucune contrainte alimentaire et qui veulent tester vos pâtisseries sont parfois surprises parce qu'il n'y a pas de différence avec ce qu'ils connaissent déjà.
2: Exactement, on voit pas beaucoup de différence. Même je pense que si les gens le savent pas, ils savent pas que c'est du sans lactose ou sans gluten.
1: Alors ça, c'est fou. Alors justement, si vous pouviez faire goûter une seule de vos créations là à quelqu'un qui pense encore que la pâtisserie sans gluten et sans lactose rime forcément avec moins gourmand, qu'est-ce que vous lui feriez découvrir, vous, Charlotte?
2: Ah, le fraisier. Le fraisier, il a exactement le même goût, voire même plus léger qu'un fraisier classique, entre guillemets. Donc c'est super.
1: Ah ça c'est super, effectivement. Éclat de saveur, c'est le nom donc de votre entreprise. 61 rue de Pindavène, c'est à Isigny-le-Bois et direction éclatdesaveur.fr. Merci beaucoup Charlotte d'avoir été avec nous, à très bientôt.
0: Merci, de quoi réveiller nos papilles, c'est plutôt pas mal. Dans quelques instants, quelques idées de sortie, puis vous allez pouvoir vous remettre au sport, pourquoi pas. Bonne résolution pour cette nouvelle rentrée. En attendant, voici Catherine Larraille, la roqueuse de Diamant.

0: Ici Cotentin avec Catherine Lara et la roqueuse de diamants.
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0: Bon, comme le dit souvent l'expression, un esprit sain dans un corps sain, c'est important. Et la SNVille vous propose d'ailleurs de vous mettre à la marche nordique et donc au sport pour être en forme toute l'année. C'est l'allié idéal, selon eux, pour s'oxygéner l'esprit tout en renforçant l'ensemble du corps. Découvrez le planning de la saison 2026-2027. Les réinscriptions ont lieu du 31 août au 1er septembre et bien sûr, nouvelles inscriptions du 2 au 3. Retrouvez vraiment tous les détails pour télécharger en plus votre dossier en avance sur asnville.com. Et puis vous qui habitez à Saint-Lô depuis septembre 2025, la ville vous convie à une cérémonie d'accueil des nouveaux habitants. C'est le 19 septembre prochain à 11h. Comme ça, ce sera l'occasion de rencontrer vos élus municipaux, les équipes, les différents services, le CCAS de Saint-Lô, Saint-Lô Agglo. Pour assister à cette cérémonie d'accueil, inscrivez-vous dès maintenant en remplissant là aussi un formulaire. C'est à l'accueil de l'hôtel de ville de Saint-Lô ou alors en ligne sur saint-lô.fr et ensuite il y aura une invitation qui vous sera envoyée pour confirmer votre présence à cette superbe réception. Et vous avez jusqu'au 31 août pour vous inscrire, faites vite.
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0: Ici et ça marche, c'est chaque jour finalement votre magazine qui propose de découvrir des personnes qui ont changé de vie, des passionnés aussi hors du commun. Nous nous intéressons aussi dans ce magazine à celles et ceux qui font l'économie de notre département. Et vous verrez que cet été, si vous avez eu la chance d'aller à la plage, vous avez peut-être trouvé nos plages propres. Et vous avez peut-être aussi ramassé vos déchets. C'est une question de propreté, on en reparlera avec Robin Bernot, sur ces plages qui l'été parfois sont un petit peu sales. On ira du côté d'Ajaccio pour voir un petit peu ce qui peut être fait pour nettoyer le littoral d'une manière assez originale. C'est ce qui se fait d'ailleurs en Corse apparemment pour nettoyer les plages et qu'elles soient toujours propres pour vous accueillir. Comme quoi c'est plutôt pas mal quand on met les pieds sur le sable et qu'on voit que c'est super propre et que c'est un peu paradisiaque, on se sent forcément bien. On y revient dans quelques petites minutes. On reste finalement les pieds dans le sable sur votre radio locale ici Cotentin.
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0: Voici Pascal Obispo et Lucie. Belle matinée.

0: Classique Autant avec Pascal Obispo et Lucie.
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0: Et dans notre magazine, une question de propreté, propreté des plages. Ça revient chaque année, c'est vrai. Hein. Et à Ajaccio, figurez-vous qu'un habitant a décidé d'agir à son échelle, vraiment, pour contribuer au nettoyage du littoral, d'une manière, on peut le dire, pour le moins originale, Robin Vernoux.
3: En Corse, un homme ramasse les déchets sur la plage accompagné d'un âne.
4: Bah, je trouve que c'est une bonne initiative de sa part.
3: Depuis 4 ans maintenant, Sébastien sillonne les plages d'Ajaccio accompagné de ses ânes pour ramasser les déchets abandonnés sur le sable. Et notre journaliste Julia Beaufils l'a suivi lors d'une tournée matinale accompagnée de Sidonie, une ânesse de 24 ans. Et parmi les déchets que Sébastien ramasse le plus souvent...
5: Alors les gens laissent de plus en plus carrément leur reste de pique-nique. Après les mégots, j'en ramasse une partie, mais je peux pas dire que je les ramasse tous. Après, on sent la vie nocturne, quoi. Quand on tombe sur une zone où il y a eu du protoxyde d'azote, à la bouteille, tous les ballons. Des fois, on trouve des dessous féminins. Et puis, dans cette zone, il y a des vieilles décharges, si vous voulez, qu'on ne voit pas, qui sont dans le maquis. Et à l'occasion des orages ou quand un sanglier les exhume, il y a des vieux déchets. Donc, bon, c'est facile à reconnaître. Les vieux modèles de bouteilles de bière, des cassettes audio. Et là, regardez, du papier aluminium, encore du papier toilette. Tout ce qui est morceaux de verre, on essaie de vraiment pas en laisser.
3: Après 2 heures passées sur la plage, 7 kilos de déchets ont ainsi été collectés et plusieurs personnes ont été sensibilisées à la protection de notre environnement. Alors ici, ça marche. Et vous, qu'en pensez-vous ?
4: Bah, c'est une super initiative. En plus, Ajaccio, c'est un endroit que moi, j'aime trop.
3: Pour Ilona, c'est avant tout à chacun d'être plus attentif.
4: Il faut qu'on fasse plus attention. Donc, c'est bien qu'il y ait quelqu'un qui prenne l'initiative de le faire. Et puis, même avec son âne, forcément. Trop mignon.
3: Alix, elle, évoque simplement une question de bon sens.
4: Déjà, les personnes de base qui vont à la plage devraient nettoyer et pas laisser leurs déchets.

0: C'est une des règles principales.
1: Mais alors, sommes-nous assez vigilants ?
0: Bah moi je fais toujours gaffe, c'est comme en montagne de toujours ramener tous mes déchets et pas les laisser, c'est comme sur les sentiers, même s'il y a des poubelles, c'est toujours compliqué de devoir avoir des entretiens, devoir les ramener, alors que là, de tout prendre ses déchets et les ramener chez soi, ça, c'est quand même beaucoup plus facile pour les autres.
1: Et les gens le font ?
0: Non. Bon, trop peu. J'ai vu beaucoup trop de déchets sur les plages qui traînent, même pour les animaux.
1: Et est-ce que l'actualité de cet été pourrait contribuer à faire émerger, à développer ce type d'initiative ?
2: À titre personnel, les incendies, les canicules, ça m'a marqué. Donc effectivement, je pense que d'autant plus avec tout ce qui se passe actuellement, c'est des initiatives qui devraient être mises en place.
1: Aujourd'hui, les déchets ramassés par Sébastien et Cézanne sont ensuite triés, puis déposés en déchetterie. Une partie est ainsi valorisée, tandis que l'autre se retrouve enfouie.
3: Incroyable. Pour découvrir Sébastien et son année Sidonie, donc rendez-vous sur notre compte Instagram @ici.officiel. Et puis le coup de cœur pour les fougères, on en reparle aussi avec Clémence Castel. Clémence Castel qui nous emmène sur le terrain aujourd'hui à Vauville, au jardin botanique de Vauville, précisément dans la Hague, chez Guillaume Pellerin dans quelques minutes pour nous parler de fougères. En attendant, voici Michel Berger, les princes des villes.

0: Ici Cotentin avec Michel Berger et les princes des villes. Dans quelques instants, vous allez pouvoir aussi voir que dans notre magazine Ici ça marche, à la Cité de la Mer, il se passe pas mal de choses pour découvrir le parcours à l'écoute des océans. Et à 10h46, vous allez voir également que Clémence Castel a mis ses chaussures de rando.
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0: Allez, on va dans la Hague, au jardin botanique de Vauville. Coup de cœur donc pour les fougères aujourd'hui avec Clémence Castel qui a posé tout plein de questions au propriétaire, donc Éric Pellerin.
6: Alors aujourd'hui, on va parler du coup de cœur de Éric Pellerin au jardin de Vauville. Alors quelle est la plante de ce jardin qui vous tient particulièrement à cœur?
7: Je dois dire que j'ai un faible pour les fougères arborescentes, les Dicksonia antarctica notamment. Il y a d'autres fougères magnifiques, les Ciathea cooperi, les Ciathea australis aussi. C'est des grandes fougères originaires de Tasmanie et d'Australie, de sud-est de l'Australie, et qui par leur simple beauté et leur origine quand même depuis la nuit des temps me fascinent. Et c'est vrai que plantées à l'ombre, dans notre microclimat de Vauville, elle donne un côté au chemin des fougères ici dans le jardin vraiment presque du jurassique, quoi, parce que tout de suite au détour d'un pigeonnier du 18e siècle, on arrive, en plus de ça là en ce moment vous avez des édichiums, des fleurs de la famille du gingembre qui sont en train de commencer à sortir, et puis dans la perspective ces grandes fougères qui font à peu près 3 mètres de haut, je trouve ça très dépaysant, et c'est là où le côté jardin du voyageur à Vauville il prend tout son sens, et c'est que ce travail voilà de plusieurs générations dans toujours cette volonté d'acclimater naturellement en respectant l'environnement et la plante et voilà l'environnement, et ben ça marche, et c'est ça qui est génial, c'est qu'avec des simples fougères et ben on est transporté et on se prend un peu à rêver et à observer des plantes qui ont un âge exceptionnel.
6: Alors c'est vrai que ça donne envie. Que diriez-vous à quelqu'un qui voudrait tenter de cultiver ses fougères dans son propre jardin?
7: Alors les Dicksonia antarctica, il faut être un petit peu vigilant parce que elles résistent à moins 5, moins 6 degrés. Dans la Hague, nous ne sommes pas à l'abri parfois d'un épisode neigeux ou d'un petit coup de gel. Donc il faut savoir anticiper et avoir toujours dans son atelier ou à la maison un peu de voile d'hivernage et un peu de paille sèche. Parce que si on sent que les températures deviennent trop froides, il va falloir envelopper le stipe de la Dicksonia avec du voile d'hivernage et lui faire 2-3 passages comme ça pour lui faire comme un manteau d'hiver. Et ce que nous faisons, si vraiment il va y avoir de la neige, on met de la paille sèche au cœur de la plante en haut, là où les frondes vont se développer au printemps, et on regroupe les éventuelles feuilles, les éventuelles frondes qui seraient là, on les regroupe vers le haut et on les emmaillote aussi dans du cordage, si vous voulez. L'important pour la Dicksonia antarctica, la fougère arborescente, ça va être de la protéger du froid qui peut tomber par le dessus et qui va aller refroidir le stipe, le tronc. Donc il faut être très vigilant, et je vous conseillerais de les planter, ces fougères arbustives, donc à l'ombre, et surtout avec une terre assez humide. S'il y a un petit cours d'eau pas très loin, s'il y a un bassin pas très loin aussi, voilà, conserver son choix, privilégier son choix dans une zone ombragée.
6: Merci beaucoup et c'est une bien belle façon de refermer cette semaine passée aux côtés d'Éric Pellerin au Jardin botanique de Vauville, entre passion et transmission. Merci beaucoup.
0: Merci à vous Clémence Castel, une jolie visite au Jardin botanique de Vauville avec Éric Pellerin. Dans notre magazine Ici ça marche, je vais vous emmener dans un court instant à la Cité de la Mer à Cherbourg pour découvrir le parcours à l'écoute des océans. Un parcours qui va vous familiariser avec les sous-marins et ça c'est quand même bon à savoir avec Laetitia Louchard, documentaliste à la Cité de la Mer, qui nous en dira un peu plus après cette pause. Et petite pause musicale, bienvenue avec Next Summer et Damiano David.

0: Ici Cotentin avec Damiano David et Next Somme.
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0: Et c'est bon à savoir, à la Cité de la Mer à Cherbourg, vous pouvez découvrir le parcours à l'écoute des océans qui va vous familiariser avec les sons de l'océan, justement, et aussi les sous-marins. Laetitia Louchard, documentaliste à la Cité de la Mer, nous en dit quelques mots aujourd'hui. Direction Cherbourg et la Cité de la Mer, justement.
3: Oui, tout à fait, parce que depuis de nombreuses années maintenant, nous avons un magnifique arsenal à Cherbourg qui construit des sous-marins. Et c'est d'ailleurs à Cherbourg qu'a été construit le redoutable que l'on peut visiter à la Cité de la Mer, qui était bien entendu le premier sous-marin nucléaire lanceur d'engins français.
0: Et alors Laetitia Louchard, pourquoi un sous-marin doit-il être discret ?
3: Alors le rôle d'un sous-marin nucléaire, c'est d'être dissuasif. On est dans la dissuasion nucléaire. Il parcourt tous les océans et toutes les mers du monde pour repérer d'autres sous-marins qui pourraient rentrer en conflit éventuellement avec les nations. Donc il doit être discret puisqu'il ne doit pas être vu non plus par les autres qui se cacheraient furtivement au fond des océans. Alors, les techniques des sous-marins pour être discrets, c'est d'éventuellement de se cacher derrière un banc de crevettes. Parce qu'il faut savoir que les crevettes sont très, très, très bruyantes. Et quand les sous-mariniers doivent faire du bruit, comme par exemple larguer les déchets, eh bien, ils se cachent derrière un banc de crevettes très, très, très bruyant.
0: Merci beaucoup, Laetitia Louchard, documentaliste à la Cité de la Mer à Cherbourg. C'était bon à savoir tout cela, à l'écoute des océans. Donc, ce parcours à découvrir pour vous familiariser, justement, avec les sous-marins. Voici Louane avec sa chanson Jour 1. Et puis, l'info locale dans la Manche revient dans quelques instants à 11h avec Antoine Van Hendrich.

0: Ici Cotentin avec Louane et jour 1. Dans quelques instants, Cap sur la Manche, votre nouveau jeu de la rentrée. Toute la semaine, deux associations se sont affrontées. L'équipe du musée Atelier de Barfleur, les membres de l'équipe Musique en Serre. Qui va gagner le trophée ici Cotentin? Eh bien, suspense, réponse aujourd'hui après les infos de 11h avec Manu Gouache en direct du Morat à Barfleur et en public.
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0: Belle matinée, il est tout juste 11h. Antoine Vandedrich pour les infos, bonjour.
2: Bonjour Aurore, bonjour à tous. Garde à vue prolongée pour le suspect dans l'attaque à la voiture près de la gare de Caen mercredi soir. Il va être présenté à un juge d'instruction aujourd'hui en vue d'une mise en examen. L'homme de 26 ans, un ressortissant russe d'origine tchétchène, a foncé sur un groupe de piétons à un abribus devant la gare. Deux Afghans de 28 et 35 ans ont été tués, 9 autres personnes grièvement blessées. L'ex-animateur de l'association Vitamine Hague, condamné hier à Cherbourg à 2 ans de prison avec sursis, condamné pour acquisition, détention et diffusion d'images pédopornographiques. Si le jeune homme échappe à la prison ferme, il est désormais inscrit au fichier des délinquants sexuels. Il devra se soigner et il lui est interdit de travailler avec des enfants pendant 10 ans. Un nouveau blocage ce matin aux portes de la centrale de Flamanville. Les salariés de Kaeffer, une entreprise sous-traitante spécialisée dans le montage d'échafaudages, renouvellent la mobilisation entamée hier pour dénoncer notamment des frais d'essence et de trajet qui ne sont pas pris en charge par leur employeur. Hier déjà, les salariés de la société installée à Saint-Germain-le-Gaillard ont distribué des tracts le matin aux portes du site, provoquant jusqu'à 3 heures d'embouteillage aux abords de la centrale. On peut de nouveau se baigner et pêcher sur la plage d'Urville-Nacqueville dans la Hague après de nouvelles analyses de l'eau. L'interdiction avait été prise par les autorités sanitaires le 21 août dernier, décision de l'ARS, l'Agence régionale de santé, après une contamination bactériologique liée aux averses après la période de sécheresse. La maison de la petite enfance de l'Aurore, inaugurée ce matin à Saint-Lô. Elle est installée à la place de l'ancienne école maternelle de ce quartier Saint-Lois. C'est un projet porté par Saint-Lô Agglo avec l'objectif d'offrir plus de places et des horaires élargis dans cette nouvelle structure. Les congés scolaires s'achèvent, c'est le retour des vacances. Il va y avoir du monde sur les routes aujourd'hui. Ce vendredi est classé rouge au niveau national dans le sens des retours et orange dans le sens des départs dans le Grand Ouest. C'est également orange demain sur tout le pays dans le sens des retours.
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2: Et on parlait du retour des vacances. Pour ceux qui sont encore en vacances, eh bien, pour le moment, Cherbourg, c'est mi-figue, mi-raisin. Je vois votre main qui se balance.
0: C'est vrai que ma main se balance parce que le temps est orageux. Vous allez voir qu'on a une vigilance jaune en raison des orages, justement, aujourd'hui. Et demain, nous serons aussi en vigilance jaune en raison du vent qui va donc s'accentuer. Alors, on a de belles éclaircies, c'est vrai, en ce moment. Mais ça risque de changer un petit peu. Éclaircies qui devraient être à nouveau là cet après-midi, annoncées par Météo France. Et puis, concernant l'eau, on aura 5 mm. C'est le cumul maximum de pluie attendu sur le Mortainais. Quant au vent, il est faible d'ouest à sud-ouest et les températures pour aujourd'hui, 22 à 24 degrés, on note même 19 degrés si vous êtes à Saint-Germain-des-Vaux. Il fait 23 degrés en ce moment sur la Pernelle ainsi qu'à Cherbourg, 22 degrés à Yvetot-Bocage et ce matin on note un petit 22 degrés à Soule au sud de Saint-Lô où demain d'ailleurs ce sera samedi un grand vide-grenier qui vous attend à Soule et puis dimanche la fête de la Saint-Christophe à vivre avec votre radio ici Cotentin. Le pont tournant à Cherbourg devrait tourner en ce moment si un bateau se présente entre sort du port ou alors ce soir à 21h14. Quant au trafic, justement, on parlait des problèmes en ce moment suite au retour des vacances. Oui. Si vous rencontrez des soucis, vous soyez à Avranches, Coutances, Granville, Saint-Lô, Cherbourg, sur la Nationale 13, la 84. Dites-nous comment ça circule pour vous en ce moment au 02 33 23 13 23. Et j'ai envie de dire bon retour à la maison. Bonne reprise pour cette rentrée. Merci Antoine et à tout à l'heure.
2: À midi pour le journal. À tout à l'heure.
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0: Et c'est parti pour Cap sur la Manche, nouveau jeu de la rentrée. Toute la semaine, Cap sur la Manche a mis en valeur le dynamisme de deux associations. En direct du Morat à Barfleur, l'équipe du musée Atelier de Barfleur et les membres de l'équipe Musique en Serre, qui va gagner le trophée ici Cotentin, le premier de la saison. Suspense, réponse aujourd'hui dans quelques instants avec notre maître du jeu Manu Gouache, qu'on retrouve dans quelques petites minutes.
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0: Et en attendant, voici Julien Doré. Nous.

0: Ici Cotentin avec Julien Doré et nous.
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0: Et on retrouve en direct du Mora à Barfleur et en public Manu Gouache. Bonjour Manu.
2: Oui Aurore, on est un peu triste hein, parce qu'on va quitter dans une heure ces deux sympathiques équipes qui ont inauguré le jeu du cap ou pas cap. D'un côté, l'équipe de l'atelier musée de Barfleur et de l'autre, l'association qui gère le festival Musique en Serre, basé à Saint-Pierre-Église. C'est donc aujourd'hui que nous allons connaître le nom de nos champions. Mais avant ça, quatre défis à nouveau et puis le cap ou pas cap final, évidemment. Margot Constant, Jean-Luc Laurent et Aliénor pour le musée. Et dans l'équipe du festival Musique en Serre, Eric, Virginie, Adrien, Étienne, Catherine, Julie et Jérémy sont là. Rebonjour, bonjour à toutes et à tous, bonjour. Hello, hello. Jérémy, c'est vous qui allez prendre la main. Bonjour Jérémy.
3: Bonjour.
2: Passe à moi. Le festival démarre aujourd'hui. Hein, rendez-vous sur le Craco de Barfleur. Ouverture à partir de 17h30. Quel est le moment que vous préférez, vous, durant le festival, Jérémy?
3: Quand on commence la semaine déjà à monter tous nos stands,
2: ouais.
3: Déjà on sent au fur et à mesure que le festival approche. Et...
2: quand tout à coup la tension monte un petit peu, oui. On sent qu'il y a de l'émotion qui, oui, monte un petit peu et que voilà, il y a un truc qui est en train de se préparer. On va vivre un truc pas banal, quoi. C'est quoi votre histoire avec l'association, vous, MKS?
3: Moi, je suis arrivé à Musique en Serre il y a un petit peu moins de 2 ans. Un peu par hasard, donc j'en ai entendu parler et puis on m'a proposé de m'y rendre, donc pour voir un peu au niveau de l'accessibilité pour les personnes en situation de handicap.
2: D'accord. Et donc vous vous occupez de ça?
3: Voilà.
2: Alors concrètement, vous faites quoi? C'est concrètement,
3: moi, en fait, je suis là pour essayer de créer des partenariats au sein d'associations comme l'APF France Handicap aussi, que je représente d'un autre côté aussi, pour rendre le festival accessible à toutes les personnes en situation de handicap et à mobilité réduite.
2: Ah oui, c'est pas si évident que ça, en fait, parce que le Craco, c'est pas si évident que ça de rendre accessible le Craco et les endroits autour du Craco, quoi.
3: Même tous les festivals aussi, c'est un sujet sur lequel les personnes en situation de handicap ne se rendent pas forcément, sur les festivals par rapport à la question de l'accessibilité, oui.
2: C'est ça. Bon, Jérémy, revenons à nos moutons. Vous allez tenter de marquer un point pour le festival, pour MKS. Je vous rappelle que pour le moment, c'est l'association qui gère le festival Musique en Serre qui est en tête avec 18 points, l'atelier musée à 11 points. C'est Jean-Luc qui va représenter l'atelier musée. On va vous parler tout à l'heure. Pour le moment, on vous parle pas, Jérémy. Ben aussi, on parle à Jérémy, on parle pas à Jean-Luc. C'est pas... Bref, Jérémy, le quiz inversé pour marquer un point. Alors, on donne les réponses, vous devez retrouver la question ou en inventer une à peu près cohérente. Exemple, si je vous dis le nez de Jobourg, la question pourrait être, par exemple, comment s'appelle le cap rocheux dans la Hague, en forme de nez. Voilà. Ok, vous avez compris le principe.
3: D'accord.
2: On n'hésite pas à aider forcément Jérémy dans le public. Votre équipe est derrière vous, elle vous soutient. Pour marquer le point, vous devez trouver 2 réponses en 15 secondes. On y va. J'entraîne.
3: Ouais, quel est le nom de la piscine?
2: Où?
3: De Cherbourg.
2: Ok. La licorne.
3: Ouais, quel animal a une longue corne?
2: Ah, malheureusement, ça arrive un tout petit peu après. Alors, le truc, c'est que l'association... Mais bon, l'association a donné la bonne réponse dans le temps imparti, mais pas vous, Jérémy.
3: Pas vous, ouais.
2: Ah, mais oui. Alors, donc, vous ne marquez pas le point, je suis désolé. La question pour la licorne, ça aurait pu être aussi quel est l'emblème de la ville de Saint-Lô, puisque c'est la licorne. Et puis, Chantraine, alors, il y a la piscine. Chantraine, effectivement, mais comment se nomme tout simplement le port de Cherbourg? Le port Chantraine. C'est perdu. Prochain jeu dans quelques minutes, Aurore.
0: Merci Manu. Alors restez à l'écoute hein, dans quelques instants. La suite, bien sûr, de Cap sur la Manche avec le public. Et puis évidemment le suspense qui va avec en direct du Mora à Barfleur. Voici YouTube One en attendant.

0: Ici Cotentin avec YouTube à l'instant. Merci d'écouter votre radio locale ici Cotentin. Cap sur la Manche, c'est votre nouveau jeu de la rentrée avec deux associations qui s'affrontent chaque semaine. Et cette association, les deux associations cette semaine en direct du Morat Barfleur, il s'agit de l'équipe du musée atelier de Barfleur et les membres de l'équipe musique concert. On peut dire que tout le monde est un petit peu tendu, hein, puisqu'il y a quand même un trophée ici Cotentin à gagner cette semaine. Dernier jour pour voir qui l'emporte. Dans quelques instants, on retrouvera Manu Gouache en direct du Morat à Barfleur. Restez à l'écoute, le suspense reste entier. La musique également revient avec Aurilla, une nouveauté, une nouvelle chanteuse à découvrir et à écouter avec Soirée Mondaine juste après ça.
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0: Ici Cotentin avec Aurilla et Soirée Mondaine.
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0: En direct du Mora à Barfleur, Manu Gouache en public avec l'équipe de l'atelier Musée de Barfleur qui doit faire la différence maintenant, Manu.
2: Et oui, Aurore, et oui, nous sommes avec Jean-Luc. Jean-Luc, qui va jouer pour l'atelier Musée de Barfleur. On ne s'est pas dit bonjour, Jean-Luc, crois.
3: Bonjour.
2: Ah, comment ça va?
3: Très bien, bon. Pour l'instant. Bon, pourvu que ça dure.
2: Est-ce que vous avez prévu de passer au Cracow durant le week-end pour le festival musique-concert?
3: Ça dépend, il y a pas mal d'occupations, donc on n'a pas toujours le temps.
2: Ouais, mais si jamais vous trouvez un petit peu de temps.
3: C'est agréable, le coin est très agréable.
2: Bah ouais, le Cracow, c'est magnifique.
3: Avec la musique en plus.
2: La vue sur le port, là, elle est incroyable.
3: Oui.
2: Vendez-nous un petit peu Barfleur.
3: Ben c'est le port, c'est les bateaux, les vieux gréements, l'atelier.
2: L'atelier. Donc vous êtes aussi conseiller technique.
3: Oui.
2: Charpentier aussi.
3: Oui, puis je fournis le local pour l'atelier.
2: D'accord. Et donc
3: pour Anne Villancer.
2: À Anne Villancer pour le coup. Mmh. D'accord. Et donc vous votre passion c'est aussi la charpenterie.
3: Ben c'est surtout la navigation.
2: Vous naviguez
3: avec le vieux gréement.
2: Ah, avec les vieux gréements. Et vous naviguez avec quel genre de vieux gréement?
3: Une vaclotte.
2: Il y en a quelques-uns d'installés.
3: Bateaux construits localement qui ont un certain âge, donc de 47 pour le mien.
2: C'est ces bateaux très colorés qu'on voit dans le port de Barfleur.
3: Très colorés, oui. Enfin, quand ils ont des moustaches. Oui.
2: Ah, des moustaches, tiens. Un bateau avec des moustaches.
3: C'est la couleur qui me donnait au bateau.
2: Comment?
3: C'est la couleur qui fait remarquer un peu les bateaux, quoi.
2: Ah oui, c'est ça. Bah oui, c'est vrai. C'est vrai. Et donc, vous aimez naviguer sur ce genre de bateaux qui sont des vieux bateaux. Très bien. Et vous les réparez aussi, j'imagine.
3: Oui, exactement.
2: Le jeu que je vous propose, Jean-Luc, c'est le quiz des titres raccourcis. Alors, en ce qui concerne les points, on a pour le moment toujours 18 points pour MKS et 11 pour l'atelier musée. Alors, je vais vous donner un titre de film, de livre ou de chanson réduit à un seul mot. Et vous devez retrouver le titre complet. Ok ? Ça va aller ? Ben on peut vous aider, hein. Vous avez vos copains vos copines qui vont vous aider. Hein. Donc,
3: je risque de crier beaucoup au secours.
2: Alors, par exemple, je peux vous donner Parapluie. Parapluie, qu'est-ce qu'on veut ?
3: Parapluie Cherbourg.
2: Ah, ben voilà, vous devez trouver trois titres de films. Ouais. On envoie le chrono. Demoiselle.
3: De Rochefort.
2: Vous pouvez donner le titre.
3: Et Demoiselle de Rochefort.
2: Titanic.
3: Le Titanic.
2: Ouais. Timide.
3: Au secours.
2: Timide.
3: Timide. Comment ?
2: Il n'y a pas de proposition. Bon, bah, vous n'avez pas marqué le point, Jean-Luc. Hein. Je crois que là, l'évidence nous saute au visage. Demoiselles, c'était effectivement les Demoiselles de Rochefort.
3: Ouais.
2: Titanic, bah, c'était Titanic.
3: Oui, hein, Titanic, bon, voilà.
2: Et avec le mot timide, je suis timide, mais je me soigne. Vous ne l'aviez pas, celle-là ?
3: Bah, non, je ne connaissais pas.
2: Ah bon ? Je suis timide, mais je me soigne. Moi, c'est un de mes films.
3: Non, je suis timide, mais je me soigne pas.
2: Ah oui, ben. Bon, bah, tant pis pour vous. Tant pis pour vous. Qu'est-ce que vous voulez que je dise à ça?
3: J'aurais pu la dire, celle-là, oui.
2: Ben, en tout cas, vous avez perdu, Jean-Luc. Voilà ce qu'il en est. Elle est bizarre, cette virgule. J'ai perdu. Bon, on se retrouve dans quelques minutes, dans quelques instants même, on peut dire
0: oui,
2: ça.
0: Oui, c'est ça. La timidité n'aura pas servi à Jean-Luc, hein, hélas. Hein, pas de points pour l'équipe de l'atelier musée de Barfleur. Mais bon, à tout de suite avec Musique en serre. Et en attendant, Black, Wonderful Life.

0: Et c'est Cotentin avec Black et Wonderful Life. En fin d'émission, vous allez pouvoir gagner, suite à une question que je vous poserai, deux places pour aller à la maison natale de Jean-François Millet à Grivillag et deux places aussi pour le spectacle Un Trésor au bout du monde. 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Donc si vous désirez gagner ces places pour profiter de vos vacances qui se terminent certes, mais ce sera l'occasion pour vous peut-être de sortir et de profiter de la région autrement, eh bien restez à l'écoute, la question arrive donc en fin d'émission aux alentours de 11h50. En attendant, des petites idées de sortie peut-être pour vous occuper.
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0: Avec demain la fête de la Saint-Gobain sur le site de la manufacture Village de la Verrerie à la Glacerie. Deux jours de fête à vivre en famille. La thématique cette année est sur le verre et les métiers anciens. De nombreuses activités et animations vous sont proposées tout le week-end. Vide-grenier, structures gonflables, jeux géants normands, feux d'artifice, de quoi mettre des étoiles dans les yeux des petits et grands. 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Si vous désirez participer en tant qu'expert, exposant, ne tardez pas, hein, réservez votre emplacement par mail vide-grenier durcv@gmail.com. Plus d'infos en nous appelant évidemment 02 33 23 13 23 et à vous les bonnes affaires avant la rentrée.
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0: Et avant de retrouver Manu Gouache en direct du Mora à Barfleur pour cette dernière de la semaine, Cap sur la Manche, votre nouveau jeu de la rentrée, voici Indochine avec Troisième Sexe.

0: Ici Cotentin avec le groupe Indochine et Troisième Sexe.
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0: Et on vous retrouve en direct du Mora à Barfleur Manu avec maintenant l'équipe de Musique en Serre.
3: Et oui, exactement, Aurore. C'est Musique en Serre qui va essayer de prendre le point. Et nous jouons avec Jérémy. Retour avec Jérémy. Quel est le programme pour aujourd'hui à Musique en Serre en cette première journée au Cracow? Vous l'avez en tête, le programme. Il va y avoir plein de concerts, essentiellement des concerts au Cracow à partir de. Ah, il y a même des choses qui se passent à partir de. Ah non, ça, c'est le dimanche à 13h30. J'étais en train de lire le programme de dimanche. Non, vendredi, ça ouvre à 17h30 le Cracow avec des concerts et des jam sessions. Oui. Et donc, vous avez intégré ce festival il y a 2-3 ans ?
4: À peine 2 ans.
3: À peine 2 ans. Qu'est-ce que vous avez découvert dans cet asso ? Qui vous avez découvert et quel genre de fonctionnement ? Comment est-ce que ça marche entre vous ?
4: Moi, je l'ai un petit peu découvert un peu par hasard, donc, comme je vous le disais. Ouais. Donc, j'ai découvert. Comment fonctionne et se déroule et se prépare un festival.
3: Ouais.
4: C'était quelque chose que je...
3: Vous n'aviez jamais connu ça?
4: Jamais connu, donc non.
3: Et alors?
4: C'est une grosse préparation, c'est une très très grande préparation. On ne se rend pas bien compte, c'est qu'une fois qu'on a terminé, c'est qu'on fait déjà un peu le bilan et puis on repart déjà sur l'année suivante.
3: Ça ne s'arrête jamais, quoi.
4: Ouais. C'est ça, pratiquement, oui.
3: Bon, bah, en même temps, c'est un petit côté sympa, parce qu'on aime bien, quoi.
4: Oui, moi j'adore.
3: Bon. Et si on jouait au Quiz Express, Rémi, ça vous dit? Allez,
4: ouais,
3: on y va.
4: Ouais.
3: Le Quiz Express, c'est deux questions. Soit vous répondez tout de suite, cash, soit vous criez très fort, au secours, et je vous donne deux propositions, dont une seule est correcte, évidemment. Il me faut quatre bonnes réponses pour marquer... le point, et non, pas quatre bonnes réponses, il vous faut deux bonnes réponses pour marquer le point. D'accord? Deux bonnes réponses, vous pouvez crier au secours, deux questions, vous répondez à la question directement, ou vous pouvez effectivement crier au secours, dans le public si vous voulez aider, évidemment. Vous pouvez aider Jérémy. Vous êtes prêts?
4: Prêt.
3: Allez, c'est parti. Selon l'expression, qui sont toujours les plus mal chaussés?
4: Les cordonniers.
3: Où est situé le musée Barbet d'Orvilly?
4: Au secours.
3: Saint-Sauveur-le-Vicomte ou Bricbec?
4: Saint-Sauveur.

0: Hey, bravo, c'est gagné. Vous avez marqué le point. Bravo Jérémy, effectivement, ce sont les cordonniers qui sont toujours souvent les plus mal chaussés. Et puis le musée Barbet d'Aurevilliers, effectivement, se trouve à Saint-Sauveur-le-Vicomte, à l'endroit où est né cet auteur Barbet d'Aurevilliers. Vous avez marqué un point Jérémy, ça veut dire que ça progresse pour l'atelier musée. Vous avez déjà emmené 12 points face aux 18 de Musique Concert. Et n'oubliez pas que rien n'est jamais perdu avec le... 19, ok, d'accord. J'ai oublié de noter, mais je me méfie parce que il y a beaucoup de triche en ce moment. C'est la fin de la semaine quasiment. Et là, forcément, ça triche quand même pas mal. En tout cas, la suite, elle va s'écrire dans quelques instants, alors que l'on sent déjà ici poindre à l'horizon l'espoir pour certaines et certains de repartir avec le trophée du Cap ou pas Cap d'ici Cotentin. Aurore, à tout à l'heure.
1: Oui, merci beaucoup, Manu. Restez à l'écoute, hein, pour soutenir l'une de vos équipes donc préférées. Tout va se jouer dans un court instant. En attendant, voici Amel Bent. Pourquoi tu restes ? 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

0: Cotentin avec Amel Ben. Pourquoi tu restes ?
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0: Deux associations s'affrontent et portent les couleurs de leur commune pour gagner le trophée ici Cotentin, le premier de la saison, Manu. Ah là là là là, le jeu se poursuit. Hein.
2: C'est l'avant-dernier jeu de la semaine, Aurore. Et l'ultime possibilité de marquer un point de plus. Ensuite, ce sera le dernier cap ou pas cap de la semaine. Ce sera sans doute un moment inoubliable. Pour le moment, c'est Jean-Luc de l'atelier musée de Barfleur qui va jouer. Jean-Luc qui n'a pour le moment pas marqué de points pour son association. Je tiens à le rappeler.
3: Désolé.
2: Quels sont les prochains projets du musée? Vous savez un peu ce qu'il en est?
3: Ben, y a pas mal d'animations.
2: Parlez bien dans le micro, Jean-Luc.
3: Oui, pardon. Oui, il y a pas mal d'animations. Il va y avoir prochainement là, une sortie pour apprendre à godiller.
2: C'est quoi, godiller?
3: Ah, c'est avec
2: des trucs de marin, ça.
3: Oui, il y a un truc de marin. C'est ouais. Avec des petites annexes pour avancer en formant.
2: Ah oui, avec le gouvernail.
3: Avec une navigation arrière. Enfin, un aviron arrière.
2: On va apprendre à godiller.
3: Voilà, on va apprendre à godiller.
2: D'accord, on godille, quoi. Moi, j'aimerais bien godiller.
3: Mmh. Il va y avoir aussi je ne sais plus quel jour. Les Olympiades, voilà.
2: Ah, vous faites des Olympiades?
3: Des Olympiades qui vont se passer justement à l'atelier.
2: À Barfleur, donc.
3: À Anne-Villancère.
2: À Anne-Villancère. Chez vous?
3: Oui, enfin,
2: en quelque sorte. D'accord. Les Olympiades de quoi? Qu'est-ce qu'on fait?
3: Pardon?
2: Les Olympiades de quoi? On fait quoi?
3: C'est organisé par des jeunes qui sont très motivés.
2: D'accord, mais ça ne nous
3: Moi,
2: dit pas.
3: Pour l'instant, je ne suis pas au courant.
2: Vous
3: ne
2: savez pas. Bon,
3: non, on découvrira.
2: On verra bien. Mais il ne sait pas ce qui va se passer chez lui, ça se trouve, ça va être.
3: Oui, je fais confiance.
2: Bah, vous faites bien. Mais moi, je les connais, les jeunes. Hein. Bon, je les vois d'ici, là, j'ai l'impression. Margot fait partie des. Par exemple, qui a joué tout à l'heure, qui organise. Oui. Aliénor aussi, j'imagine. Bon,
3: il y a beaucoup de jeunes dans l'association, et c'est très bien.
2: Oui, mais moi, si j'étais vous, je me renseignerais quand même un petit peu.
3: Non, justement, c'est le plaisir de découvrir.
2: Ah bon. Pour le moment, c'est le jeu des listes foireuses, notre dernier défi de la semaine. Voilà. Je demande une liste de trois choses, mais la consigne est volontairement un peu bizarre. Exemple, citez-moi trois choses qui ne servent à rien sous la pluie. Alors,
3: parapluie.
2: Sous la pluie, ça peut servir. Un parasol, parce que le parapluie, oui. La crème solaire, des lunettes de soleil, un arrosoir. Tout ça ne sert pas quand il pleut. Et donc, il faut m'en donner trois comme ça sur la définition que je vais vous donner. D'accord? Vous êtes prêts? On lance le chrono. Citez-moi trois choses qui ne flottent pas dans la Manche.
3: Un caillou. Moi.
2: Vous. Vous ne foutez pas.
3: Et puis. Et un poids.
2: Et un poids. Un petit poids. Un gros poids.
3: Un gros poids.
2: Plutôt un gros poids.
3: Un gros poids.
2: Eh bien, effectivement, vous avez marqué le point. Bravo, Jean-Luc. C'est un point en plus pour l'atelier.
3: Oui, donc ça fait 12 maintenant.
2: Ah ben là, vous êtes à 12.
3: Ça y est, on est arrivé à 12. Ouais.
2: 12, 19, je le pressentais en quelque sorte. Hein. à présent, c'est le dernier cap ou pas cap de la semaine dans quelques instants qui nous attend. À tout de suite.
0: Merci, à tout de suite Manu pour le cap ou pas cap. En attendant, Quarter Flash, Hard in My Heart. Et puis, on va voir qui gagne dans quelques instants le premier trophée de la saison.

0: Ici Cotentin avec Hard on My Heart, Quator, Flash. Dans quelques instants, vous allez pouvoir gagner le cadeau du jour. Deux places pour aller à la maison natale de Jean-François Millet à Grévillag, ainsi que deux places pour le spectacle Un Trésor au bout du monde, autour, maintenant du tour à Aumonville-la-Rogue, avec une question que je vous poserai. Il faudra y répondre, bien sûr, correctement pour repartir avec tous ces cadeaux. Et puis, on retrouve en direct du Morat, eh bien, Manu Gouache, avec la dernière étape, le cap ou pas cap, c'est juste après ceci.
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0: Ah là, le suspense reste entier, Manu, entre les deux associations qui vont devoir maintenant se départager avec le cap ou pas cap.
5: Oui, Aurore, le cap ou pas cap. Ici, on peut marquer 10 points d'un coup, c'est possible, ou bien 0 très rapidement aussi, tout peut s'effondrer ou la gagne peut s'emparer de vous subitement. Jérémy de MKS et Jean-Luc pour le musée, les deux associations qui s'affrontent et les deux villes également, Barfleur face à Saint-Pierre-Église, et vous allez peut-être, vous êtes les artisans, vous serez les artisans de la victoire quoi qu'il arrive aujourd'hui. J'espère que la pression vous fait mal aux épaules. Comment vous sentez-vous? Ça va? Pas trop de pression? Une série de questions, on répond pas tout de suite, les réponses vous me les donnez dans l'ordre une fois la série de questions posées, vous gardez tout en mémoire et puis vous les restituez ensuite. Vous allez parier sur un nombre de réponses que vous allez retenir et vous pouvez évidemment renchérir tous les deux l'un sur l'autre. Si la personne qui joue perd le défi, je le rappelle, c'est l'autre qui empoche les points. On part sur 10 questions maximum et donc 10 réponses à retenir. Nous y sommes. Alors, en termes de points, voilà où on en est, justement, on le rappelait tout à l'heure. 12 points pour l'atelier musée, 19 points pour MKS. Je vous rappelle qu'on peut marquer jusque 10 points sur le cap ou pas cap. Donc, on peut remporter la victoire. Les deux peuvent gagner. C'est le moment de se concentrer avec le tapis qui fait peur. Alors, sur combien, je vais poser la question à Jean-Luc puisque vous êtes en retard. Puisque vous n'avez que 12 points. Sur combien de réponses pariez-vous, Jean-Luc ?
6: 4.
5: 4. Jérémy ? Est-ce que vous allez au-delà de 4 ?
7: J'ai pas mieux.
5: Vous n'allez pas plus loin que 4 ? On reste sur 4.
7: Ouais.
5: Alors attention, parce que là, si. Alors je vous rappelle que si l'atelier musée marque 4 points, vous ne rejoignez pas, de toute façon.
7: Pas de risque. Non, non.
5: Donc, vous en foutez complètement de perdre. Eh bien, c'est bien. J'adore cet esprit. Le jeu pour le jeu, et ça,
7: non,
5: c'est... Mais vous avez raison, Jean-Luc.
7: J'ai essayé.
5: Avant tout, vous voulez vous faire plaisir.
7: Oui, on va essayer.
5: Et c'est ça qui est important, je suis d'accord avec vous. Alors, c'est parti pour 4 questions. Je vais essayer de retenir les 4 réponses. Qu'est-ce qui est bleu dans le port de Carteret? Qu'est-ce qui est vert dans la vallée de la Sienne? Qu'est-ce qui est doux dans une maison normande? Et qu'est-ce qui est salé dans l'air de la côte? À vous de jouer, Jean-Luc, pour le plaisir.
7: Oh, ça y est, ça y est, j'ai perdu.
5: Moi. Qu'est-ce... Alors, non, j'ai pas le droit de rappeler les réponses. Alors, les réponses, allez-y. Vous avez quatre réponses à me donner. Donnez-moi n'importe quoi, on s'en fout.
7: Oui, oui, non, mais Carterelle, il y a la mer.
5: Oui, la mer, allez, un point.
7: Ensuite, vert, c'était le. L'eau.
5: Le Seine. Mais pourquoi pas ? Dans la vallée de Sienne, de la Sienne, il y a une rivière.
7: Oui. Ouais.
5: Pourquoi pas ?
7: Puis je me souviens.
5: Alors, vous vous souvenez plus. Là, c'est pas, c'est plus jeu, faut se souvenir.
7: Ben oui, oui, non, mais.
5: Ok, bonjour Luc Lasse. Vous n'avez plus ?
7: Non, j'ai plus.
5: Bon.
7: Désolé.
5: Malheureusement, vous ne marquez pas les points supplémentaires. Qu'est-ce qui est bleu dans le port de Carteret ? La mer. Qu'est-ce qui est vert dans la vallée de la Sienne ? Vous m'avez dit la rivière, pourquoi pas l'eau. Qu'est-ce qui est doux dans une maison normande ? Ça peut être le beurre ou un plaid. Qu'est-ce qui est salé dans l'air de la côte ? Bah, l'air marin, tout simplement.
7: Marin.
5: Bon,
7: ouais.
5: Écoutez Jean-Luc, c'est pas grave. C'est ainsi que s'achève cette grande épopée, cette confrontation entre l'association de l'Atelier Musée de Barfleur et l'association du Festival Musique en Serre. Et j'annonce donc les gagnants. Il s'agit de l'Atelier Musée. Ah mais non, c'est pas l'Atelier Musée.
7: Ouais.
5: Bravo au Festival Musique en Serre qui a gagné effectivement avec 19 points et 12 points pour l'Atelier Musée de Musique en Serre, de l'Atelier Musée. Vous allez fondre une seule association avec vos deux associations, ça sera beaucoup plus pratique. En tout cas, bravo à vous, vous avez remporté le prix du Cap ou pas Cap d'or hein, de la radio ici Cotentin. Je rappelle que le Festival Musique en Serre ouvre ses portes à partir de 17h30 avec Isara, Rougir, No Terror, plein de groupes normands. Bon festival à vous, l'Atelier Musée au Morat de Barfleur est ouvert 7 jours sur 7 de 10h à midi et de 14h à 18h sauf le samedi matin, vous les retrouvez sur le marché de Barfleur. Merci à vous, bon week-end à Barfleur évidemment, au revoir, merci à vous, c'était super.
0: Ah génial, merci beaucoup. Coucou Manu, le trophée ici Cotentin fait des heureux à ce que je vois avec l'équipe gagnante de Musique en Serre. 19 points, bravo à tous et merci pour cette superbe ambiance. Le cadeau du jour maintenant, deux places pour aller à la maison natale Jean-François Millet à Grévillac, deux places pour le spectacle Un trésor au bout du monde au manoir du Tour à Montville-la-Rogue. Avec cette question, si vous y répondez, vous repartez avec tout ça. Alors dites-moi, c'est la combientième édition du Festival Musique en Serre sur le site du Cracois Barfleur cette année ? Alors c'est la combientième édition ? La 11e ou la 13e, bonne chance, 02 33 23 13 23.

0: Sur des bambous avec Philippe Laville. Bravo Anthony à Cherbourg, vous gagnez deux places pour aller à la maison natale Jean-François Millet à Grévillac, deux places pour le spectacle Un trésor au bout du monde, Manoir du Tour en Montville-la-Rogue. C'est bien la 13e édition du Festival Musique en Serre sur le site du Craco à Barfleur cette année. Allez vivre l'événement avec votre radio locale ici Cotentin, vous ne serez absolument pas déçus.
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0: Nous sommes le vendredi 28 août, il est midi. Midi, l'heure de faire un point avec les infos et le journal présenté par Antoine Vandendriche. Bonjour.
2: Bonjour, bonjour à tous.
0: Le suspect dans l'attaque à la voiture à Caen va être présenté aujourd'hui à un juge d'instruction.
2: En vue de sa mise en examen après la prolongation de sa garde à vue, ce ressortissant russe d'origine tchétchène de 26 ans a foncé sur un groupe de piétons à un abribus devant la gare mercredi soir. Il a tué deux personnes, deux Afghans de 28 et 35 ans. Il en a blessé grièvement neuf autres. Le procureur de la République de Caen, Joël Garry, fait le point sur l'enquête.
3: Ce que les investigations ont permis d'établir, et notamment ce qu'ont permis d'établir les constatations faites sur les lieux, c'est qu'il y avait une volonté manifeste de percuter les victimes, puisqu'il n'a pas été retrouvé de traces de freinage pour éviter le choc. Et plusieurs témoignages permettent de comprendre qu'il est allé sur une voie de circulation qui n'était pas une voie autorisée pour aller au contact du groupe de personnes qu'il a percuté. Pour l'instant, nous ne pouvons pas dire s'il visait une ou plusieurs personnes au sein de ce groupe ou si c'est le groupe dans son ensemble qu'il a essayé de percuter. Il semblerait que tout cela s'inscrive sur fond de tension entre la communauté tchétchène à laquelle il appartient et la communauté afghane, en tout cas c'est comme ça qu'il perçoit les choses. Les premières explications qu'il a données sont assez peu convaincantes sur un téléphone qui aurait été cassé dans une première bagarre et qu'il aurait voulu récupérer. Au regard de la façon dont les choses se sont passées, au regard des conséquences, me paraît pas forcément totalement crédible.
2: Une enquête est ouverte pour assassinat, tentative d'assassinat et de violence volontaire avec arme. L'ex-animateur de l'association Vitamine Hag, condamné hier à Cherbourg à 2 ans de prison avec sursis, condamné pour acquisition, détention et diffusion d'images pédopornographiques. Si le jeune homme échappe à la prison ferme, il est désormais inscrit au fichier des délinquants sexuels. Il devra se soigner et il lui est interdit de travailler avec des enfants pendant 10 ans.
0: Et la route n'est pas un terrain de rodéo.
2: C'est ce qu'écrit la gendarmerie de la Manche ce matin sur ses réseaux sociaux. Elle vient d'annoncer la saisie d'une motocross lundi à 40 ans les Marais. Deux individus multipliaient en fait les infractions, conduites sur les trottoirs, contresens, vitesse excessive et refus de priorité. La brigade de 40 ans a localisé les conducteurs. L'un d'eux a chuté et abandonné sa moto, celle qui a été saisie, avant de partir à pied. Un accident, heureusement sans gravité, ce matin, entre deux voitures rue de la Poterne à Saint-Lô. Deux femmes de 34 et 27 ans, ainsi qu'un petit garçon de 7 ans, ont été légèrement blessés, transportés à l'hôpital. Si, comme Indiana Jones, vous avez la phobie des serpents, cette nouvelle va peut-être vous donner des sueurs froides. Un python royal est porté disparu depuis hier dans le quartier des provinces à Cherbourg. Il appartenait à un locataire d'un logement en place de Cornouailles. Les services de la ville se mobilisent pour le retrouver. C'est une espèce qui n'est pas venimeuse ni particulièrement offensive, mais si vous tombez sur ce serpent, ne l'approchez pas et prévenez les secours.
0: Et les vacances scolaires se terminent.
2: Dernier week-end off pour les enfants avant la reprise. Les vacanciers font leur bagage, certains sont déjà sur la route. C'est rouge ce matin dans le département, dans le sens des retours. Alors ce matin, on a aussi dressé le bilan pour notre département au niveau du tourisme, avec Paul-Vincent Marchand, directeur d'Attitude Manche. Pas de doute, du monde, il y en a eu.
4: C'est une très bonne saison, c'est pas terminé, mais c'est une très belle fréquentation qui est légèrement en progression par rapport à 2025, qui était déjà une excellente année. Voilà, avec plus de 15 millions de nuitées à la mi-août, ça nous met sur une trajectoire extrêmement positive.
0: Alors on a parlé beaucoup de réfugiés climatiques.
4: Alors pas complètement, puisqu'on a eu des effets ponctuels de la canicule, surtout en juin. On a eu aussi, c'est vrai, beaucoup de sollicitations de dernière minute, mais en fait les hébergements, ils sont déjà complets en juillet et août sur le territoire de la Manche. Mais c'est vrai que tout porte à croire que malheureusement ces séquences caniculaires vont se répéter et ça aura probablement un impact sur les choix d'une partie des clientèles pour les années à venir. Oui.
0: Est-ce qu'on est paré pour accueillir autant de monde?
4: On n'est pas dans une logique de développement touristique à outrance, mais plutôt de préservation préserver ce pourquoi les gens viennent sur notre territoire. Alors sur les infrastructures, forcément, il faudra aussi s'interroger sur leur dimensionnement. Mais aujourd'hui, en tout cas, on regarde et puis on n'est pas spécialement aujourd'hui dans la promotion. On est plutôt aujourd'hui dans la préservation d'un territoire qui est remarquable, certes, mais qui est aussi très fragile.
2: Paul Vincent Marchand, directeur d'Attitude Manche, interview au micro de Katia Lautrou, à retrouver sur ici.fr. On l'a dit, hors du monde sur les routes et là du soleil dans le ciel.
0: C'est vrai, mais une vigilance jaune aux orages aussi aujourd'hui annoncée par Météo France. Ça va se gâter au fil des heures et demain on sera en vigilance jaune en raison. Le vent qui va souffler, le temps est donc un petit peu orageux par endroit sur notre département et la pluie est au programme. De belles éclaircies sont quand même prévues cet après-midi selon Météo France avec 5 mm. C'est le cumul de pluie attendu sur le Mortainais. Le vent il est faible d'ouest à sud-ouest et les températures pour les maximales, comprises entre 22 et 24 degrés. On note 21 à Grandville, 22 à Gavray ainsi qu'à Saint-Lô, 40 ans, 22 également du côté de Valogne ainsi qu'à Cherbourg et un petit 20 à Beaumont-Hague. Il est midi 5, le best-of d'Otaquet avec Valérie Damido et Eric Bastien, c'est maintenant.
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6: Bonjour à toutes et à tous, j'espère que vous allez bien. Bon courage si vous êtes sur la route, bison futé, voie rouge dans le sens des retours et ce dans toute la France. Aujourd'hui, dans les meilleurs moments d'Otaquet avec Valérie Damido et Eric Bastien, nous serons avec Jean-Pierre qui est très soigneux, Florence qui cuisine quand elle est énervée, Mathieu qui s'est endormi dans un train et plein d'autres histoires sur votre radio ici.
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6: Et nous commençons en musique avec Joe Dassin, retour en 1973. Salut les amoureux sur votre radio ici.

0: Salut les amoureux, Jo Dassin sur votre radio ici. Et salut à Jean-Pierre d'ici Touraine, qui est soigneux, mais vraiment très soigneux. Et Florence d'ici Pays de Savoie, qui a une habitude pour calmer ses nerfs, ce qui a amusé Éric Bastien et Valérie Damido sur votre radio ici.
1: Nous sommes au taquet avec Jean-Pierre et Florence. Alors Jean-Pierre qui habite à La Riche. Jean-Pierre, on l'a vu, hein, il était éducateur pour les jeunes, pour les métiers du bâtiment. Donc du coup, il bricole beaucoup. Tu fais tout. Allez, électricité, le carrelage, la menuiserie, tu fais tout chez toi.
2: J'en ai fait beaucoup, j'en fais plus beaucoup maintenant, je suis plus aussi jeune, on va dire ça comme ça. Mais il bricole encore un peu.
1: Ah, quand même, et dis donc, t'as construit quand même le studio de ton fils.
2: Et j'ai fait ma maison.
1: Oh là là, bah dis donc, quand même, c'est pas mal.
2: Oui, c'est pas mal.
1: Bah, sois pas modeste, s'il te plaît, c'est très bien.
2: D'accord.
1: Alors, t'as l'air hyper sympa comme ça, mais il paraît qu'on est hyper maniaque.
2: C'est pas qu'il paraît, c'est une réalité.
1: Ah ouais, c'est une réalité, ouais. Alors Jean-Pierre, il paraît qu'on n'aime pas quand tout traîne, hein. On range tout, tout doit être rangé. On n'a pas le droit de manger dans la bagnole. La bagnole, elle doit être propre. Comment ça se passe au quotidien?
2: Ben, ça se passe, maintenant, ça se passe mieux qu'avant.
1: C'est-à-dire?
2: Au début, c'était compliqué. Bon, maintenant, ça va un petit peu mieux. Pas beaucoup mieux, même.
1: Pourquoi t'es si maniaque? C'est quoi le problème?
3: C'est un homme.
2: J'ai toujours été, quelque part, même quand j'étais gamin, pour dire un petit peu. J'avais une mobilette, en fin de compte, que j'ai gardée, je ne sais plus, 3-4 ans. Mais au bout de 4 ans, elle était encore neuve. Je l'ai revendue, c'est bien sûr d'occasion. À part les kilomètres au compteur, mais au niveau de l'état, c'est pas une blague, hein. Il n'y avait pas une griffe.
1: Ouais, mais tu ranges tout. Ouais, mais tu ranges tout.
3: Tu vois, ça vient de l'adolescence. Ça vient de la mobilette. Ça vient de là. Voilà.
1: Et voilà.
2: Là, peut-être auparavant, parce qu'avant la mobilette, il y avait le vélo. C'était déjà pareil avec le vélo. Mais bon.
1: Bah, t'es soigneux. Qu'est-ce que tu veux que je te dise? Voilà, c'est pour ça que t'habites à La Riche. Alors.
2: D'accord.
1: T'es riche. Tu es riche de toutes ces choses que tu conserves. Mon chaton, t'as pas de point. Et Florence, elle a déjà un point. Alors, tu vas me marquer ce deuxième point.
2: Enfin,
1: ce premier point. Tiens, je mets une petite chanson. Alors, on va parler d'oiseaux. Écoute bien cette question. Un albatros, tu vois ce que c'est qu'un albatros?
2: Je vois ce que c'est un albatros.
1: Alors, il paraît qu'un albatros, ça peut voler des mois, voire des années sans toucher terre. Est-ce que c'est vrai ou faux? Top chrono, 5 secondes. Est-ce que les Alors?
2: Oui, je dirais oui.
1: Eh ben, t'as bien raison. Parce qu'ils peuvent totalement rester des mois en vol grâce au vent marin, au vol plané. Il y a certains jeunes albatros qui passent vraiment des mois, voire des années sans revenir à terre. Bon, ils se posent parfois sur l'eau et puis ils chopent un poisson, mais c'est vrai. Premier point pour Jean-Pierre.
3: C'est Bernard et Bianca qui volaient sur un albatros, je me souviens.
1: Absolument.
3: Ouais, c'est ça, hein, c'est ça. Bien. Florence, avec ici Pays de Savoie, qui a déjà un point. Ah, Florence, en Haute-Savoie, qui est en voiture, qui revient d'un mariage un petit peu plus tôt. Pourquoi? C'était pas bien le mariage? Ou c'était prévu comme ça?
4: Non, ah bon. C'était bien en fait, mais c'est parce que j'ai un rendez-vous chez le dentiste ce soir et voilà. Il a été avancé le rendez-vous.
3: On est au cœur de vos vies.
1: Un rendez-vous chez le dentiste.
3: C'est sympa, ça, le dentiste.
1: J'ai tellement d'empathie pour toi.
3: C'est une petite vérification ou on est sur. Il y aura un peu de bricolage?
4: Non, c'est juste retirer un fil. Hein.
3: Ah bon, ça va, un petit fil, bon, ça va aller. Alors, quelques éléments de ta vie, tu bricoles pas trop, bon, tu sais quand même monter un petit meuble, mais t'es pas plus manuel que ça, hein, Florence, c'est pas
4: particulièrement
3: ce que tu aimes faire. En revanche, tu adores cuisiner, mais tu adores cuisiner quand tu es dans un état particulier. Lequel?
4: Quand je suis énervée.
3: C'est ta méthode à toi pour te détendre, quoi. T'es vénère, tu vas cuisiner.
4: Voilà, c'est ça, il faut que je me défoule.
3: Alors tu fais quoi comme plat bien énervé?
4: Quand je suis énervée, je peux faire des ratas, je peux faire un ragoût, un bœuf carotte. Tout ce qui passe dans le frigo, en fait, il faut que je prépare.
3: Ah oui, c'est pas mal, ça, du pain perdu, des plats du Nord.
4: Ouais,
3: pourquoi tu fais de la carbonade flamande et des plats du Nord alors que t'es en Haute-Savoie?
4: En fait, à la base, j'étais de Lille.
3: Ah, voilà.
4: Les carbonates, c'est notre région,
3: en Haute-Savoie,
4: en fait.
3: Ok, je comprends. Tiramisu, pudding, cookie, pain perdu, salade de fruits. Joli, joli, tout ça, c'est les bonnes choses que tu sais faire. Florence, sauras-tu marquer un point de plus? On va le savoir tout de suite en écoutant l'idole de ma jeunesse. Et des chaussettes, bouger jaune à petits pois. Et des chaussettes. rester avec ses petites chaussettes rouges et jaunes, un petit point. On va parler de chaussettes. Écoute bien cette question, Florence, pour un point. Albert Einstein portait toujours des chaussettes dépareillées. Est-ce que c'est vrai ou faux? Selon toi, 5 secondes, top chrono. Albert Einstein portait toujours des chaussettes dépareillées.
4: Ouais, moi, je dirais vrai.
3: C'est faux. Albert Einstein ne portait pratiquement, en fait, jamais de chaussettes parce qu'il trouvait tout simplement ça inutile et ça datait de l'enfance.

0: 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Valérie Damido et Eric Bastien sont maintenant avec Stella et Guillaume pour un quiz musical. Il faut retrouver les mots manquants. Écoutez bien, serez-vous aussi fort qu'eux sur votre radio ici?
1: Ici, nous sommes avec Stella qui joue avec ici Paris-Île-de-France contre Guillaume qui joue avec ici Champagne-Ardennes. Stella, un point. On va pas s'emballer non plus, c'est pas dingue dingo,
2: non, c'est pas
1: chérie.
2: Ouf. Pas dingue non plus.
1: Tu vas marquer, t'adores chanter, tu aimes la musique,
3: oui.
1: Tu fais partie d'un chœur de gospel.
3: Oui.
1: Ça fait 20 ans.
3: Oh, happy day. Oui, c'est vrai.
1: Alors, t'as même fait des concerts, allez, Nîmes, Calais, tu fais des mariages, tout ça.
3: Exact.
1: Bon, mais.
3: Ouais, oui.
1: Eh oui.
3: Et je chante aussi du pop rock, du Adele, enfin voilà, je fais plein de choses.
1: Eh ben voilà, bah c'est bien ça. Donc ça veut dire que tu connais un petit peu les chansons, quoi.
3: J'espère, oui. Alors pas tout, hein, mais oui.
1: Non, non, on va pas dire j'espère. Tu sais qu'avec moi, c'est la team winner, c'est Damido Land.
3: Oui,
1: ici,
3: oui,
1: hein.
3: Allez, c'est parti.
1: Alors, je t'explique.
3: Je croise les doigts.
1: Mais bien sûr, croise tout ce que t'as. Alors, les deux mots manquants. C'est-à-dire que tu vas voir la chanson, paf, elle se déroule, et à deux endroits, elle va s'arrêter, tu vas entendre poète, et tu devras me donner les deux mots. Là, on écoute une... Voilà, il y en a deux à trouver, chérie. Hein. Attention, écoute bien, c'est une chanson de Serge Gainsbourg. Élise.

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1: Lisa, alors Elisa, oh. Saute-moi au cou.
2: Je la connais.
1: Et bah vas-y, c'est quoi Elisa,
2: des poux. Elisa, cherche-moi des poux, Elisa. Dans la jungle, je
1: ne
2: me rappelle plus la suite.
1: La jungle. Eh oui, c'est ça, cherche Elisa. Elisa, cherche-moi au cou, Elisa.
2: C'est ça.
1: Elisa. Eh oui, bravo. Elisa. Cherche-moi des poux et mets tes doigts dans
2: la jungle. Voilà. Tes cheveux. Tac. Mes cheveux, plutôt.
1: Ça fait trois pour toi. Bravo.
3: Guillaume, est-ce que tu...
2: Ah, deux points, ouais.
3: Guillaume qui n'a pas de points. Faut que je la dise combien de fois cette phrase, Guillaume?
1: Et voilà, c'est reparti pour le management toxique.
3: C'est mon coaching, coaching à moi.
1: On voit qu'est-ce que ça donne. Hein.
3: Dis-moi, mon Guillaume, est-ce que tu les avais, les deux mots, là, sur Serge Gainsbourg?
4: Oui.
3: Ah,
4: oui.
3: Peut-être un encourageant pour nous. Cela dit, tu vas pas tomber sur ce titre-là. Donc, on va voir. Guillaume, qui est très sympathique, qui depuis tout à l'heure vous a dit qu'il cherchait un emploi dans le téléconseil, n'hésitez pas à nous joindre à la radio si vous voulez lui donner un coup de main, qui fait des belles pâtisseries avec ses mots, mais qui est fan de Dragon Ball Z. Eh ouais, t'es 40 ans, t'es génération Club Do à fond, toi.
4: C'est ça, exactement.
3: Bah attends,
4: exactement.
3: J'ai la carte d'anniversaire.
4: Qui n'a pas connu Club Dorothée?
3: Bah évidemment, j'avais ma carte d'anniversaire. Tu l'avais, ta carte
1: bien,
3: de membre,
1: bien,
3: ou pas,
4: Guillaume? Alors, j'avais pas ma carte de membre à ce moment-là, mais par contre, j'ai pu l'avoir parce qu'ils avaient ressorti tout un album collector de génération Club Dorothée, où ils avaient refait exprès la carte de membre, vraiment la vraie carte de membre du Club Dorothée.
3: Et la collector, je suis d'accord. T'as des objets, voilà. T'as des tasses, des verres, des maillots,
1: et
3: des jeux.
1: Et t'as surtout un quiz musical à trouver.
3: Tout ce qu'il a sur Dragon Ball Z. Vous savez, nous, on n'est pas pressé parce qu'on sait qu'on a les bonnes réponses. Ça va être rapide.
1: Oui, bien sûr.
3: Non, attends, ça va être
1: rapide.
3: Allez, vas-y. Voici Gigi Lamoroso. C'est Dalida. La chanson s'arrête à deux reprises. J'ai envie de dire bon courage à ton rire, j'ai un peu peur. On y va.

0: Alors, arrive à Gigi Lamoroso, croqueur d'amour, l'œil de velours, commune. Est-ce que tu as une petite idée? On peut lancer le chrono.
1: Mais comme une caresse.
0: Comme une caresse. Gigi Lamoroso, toujours vainqueur, parfois sans...
1: Sans peur.
0: Sans peur. Donc caresse et peur. Vérifions.

0: C'est très bien, bravo.
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0: la playlist de votre radio ici. Dans quelques instants, c'est votre agenda avec des activités et des bons plans près de chez vous. Puis retour de la musique avec France Gall sur votre radio ici.
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6: Lundi prochain, on sera le 31 août. L'aéroport de Cherbourg-Maupertuis ouvre ses portes pour un événement inédit, sa toute première collecte de sang. Un don de sang, c'est quelques minutes de votre temps et c'est un impact immense pour ceux qui en ont besoin. Le don de sang change la vie d'un million de personnes en France chaque année. Une femme qui accouche, une personne victime d'un accident, un malade atteint d'un cancer. Chacun de vos dons compte. Et le temps d'un don, eh bien justement, lundi, vous allez pouvoir découvrir l'aéroport de Cherbourg-Maupertuis autrement et participer à une action qui peut sauver jusqu'à 3 vies. Rendez-vous lundi 10h-16h sur le site de l'aéroport de Cherbourg à Maupertuis. La piscine de Coutances, elle sera exceptionnellement fermée lundi. Cette fermeture est nécessaire pour permettre à l'équipe de suivre son recyclage en secourisme. Cette formation est donc essentielle pour maintenir et actualiser les compétences du personnel, pour garantir votre sécurité, votre bien-être, vous qui êtes les usagers de la piscine au quotidien. Réouverture de la piscine de Coutances, ce sera mardi, aux horaires habituels évidemment.

Jusqu'à 13h, ce sont les meilleurs moments d'Otaka avec Valérie Damido et Eric Bastien. De quoi vous donner le sourire à l'heure du déjeuner ou si vous êtes coincé sur la route. Nous les retrouvons avec deux nouveaux candidats juste après France Gall. Tout pour la musique sur votre radio ici. Très belle journée.

0: pour la musique dans la bande son d'ici. Nous sommes maintenant avec Mathieu Dissy-Lorraine qui raconte à Valérie Damido et Eric Bastien où il s'est réveillé après s'être endormi dans un train. Et Émilie Dissy-Poitou qui aimerait beaucoup déjeuner avec un célèbre DJ français.
1: Alors Mathieu, il paraît que quand tu avais 17 ans, tu étais au lycée militaire d'Issoire. C'est ça ?
2: Tout à fait. C'est ça.
1: Et pour rentrer chez toi, tu dois prendre le train de nuit, voilà, forcément un jour.
2: La région Auvergne étant bien desservie par la SNCF.
1: Ouais, bah oui, ça.
2: Parce qu'Éric me contredit.
3: Alors, tu vas te détendre car je suis auvergnat.
1: Mais bah c'est pour ça qu'il t'a dit ça.
3: Mais je confirme ce que tu dis, c'est quand même compliqué.
1: C'est très compliqué. Alors, qu'est-ce qui s'est passé ?
2: Eh ben, en prenant le train de nuit à minuit 12, je me suis endormi. Et je me suis réveillé en fait dans le dépôt des trains. Le train est arrivé en gare et était reparti au dépôt.
1: C'est le début d'un film d'horreur, ça. Tu sais, ça peut faire un film d'horreur, hein.
3: C'est l'Auvergne.
1: C'est l'Auvergne dans un hangar, t'es paumé et là, c'est le drame. Alors, qu'est-ce qui s'est passé ? Parce que tu peux pas sortir du hangar.
2: Ben en fait, déjà je me questionnais savoir où je me trouvais. Et je suis sorti du train et par chance j'ai vu un technicien sur le quai. Qui lui aussi se demandait ce que je faisais là. Donc je lui ai expliqué que je me suis endormi et je me suis réveillé là.
1: Et ben voilà.
2: Et il a réussi à me ramener par un dédale de couloir à la gare et j'ai réussi à avoir ma correspondance.
1: Et ben tu es très chanceux, joue au loto cette semaine. Alors mon chat.
3: Sortira-t-il de la maison des secrets ? La réponse la semaine prochaine.
1: Ah ben la maison des secrets ça a démarré hier les gars. Alors Mathieu tu as 4. Écoute bien, là je vais te proposer une question à choix multiple. Je te pose la question, je te fais des propositions de réponses. T'auras 10 secondes pour me donner ton choix et remporter 3 points. Tiens une petite ambiance. My pocket. Alors écoute bien, aujourd'hui le 24 juin, c'est le lancement des soldes d'été. Ça va durer jusqu'au 21 juillet.

0: Exactement. Et c'est en baisse par rapport à l'année dernière, c'était 307. Bon bah voilà, allez, bonne solde à tous. Ça te fait 7 points mon petit chat.
1: Tu vas aller faire les soldes, Émilie ? À Itoy, dans la Vienne ?
2: Un petit peu, ouais, je pense.
1: Ah oui, tu vas aller t'acheter une clim. Je vous rappelle qu'Emilie nous nargue avec sa clim depuis.
0: Excuse-moi, on est dans un studio climatisé, donc.
1: Oui, enfin, il y a beaucoup de monde là, donc il fait un peu plus chaud.
0: Tu vas arrêter de faire la dicose là, t'es dans un studio climatisé, tu travailles ici toute la journée,
2: tout va bien. Et alors, en plus,
1: et on a du. Comment ça s'appelle ça ? C'est bien.
0: Un brumisateur.
1: Un brumisateur, c'est parfait. Emilie, alors Emilie, on a fait un peu connaissance avec elle, un fils s'appelle Abel, elle est paxée à Quentin, on l'appelle Magic Mimi. Ça c'est pour tous les collègues. Et alors, on a découvert que si il y avait un artiste avec qui tu pourrais déjeuner là pour 13h, ce serait qui ?
2: J'aimerais bien David Guetta.
1: Bah, ouais. Oui. Alors tu l'as vu en concert ou pas ?
2: Oui. Ouais, j'ai eu la chance de pouvoir le voir au Stade de France.
1: Bah là, il y a quelques jours alors.
2: Exactement.
1: Et alors, c'est comment ?
2: Incroyable.
1: Incroyable.
2: Vraiment, ouais. Ah oui.
1: Et t'aimerais parler avec lui ? Qu'est-ce que tu sais pas ? Vous pourriez parler de quoi si t'étais avec lui à 13h ? Qu'est-ce que t'aimerais lui dire ?
0: La cuisine.
2: Savoir un petit peu tout, ouais, sa vie, comment il compose, comment il crée, et puis s'il compte revenir en France quand même.
1: Bien sûr, ah bah oui, bonne question. Parlons de ta rencontre avec Quentin, et alors là, on va aller dans le vintage, dans la nostalgie.
2: Rencontre au lycée, en effet.
1: Oui.
2: Ça fait quelques temps maintenant.
1: À la cafette. C'était au lycée. Alors, vous étiez dans la même classe ou pas du tout ?
2: Non, pas du tout. Non, il a un an de plus quand même.
1: Et alors, vous êtes rencontrés, mais au lycée où ça ? Au foyer, dans la cour ?
0: À la cafette, elle vient de te le dire.
1: Non, c'est moi qui l'ai dit. Elle dit à la cafette.
0: Elle l'a dit.
1: Ah ouais ?
2: Elle t'écoute.
0: Voilà.
1: Je coûte rien. Mais c'est comme dans la série, genre, voilà, bisous, bisous, tout ça. Il y avait le mec avec les bretelles, l'autre avec ses couettes.
2: Oh, on s'est rencontrés à la pause, tout simplement. Il était un peu plus vieux. Voilà, j'avais envie de le découvrir. Et,
1: ah bah oui.
2: Et ça a bien matché.
1: Et ça fait combien de temps que tu es avec lui, là, du coup
2: ça fait plus de 15 ans. Hein.
1: Plus de 15 ans, ouais, dis donc, bah, bravo. Petit mariage ou non, pour l'instant, vous êtes paxé. On en reste là, c'est bien, c'est une bonne formule.
2: On en reste là, c'est très bien.
1: D'accord.

0: Un des derniers titres de Teddy Swims, Mr. Know It All, dans la playlist d'ici. Valérie D'Amido et Eric Bastien sont toujours avec Mathieu d'ici Lorraine, qui a un talent inutile qu'en vit fortement Eric et Émilie d'ici Poitou, qui est tête en l'air, et ce, assez souvent.
1: Ah, nous sommes au taquet avec Mathieu qui a 7 et Émilie qui a 6. Alors, voilà, j'ai une fois de plus une petite anecdote qui va faire plaisir. Ce n'est pas le premier candidat qui a ce talent inutile, mais c'est un talent inutile que Éric Bastien ne comprend pas. Parce que Mathieu, ton talent inutile, c'est que tu es super souple. Tu peux mettre tes mains à plat par terre avec les jambes tendues. C'est vrai ?
2: C'est vrai, c'est vrai.
1: Tu sais que c'est le rêve d'Éric Bastien de faire ça.
3: C'est quoi l'intérêt surtout ?
1: Il n'y a pas d'intérêt, c'est juste pour être souple, avoir un corps souple.
3: Ah oui, d'accord.
1: Voilà. Donc, il en rêve. Hein. C'est-à-dire que dès qu'il y a un auditeur qui a ce talent, après, il est là, il essaye. Et je voudrais le filmer parce que ce serait drôle, mais bon, je n'ose pas.
3: Ouais, vidéo gag n'existe plus, donc.
1: C'est vrai. Alors, il paraît qu'un jour, tu pars en vacances aux États-Unis avec un copain et tu as fait du camping primitif, donc du camping sauvage, en fait.
2: C'est tout à fait ça, oui.
1: Alors,
2: en fait, c'est.
1: Raconte.
2: Le camping primitif, en fait, on va dans une forêt, il y a rien en fait. Il y a juste des toilettes sèches où il y a un écriteau sur le toilette où c'est écrit « Faites attention aux serpents, regardez bien s'il n'y en a pas un dans le fond ».
1: Oh my God.
2: Et aussi autour du terrain de camping, enfin, il y a des écriteaux qui nous disent de se méfier des ours et de laisser la nourriture dans les voitures pour éviter qu'on se retrouve avec un ours dans la tente.
1: Oh bah, hey,
3: mais je croyais que tu voulais être un ours.
1: Bah, de toute façon, oui, tu comprends l'ours, toi.
2: Moi, je comprends l'ours.
1: Bah, évidemment, donc t'avais rien à craindre. Mais alors, du coup, t'as passé combien de temps dans ce camping primitif ?
2: On a passé 2 nuits.
1: Ouais, parce que quand même, c'était un peu flippant, quand même.
2: Ouais, disons qu'on n'a pas bien dormi parce qu'à chaque craquement de branche, on s'inquiétait un peu quand même.
1: Bah oui, tu m'étonnes. Tiens, voilà un coyote. Oh, un ours. Bon, il vaut mieux aller faire autre chose. Bien, écoute-moi. Tu es en tête, tu peux effectivement marquer 5 points de plus. Je pense que tu vas réussir parce que tu es brillant. Et donc, on va y aller avec la question cash, une ambiance.
4: Chez le coiffeur, je suis allé afin de soigner ma crinière. Le patron sans plus de.
1: Alors, chez le coiffeur, comment ça s'appelle quand on fait des fines mèches de cheveux pour éclaircir, pour qu'elles se fondent naturellement dans la masse? Chez le coiffeur, quelle technique consiste à éclaircir des fines mèches de cheveux pour qu'elles se fondent naturellement dans la masse? Comment ça s'appelle quand on fait des fines mèches? Top chrono, 10 secondes.
2: Un balayage?
1: Et ta ta ta ta ta ta ta ta ta ta ta ta ta ta ta ta ta ta ta ta ta ta ta ta ta ta ta ta ta ta ta
3: ta ta ta ta ta ta ta ta ta ta ta ta
1: ta ta ta
3: ta. Bon, on a 5 points à prendre dans un instant, ce qui est pas mal, ça nous ramènerait à 11. Alors ok, il aurait toujours la tête, mais on a le bingo avant 13h qui peut te permettre d'être avec nous vendredi et de m'offrir 3 candidats déjà pour la semaine. Émilie, alors on est un petit peu tête en l'air ?
5: Un peu, oui.
3: Bon, un petit peu gauche, hein. J'ai quelques exemples. Bon déjà, tu casses souvent des affaires, déjà.
5: En effet.
3: Ça arrive. Émilie, un jour tu étais au bar avec ton fils et ton chéri, puis vous êtes partis, vous promenez, et le téléphone de ton chéri a sonné. Qu'est-ce que t'as découvert ?
5: Eh ben, j'ai découvert qu'une personne appelait mon contact d'urgence pour lui dire qu'il avait retrouvé un téléphone et c'était le mien, en effet.
3: Voilà,
5: ça faisait plus de 10 minutes qu'on était partis.
3: Un petit peu tête en l'air, tu laisses ton téléphone au bar. Ça s'arrête pas là, on peut remettre la musique, oui. Lors d'un déjeuner professionnel, tu pars sans ton sac à main, tu le laisses au resto.
5: En plus, ouais, ça m'arrive souvent.
3: Non mais souvent, il paraît que ça t'est arrivé une dizaine de fois quand même de laisser ton sac.
5: Oui, ça m'arrive fréquemment, oui. En effet, je pars, je pense à autre chose, je parle avec les gens et voilà.
3: Donc c'est pas fini, elle a oublié les clés sur la porte de la maison. Alors ça fait très tête en l'air. Tu t'es retrouvé en dehors de ta maison avec les clés, dans le froid, avec ton fils qui avait 3 ans. Qu'est-ce que t'es obligé de faire quoi ? Un serrurier ?
5: Oui, en effet, t'as dû faire appel à un serrurier en urgence.
3: Ben oui, ça t'a coûté une fortune tout ça en plus.
5: Oui.
3: Oh là là là là.
5: Un vrai agacement, être dans le froid et payer en urgence.
3: Je comprends. Bon, Émilie, allez, on se le tente là. 5 points à prendre avec un petit extrait.
6: Que va-t-on manger ?
7: Des nouilles.
6: Mais hier déjà.
7: Des nouilles.
3: On parlait des pâtes que tu sais faire encore parfaitement bien avec des sauces. T'en as parlé tout à l'heure. Voici ta question, elle vaut 5 points. C'est une question cache. Comment appelle-t-on les pâtes en forme de papillon ou de nœud papillon? Comment elles s'appellent? Top chrono, 10 secondes. Émilie, les pâtes en forme de papillon.
6: Farfalle.
3: On t'a été les chercher loin, celle-là. Hein. Mais oui, c'est ça. Bah oui, c'est les pâtes italiennes, les farfalle.
1: Les farfalle, ça veut dire papillon en italien.
3: Mais bien sûr.
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0: Je m'en vais, Vianney qui repart en tournée à partir de mars 2027, première date à Reims, Paris et Maxéville. Dans une poignée de secondes, Valérie Damido et Eric Bastien seront avec Anne-Sophie d'ici Lorraine, qui se trompe de destinataire en envoyant un texto, ça nous est tous arrivé. En même temps, voilà, et Stéphane qui a tendance lui aussi à être maladroit. À tout de suite sur votre radio ici.
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3: Alors, on va parler d'un truc qui m'a fait crever de rire, parce que c'est arrivé à moult amis à moi. Anne-Sophie, c'est ma petite chèvre de la semaine. Parce qu'elle rencontre le fils d'un patient avec qui elle sympathise. Voilà, et puis elle le voit à l'extérieur, et là, elle se rend compte que le gars, il est assez imbu de sa personne. Il dit toujours, ah, moi, je, ta, ta, ta. Et là, qu'est-ce qui se passe? Ta copine t'envoie un texto pour te dire, ça s'est passé comment?
4: Et là... Voilà. Et là, je réponds à ma copine, enfin, je pense répondre à ma copine en disant, oh la cata, laisse tomber, j'ai une fille, sa papa qui se la pète, vraiment un trou du cul. Et je reçois la réponse, et la réponse, en fait, eh ben, c'était lui. Et je lui avais envoyé à lui le message.
3: Et il a répondu quoi, lui?
4: Il a répondu, oh ben, c'est bien, maintenant, je sais ce qu'il en est, à jamais.
3: Oh mon Dieu.
4: Ah, oui. Quand j'ai raconté ça à ma copine, puisqu'on a ri, après ce moment, j'étais pas.
3: Bah oui.
4: Et après, j'ai dit, oh, puis après tout, bon, pas trop pire, c'est fait.
3: Bon, tu l'as jamais revu ou pas?
4: Non, je l'ai jamais revu.
3: Oh, bah oui, tu m'étonnes. Oh mon Dieu. Bah oui. C'est-à-dire que c'est vraiment un fils à papa qui se la pète.
4: Ouais. J'aime pas les gens qui se la racontent comme ça. Non. Moi, j'aime bien les gens simples.
3: Eh bah, t'as bien raison, ma chérie. Moi non plus, j'aime pas les gens qui se la pètent. Alors.
4: Voilà, exactement.
3: Par contre, là, excuse-moi, mais avec ma réalisatrice Céline, on a eu un petit moment de...
5: De fraîcheur.
3: Non, d'angoisse. Parce que figure-toi que ma petite Anne-Sophie, elle a un talent inutile.
5: Ah.
3: Elle tord ses bras à 90 degrés à l'envers. C'est-à-dire, tu peux m'expliquer comment tu fais?
4: En fait, si tu veux, par exemple, si je pose mes mains à plat sur une table, la partie de devant le coude, en fait, et le coude vont se tordre et repartir de l'autre côté.
3: Ah my God.
4: C'est une malformation de naissance.
5: Ah. On a essayé, mais...
4: Ah, quand je fais ça à la maison, mon mari, il est dégoûté. Mes enfants aussi, elles partent en courant. Ce que tu fais, maman.
3: En régie, il y a Roxane qui a la technique, qui fait, moi aussi, ça, c'est mon truc. Bah, tu nous montreras comment c'est, Roxane, qu'on puisse voir en vrai. Voilà.
4: C'est bizarre, hein, ça fait bizarre.
3: Ok, ça fait bizarre.
5: Ouais. Il y a des gens strange un peu. Hein.
3: Ouais, mais moi, j'adore. Ouais. Alors, ma chérie, écoute bien. Là, t'as 6 points, t'es en tête. Je vais te donner l'opportunité d'en marquer 5 de plus. Grâce à la question cash et cette petite musique. Téléphone, on aime, c'est bon.
5: Ça appelle à Stéphane qui adore Robert.
3: Ah, j'adore. Alors, ma petite Anne-Sophie, quel est le surnom du ministère français de l'économie et des finances? Quel est le surnom du ministère? Écoute bien, le ministère français de l'économie et des finances. On lui donne un nom plus court. Top chrono, 10 secondes. On dit...
4: Oh,
3: ah si. Si, chérie.
4: Des finances.
3: On sait bien...
4: Les impôts?
3: Ah non, on n'appelle pas ça les impôts. On appelle
4: l'économie
3: ça...
4: des finances.
3: On appelle
4: les
3: ça...
4: Les finances publiques?
3: Bercy. On appelle ça Bercy. Mmh. Parce que leurs bureaux sont à Bercy.
5: Et merci beaucoup, hein.
3: Oh là là, bon allez, je te...
5: Ta femme travaille à Bercy, je la suis parfaitement.
3: Bon, tu restes en tête avec 6 points.
5: Faites attention, ma femme travaille à Bercy, faites attention à les dossiers.
3: Faites attention à...
5: Ah, excusez-moi, nous repartons en direct, retrouver notre reporter depuis la Grande Couronne en direction de Paris. Stéphane, comment ça va dans le train?
6: Ça va super bien, en plus il y a la clim, alors c'est bien.
5: Parfait, on est où là? Parce qu'on sera... Alors, pour ceux qui nous rejoignent, on s'approche de la Tour Eiffel, c'est là que tu vas.
6: Oui,
5: on en est où là?
6: Je suis à Rosa Parks, qui est juste avant Magenta.
3: Ça va, t'as encore un petit 20 minutes quand même.
5: Ça parle pas grand monde tout ça, mais t'es pas loin. En gros,
3: t'arrives.
5: On y croit, il nous reste quelques minutes avant d'arriver au pied de la Tour Eiffel. Oula.
6: Oui.
5: Je sens le coup de frein.
3: Ah bah c'est le métro là.
5: Bon Stéphane, alors bougeons avec toi depuis tout à l'heure. Stéphane, des petits soucis quand même, un petit gaffeur aussi hein, Stéphane.
3: Ah oui.
5: Stéphane est dans une grande surface, il y a un monsieur qui propose de déguster du nougat. Qu'est-ce qu'il dit Stéphane?
6: Non merci, je suis pas très fromage.
3: Voilà. Ah bah oui bien sûr.
5: Oui le gars ne sait pas reconnaître du nougat du fromage. Bon voilà, non mais ça s'arrête pas là. Au cinéma, bon, Stéphane, il voudrait bien entrer dans une salle hein, si le film a commencé, mais qu'est-ce qu'on t'a dit?
6: Je travaille pas ici, monsieur.
5: Voilà, parce qu'il demande. Il dit, est-ce que je peux rentrer? Est-ce que je peux aller là? Le film a doit. Non, mais je travaille pas. Voilà. Puis c'est comme ça, tout le temps comme ça. C'est pas fini. Il mange une galette des rois au boulot, alors qu'il a un plombage. Le plombage, il saute.
6: À cause de la fève.
3: T'as croqué la fève.
5: Eh oui, alors du coup, il y a du sang un petit peu partout, il a fallu aller chez le dentiste, et après tu travaillais. Le patron, il a pas aimé. Hein.
6: En plus, devant le directeur qui faisait un discours pour la nouvelle année.
5: Non, plus, voilà. Oh, bon, je crois que je vais arrêter là parce qu'on a bien senti que. Voilà, du bon Pierre Richard quand même. Hein.
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0: Waterloo. Et voilà, c'était le dernier jour des meilleurs moments d'Otakey. Un grand merci à tous les candidats qui ont joué avec nous pendant 2 ans. Vous étiez vraiment top. C'était un plaisir d'échanger avec vous. J'embrasse Valérie Damido, Eric Bastien, mais aussi Romain Bertèche, réalisateur de la première saison, Céline Lebras, réalisatrice de la seconde et du best-of de cet été, sans oublier Gwenaëlle Coupès qui s'est occupée des candidats cette année. Dès lundi, vous avez rendez-vous avec Enora Malagré pour une nouvelle émission à partir de 12h05. Bonjour Enora.
1: Bonjour Catherine.
0: On vous doit bien ça, c'est la nouvelle émission.
1: Absolument.
0: Qu'est-ce qui va se passer à partir de lundi?
1: On va y distiller des bons plans conso, on fera évidemment, on permettra à nos auditrices, nos auditeurs d'éviter les arnaques, on parlera vie quotidienne, santé, on aura aussi Pierre Fabin qui est très connu sur cette station, qui nous parlera aussi des animaux.
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1: Merci Catherine.

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1: Très bonne fin de semaine avec votre radio ici. Il est 13h. Les informations, Cyril Ardo-Redon. Bonjour Cyril, pardon.
2: Bonjour Catherine, bonjour à tous.
1: À la une de l'actualité, l'heure est au bilan après les importants orages d'hier soir.
2: Des maisons et des voitures abîmées, notamment dans le Doubs. Nous serons dans la commune de Poligny-Luzan dès le début de ce journal. À la une également, 60 hectares parcourus par les flammes en Haute-Corse. L'incendie est désormais fixé. Les conséquences de la sécheresse et de la canicule de cet été sur l'agriculture. La ministre dévoile ses priorités avant la présentation d'un plan la semaine prochaine. La rentrée perturbée dans la Sarthe après la cyberattaque qui a visé l'éducation nationale fin juillet, à quelques jours du retour de l'école. Des enfants n'ont toujours pas pu être inscrits. Et puis, profiter pleinement d'un concert quand on est mal ou non-voyant. Le Festival Rock en Seine près de Paris propose chaque soir un spectacle en audiodescription.
1: Dégâts importants après les orages hier soir.
2: Reprise progressive du trafic des trains après des perturbations et des interruptions en gare de Laval, sur la ligne Rouen-Amiens ou encore sur le RERC en Île-de-France. Des arbres à terre dans plusieurs départements. L'Île-de-France et l'Est du pays particulièrement touchés. Des voitures et des toitures ont été abîmées par de très gros grêlons dans le Doubs. C'est le cas notamment à Pouligny-Luzan, pas très loin de Besançon, où Laure a retrouvé des grêlons jusque dans son sous-sol.
3: Tout est détruit, tout est dévasté. Ben, en fait, il n'y a pas de mots, quoi, à part l'apocalypse quand on rentre du travail où il n'y a plus rien. Et le pire, ça va être à venir.
4: J'ai vu que vous avez déjà des bâches sur votre toit, c'est ça?
3: Oui, on les a mis hier soir avec mon compagnon parce que ça coule dans la maison. Donc on n'a pas le choix, il faut bien protéger un minimum ce qu'on peut essayer de sauver. Parce que là même l'intérieur a subi en fait. Donc, de gros dégâts, hein, un abri piscine en moins, donc ça fait toujours mal. Des clôtures qu'on s'était fait embêter à faire, mais qu'il n'y en a plus. On peut faire du petit bois.
2: Laure, habitante de Pouligny-Luzan, dans le Doubs, au micro d'ici Besançon. À Montegrosso, en Haute-Corse, ce sont 7 maisons qui ont été détruites, ainsi que 10 voitures et 5 bungalows. Et cette fois-ci par les flammes, un incendie impressionnant, désormais fixé, qui a parcouru 60 hectares. Clémence Gourdon-Négrini, vous vous êtes rendu sur place.
5: Ah, c'est bon, là, c'est la maison, là, celle-là a été sauvée. Il y en a bien une trentaine qui ont été sauvées.
6: À quelques mètres de là, une autre maison, elle est détruite, comme éventrée par les flammes. Pour son propriétaire, l'état de choc, les interrogations sur les démarches à effectuer. Il en discute avec le sous-préfet de Calvi, venu à la rencontre des sinistrés, mais ne souhaite pas s'exprimer au micro. Un peu plus haut, la maison de Marie-Dominique a été épargnée. Elle l'a construite il y a plus de 50 ans avec son ex-mari.
7: Tout était très bien nettoyé tout autour, et puis j'avais deux jolis chalets que j'adorais et qui ont brûlé. J'ai sauvé mes petites brebis, je les ai rentrées à la maison.
6: Elle, en s'échappant, a frôlé le drame.
7: Les flammes étaient sur le chemin et là ma voiture a pris feu à l'arrière et c'est les pompiers qui m'ont sauvée.
6: Comme dans tout le reste du hameau, l'électricité a sauté. Alors Marie-Dominique va aller dormir chez des proches, du moins essayer malgré le choc.
7: Je suis un peu perdue là, mais c'est comme ça. Il y en a d'autres, je ne suis pas la seule. Il y a les 7 maisons qui ont brûlé, alors moi la mienne n'a pas brûlé, alors vous voyez, c'est encore une chance.
6: Bien moins visible que les dégâts matériels, les conséquences psychologiques peuvent être importantes et doivent bénéficier d'une prise en charge rapide pour éviter qu'elles ne s'installent dans la durée.
2: Le reportage ici RCFM de Clémence Gourdon-Négrini. Aujourd'hui, les deux départements corse sont en vigilance orange canicule selon Météo France. À Bordeaux, le grand concert SOS Solidarité Incendie organisé hier soir a permis de récolter 1 450 000 euros, disent les organisateurs. Spectacle avec Renaud, Zazie, Gims ou M. Et tous les bénéfices sont reversés à la Fondation de France pour venir en aide aux sinistrés des feux de l'été en Gironde. On évoquait il y a un instant la canicule en Corse, mais au cours de cet été, c'est bel et bien tout le pays qui a été concerné par des chaleurs extrêmes et d'importantes sécheresses, si bien que notre agriculture traverse une crise d'une gravité exceptionnelle, dit la ministre de l'Agriculture, Annie Genevard. Elle doit dévoiler la semaine prochaine un plan d'urgence et vient de présenter ses priorités.
8: Il faut effectivement des aides financières, des aides réglementaires, des allègements réglementaires. L'idée, si vous voulez, c'est d'abord d'épauler les agriculteurs dans un moment où ils souffrent particulièrement, où ils voient le travail d'une année réduit à néant pour certains. Et surtout, de permettre la relance de la production pour l'année prochaine. Il faut pouvoir acheter des semis, il faut pouvoir acheter des plants, il faut pouvoir acheter des engrais. Le message que j'adresse aux agriculteurs, c'est que notre objectif, c'est d'épauler la trésorerie des exploitations les plus fragiles ou celles qui menacent de l'être. Et puis avec une attention particulière portée aux jeunes agriculteurs qui viennent de s'installer dans le métier, qui ont contracté des emprunts, qui doivent continuer leur activité, ceux-là auront toute mon attention.
2: Annie Genevard, la ministre de l'Agriculture. Au Népal, le bilan des victimes de la gigantesque crue de mercredi monte à 538 morts, indiquent les autorités. En Chine, les autorités font état de 5 morts sur le territoire du Tibet. Il y a toujours plus de 1400 disparus.
1: 13h05, 3 plaintes déposées contre Anne Hidalgo, l'ancienne ministre de Paris, et Patrick Bloch, son ex-premier adjoint.
2: Ce sont des familles d'enfants victimes d'agressions sexuelles scolarisées à l'école Sainte-Dominique, dans le 7e arrondissement de la capitale, des faits commis sur le temps périscolaire. Dans cet établissement, deux animateurs ont été mis en examen fin mai et placés en détention provisoire. Selon les familles, les deux élus avaient connaissance depuis des années de ces agissements. Et justement, cette question des violences sexuelles dans le périscolaire, mais aussi celle de l'éducation ou de l'interdiction des réseaux sociaux, font l'objet d'une grande consultation de votre radio ici, avec France Télévisions. Dites-le ici, chaque mois, avec une thématique en cette année présidentielle. C'est en partenariat avec l'Institut Odoxa. Exprimez-vous sur notre site ici.fr en bas de chaque article. Après la cyberattaque qui a visé l'éducation nationale fin juillet, les services informatiques restent par endroits perturbés. C'est le cas à quelques jours de la rentrée dans la Sarthe. Les boîtes mail des enseignants sont volontairement bloquées et du côté des familles, il y a des difficultés pour les inscriptions. C'est le cas d'Alice dont la famille change d'école cette année.
9: J'ai ma petite fille qui va rentrer au CP. On a fait une préinscription à la ville du Mans. Malheureusement, avec la cyberattaque, on ne peut pas l'inscrire en direct à l'école. On va devoir certainement faire des formulaires papier et il en est de même pour tout ce qui est périscolaire. On n'arrive pas à joindre l'école pour le moment. Ce que l'on va faire, c'est qu'on va imprimer tous les papiers pour faire une inscription et tenter de se rendre à l'école demain. Ça rajoute beaucoup de stress. Déjà que c'est pas facile, c'est une étape particulière et de déménager et une rentrée scolaire en CP pour une enfant. Donc ça nous rajoute, nous en tant que parents, beaucoup de stress, de pas savoir où va être notre enfant, si elle va pouvoir bien manger, si le soir elle va pouvoir bénéficier du périscolaire, et également on aimerait bien lui acheter ses petites fournitures scolaires avant mardi prochain.
2: Alice, maman d'une petite fille dans la Sarthe, au micro d'Issimène. Et qui dit rentrée scolaire dans quelques jours dit et du monde sur la route ce week-end. Les difficultés ont déjà commencé. La France entièrement rouge dans le sens des retours aujourd'hui. La moitié ouest du pays en orange pour les départs. Ce sera orange demain dans tout le pays dans le sens des retours.
1: Quand les personnes aveugles et malvoyantes profitent pleinement des concerts.
2: Pour la première fois au festival Rock en Seine près de Paris, un concert chaque soir est audio décrit en partenariat avec l'association Valentin Aoui. Et Mickey avant-hier soir, Joe hier soir, où vous vous êtes rendue, Héloïse Roger?
10: Dans les mains de Justine.
11: Nous avons un boîtier et un casque.
10: La jeune femme est malvoyante. À la naissance, on lui a diagnostiqué une achromatopsie.
11: Je vois en noir et blanc, je ne vois aucun détail sur la scène.
10: Casque sur les oreilles, boîtier allumé, quelques minutes avant le concert.
12: Bonjour à tous, je m'appelle Morgane Renaud et je suis ravi d'être avec vous.
10: À l'écart, dans une toute petite cabine. L'audio descripteur a devant lui un grand écran divisé en quatre avec la scène filmée sous tous les angles. Le chanteur arrive avec ses musiciens.
12: Il a donc des cheveux, des mèches rebelles dans tous les sens qui lui tombent sur les oreilles et sur la nuque. Et sur le front, là, il vient de nous demander comment ça allait.
10: Morgane décrit et Justine est ravie de tant de précision.
11: Les gestes de Joe, ça c'est vraiment quelque chose que je ne peux pas voir forcément.
12: Il vient de faire une galipette en avant, il s'est jeté sur la scène.
10: Plus d'une heure de concert où l'ambiance, les jeux de lumière, les couleurs, tout est décrit. Un travail très intense pour l'audiodescripteur.
12: Je dois sortir ces phrases, les formuler dans ma tête, déterminer si elles sont pertinentes et hop, les lancer quoi, sans buter dessus.
13: On se rend compte que c'est vraiment aussi un plus indéniable.
10: Anne-Gaëlle Tardieu est la référente de l'association Valentin Aoui. Avec ses dispositifs, elle veut lutter contre l'isolement des personnes aveugles et malvoyantes.
13: On fait partie de cette société, on n'est pas à côté. Et l'inclusion, il faut que ce soit presque plus un sujet un jour.
10: Pour Justine, le test est réussi. Elle a déjà hâte du prochain concert.
2: Et Justine revient ce soir pour audio-décrire le concert du groupe australien Nick Cave and the Bad Seed avant The Cure en clôture de Rock en Seine dimanche. Elle se prépare une série de 16 concerts. Qui veut dire, on peut y s'arrêter. J'irai où tu iras, là où elle va, c'est à Paris. Céline Dion est arrivée ce matin en France, à l'aéroport du Bourget. Premier concert dans 2 semaines, le 12 septembre à la Défense Arena. Ça va durer jusqu'au 17 octobre, au rythme de 3 spectacles par semaine, avant son retour pour 10 autres dates en mai prochain. Et puis les inscriptions pour assister aux célébrations du pape à Lourdes fin septembre sont désormais closes, indique le sanctuaire Notre-Dame de Lourdes. 150 000 fidèles sont attendus. La visite débutera le 25 septembre. Septembre à Paris avec une veillée pour les jeunes, puis une messe avec 500 000 personnes sur les Champs-Élysées. Le déplacement prendra fin à Metz en Moselle.
1: Merci Cyril Ardorodon et on vous retrouve à 14h pour la suite des infos. Alors si vous avez envie de changer d'air, de repartir en vacances ou de découvrir un nouvel endroit, dans moins d'une minute nous partons dans le Luberon pour découvrir l'envers des décors de cinéma sur votre radio ici.
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1: Vous êtes déjà en train de penser à vos prochaines vacances et pourquoi ne pas partir dans le sud? Dans le Luberon exactement, massif magnifique avec ses villages perchés qui attirent les tournages de séries télé et de films. Et on comprend pourquoi. Il y a aussi une très bonne huile d'olive et des petites choses à grignoter.
16: Le Luberon, c'est ce coin paisible du sud de la France, avec ses villages perchés, ses champs de lavande et ses cigales. Un décor digne des œuvres de Marcel Pagnol, qui attire depuis plus de 40 ans des cinéastes du monde entier. Et moi, j'ai envie de vous faire découvrir ce Luberon authentique, presque figé dans le temps, avec ses places de village à l'ombre des platanes, ses rues étroites et ses vallées gorgées de soleil. Et à la fin de cet épisode, vous découvrirez comment il est possible de se retrouver dans un décor de film sans même le savoir. Je m'appelle Maxime Perron et je suis animateur à ICI Vaucluse. Et si j'adore le Luberon, c'est parce que ça m'évoque mes souvenirs d'enfance. Dans la ferme familiale, près d'Apt, chez ma mamie, mamie Cocotte, avec son tilleul, sa balançoire, ses poules évidemment, et ses champs d'asperges. C'est un lieu où je me sens bien, où je prends mon temps, et à chaque fois que je viens ici, j'ai toujours l'impression d'être surpris et de découvrir des coins cachés. Bienvenue dans Partir, le Luberon, l'envers des décors de cinéma. Notre point de départ, c'est le village perché de Gordes. Nous sommes aux portes des Luberons. Alors, je ne sais pas si vous le saviez, mais il y en a plusieurs. Le petit, le grand et l'oriental. En fait, le massif montagneux du Luberon se scinde en 3 parties. On y retrouve donc des paysages différents et surtout plusieurs façons de vivre. Par exemple, le petit est assez touristique avec cette image de carte postale, alors que le grand et l'oriental sont plus tranquilles, plus sauvages. Quand on monte sur le belvédère du rocher Bel Air, situé en face de Gordes, on a un panorama à couper le souffle sur tout le village. Les maisons sont accrochées à la montagne à plus de 300 mètres de haut. Et en toile de fond, on peut observer tout le Luberon et le mythique Mont Ventoux. Ce n'est pas pour rien que Gordes est l'un des plus beaux villages de France. En 2023, il était même considéré par un magazine américain comme le plus beau village du monde. Alors quand vous êtes sur le belvédère, impossible de ne pas repartir sans prendre une photo. C'est le plus beau point de vue de cet endroit. Pour venir jusqu'ici, vous pouvez venir en train jusqu'à Cavaillon et terminer votre trajet en bus. Mais je vous conseille de venir en voiture, c'est beaucoup plus pratique, surtout si vous voulez visiter d'autres coins du Luberon. Pour vous garer, je vous conseille le grand parking du réservoir, proche du centre-ville. Comptez 8 euros pour 4 heures de stationnement. Par contre, je vous déconseille de vous aventurer en voiture dans le centre-ville, car il est presque entièrement piétonnisé. Les places de parking sont donc rares, mais cela dit, c'est plutôt agréable quand on s'y promène à pied. Lorsque vous êtes à Gordes, je vous conseille d'arpenter les petites rues selon votre instinct. De toute façon, tous les chemins mènent à une vue à 360. C'est le cas par exemple à la terrasse du Cercle des Républicains, un café local où vous pourrez voir le côté vertigineux du village à flanc de falaise. C'est impressionnant. Au fait, si vous êtes adepte de la série Netflix, Emily in Paris, le village de Gordes devrait vous sembler familier. Plusieurs scènes de la saison 3 ont été tournées dans la région. C'est d'ailleurs ici, chez le boulanger de Gordes, que l'actrice Lily Collins a goûté, selon elle, les meilleurs croissants de France. Les habitants racontent même qu'elle a imposé à la production d'acheter tous les jours des centaines de croissants pour toute l'équipe de tournage. Alors si vous voulez visiter le Luberon dans les pas d'Emily in Paris, sachez que des tours opérateurs proposent des excursions spécifiques. Juste à côté du village se trouve l'abbaye de Sénanque, au creux d'une vallée. Une poignée de moines vit ici, dans cet édifice du XIIe siècle, face à un immense champ de lavande, bien ordonné, en rang. Pour moins de 10 euros, la visite du cloître est possible, en silence ou presque, car les moines vivent et travaillent ici. Vous en croiserez sans doute. Avant de partir, arrêtez-vous à la boutique du monastère. Biscuits, huile essentielle, huile d'olive ou encore ces fameux bonbons au miel que ma maman m'achetait quand j'étais petit. Ce sont uniquement des produits locaux. Mais je vous ai promis de vous faire découvrir un Luberon encore plus authentique, là où le temps s'est comme arrêté. On y va tout de suite.
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16: Ici, on est donc à Grandbois, dans le Grand Luberon, à une heure de route de Gordes. Nous sommes dans un village perché, rustique, avec ses maisons en pierre, ses ruelles et son atmosphère calme et tranquille. Non loin de la place de la mairie, il y a un commerce qui fait à peu près tout, boulangerie, épicerie, café, avec ses clients qui papotent au soleil sur deux chaises en plastique. Il y a aussi deux restaurants et un artisan, pas plus, pas moins. Sur la place, ouvrez bien l'œil. Certains détails devraient vous interpeller comme la fontaine, la belle mairie au volet bleu lavande, ou encore l'église du XIe siècle, juste derrière nous. Si vous avez regardé les films La gloire de mon père ou Le château de ma mère, inspirés des romans de Marcel Pagnol, ça devrait vous dire quelque chose. Et oui, c'est bien cet endroit qui a été choisi pour incarner le village de la Treille, où Marcel Pagnol passe ses vacances. D'ailleurs, la fontaine au centre est encore surnommée Fontaine ou Bartavel, comme dans les films d'Yves Robert. Au-delà de la référence cinématographique, je vous conseille de prendre quelques instants pour profiter de la sérénité du lieu. Ici, rien n'a bougé. On pourrait presque se croire à la fin du 19e siècle ou au milieu des années 50. Les lampadaires sont dans leur jus, pas de fil électrique, les façades et les volets des maisons sont authentiques, comme ceux de Christine et Patrick, le couple de boulangers. Leurs pains se sont d'ailleurs retrouvés dans le dernier film de Christophe Baratier, Le Temps des Secrets en 2022. Il faut dire que les 400 habitants du centre ancien du village sont plutôt habitués à être sous le feu des projecteurs. Imaginez, un habitant sur deux a déjà été figurant pour les besoins d'un film. Ce caractère authentique, c'est justement ce qui séduit les réalisateurs. Anne-Cécile Célimont-Paul est chargée de mission à la commission du film Luberon-Vaucluse. En fait, son travail, c'est de dénicher des lieux de tournage dans la région.
17: On a une chance de dingue dans le Luberon et dans le Vaucluse, c'est qu'on a des décors dans leur jus. Ce qui fait que j'ai beaucoup de tournages d'époque. C'est des masses, c'est des bastides, mais aussi des places, parce que les maires, ils font attention de ne pas avoir de pollution visuelle dans leur village. On a aussi des tournages américains qui sont importants. Par exemple, les décors qui sont recherchés aussi, ce sont des décors trichés. Ici, par exemple, à Lourmarin, au château, on a triché l'Italie. Pour The Serpent Queen, c'était la jeunesse de Catherine de Médicis. J'ai même triché la mer. Oui, on peut tricher la mer. Par exemple, les temps de la Bonde, il y a un petit côté qui fait marécage. Ça fait un peu mangrove. Donc, on peut tout à fait s'imaginer quelque part dans les îles.
16: À 20 minutes de Grandbois, il y a un endroit que j'apprécie vraiment et qui est lui aussi resté figé dans le temps. C'est la petite église de Vaugine, lumineuse, sobre, posée là, à l'entrée du village, au milieu d'un champ, avec ses platanes centenaires tout autour. Elle a vu des scènes cultes, comme le mariage de Manon des Sources, incarné par Emmanuel Béart, ou encore la scène finale du film avec Yves Montand.
17: On est sur ce banc mythique où était assis Yves Montand pour Manon des Sources. Rien n'a bougé, en fait, si on pouvait interroger les arbres, ils nous raconteraient comment s'est passé le tournage.
16: Si vous vous asseyez sur ce banc mythique, vous pourrez observer le point de vue qu'il offre sur l'église. Elle est dorée au coucher du soleil, et les jours de Mistral, on est bercé par le bruit du vent qui s'engouffre entre les feuilles de platane. Cet endroit me procure un sentiment de quiétude. Je m'y sens bien. On se dirige à présent à Ansuisse, dans le sud Luberon, à 10 minutes de Vosgiennes. Le village est perché sur une petite butte. Il est surplombé par un imposant château médiéval et juste en contrebas, il y a l'église Saint-Martin d'Ansuisse, plus discrète. À l'intérieur, elle reste sobre, mais ce qui est marquant, c'est l'intimité et le calme qui y règnent. Et pour l'anecdote, c'est ici que le mariage de Manon des Sources et le prêche du curé ont été tournés. Auteuil, Béarn, Montand, Depardieu, ils étaient tous là et rien n'a bougé. Ne partez pas d'ici sans votre bouteille d'huile d'olive. C'est l'or vert du Luberon. Et pour rester dans le thème, prenez le temps d'emporter un gibassier. C'est une sorte de fougasse sucrée fabriquée uniquement dans le Luberon à base d'huile d'olive. Je n'oublie pas non plus les croquants, des biscuits secs à l'amande fabriqués par quasiment tous les boulangers du coin. Mais ouvrez bien les yeux avant d'en commander un. Eh oui, au début de cet épisode, je vous avais dit que je vous dirais comment il est possible de se retrouver dans un décor de film sans même s'en rendre compte. Si les habitants sont habitués à accueillir des tournages et parfois même à y prendre part, faites attention lors de votre visite à ne pas vous laisser avoir par un décor un peu trop réaliste.
8: On était à Seignon, j'étais sur le tournage et puis ils avaient recréé un bar. Il n'y a pas de bar à Seignon en fait, sur la petite place avec la fontaine et tout. C'est souvent on recrée des bars là. Et donc un café. Et il y avait des touristes hollandais qui sont arrivés avec leur vélo et qui se sont assis là et ils attendaient qu'on les serve. Il a fallu que le régisseur général leur dise en fait c'est un tournage.
16: On prend maintenant la direction de Cucuron, un endroit on ne peut plus romantique. La particularité du village, c'est son immense étang de 60 mètres de long sur 15 mètres de large, bordé d'immenses platanes. Cucuron, un nom tout mignon qui a été le décor de la romance américaine A Good Year, réalisée par Ridley Scott avec Russell Crowe et Marion Cotillard. Si vous avez encore un peu de temps devant vous, si votre week-end n'est pas terminé, j'ai une dernière idée pour vous. On va prendre le volant d'une deux chevaux et parcourir les routes à travers les champs du Luberon.
18: Allez, c'est parti, on y va.
16: On est maintenant entre Cucuron, Saint-Martin-de-la-Brasque et Ansuisse, au volant de Cathy. C'est le nom de cette élégante deux chevaux des années 70, d'un bleu couleur ciel de Provence. À son volant, Adrienne Boulet-Vadreau, cette Luberonnaise, a créé avec son mari Damien l'entreprise Oh My Dush en 2020. Leur voiture, 17 au total, c'est comme leur bébé, ils leur parlent et les chouchoutent. Toute l'année, le couple fait découvrir les coins cachés qu'ils aiment tant dans le Luberon. Au fil des saisons, il est possible de prendre les petites routes du Luberon, les cheveux au vent, direction non assistée, quatre petites vitesses, et c'est le début de l'aventure à 60 km/h.
18: Ici, c'est un endroit que j'affectionne particulièrement parce que c'est un champ de cerisier par milliers. Et de l'autre côté, on a des champs d'amandiers par milliers. Et quand les fleurs elles poussent, c'est magnifique, c'est blanc. Voilà, c'est blanc. C'est superbe. Tu peux te promener ici et t'as l'impression que c'est l'infini, quoi. Moi, j'emmène les filles souvent là et c'est dingue. C'est dingue complètement, quoi.
16: À côté de tous les villages du Luberon qui attirent les réalisateurs du monde entier, la deux chevaux n'est pas en reste. Elle est aussi une vraie star du cinéma. Elle apparaît dans pas moins de 141 films. Alors, je ne sais pas pour vous, mais pour moi, la deux chevaux la plus culte, c'est sans hésitation celle de la bonne sœur dans Les Gendarmes de Saint-Tropez. Vous savez, quand elle file à toute allure avec un Louis de Funès peu rassuré. Avant de prendre la route, assurez-vous d'avoir un chapeau et au moins 4 litres d'eau. L'été, la chaleur et le soleil cognent assez fort dans les voitures. Comptez environ 200 euros la journée pour une sortie en deux chevaux, avec un pique-nique composé de produits locaux que vous pourrez par exemple déguster face au château de San, au bout d'une grande allée de cyprès. Vous pourrez aussi apercevoir l'un des derniers moulins de Provence, mais ça, vous le découvrirez quand vous viendrez.
19: Sans faute, promis. Merci à Maxime Perron d'ici Vaucluse. 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Musique maintenant avec Alain Souchon, Full Sentimental sur votre radio ici.

0: souvenir de 1983, Foule sentimentale d'Alain Souchon. Alain Souchon qui sera en concert le 12 septembre dans la cour du Château Royal de Blois aux côtés d'autres artistes. Et maintenant, la musique continue sur votre radio locale ici. Je vous souhaite un très très bel après-midi.
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2: Quelques idées de sortie maintenant. Il y a la station SNSM de Goury qui vous attend et qui rouvre ses portes demain samedi de 14h à 18h. Comme ça, ce sera l'occasion pour vous de découvrir la station, ses locaux, l'univers des sauveteurs en mer. En plus, ce sera la fête avec un concert et du maquillage pour les enfants. Et puis la fête aussi se déroulera à Rouville-la-Bigot. Fête communale ce week-end avec, pendant deux jours, buvette, fête foraine et camp médiéval. Demain, 14h-19h, grand vide-grenier dans le bourg de Rouville-la-Bigot et aussi un grand marché d'artisans et de créateurs. Et à 20h, soirée moule frites. Quant à dimanche, traditionnelle course cycliste à partir de 9h30, défilé de chars à 15h, retraite au flambeau à 21h30, jusqu'au stade avec un char et une troupe musicale et puis feu d'artifice qui sera tiré à 22h ce dimanche. Alors ne manquez pas la fête communale à Rouville-la-Bigot, c'est ce week-end.
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Daniel Balavoine et Sauver l'amour. Dans quelques minutes, les gens d'ici avec Manu Gouache qui nous fera découvrir aujourd'hui un reconstituteur historique. Restez à l'écoute pour en savoir plus. Et puis la musique est là aussi pour vous accompagner cet après-midi avec Marine, révélée, souvenez-vous, par sa participation à la Starac, gagnante de la saison 12 d'ailleurs. Vous pouvez l'écouter maintenant avec ses chansons et son album Cœur maladroit, dont est extrait cette chanson Escroc. Bon après-midi.

0: The Police avec Walking on the Moon à l'instant. Merci d'écouter ici Cotentin. L'heure de retrouver maintenant les gens d'ici avec Manu Gouache qui nous fait découvrir aujourd'hui un reconstituteur historique. Il s'appelle Stéphane. Ça fait 32 ans qu'il fait ça. Il se glisse dans la peau de plusieurs personnages de la période viking jusqu'au XVIIIe siècle.
1: En viking, je fais un pêcheur. En 11e ducal, je suis le maître de chantier de Guillaume le Conquérant qui a dirigé toute la fabrication de sa flotte pour aller en 1066 à Hastings. En 15e, je suis le capitaine de la garde de Cherbourg. Et je fais un petit peu 18e aussi où je fais un pêcheur. Donc on étudie ce personnage et puis après, eh bien, on développe une espèce de petite biographie autour de ce personnage.
2: Vous buvez de la cervoise dans des crânes quand vous faites le viking ?
1: Non, alors déjà, il ne buvait pas dans les crânes. On boit de la cervoise, tout à fait, enfin de la bière, et puis on la boit effectivement dans des verres de l'époque ou dans des poteries.
2: Des cornes ?
1: Alors non, au temps viking, ils ne buvaient pas dans les cornes n'étaient uniquement un objet ornemental rituel. Il n'y avait pas de corne à la ceinture, ça fait partie du folklore.
2: Ça veut dire que quand on fait de la reconstitution, finalement, on démonte quelques idées fausses aussi ?
1: Ah oui, complètement. On arrive souvent avec les idées qu'on a eues dans les livres d'histoire, dans les films. Ben, on s'aperçoit assez vite que c'est assez fantasmé. Les premières années sont assez rigolotes parce que on arrive avec une tenue qui est un petit peu fantasy, je dirais. Et puis, on devient de plus en plus rigoureux dans sa tenue. On lit de plus en plus de choses parce que, en fait, on a la chance d'avoir quelques thèses, quelques ouvrages très sérieux qui documentent ça. Cette façon d'aborder l'histoire qui est plus, je dirais, entre guillemets, vivante, est effectivement plus attractive pour beaucoup de gens.
0: Mais alors Stéphane, reconstituteur historique, donc c'est un univers particulier, et cet univers, vous l'avez découvert grâce à votre activité de prof d'escrime.
1: Je suis enseignant d'escrime, c'est une troupe qui m'a contacté pour me demander de régler des combats dans un son et lumière.
2: Voilà. Ça veut dire que vous continuez encore à pratiquer l'épée avec vos personnages ou pas ?
1: Maintenant, je ne fais plus que de l'escrime 15e siècle, ce qu'on appelle de l'escrime de spectacle, c'est-à-dire qu'en fait, on prend les manuels de l'époque, puisque les premiers manuels datent du début du 15e siècle. Donc, on a des gens qui étudient les arts martiaux historiques européens, qui en retirent toute la technique. C'est souvent soit en latin, soit en vieil allemand, donc il faut déjà des connaissances pour le faire. Et nous, derrière, en escrime de spectacle, on prend ces mouvements-là et on les adapte aux nécessités du spectacle.
2: Je me dis quelque part, tout ça vient aussi un peu peut-être de votre enfance. Enfin, on a tous joué à l'épée, on a tous été un cow-boy, un indien, un viking quand on était petit. Est-ce que vous avez l'impression de revivre les rêves d'enfant, quoi ?
1: J'ai eu la chance d'avoir des parents qui m'ont tous les ans emmené en vacances. On allait quasiment de château en château. Et on faisait beaucoup de visites. On était dans les cailloux, dans les vieilles pierres. Et cette appétence m'est venue par là, oui.
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0: Ici Cotentin avec Would I Lie to You, c'était Charles et Eddie à l'instant. Merci d'écouter votre radio locale ici Cotentin. Juste avant les infos de 14h, vous allez avoir le plaisir d'écouter Florent Pagny avec la dernière chanson du monde. Cet extrait de son album Grandeur Nature, où on sent vraiment l'amour et la douceur dans cette chanson. C'est ce que je vous propose d'écouter dans quelques instants. Belle journée.
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1: Nous sommes le 28 août, il est tout juste 14h, voici les infos.
2: Le trafic des trains reprend progressivement après les orages hier soir. Leur circulation a été perturbée ou interrompue, notamment en gare de Laval, sur la ligne Rouen-Amiens ou encore en région parisienne sur le RERC. Les intempéries ont particulièrement frappé l'Île-de-France et l'Est du pays. Des grêlons ont fait d'importants dégâts dans le Doubs, c'est à voir en images sur ici.fr. En raison d'orages prévus aujourd'hui à Chamonix en Haute-Savoie, le départ de l'Ultra-Trail du Mont-Blanc est reporté de 2 heures. 2500 coureurs doivent s'élancer sur une boucle de 174 kilomètres et 10 000 mètres de dénivelé, une des courses de ce type les plus prestigieuses au monde. Le littoral aquitain des Pyrénées-Atlantiques à la Charente-Maritime, classé en risque maximal pour les baïnes jusqu'à dimanche inclus. C'est ce qu'indique la préfecture de la région Nouvelle-Aquitaine. Il est conseillé de se baigner dans les zones surveillées. La baignade est même déconseillée aux enfants. Après l'été de sécheresse et de canicule, le plan global d'accompagnement au monde agricole comprendra des aides financières et des allègements réglementaires. C'est ce qu'indique la ministre de l'Agriculture. Annie Genevard doit donner les détails de ce plan la semaine prochaine. Jusqu'à 19,50 euros en plus pour une veste. Le gouvernement a publié ce matin le montant des pénalités financières pour les produits d'ultra fast fashion. Des malus appliqués dès le 1er septembre sur les vêtements de Chine, Temu ou AliExpress et qui augmenteront progressivement jusqu'en 2030. Et puis Céline Dion est arrivée ce matin à Paris avant son marathon de 16 concerts à la Défense Arena entre le 12 septembre et le 17 octobre.
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1: La météo cet après-midi, attention à la vigilance jaune aux orages aujourd'hui. Demain, nous serons en vigilance jaune pour le phénomène de vent. Alors, c'est vrai que le temps est un petit peu orageux depuis ce matin et par endroits, on peut l'observer. La pluie est au programme et au rendez-vous, mais de belles éclaircies sont quand même prévues cet après-midi. 5 mm d'eau, c'est attendu donc sur Mortain, précisément, et puis le vent, il est faible d'ouest à sud-ouest. Quant aux températures cet après-midi pour les maximales, elles sont comprises entre 22 et 24 degrés.
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0: chanson qui va vous mettre de bonne humeur, hein, c'est bien sûr AA avec Take On Me. Trois chansons françaises à la suite aussi pour poursuivre sur cette bonne vibration. Et puis à 14h30, quelques idées de sorties, c'est la suite du programme. Il y aura Michel Berger, Diego Libre dans sa tête côté musique. Le nouveau titre de Benjamin Biolay, Écran Total. Sans oublier David Hallyday avec Tu ne m'as pas laissé le temps. Bon après-midi.
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1: Ah, comme le dit souvent l'expression, un esprit sain dans un corps sain. Et c'est pour ça que je vous parle de cette activité. La SNVille vous propose de vous mettre à la marche nordique et donc au sport pour être en forme toute l'année. C'est l'allié idéal pour s'oxygéner l'esprit tout en renforçant l'ensemble du corps à la marche nordique. Vraiment découvrez le planning de la saison, vous ne serez pas déçus. Les réinscriptions ont lieu du 31 août au 1er septembre et nouvelle inscription du 2 au 3 septembre. Retrouvez tous les détails et téléchargez aussi votre dossier en avance sur asnville.com. Voilà, c'est noté. Et puis si vous habitez à Saint-Lô depuis septembre 2025, la ville vous convie à une cérémonie d'accueil des nouveaux habitants. C'est le 19 septembre à 11h. Vous pourrez comme ça rencontrer vos élus municipaux, les équipes, les différents services pour assister à cette cérémonie d'accueil. Inscrivez-vous dès maintenant en remplissant le formulaire de l'accueil à l'hôtel de ville de Saint-Lô ou alors appelez-nous.
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0: Ici Cotentin avec Killing Me Softly, c'était les Fugees. Merci de votre fidélité. 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Avant 15 heures de la musique, il y aura dans quelques instants François Fellman avec Les Valses de Vienne.
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1: Bon début de week-end, il est tout juste 15h, voici les infos.
2: 3 ans après la disparition du petit Émile dans les Alpes de Haute-Provence, le mystère reste entier. 106 prélèvements ADN ont été réalisés en début d'année et aucun ne correspond à ceux qui avaient été retrouvés sur les vêtements du petit garçon de 2 ans et demi. On l'a appris aujourd'hui, les résultats de ces analyses ont été transmis au juge d'instruction. Un éducateur spécialisé qui travaillait depuis 40 ans dans un club pour enfants à Isola 2000 dans les Alpes-Maritimes, mis en examen pour des agressions sexuelles sur mineurs de moins de 15 ans. Ce septuagénaire est visé par au moins 2 plaintes et placé sous contrôle judiciaire pour des faits présumés entre 2018 et 2025. Attention, si vous comptez vous baigner en Nouvelle-Aquitaine, des Pyrénées-Atlantiques à la Charente-Maritime, le littoral est classé en risque maximal pour les baïnes jusqu'à dimanche. La préfecture de la région conseille la baignade dans les zones surveillées et la déconseille pour les enfants. Et du monde sur la route en ce dernier week-end de vacances. La France entièrement rouge dans le sens des retours aujourd'hui. La moitié ouest du pays en orange pour les départs. Ce sera orange demain dans tout le pays dans le sens des retours. Et puis le match Rennes-PSG de la 23e journée de Ligue 1 sera inversé et aura lieu au Parc des Princes. C'est ce que vient de décider la Ligue de football professionnel. Le match de la première journée s'était disputé à Rennes en raison de l'état de la pelouse parisienne. La LFP inflige aussi 150 000 euros d'amende au PSG. Pour cette même raison, c'est à lire sur notre site et notre appli ici.fr.
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1: La météo cet après-midi, attention à la vigilance jaune aux orages aujourd'hui. Demain, nous serons en vigilance jaune pour le phénomène de vent. Alors, c'est vrai que le temps est un petit peu orageux depuis ce matin. Et par endroits, on peut l'observer. La pluie est au programme et au rendez-vous. Mais de belles éclaircies sont quand même prévues cet après-midi. 5 mm d'eau, c'est attendu donc sur Mortain, précisément. Et puis le vent, il est faible d'ouest à sud-ouest. Quant aux températures cet après-midi pour les maximales, elles sont comprises entre 22 et 24 degrés.
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Ici Cotentin avec Skyfall, c'était Adèle, quelle voix merveilleuse. Des infos pratiques et également loisirs, c'est toute la journée. Et je parlerai de la fête Saint-Gobain qui a lieu prochainement à la Glacerie dans quelques instants. Et puis la musique est aussi là pour vous accompagner avant de penser au week-end avec Mécano, une femme avec une femme. C'est la suite du programme avec également autrement Julien Lib et Véronique Sanson, ma révérence. Bel après-midi, bon vendredi.

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1: Allez, on pense au week-end maintenant. Demain, c'est la fête de la Saint-Gobain sur le site de la Manufacture, village de la Verrerie à la Glacerie. Deux jours de fête à vivre en famille avec comme thématique cette année le verre et les métiers anciens. De nombreuses activités et animations vous seront proposées tout le week-end. Vide-grenier, jeux géants normands, démonstrations, ateliers autour du verre, feux d'artifice, de quoi mettre vraiment des étoiles dans les yeux de toute la famille, des petits et grands. Et puis enfin, le Rugby Club de Valognes vous invite, c'est ce dimanche, à Place du Château pour faire de bonnes affaires à son incontournable vide-grenier. 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Notez bien le numéro, 02 33 23 13 23. J'ai envie de vous dire, sinon dimanche, à vous, hein, les bonnes affaires avant de penser à la rentrée. Dimanche, Place du Château pour ce superbe vide-grenier à Valognes.
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0: Voici Cotentin avec You're the First, the Last, My Everything. C'était Barry White. Si vous venez tout juste de nous rejoindre, merci à vous et puis bonne route. Je vois que vous êtes au volant de votre voiture. Notez qu'avant 16h, vous allez pouvoir être accompagné et vous pourrez chanter si vous le voulez, hein, avec les Rita Mitsouko, des histoires d'A. Bruno Mars avec sa nouvelle chanson qui devrait dynamiser aussi votre après-midi, On My Soul, et Niagara quand la ville dort. C'est juste après ça.
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1: Excellent début de week-end, il est tout juste 16h, l'heure de faire un point avec les infos.
2: Les incendies qui ont ravagé la Gironde, les Landes et le Var ont occasionné 25 000 sinistres pour un coût estimé à près de 500 millions d'euros, indique aujourd'hui France Assureur. Cela témoigne de l'ampleur exceptionnelle des dommages selon la Fédération des Assurances. Les sinistrés ont jusqu'au 31 août exceptionnellement pour déclarer leurs dégâts. Aucun des 106 prélèvements ADN réalisés ne correspondent à ceux retrouvés sur les vêtements du petit Émile, 3 ans après sa disparition dans les Alpes de Haute-Provence. Les analyses menées en début d'année, ces résultats ont été transmis au juge d'instruction, c'est à lire sur ici.fr. Au Népal et au Tibet, les derniers bilans font état d'au moins 552 morts et 1400 disparus après les gigantesques crues de mercredi. Il y a 4 Français parmi les personnes toujours recherchées. Baignez-vous dans des zones surveillées sur le littoral aquitain. C'est la recommandation de la préfecture alors que le risque de baigne est maximal jusqu'à dimanche. La baignade est même déconseillée pour les enfants. Le coup d'envoi de l'Ultra Trail du Mont Blanc est reporté de 2 heures. Il sera donné finalement à 19h45 ce soir en raison d'orages prévus à Chamonix en Haute-Savoie. Cette course de 174 km avec 10 000 mètres de dénivelé est l'une des plus prestigieuses au monde. 2500 personnes y participent. Et puis 150 000 euros d'amende infligée au PSG par la Ligue de football professionnel après l'affaire de la pelouse en mauvais état. Le match de la première journée de Ligue 1 face à Rennes avait été inversé et joué sur le terrain breton. Rennes-PSG pour la 23e journée sera aussi inversée, donc disputée au Parc des Princes.
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5: Et attention, aujourd'hui, le département de la Manche est encore en vigilance jaune pour le phénomène orage. Demain, nous serons de nouveau en vigilance jaune, mais cette fois pour un phénomène de vent fort. Alors cet après-midi, de belles éclaircies. Cependant, sur la baie du Mont-Saint-Michel et le sud du département, les nuages sont plus présents et de petites averses sont possibles. Vent d'ouest à sud-ouest, il est assez fort tout de même. Et côté température, on est entre 22 et 23 degrés pour les maximales. On a 22 degrés par exemple à Soule, pas très loin de Saint-Lô, où demain samedi, ce sera le grand vide-grenier du week-end. Et puis dimanche, toujours à Soule, il y aura la fête de la Saint-Christophe. Et c'est avec ici Cotentin. Côté température à Barfleur, où nous sommes actuellement sur le site du Craco pour le festival MKS Musique en Serre, eh bien, il fait 22 degrés sous le soleil. Les nuages passent, mais il fait beau quand même. 21 degrés pour Bréal, dans la région Grand-Villaise. 22 à Coutances, 22 à Torigny-sur-Vire. Un coup d'œil sur demain samedi. Un ciel gris le matin, de faibles pluies par moment. En cours de matinée, quelques trouées, mais c'est pas pour autant que le temps va s'améliorer franchement. Deux petites averses restent possibles jusqu'au soir. 22 à 25 degrés et 21 degrés sur le nord Cotentin.
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5: Bonjour à tous et bienvenue en direct de Barfleur aujourd'hui pour le festival MKS. 3 jours de musique jusqu'à dimanche. C'est organisé par l'association Musique en Serre, le festival de la scène musicale normande. Tous les premiers week-ends de septembre ou le dernier week-end d'août, ça dépend des années. Depuis 2012, MKS, ce sont des concerts gratuits, on insiste là-dessus, avec les meilleurs groupes normands dans tous les genres. Et des concerts qui ont lieu sur le site du Craco à Barfleur. On est ensemble jusqu'à 19h depuis ce site, Craco à Barfleur, pour vous faire vivre le festival MKS avec ceux qui fabriquent le festival, mais aussi les artistes. À tout de suite.
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0: Renaud, dès que le vent soufflera, nous sommes en direct du festival MKS sur le site de Barfleur.
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0: Voilà, comme chaque année à la même époque, fin août ou début septembre, hein, cette année vous avez rendez-vous avec le meilleur de la scène musicale normande, une fois de plus, mais pas que normande, vous allez le voir. Des concerts qui commencent en début de soirée tout à l'heure, aux alentours de 18h30, et ce soir sur scène, un groupe vraiment pas banal, vous allez adorer, c'est LGMX, c'est un brass band venu de Lyon. Alors écoutez-moi ça. Ça, c'est un petit aperçu, mais LGMX, c'est aussi ça, écoutez. Voilà, LGMX, un collectif lyonnais, une techno-fanfare, un brass band de musique électronique acoustique. On pourrait continuer la liste comme ça. Bonjour Anaïs.
2: Bonjour.
0: Et bonjour Antoine.
3: Bonjour.
0: Bon, vous venez tous les deux de Lyon, hein?
2: Ouais.
0: Voilà, alors Anaïs, sax-alto chez LGMX, et vous, Antoine, trompette.
4: Yes.
0: Voilà. Alors, en fait, si j'ai bien compris, vous réinterprétez en concert des titres techno, des titres house, en utilisant exclusivement des cuivres et des percus. Je voudrais savoir, c'est curieux quand même, c'est pas banal. Comment a germé l'idée de tout ça? Qui veut répondre?
4: Comment ça a germé? Bah, ça a germé dans nos têtes il y a quasiment 10 ans. En fait, on vient un peu tous de l'univers de la fanfare. On a beaucoup joué dans des fanfares qui jouaient pas forcément ce style de musique, mais plutôt des
0: ouais.
4: un peu plus traditionnels, qui reprenaient un peu des titres de plein de choses. Et on s'est dit que nous, ce qui nous plaisait aujourd'hui, c'était plus la musique électronique. Et on avait envie de développer ça avec nos instruments, de reprendre les codes des musiques électroniques, mais de manière acoustique.
0: Avec des instruments avant.
4: Voilà.
0: Comment on fait concrètement? Avec des instruments avant, on reprend exactement les mêmes notes ou ça s'arrange beaucoup quand même?
4: Ça s'arrange beaucoup, ouais.
0: Ouais, quand même. Hein,
2: Il y a un premier arrangement qui est fait par une personne du groupe, voilà. Mmh. Et ensuite, on le joue ensemble et on voit ce qui sonne, ce qui sonne pas, ce qui est amélioré, voilà, ce qui est équilibré. Et ça se réarrange à nouveau et ça fait une pièce terminée.
4: Et ce qui est très intéressant en fait aussi de reprendre les codes de la musique électronique, c'est qu'il y a énormément d'effets qui sont utilisés sur des instruments numériques.
0: Bien sûr.
4: Beaucoup de délais, beaucoup d'effets, de phaser, de plein de choses. Et le grand jeu, c'est d'arriver à reproduire toutes ces choses-là sur nos instruments acoustiques en utilisant des techniques qui viennent parfois de plus de la musique classique ou du jazz, mais en les détournant un petit peu pour que ça colle un peu plus à l'esthétique qu'on cherche à reproduire.
0: Et en jouant aussi sur le nombre d'instruments, parce que ça permet justement d'avoir des effets supplémentaires. Vous êtes combien en fait en tout?
2: 9.
0: Vous êtes 9. Vous êtes à 9.
2: Vous êtes soufflant et soufflante et deux percussionnistes.
0: Voilà, les soufflants et soufflantes, on a bien compris. Vous en faites partie d'ailleurs. Hein.
2: Oui, tout à fait.
0: Alors vous faites des reprises, mais est-ce que vous avez des propres compos?
4: Oui, justement, c'est parfait le petit extrait, les deux extraits que vous avez mis, puisqu'il y a une reprise d'un artiste qui s'appelle Floating Points.
0: Mmh.
4: Et ensuite, ça a été une compo qui s'appelle Gopnik Mazurka, sur laquelle on s'est amusé à faire un petit clip d'ailleurs, qui est sorti il y a maintenant 2 ans. Et donc, on essaye maintenant de développer le plus possible nos compositions. Ce qui a, puisqu'on a fait, on a déjà sorti 2 albums. Le premier, c'était exclusivement des reprises, donc des réarrangements. Et le deuxième, ça a été un mélange de reprises et de compositions. Et on a notre 3e album qui va sortir.
0: Ah, le 3e déjà?
4: Et oui.
0: Bien.
4: 3e qui sort en mars.
2: 2027.
0: Ouais. Bah, c'est dans 6 mois, quoi.
2: Oui.
0: Un peu plus.
4: Ouais. Dans 6 mois, ça approche, mais ça fait longtemps qu'on travaille dessus déjà. Ça fait 1 an et demi. C'est long, hein, pour préparer tout ça. Et dans lequel on pourra à nouveau présenter nos quelques reprises, mais aussi les compos qu'on. Sur lesquels on travaille.
0: Alors vous êtes aussi et surtout un groupe de scène, hein. On le verra d'ailleurs ce soir ici sur la scène du Craco à Barfleur. Vous avez des chorégraphies sur scène. Comment ça marche ça? Expliquez-moi. Parce que c'est super bien réglé, hein.
4: Ah bah ouais, vous avez un peu pu voir déjà.
0: Ouais, ouais.
2: Bon, on s'arrête pas de danser.
4: Ouais.
2: Ça c'est, même s'il n'y a pas de chorégraphie, ça danse.
0: Ouais.
4: Ouais, alors en fait ça vient un petit peu de notre histoire. On est beaucoup à avoir joué dans des fanfares, à faire plein de petites chorégraphies et tout ça. Et du coup, on a eu envie de reproduire, de garder cette énergie-là, en reproduisant ces petits pas qui permettent aussi d'entraîner le public là-dedans pour créer cette fête ensemble. Hein, c'est
0: voilà.
4: Ça qu'on cherche à faire. Et donc on travaille là-dessus. Ensuite, on se re-regarde, on se filme beaucoup et puis on essaie de faire des choses qui fonctionnent bien, quoi.
0: Voilà. Est-ce que vous retournez dans la rue avec votre fanfare ou est-ce que c'est là, c'était le monde d'avant pour vous?
2: Ça arrive parfois.
0: Ouais,
2: ça arrive,
0: quand même.
2: Ça arrive de temps en temps, mais c'est vrai qu'on a moins le temps de faire ça.
4: Oui, et puis maintenant, on a vraiment focalisé notre travail sur la scène. Après, on a tous d'autres projets qui nous permettent de rester dans la rue, puisqu'on aime tous ça quand même. Hein.
0: Oui.
4: Ça apporte un contact avec un peu tout le monde qui est différent de quand on est sur scène, quoi. Et je crois que c'est quelque chose qu'on aime tous beaucoup.
0: Voilà, merci Antoine, merci Anaïs de LGMX. Donc ce soir, hein, vous serez sur la scène, là juste à côté, sur la scène du Craco. Vous allez enflammer forcément la, j'allais dire la salle, mais non, enfin, on est en plein air là. Hein. Le site.
2: En effet.
4: Hein. Pas mettre trop le feu quand même.
0: Si, mais, si.
4: Mais oui, non.
0: Au figuré, bien sûr. Hein.
4: C'est que l'ambiance soit au top.
0: Bon, ouais. Bah merci à tous les deux. Avec plaisir.
2: Merci beaucoup.
0: Avec plaisir à tous les deux. Et puis, rendez-vous ce soir. Nous, on sera devant la scène. Hein. Dans quelques minutes, je vais arriver. Emmanuel Gouache, vous savez, c'est l'humeur de Manu, un garçon qui observe notre époque avec son esprit affûté, puis un petit peu bizarre aussi. Et bien, aujourd'hui, il va nous parler évidemment du festival MKS. On le retrouve, Manu, juste après cette nouveauté. C'est Marc Lavoine et Patrick Fiori. La chanson s'appelle Occupé.

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1: Marc Lavoine, Patrick Fiori, occupé. Nous sommes en direct du festival MKS 2026 sur le site du Craco à Barfleur, avec ceux qui organisent ce festival, les artistes aussi, qui seront sur scène pendant ces trois jours. Vous avez vu, vous avez entendu tout à l'heure le groupe LGMX, ça vaut le coup, ils seront là ce soir. Mais sans plus attendre, les amis, accueillons notre ami Emmanuel Gouache, qui nous fait profiter chaque jour de ses états d'âme. Oui, bah, tous les jours, hein, il insiste. Voici donc l'humeur de Manu avec Yannick Leflot, Katia Lautroux et Caroline Joanneau. C'est parti.

Alors, on a eu un petit souci avec notre ami Emmanuel Gouache, un petit souci avec l'humeur de Manu qu'on retrouvera un petit peu plus tard. Là, vous avez peut-être reconnu, c'était le groupe LGMX, hein, la fanfare et percu que nous avons accueilli tout à l'heure et qu'on retrouvera ce soir ici sur la scène du Craco. Dans un instant, toujours en direct du Craco à Barfleur, on va vous parler du festival et du chef d'orchestre. Tiens, avec lui, on en saura peut-être un peu plus sur l'organisation. Il s'appelle Eric Buau et on le retrouve juste après Nirvana, Come As You Are. À tout de suite.

0: de musique en serre, le festival de la scène musicale normande.
1: En direct du site du Craco à Barfleur, à deux pas de la Seine, où vont se dérouler les concerts à partir de 18h30 ce soir jusqu'à dimanche. Alors MKS, ce sont des concerts gratuits, on insiste là-dessus, avec les meilleurs groupes normands et quelques-uns qui viennent d'ailleurs hein, sur le site du Craco à Barfleur. Bonjour Eric Guyot.
2: Bonjour.
1: Merci de nous accueillir aussi ici en plein vent.
2: Comme d'habitude, sur le site. Cette année on change, l'année dernière c'était le vent d'Est, là c'est le vent.
1: Voilà. Bon bah c'est bien, alors on aime bien le vent d'Ouest. Président de l'association MKS, le concept du festival en deux mots, Eric, c'est quoi ?
2: Eh ben, la gratuité, la qualité de la musique, bien sûr, le site incroyable, je crois qu'on
1: c'est vrai, hein.
2: Les musiciens, les techniciens, tous ceux qui viennent nous aider n'ont jamais vu un site pareil pour un festival. Voilà, tout ça, ça fait plus la chaleur, la solidarité, tout ça, ça fait un mélange inimitable.
1: Et c'est un festival à taille humaine, hein, on a l'habitude de dire ça, mais la jauge, elle n'est pas gigantesque. C'est
2: oui,
1: 2000, c'est 2005 ça. Personnes
2: Oui, un petit 2000 personnes, on a resserré un petit peu cette année. Parce qu'on a mis un peu plus de stand, un peu plus de confort. On veut le confort, on peut pouvoir venir en famille sans se marcher dessus. Et voilà, et le site est tellement beau en plus que voilà, on cherche pas à s'agrandir. Le site est grandiose.
1: Ouais, ouais. On est tranquille comme ça et on est bien. Ouais, hein. Ouais. Alors, on parlait du vent, la météo est un petit peu capricieuse hein, ce week-end. Les concerts de ce soir sont maintenus, ceux de samedi aussi, normalement, et ceux de dimanche aussi, normalement.
2: Cette nuit avec la météo,
1: Et ouais. Parce que l'année dernière, la météo, vous avez obligé à annuler une soirée de concert.
2: Oui, c'est la force du vent capitale pour le chapiteau et pour la scène. Il y a des limites à ne pas dépasser.
1: Exactement.
2: Il ne s'agit pas de casser le matériel de ces gens qui travaillent toute l'année avec ce matériel-là.
1: Exactement. On les entend d'ailleurs, ça c'est un groupe qu'on recevra tout à l'heure. Parce que c'est le moment des balances en ce moment. Alors, un coup d'œil sur la programmation, 3 jours de concert. Bon, c'est assez conséquent quand même. Ça fait. Alors, j'ai compté, il y a 16 groupes à monter sur scène cette année, c'est ça ?
2: 16 projets musicaux. Ouais, sur scène ou au sol le dimanche.
1: Oui.
2: 2-3 artistes qui se produisent au sol pour les enfants notamment.
1: Mais oui, on n'oublie pas, c'est familial, on l'a dit.
2: Tout à fait.
1: Un coup de cœur cette année ?
2: Le programmateur a 16 coups de cœur ou presque.
1: Ouais.
2: Écoutez, y a des groupes que j'ai envie d'entendre, comme le groupe qui est en train de répéter tout de suite, No Terror in the Bang.
1: Ouais.
2: Il fait du métal, mais c'est un métal, comme souvent, on aime bien un peu proposer des choses un peu originales, et c'est du métal très particulier, parce que de temps en temps, on a l'impression d'écouter de la musique classique.
1: Mais c'est vrai,
2: Et quand ça démarre, la chanteuse pourrait chanter du lyrique, et quand elle prend la voix des métalleux, c'est juste incroyable. Ils sont surdoués et c'est magnifique, c'est très cinématographique. On dit que c'est du métal cinématographique, mais ça nous emporte. Et vraiment, c'est à voir. Je suis curieux, je ne les ai jamais vus sur scène. Je les ai entendus, évidemment, j'en ai beaucoup entendu parler. Et je suis très content de les accueillir.
1: Ils viennent de Rouen, c'est ça ?
2: Ils viennent de Rouen, tout à fait.
1: Ouais. Et on les accueillera d'ailleurs tout à l'heure, avant 17h, normalement.
2: Et puis, un petit coup de cœur aussi pour le local de l'étape, Cricri de la Mancha.
1: Le fameux Cricri.
2: Le fameux Cricri.
1: Alors, Cricri.
2: C'est un ostréiculteur qui fait du cirque, qui fait du théâtre, qui fait de la musique. Et là, il a un petit répertoire de chansons vraiment super intéressant. Et il s'est entouré de 2 musiciens du Bénin, Jean-Richard et Eloge, qui sont 2 musiciens extraordinaires. Ça donne une petite couleur musique du monde avec ses textes engagés. Et puis, c'est un comédien, c'est un homme de scène aussi. Il ne faut pas le louper. Il jouera entre chaque groupe qui se produit sur la grande scène. Il viendra faire 3 petits intermèdes musicaux de 20 minutes. Il ne faut pas louper ça sous le chapiteau.
1: Il sera sous le chapiteau, là.
2: Exactement.
1: Voilà. Bon, on le recevra d'ailleurs, Cricri de la Mancha. On aura l'occasion de lui demander ce qu'il fait et comment il le fait, d'ailleurs, ce soir. Merci, Eric Buot. Bon festival.
2: Bon festival à vous aussi.
1: Merci de nous accueillir, en tout cas, parce qu'on est bien ici.
2: Voilà, venez nombreux.
1: ça marche. À tout de suite. Dans un instant, Cock Robin, When Your Heart Is Weak. Et puis, on vous fait vivre ce festival musique en serre jusqu'à 19h, les amis.
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0: Robin, When Your Heart Is Weak, ici Cotentin en direct de Barfleur pour le Festival MKS 2026. On revient dans quelques minutes avec nos invités pour vous expliquer les coulisses de l'organisation du festival. Et vraiment, il y a du boulot ici.
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0: Lundi prochain, on sera le 31 août, l'aéroport de Cherbourg. Maupertuis ouvre ses portes pour un événement inédit, sa toute première collecte de sang. Un don de chance, c'est quelques minutes de votre temps et un impact immense pour ceux qui en ont besoin. Le don de sang change la vie d'un million de personnes en France. Chaque année, une femme qui accouche, une personne victime d'un accident, un malade atteint de cancer, chacun de vos dons compte. Le temps d'un don, vous allez pouvoir découvrir l'aéroport de Cherbourg Maupertuis, autrement, et participer à une action qui peut sauver jusqu'à 3 vies. Rendez-vous lundi de 10h à 16h sur le site de l'aéroport de Cherbourg-Maupertuis. Et puis autre chose, la piscine de Coutances sera exceptionnellement fermée. Cette fermeture est nécessaire lundi prochain pour permettre à l'équipe de suivre son recyclage en secourisme. L'ouverture de la piscine à Coutances, ce sera mardi aux horaires habituels, évidemment.
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0: En direct de MKS sur le site du Craco, ici à Barfleur, on écoute Benabar, son nouveau titre, et Johnny Hallyday, le chanteur abandonné.

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0: écouter ici Cotentin avec le nouveau titre de Benabar, Elle danse.
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0: On est là sur le site du Craco à Barfleur jusqu'à 19h. On vous fait vivre les coulisses et puis l'avant-festival, hein, puisque les concerts commenceront tout à l'heure à 18h30. Là, en ce moment, vous l'entendez peut-être, ce sont les balances avec un groupe qu'on aura l'occasion de recevoir, un groupe de métal, tiens, qu'on aura l'occasion de recevoir dans une dizaine de minutes. Mais pour l'heure, eh bien, on va parler images. Bonjour Jérôme Ouivet.
2: Bonjour Lionel.
0: Alors Jérôme, vous êtes photographe, on vous doit de jolies photos aériennes du département de la Manche, hein, sur tous les côtes, depuis votre paramoteur. Hein, évidemment, vous faites partie de la SNSM de Barfleur, car vous êtes barfleurais et vous êtes adhérent à l'association Musique en Serre.
2: Absolument. En fait, je collabore avec Musique en Serre. C'est la deuxième année là que Musique en Serre m'a demandé de venir faire des images, de faire un joli film, un after movie, comme on dit en anglais. Et bah là, j'ai la sensation que ça va être une très très belle édition. On a le soleil qui brille là ce soir, ça va être magnifique.
0: Pourquoi vous avez choisi de venir ici participer à l'équipe du festival?
2: Bah parce que déjà, je trouve que c'est un festival fantastique. C'est un énorme cadeau qu'ils nous offrent tous les ans. Vous imaginez, c'est quand même gratuit. C'est quand même dingue. On nous offre, là, on a 4 à 5 groupes qui vont se produire sur scène gratuitement pour nous dans un site qui est absolument extraordinaire. Ça se passe en plus dans mon petit village.
0: Et vous habitez en face, là, de l'autre côté du port.
2: Donc je peux pas. J'ai toujours été spectateur et puis depuis deux éditions, caméraman et réalisateur de films. Donc ouais, c'est un événement que je ne louperai pour rien au monde.
0: Alors comment on travaille justement dans un festival? Il faut que vous vous baladiez partout. Vous allez en coulisses, vous allez sur scène, devant la scène. Comment ça marche?
2: On va aller partout. Alors, on est deux. Hein. Il y a mon petit camarade Thibaut qui travaille avec moi. On est donc deux caméras et on va essayer de capter un peu les ambiances. Bien évidemment, le public, les gens, les bénévoles, tout ça. Et puis surtout, la scène, la musique. Donc, faire des images derrière la scène, sur scène, devant. Essayer de capter un peu tous ces moments pour essayer de retranscrire cette émotion, cette atmosphère.
0: Voilà, il faut retranscrire l'atmosphère. Après, il y a le travail de montage. Donc là, vous avez des rushs sur des kilomètres. Des heures et des heures de films. Et là, ensuite, il faut tout regarder, il faut tout trier, c'est ça?
2: Après, voilà, on épluche tout, on essaie de garder les meilleurs moments, on va essayer de faire la place à... On essaie de faire un film, on essaie de faire la place à chaque artiste, non pas sur une bande musicale unique sur laquelle on verra des images de tout le monde en train de chanter n'importe quoi, mais que chaque artiste ait sa bande-son avec son morceau et d'avoir un petit mix comme ça qui soit vraiment représentatif le plus possible de l'événement. Donc, c'est un long travail de montage.
0: Voilà. Et vous qui vous baladez sur tout le festival, vous avez un œil un petit peu avec du recul, mais est-ce que vous avez le temps de voir les concerts, de profiter justement aussi de l'ambiance?
2: Ouais, on en profite un petit peu différemment, mais j'avoue qu'on rentre quand même vraiment, par moments, on rentre en communion avec le groupe, parce que il y a des moments où on se sent partir avec la musique et la manière dont on filme, la manière dont on cadre aussi, elle est aussi induite par la musique elle-même. Quand ça balance fort, on a tendance à faire un peu bouger aussi les images, à essayer de donner ce mouvement. Dans des moments plus calmes, on va aussi filmer plus large, plus doux. Mais ouais, moi je suis un grand passionné, fan de toutes les musiques du monde. Donc là, j'avoue que sur chaque groupe, je vibre et je pars avec eux. Quoi.
0: Ah justement, là, ce sont les balances en ce moment. On a entendu un groupe de métal, là, justement, ça vibre beaucoup, ça joue très très fort. Comment on fait des prises de vue sur ce genre de choses?
2: Ah, on essaie d'avoir de la prise de vue dynamique, hein. On essaie d'aller vraiment au plus proche des musiciens, de voir leurs expressions, de ressentir leurs émotions. Donc faut aller au contact. De temps en temps, on monte sur scène aussi avec eux, sans les déranger, bien sûr. Mais on essaie vraiment de transpirer avec eux.
0: Oui, puis ils savent que vous êtes là.
2: Ils savent qu'on est là et pour les mettre en valeur. Donc en général, ils sont plutôt sympathiques. Et puis on est sur une petite scène très familiale ici. On a un public très familial.
0: Mais oui.
2: C'est ça qui est fantastique aussi. Des gens qui se retrouvent juste avant leur rentrée. C'est assez sympa de se retrouver avec tous les amis de Barfleur et des environs du Val-de-Serre, de Cherbourg, de tout ça. Quoi.
0: Oui, parce que vous connaissez tout le monde.
2: Bah, on connaît, il y a pas mal.

0: de copains.
1: D'accord. Merci Jérôme Ouivet. Bon festival. Et puis au boulot, je vois que vous avez un énorme appareil. Là, c'est avec ça que vous allez travailler. Hein.
0: Absolument. Ouais. Ouais. On va y aller. Là, on est en train de se préparer.
1: Eh ben, c'est parti. Merci Jérôme Ouivet. À la prochaine. Bon festival. Et puis on est ici jusqu'à 19h, les amis. Hein. Je vous le rappelle, en direct du festival MKS édition 2026 sur le site du Craco à Barfleur. Côté musique, on vous a choisi les Rubettes. Ça va vous ramener dans les années 70. Sugar Baby Love et Morane et toutes les mamas.

0: Les Roubettes avec Ici Cotentin et on écoutait Sugar Baby Love, bien sûr.
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0: Musiconcert 2026 en direct du site du Craco, comme chaque année, le premier week-end de septembre ou le dernier d'août, hein, ça dépend des années, le meilleur de la scène normande, avec des concerts qui commencent tout à l'heure à 18h30, et ce soir sur la scène, un groupe de métal progressif de Rouen, No Terror in the Bang, écoutez-moi ça les amis.

0: No Terror in the Bang, qui seront ce soir sur la scène ici de MKS. Alors, ils nous ont rejoints. Bonsoir à tous.
1: Bonsoir.
2: Salut.
0: Alors, Sophia, bonsoir. Vous êtes la chanteuse.
1: Oui. Hein,
0: voilà, je vous ai vu tout à l'heure à la balance. Quelle voix, dites donc. Hein.
1: Ah, c'est gentil.
0: C'est énorme. C'est invraisemblable. Alors, Alexis, je vous ai pas vu, vous.
2: Ah, moi, je suis au fond.
0: Vous étiez caché. Vous êtes le batteur. Et puis, derrière vous, il y a Brice.
3: Moi, je suis à la basse.
0: Et vous êtes à la basse. Ouh, je vous ai vu. Alors, c'est étonnant parce que là, on a passé un petit extrait. Je m'adresse à vous, Sophia, là. Ça commence tout doux. C'est un petit peu une balade folk. Hein. Ça c'est très sympa. Et puis d'un coup, il y a les guitares qui sortent et puis ça démarre et puis c'est parti, quoi. C'est l'explosion. C'est un peu votre marque de fabrique, ça, c'est cette façon de faire.
1: Oui, complètement. En fait, depuis le début, c'est vrai que dans notre direction artistique, on a aimé avoir ce contraste. Du coup, entre des passages vraiment très doux et puis des moments beaucoup plus violents.
0: Voilà. Alors, je me suis renseigné sur votre cas. Vous êtes un groupe de métal progressif cinématographique. Alors, c'est-à-dire, qui veut m'expliquer ça ? Alors, Alexis.
2: Ouais, cinématographique, c'est parce que on essaie de raconter des histoires, en fait. Chaque morceau est un peu différent. Et quand on est très attentif, bah, en fait, on se laisse emmener dans un univers qui est à chaque fois différent.
0: D'accord.
2: On raconte des histoires.
0: Ok. Et c'est graphique aussi, hein. C'est J'imagine que les lumières aussi participent à cette ambiance, à ce.
2: Ouais, et puis ce soir, on a la chance, on joue à 22h30, donc il commencera à faire nuit.
0: Ah ouais.
2: Ça rajoute un petit truc, ouais.
0: Clairement. C'est bien, c'est bien. Alors, justement, alors cette année, vous êtes passé au Hellfest. C'est quand même énorme, ça, le Hellfest. Ça représente quoi pour vous, Sophia?
1: Pour moi, c'était un peu comme un baptême.
0: Ouais.
1: C'était ma première fois au Hellfest, ne serait-ce qu'en tant que festivalière.
0: Mmh.
1: On a ouvert le festival, donc c'était une étape dans notre carrière en tant que métalleux. Donc moi, j'ai juste surkiffé, quoi.
0: Et vous, Alexis, Brice, ça fait quoi de jouer au Hellfest ? Soyez pas timide.
2: Moi, c'est pareil. Alors, j'y avais joué il y a très longtemps.
0: Oui.
2: Mais là, on a plus profité parce qu'on est resté. Donc, j'ai pu jeter un œil aussi à différents groupes qui passaient. On a vu Bring Me the Horizon. On a vu Igor. Enfin, des gens qu'on adore regarder et écouter. Donc,
0: ouais.
2: C'est génial de croiser aussi des artistes comme ça, de faire partie d'un tout, quoi.
0: Ouais, vous faites partie de la bande, de la mouvance. Et est-ce que ça ouvre des portes aussi de passer dans un festival comme ça?
2: Oui, sûrement. Bah, ça, en tout cas, ça, c'est un petit point de repère pour les gens. Et on espère y retourner une autre fois, quoi, bien sûr. Ouais. Ouais.
0: Alors, No Terror in the Bang, ça fait référence à une citation d'Alfred Hitchcock. J'en sais des choses sur vous. Hein. There is no terror in the bang, only in the anticipation of it. Désolé pour l'accent. Hein.
1: Non, c'est
0: pourquoi
1: bien.
0: Vous avez choisi ça? C'est vous, Sophia, qui avez choisi le nom du groupe?
1: Non. Alors, on a eu du mal.
0: C'est collégial
1: du groupe. Hein. Franchement, c'est dur aujourd'hui de trouver un bon nom de groupe, etc. Ça prend du temps.
0: Ouais.
1: Et en fait, c'est vrai qu'Alexis avait balancé cette idée parce que déjà, ça venait d'un compositeur... un réalisateur de film.
0: Ouais.
1: Encore une fois, ça va avec le fait qu'on fait de la musique cinématographique.
0: Oui.
1: Parce que c'est vrai que dans notre musique, il y a des sonorités aussi qui peuvent faire penser un petit peu à la musique du cinéma. Donc c'est vrai qu'on trouvait que c'était un chouette clin d'œil.
0: Cette citation d'Alfred Hitchcock. Vous avez un nouvel album qui s'appelle Hill. C'est le passage obligé, le studio, j'imagine, dans l'aventure d'un groupe.
1: Yes, alors notre dernier actu, c'est notre EP Existence qui est sorti.
0: D'accord, j'ai un train de retard.
1: C'est pas grave.
0: Alors comme ça, vous avez un EP.
1: On a un EP, tout à fait.
0: Passage obligé, évidemment, le studio. C'est, il faut imprimer quelque chose quand même. Parce que les concerts, c'est bien, mais il faut aussi que ça puisse s'entendre.
2: Ouais, c'est deux énergies différentes.
0: Enfin, ouais.
2: Le studio, on est vraiment dans la création, on maîtrise le processus. Alors qu'en live, il y a toujours des choses qui se passent, qui n'étaient pas prévues, des énergies différentes.
0: Oui.
2: Des foirages, des fois et tout, mais c'est le live.
0: Ça fait partie du jeu.
2: Ça fait partie du jeu, et les deux sont vraiment différents, hein, c'est clair.
0: Bon, en tout cas, bon concert. Vous serez ce soir aux alentours de 22h. Il fera nuit, donc c'est parfait pour vous. Merci Sophia, Alexis et Brice.
1: Merci.
0: No Terror in the Bang de Rouen. Et venez donc ici ce soir les voir. C'est vachement bien. Voilà, parce que moi, je vous ai entendu à la balance. On ne pouvait pas ne pas vous entendre de toute façon. Et quelle voix, c'est extraordinaire. Voilà. Merci à vous et bon festival.
1: Merci beaucoup.
2: Ciao.
0: Et dans un instant, les amis Larousseau. Et puis à 17h, ce sera les infos.
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0: Ici Cotentin avec La Rousseau, tu m'oublieras.
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0: Et nous sommes en direct du site du Craco à Barfleur pour Musique en Serre, il est 17h. C'est l'heure du flash de la rédaction présenté ce soir par Antoine Vandendriche. Bonsoir Antoine.
2: Bonsoir Lionel, bonsoir à tous. Saint-Lô Agglo a inauguré ce matin sa nouvelle maison de la petite enfance à Saint-Lô, dans l'ancienne école de l'Aurore. Elle regroupe une micro-crèche et une crèche qui existaient déjà dans deux quartiers différents. 42 places au total dans la nouvelle structure, 12 de plus qu'auparavant. Il y a également des places réservées aux enfants porteurs de handicap et des horaires plus élargis. À l'occasion de sa rentrée politique aujourd'hui, Jean Morin, le président du département de la Manche, a fait le tour des sujets d'actualité. Il se félicite du dynamisme économique et touristique de la Manche, alors même que le contexte global n'est pas rassurant, dit-il. Il dénonce aussi les blocages autour de projets routiers, en pointant du doigt les administrations. Enfin, le prochain budget sera présenté en avril, pas avant, le temps d'avoir des chiffres consolidés. La gendarmerie de la Manche dit halte aux rodéos urbains. Elle a annoncé aujourd'hui la saisie d'une motocross. Ça s'est passé lundi à 40 ans les Marais. Deux individus multipliaient les infractions, conduites sur les trottoirs, contresens, vitesse excessive et refus de priorité. Suite à des signalements d'habitants, la brigade de 40 ans a localisé les conducteurs. L'un d'eux a chuté et abandonné sa moto, celle qui a été saisie, avant de partir à pied. La préfecture maritime de la Manche et de la mer du Nord met en garde l'ensemble des usagers de la mer. Un avis de grand frais à coup de vent débutera la nuit prochaine de la Hague jusqu'à Pinmar en Bretagne, jusqu'à demain midi. Un vent de secteur est-sud-ouest de force 7 sur l'échelle de Beaufort avec des fortes rafales. On parle d'un vent moyen de 50 à 61 km par heure. Les associations font leur rentrée. Ce week-end, ce sont les premiers forums des associations, notamment dans le centre Manche. En ce moment, c'est à laisser à l'espace culturel de la commune. Ça a commencé depuis une demi-heure jusqu'à 19h. Les footballeurs de l'US Avranches retrouvent leur public au stade René Fenouillère ce soir à 19h. Deuxième journée de National 1 face à Angoulême. Les deux équipes ont gagné leur première journée la semaine dernière. Et puis, le top départ du 23e Ultra Trail du Mont Blanc, reporté à Chamonix en raison d'un épisode orageux prévu sur le massif. Il devait partir à 17h45. C'est reporté donc à 19h45 pour cette course de 174 km. 2500 coureurs engagés. Nous suivrons nos Manchois Yannick Noël et Johan Lecauchois.
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2: Nouvelle, la météo, qu'est-ce que ça va donner ?
0: Eh bien, mon cher Antoine, ce soir, le département de la Manche est en vigilance jaune pour le phénomène orage. Demain, nous serons en vigilance jaune pour un phénomène de vent fort et la préfecture maritime communique également sur un avis de grand frais à coup de vent demain sur la côte qui va de la Hague jusqu'à Pinmar en Bretagne. Donc, ça va souffler. Concentrons-nous sur cet après-midi. Bon, ça souffle encore un petit peu. Vent d'ouest à sud-ouest assez fort. Et côté température, on est entre 22 et 23 degrés pour les maximales, 22 degrés ici à Barfleur, sur le site du Craco. 22 degrés également à Soule, c'est au sud de Saint-Lô, à une quinzaine de kilomètres au sud de Saint-Lô. Soule, où se déroulera demain un grand vide-grenier, et dimanche, la fête de la Saint-Christophe, et c'est avec ici Cotentin, bien sûr. Le temps pour demain, samedi, un ciel gris le matin, de faibles pluies en cours de matinée, et quelques trouées vont se former, mais c'est pas pour autant que ça s'améliorera. Franchement, de petites averses restent possibles jusqu'au soir. Demain, donc, vent de secteur sud-ouest assez fort. Et pour les températures, demain en maximale, on sera entre 22 et 25 degrés et seulement 21 sur le nord Cotentin.
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0: Ici Cotentin, en direct du festival MKS 2026 sur le site du Craco. On est à Barfleur, là juste à côté du port, bah, au bord de la mer. Hein. Alors MKS, qu'est-ce que c'est? Eh bien, ce sont des concerts, pas seulement des concerts. Hein. Il y a tout un tas de choses autour de ce festival. On vous fait vivre d'ailleurs l'avant-festival, puisque ça commence tout à l'heure à 18h30 avec le concert d'Issara. On aura l'occasion d'ailleurs, dans une quarantaine de minutes, de la recevoir ici. On papote aussi avec les artistes qui font le festival. Et dans 3 minutes, nous serons avec un artiste ostréiculteur. Bah oui, c'est sa particularité. Il jouera sous le chapiteau sur le site du Craco. Il s'appelle Cricri de la Mancha et il nous expliquera son œuvre, sa vie, son œuvre peut-être aussi, dans quelques minutes. On écoute Jean-Jacques Goldman, Il changeait la vie. Merci d'être avec nous sur Ici Cotentin jusqu'à 19h sur le site du Craco à Barfleur.

0: Il changeait la vie. C'était donc Jean-Jacques Goldman sur Ici Cotentin.
1: Ici Cotentin, en direct du Festival Musique en Serre à Barfleur, Lionel Robin.
0: Mais oui, nous sommes là jusqu'à 19h. On vous fait vivre les coulisses, toute la préparation de ce festival MKS 2026 sur le site du Craco, là, juste sur le port de Barfleur, avec les bénévoles, bien sûr, les organisateurs et aussi les artistes, évidemment. Et ce soir, sous le chapiteau de MKS, eh bien, il y aura Cricri de la Mancha.

0: Utopie. Bonsoir, Cricri de la Manche.
1: Bonsoir.
0: Alias Christian Loncan.
1: Ouais, de Loncan,
0: oui. De Loncan. Vous êtes ostréiculteur de profession, juste à côté, à Saint-Va.
1: Exactement.
0: Hein, voilà. Mais vous aviez une furieuse envie de chanter, j'ai l'impression, de chanter vos textes. En tout cas, c'est ça le début de votre histoire,
1: ouais, c'est ça. Ça fait une vingtaine d'années que je fais de la musique. Et puis j'ai toujours aimé composer, même reprendre des morceaux. Enfin, j'aime faire de la musique en règle générale. Et puis j'avais pas mal de compos qui dormaient dans les tiroirs. Mmh. Et il y a 2 ans, j'avais essayé un peu de les éclore. Et puis après, ça se fait avec les rencontres des musiciens. Et cette année là, en rencontrant Jean-Richard Coggia à la batterie là, il m'a motivé à relancer le projet, donc je relance le projet.
0: Voilà, parce que l'extrait qu'on a écouté de la chanson Utopie, c'était une version d'il y a 2 ans.
1: C'est ça. Et donc là, on était nombreux, c'était un test un petit peu avec plein de musiciens, de copains musiciens que je connais. Mmh. C'était un one shot un petit peu qu'on avait fait. Et puis derrière, voilà, je savais pas trop quoi faire de ce projet-là, et je vous dis, c'est la rencontre de musiciens qui a fait que là on est reparti, parce qu'on était nombreux aussi, donc là on est reparti en trio. C'est plus simple pour voilà. Tourner, machin.
0: C'est plus facile. Ouais. Et c'est facile de concilier la vie professionnelle et la vie d'artiste.
1: Bah, il y en a une le jour et l'autre la nuit, quoi.
0: Ah ouais, c'est ça. Vous dormez jamais, quoi.
1: Non, bah ouais. Bah, les grandes marées, on va aux huîtres, et puis les mortaux, on fait de la musique. Et je fais aussi du théâtre, en fait.
0: Ah oui.
1: Ouais, je travaille avec des compagnies de théâtre un peu.
0: Alors, vous serez ce soir donc sur la scène, juste à côté, là, sous le chapiteau, ouais. Du Craco. Vous allez chanter vous allez faire l'intermède en fait entre les groupes,
1: ouais.
0: Hein, c'est ça,
1: ouais.
0: Qu'est-ce que vous avez prévu comme programme?
1: Eh ben, on fait 3 sets de 20 minutes, du coup on a 12 morceaux. Et du coup, ouais, c'est notre première, hein. Donc, ouais.
0: C'est la première ce soir.
1: Ouais, c'est la première.
0: Ah oui. Faut pas louper ça.
1: La première.
0: Ah oui.
1: Donc, je rejoue après au Festival des Agités du Bocage fin octobre.
0: À Kétou, oui.
1: À Kétou, exactement. Et puis, j'ai une autre date après au mois de décembre dans un café-concert à Paris, là.
0: D'accord.
1: Donc, voilà, j'ai 3 dates cet automne, et voilà, je me sers de ces 3 dates pour éclore le projet, voilà.
0: Et vous jouez vos propres textes, ça veut dire que
1: voilà,
0: vous avez des choses à dire, vous.
1: Ah, hein, ouais,
0: des,
1: ouais,
0: bah, des messages à faire passer,
1: donc,
0: peut-être.
1: Tout est dans le Cri-Cri de la Mancha, hein.
0: Ouais, ouais.
1: Je prends ce nom.
0: C'est un peu le Don Quichotte du Cotentin.
1: Exactement. Un petit côté. Alors, moi, j'ai une origine basque aussi.
0: Ah oui.
1: Et du coup, on a un lien un peu avec l'Espagne, tout ça. Donc, il y avait le côté marrant de la Manche, de la Mancha.
0: Ouais,
1: voilà.
0: Ouais.
1: Et puis, j'aime beaucoup ce personnage de Don Quichotte. Et je me suis aperçu dans mes textes que j'y mettais beaucoup de toutes mes utopies et de toutes mes frustrations du quotidien.
0: Faut que ça sorte.
1: Et donc, c'est vrai que Don Quichotte, je trouve que ça inspire vachement. Voilà.
0: Ouais. Et les influences musicales dans tout ça?
1: Eh ben, on va dire que c'est de la chanson à texte. Donc derrière, j'ai des musiciens qui suivent. Alors comment dire, j'ai du mal à décrire ma musique. On a
0: oui.
1: Un batteur, un clavier. Donc ouais. Jean-Richard Coggia et Eloge Untunji au clavier. Et puis moi, je fais la guitare. Donc alors des fois de l'accordéon. Alors ce soir, je l'aurai pas, mais voilà, guitare accordéon.
0: D'accord. Et vous écoutez quoi comme musique, tiens?
1: Oh, moi j'écoute autrement. Tout style. Alors c'est vrai que j'ai été bercé par la chanson française justement dans mon enfance, par les Tetraed, les
0: Ah bah oui.
1: Barbac, voilà, La Rue qui est à nous. J'aimais beaucoup la chanson française, mais bon, honnêtement, j'aime beaucoup de styles. Ouais.
0: Donc, voilà, la chanson française un peu décalée quand même, parce que les Ogres de Barbac, La Rue qui est à nous, c'est pas Enrico Macias.
1: Non, ouais, exactement. Ouais. J'aime bien aussi l'art. Bah, je vous dis, je fais du théâtre aussi. J'aime bien l'art de rue. J'aime bien tout ça. Donc j'aime bien. Ouais, ouais.
0: Vous avez un truc à dire, un message à passer?
1: Non, bah, rien de spécial, super non. Festival,
0: ouais.
1: Faut venir au festival de musique.
0: Voilà.
1: Merci ici Cotentin.
0: Bah avec plaisir, Cricri de la Mancha, alias Christian de Loncan.
1: Ah,
0: voilà. Et ben on vous verra ce soir donc entre les groupes
1: avec
0: sous
1: plaisir.
0: Le chapiteau.
1: Avec plaisir.
0: Merci d'être passé nous voir.
1: Merci.
0: Et bon festival, au revoir. Alors, dans quelques instants les amis, nous sommes toujours sur le site du Craco, je vous le rappelle, dans quelques instants ici commence la mer, c'est votre nouveau rendez-vous de la rentrée avec la Cité de la Mer à Cherbourg. On va se familiariser avec l'univers des sous-marins dans quelques instants, juste après Zazie.

0: Peu importe, c'était Zazie sur Ici Cotentin. Ici Cotentin et ici commence la mer. C'est toute l'actu des océans en partenariat avec la Cité de la mer de Cherbourg. Alors aujourd'hui, c'est bon à savoir, à la Cité de la mer, le parcours à l'écoute des océans va vous familiariser avec l'univers des sous-marins. Et on peut d'ailleurs rappeler que Cherbourg est le berceau de ces submersibles. Écoutez Laetitia Louchard, elle est documentaliste à la Cité de la mer.
1: Et oui, tout à fait, parce que depuis de nombreuses années maintenant, nous avons un magnifique arsenal à Cherbourg qui construit des sous-marins, et c'est d'ailleurs à Cherbourg qu'a été construit le Redoutable que l'on peut visiter à la Cité de la Mer, qui était bien entendu le premier sous-marin nucléaire lanceur d'engins français.
0: Alors pourquoi un sous-marin doit-il être vraiment discret ?
1: Alors le rôle d'un sous-marin nucléaire, c'est d'être dissuasif. On est dans la dissuasion nucléaire. Il parcourt tous les océans et toutes les mers du monde pour repérer d'autres sous-marins qui pourraient rentrer en conflit éventuellement avec les nations. Donc il doit être discret, puisqu'il ne doit pas être vu non plus par les autres qui se cacheraient furtivement au fond des océans. Alors, les techniques des sous-marins pour être discrets, c'est d'éventuellement se cacher derrière un banc de crevettes. Parce qu'il faut savoir que les crevettes sont très, très, très bruyantes. Et quand les sous-mariniers doivent faire du bruit, comme par exemple larguer les déchets, eh bien, ils se cachent derrière un banc de crevettes très, très, très bruyant.
0: Voilà, Laetitia Louchard, qui est documentaliste à la Cité de la Mer à Cherbourg. Demain, dans notre rendez-vous, Ici commence la mer, on va changer d'objectif pour s'intéresser cette fois au Titanic. Ici commence la mer, à réécouter sur ici.fr, bien sûr. Nous sommes en direct du Festival MKS édition 2026 à Barfleur, sur le site du Craco, en plein vent et en plein soleil. Les concerts commencent tout à l'heure à 18h30. On discute avec les artistes, évidemment, et on discute avec ceux qui font que ce festival existe. Ce sont les bénévoles, bien évidemment. On trouvera l'une de ces bénévoles dans un instant, juste après Stevie Wonder.

0: Vous écoutez Ici Cotentin avec à l'instant Stevie Wonder, Isn't She Lovely.
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0: Musique en Serre jusqu'à 19h, hein, nous y sommes justement. Vous entendez derrière moi la balance d'Issara. Issara qui sera notre invitée d'ici une petite vingtaine de minutes, hein, sur l'antenne d'Ici Cotentin. Alors, Musique en Serre sur le site du Craco, ici à Barfleur, ce sont des concerts bien sûr, mais ce sont aussi des gens qui préparent et qui font fonctionner ce festival. Ce sont les bénévoles. Et ce soir, nous sommes avec Virginie. Bonsoir Virginie.
2: Bonsoir.
0: Alors Virginie, vous tous les bénévoles, on vous reconnaît à votre t-shirt jaune.
2: Eh oui, on a un beau t-shirt jaune.
0: Ouais. Alors, je voudrais savoir pourquoi vous avez rejoint l'association Musique en Serre, parce que vous êtes membre, hein, forcément, de l'association.
2: Pourquoi j'ai rejoint l'association? Eh bien, on va dire que je suis déjà la compagne du président.
0: Ah, c'est pour ça.
2: Après, c'est un festival que j'adore.
0: Oui.
2: J'y venais déjà avant. Je trouve extraordinaire. Je trouve que le lieu est extraordinaire et c'est l'occasion de découvrir des groupes qu'on ne connaît pas du tout. Ça met en lumière vraiment des groupes normands et c'est vraiment quelque chose que j'aime beaucoup.
0: Voilà. Là, ce sont les balances. Là on découvre Issara qui sera sur la scène tout à l'heure à 18h30. C'est sympa d'entendre ça quand même. Hein. C'est chouette. Hein.
2: Ouais, oui, on découvre vraiment des groupes très intéressants et il y a une ambiance ici qu'il n'y a pas ailleurs.
0: Voilà. Alors, vous êtes bénévole et qu'est-ce que vous faites? Alors, c'est quoi votre rôle à vous, Virginie, sur le festival?
2: Alors, sur le festival, là, je suis sur la boutique du merchandising.
0: Oui.
2: Donc, je vais essayer de vendre des t-shirts MKS, des tote bags et puis les billets pour le prochain concert en fait, de l'association qui se tient au mois de novembre, le concert des Roadrunners, un groupe du Havre.
0: Ah, les Roadrunners, tiens, c'est une bonne surprise, ça. Voilà.
2: Et avant ça, on a collé des affiches, distribué des flyers aux Arzimutés, notamment.
0: Voilà. Oui, parce que l'association Musique en Serre, MKS, c'est toute l'année, c'est pas seulement ce premier week-end de septembre, en fait. Hein.
2: Il y a aussi des concerts dans l'année qui sont à la Halle 901 à Saint-Pierre-Église.
0: Voilà, exactement. Alors, je sais pas si vous aurez le temps de voir les concerts, vous, depuis votre boutique de merchandising.
2: Alors, ce qui est très bien, c'est que en fait, on voit, puisqu'ils ont enlevé la bâche derrière la régie, donc on voit très bien les concerts. Parce
0: que vous êtes juste en face, voilà. Là, en fait. Hein.
2: C'est ça.
0: Marquez, vous entendez.
2: On entend et on verra bien, je pense.
0: Bon, bah, c'est parfait. Est-ce que vous avez un artiste que vous attendez particulièrement cette année au festival?
2: Alors, Lottie, que j'ai déjà vu,
0: oui.
2: Qui est une havraise que j'aime beaucoup, qui passe demain.
0: Oui.
2: Et LGMX.
0: Ah oui, qu'on a entendu tout à l'heure,
2: oui,
0: la fanfare.
2: LGMX, ouais.
0: La fanfare techno, ouais. Là, qui viennent de Lyon. C'est vrai qu'ils sont, excellents. Eh ben merci Virginie.
2: Mais de rien, hein, bonne soirée.
0: Voilà, bonne soirée et puis bon festival puisque vous êtes là jusqu'à dimanche, hein,
2: voilà.
0: À la boutique où vous vendez, je le rappelle, donc du merchandising, c'est-à-dire des tote bags, des t-shirts, etc.
2: C'est
0: pour faire fonctionner l'association, hein,
2: c'est
0: pour
2: ça,
0: faire
2: oui.
0: Que ça tourne aussi. Hein.
2: Voilà.
0: C'est pour ça. Merci Virginie, bon
2: merci.
0: Festival. Au revoir.
2: Au revoir.
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0: Voilà la symphonie des éclairs, Zao de Sagazan, sur ici Cotentin, en direct de Musique en Serre, sur le site du Craco. On est à Barfleur et en ce moment ce sont les balances des artistes, balance d'Issara justement, qui sera notre invité d'ici une petite vingtaine de minutes.
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0: Après plusieurs années de travaux, la station SNSM de Goury rouvre ses portes demain, de 14h à 18h. Venez donc découvrir la station, ses locaux et tout l'univers des sauveteurs en mer. Et en plus, il y aura une fête autour de cette ouverture, avec notamment le concert de Fish and Chips et du maquillage pour les enfants. À Roville-la-Bigot, cette fois, le comité des fêtes fera sa fête communale. C'est pendant tout le week-end, fête foraine et camp médiéval. Alors, samedi, dans le détail, il y aura de 14h à 19h un grand vide-grenier dans le bourg de Roville-la-Bigot, un marché d'artisans, un marché de créateurs également. Demain soir, soirée moule frites. Et puis dimanche, à 9h30, le départ d'une course cycliste. Une course cycliste toute la matinée. Et à 15h, défilé des chars en musique. 21h30, retraite au flambeau jusqu'au stade. Et feu d'artifice, pyro musical à 22h. Donc rendez-vous à Roville-la-Bigot également pour cette grande fête, avec une fête foraine et un camp médiéval.
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0: Ici Cotentin, en direct du Craco à Barfleur, pour le festival Musique en Serre, édition 2026. On vous fait vivre l'avant-festival avec les artistes. Donc je vous le disais, Issara sera notre invitée tout à l'heure dans un petit quart d'heure. C'est elle qui ouvrira le festival tout à l'heure à 18h30. Et le festival, ben, comme vous l'avez vu si vous étiez avec nous il y a quelques minutes, ce sont aussi des bénévoles. Et les bénévoles, ben, il faut qu'ils mangent. Ils ont faim, les bénévoles. Les artistes aussi, ils ont faim. Eh bien, on sera dans quelques minutes avec une personne qui s'occupe de la cuisine. Elle s'appelle Colline. D'ici là, on aura l'occasion d'écouter France Gall, la chanson d'Azima, et Dire Straits, Walk of Life.

0: Vous écoutez ici Cotentin, on avait Dire Straits tout à l'heure, Walk of Life, l'un de leurs premiers 45 tours d'ailleurs, et puis à l'instant c'était France Gall et la chanson d'Azima.
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0: Et oui, on est là pour vous faire découvrir ce festival MKS Musique en Serre 2026. Et un festival comme celui-ci, c'est un véritable village miniature. C'est un petit monde très organisé. Hein. Et forcément, tout ce petit monde a besoin de manger. Heureusement est arrivé Colline. Bonsoir Colline.
2: Bonsoir.
0: Alors Colline, vous êtes la cuisinière du festival.
2: Alors je suis une des deux cuisinières.
0: Ah, vous êtes deux.
2: Oui, il y a Nino qui m'accompagne et que j'accompagne. On est en binôme sur cette édition.
0: Comment est-ce que vous êtes arrivé jusqu'ici en fait?
2: Alors nous, on fait partie du TFT Label. Le TFT Label, c'est une association normande qui possède la scène et le festival Aero Live. Et en fait, nous, on a commencé à faire à manger avec le TFT. Et quand il y a eu la proposition de venir faire à manger en face de la mer avec des artistes et des bénévoles super et une super équipe technique, bah, on a tout de suite dit oui.
0: Vous avez dit moi.
2: On a dit non, nous, on veut venir.
0: Oui. Alors, dans le monde du spectacle, donc il y a ce qu'on appelle le catering. Il faut nous expliquer de quoi il s'agit, comment ça fonctionne.
2: Dans le catering, en fait, c'est le moment que souvent les artistes et techniciens aiment pas mal.
0: Mais oui.
2: Parce que c'est un moment où tout le monde se retrouve autour, on l'espère, d'une bonne assiette et où on vient manger, se restaurer et aussi prendre un temps de pause. Et voilà, c'est important pour bien jouer, bien travailler, bien manger. Pour nous, c'est important.
0: Et puis on discute, c'est le moment où en fait, on retrouve tout le monde, que ce soit les gens sur scène, les techniciens et puis les gens de l'organisation, en fait. Il n'y a pas de barrière, en fait.
2: Non, c'est ça. En fait, tout le monde mange au même endroit, mange la même chose.
0: Oui.
2: Et ça permet d'avoir une vraie rencontre. Et nous aussi, en fait, c'est un temps qui est privilégié aussi avec les artistes, les bénévoles et les techniciens et techniciennes, parce qu'ils sont là pour manger et ils prennent le temps. Et c'est hyper agréable.
0: Qu'est-ce que vous faites à manger ce soir?
2: Alors ce soir, ça va être un buffet un peu avec une ambiance méditerranéenne, avec une caponata, des petits pains faits maison, du toum, qui est une sorte de mayonnaise à l'ail, un houmous de pois chiches et de lentilles corail. Et j'en passe, c'est des meilleurs, de la ricotta à l'huile d'olive et d'autres surprises.
0: Bon, on pourra passer une tête alors.
2: Ça, avec plaisir.
0: C'est super appétissant ça. Alors, j'imagine que vu la population que vous nourrissez, il y a forcément des gens qui sont véganes, des gens qui sont végétariens, des gens qui ne mangent pas de gluten, etc., qui ont des régimes particuliers. Comment est-ce que vous vous débrouillez avec tout ça?
2: Alors nous, on cuisine principalement végétarien, parce que pour plein de raisons... Parce que c'est plus simple et en fait, c'est assez simple de ne pas manger de viande quand c'est cuisiné et réfléchi. Pour les personnes qui ont des régimes particuliers comme vegan ou sans gluten ou sans lactose, enfin en fait, on s'adapte. C'est toujours assez facile quand on est prévenu à l'avance de prévoir quelque chose, une petite alternative pour que les gens puissent eux aussi bien manger.
0: Et où est-ce que vous vous fournissez en fait? Vous n'allez pas, j'imagine, au supermarché du coin?
2: Non, on va chez le primeur au maximum, en biocoop quand on le peut. Et puis bah, de temps en temps on fait appel évidemment au supermarché quand on n'a vraiment pas le choix, mais sinon c'est plutôt aller à l'épicerie du coin, la boulangerie d'à côté, et au maximum dès qu'on peut au local.
0: Ou les petits producteurs.
2: Petits producteurs aussi, locaux, ouais.
0: Mm-hmm. Et ici vous avez de quoi faire?
2: Bah ouais, c'est quand même le Val de Serre, c'est un endroit où il y a beaucoup d'agriculteuristes et de maraîchers et maraîchères.
0: Et ça se prépare longtemps à l'avance justement, parce que vous arrivez là, c'est le premier jour du festival, donc vous avez déjà tout de quasiment prêt.

0: Vous avez votre stock. Vous arrivez combien de temps à l'avance, en fait, parce qu'il faut faire le marché.
1: C'est ça. Nous, on fait les marchés, les marchands. Nous, on est arrivés. Nous, on est partis hier matin. Il y a beaucoup moins de monde à nourrir le premier jour, puisque c'est que l'équipe technique très réduite. Et ça nous permet, nous, de préparer nos recettes là encore la semaine d'avant. On arrive avec nos recettes en tête, nos doses, et on va comme ça. Ça nous permet d'aller chercher les choses à droite à gauche.
0: C'est plus pratique. Il faut être super organisé. Hein.
1: Exactement.
0: Bon, alors vous devez avoir un rapport particulier aussi avec les artistes. Ça permet de pouvoir discuter, d'échanger avec des musiciens, des gens très connus peut-être aussi.
1: Oui, connus ou pas connus, ou en passe de devenir très connus.
0: Mais oui.
1: Mais c'est toujours un moment sympa où en fait c'est très sympa de les nourrir, et puis surtout le soir où les gens reviennent, ou rediscutent, ou on se recroise après le service, et c'est toujours un moment très agréable.
0: Bon bah merci beaucoup Colline. On vous retourne en cuisine.
1: C'est ça, merci
0: du
1: beaucoup.
0: Du boulot, hein.
1: Exactement. Merci.
0: Merci Colline et bonne soirée ici à MKS.
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0: Après la cuisine, j'ai quelques cadeaux à vous offrir. Ça vous dirait d'aller faire une petite balade du côté d'Agon-Coutainville, une balade qui fait presque 2 heures, balade commentée à bord d'un véhicule adapté sur l'Estran, à marée basse, au milieu des pêcheries, des parcs à moules, des parcs à huîtres du côté d'Agon-Coutainville. Ça s'appelle les balades d'Anton et je vous les offre, ces balades d'Anton, 2 invitations. Donc, si vous identifiez notre bruit qui court, car oui les amis, même ici depuis Barfleur, nous allons jouer au bruit qui court. Alors, écoutez donc, de quoi s'agit-il d'après vous? Mais de quoi s'agit-il? Mais enfin, 02 33 23 13 23, vous nous appelez tout simplement, hein, et puis à vous les cadeaux, vous nous appelez, et nous on écoute David Lee Roth avec une reprise, tiens, des Beach Boys, David Lee Roth, l'ancien chanteur de Van Halen, avec California Girls.

0: David Lee Roth, l'ancien chanteur de Van Halen, avec cette reprise des Beach Boys, c'était bien sûr California Girls.
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0: Et chaque soir sur Ici Cotentin, vous remportez des cadeaux avec notre jeu Le Bruit qui court. Alors, un bruit assez étonnant qu'on vous fait découvrir ce soir. Écoutez plutôt et juste après, vous nous donnez votre réponse. Alors moi j'ai ma petite idée, mais bon, je ne sais pas, peut-être que je me trompe. Allez, une première proposition avec Lydia. Bonjour Lydia.
3: Et bonsoir.
0: Bonsoir, vous nous appelez d'où?
3: De Montmartin-sur-Mer.
0: Ah, Montmartin-sur-Mer, donc pas très loin d'Agon-Coutainville du coup. Ah, vous êtes en vacances. Bon, alors dites donc, notre bruit qui court du soir, là, est-ce que vous l'avez identifié? À quoi pensez-vous?
3: Moi je pensais à un cochon.
0: Vous pensez que c'est un cochon, vraiment?
3: Bah,
0: c'est une bonne réponse. Bah oui, c'est bon. Non, il n'y a pas de suspense, en fait. Hein. C'est une bonne réponse. On vous offre deux places pour la balade d'Anton à Agon-Coutainville. Donc, balade à bord d'un véhicule étonnant, sur l'estran à marée basse, au milieu des pêcheries, des parcs à moules, des parcs à huîtres. Donc, pas très loin de votre lieu de vacances. Bah, merci d'avoir joué avec nous. Je vous souhaite une bonne soirée, Lydia.
3: Bah, merci beaucoup. Allez, vous aussi. Allez, au revoir.
0: Merci, au revoir.
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0: En direct du site du Craco à Barfleur, à deux pas de la scène où vont se dérouler les concerts jusqu'à dimanche. Alors MKS, ce sont des concerts gratuits, on insiste là-dessus, avec les meilleurs groupes normands ici sur le site du Craco. Et ce soir à 18h30, sur la scène, celle qui va ouvrir le festival MKS 2026, c'est une chanteuse qui habite à Agon-Coutainville. Elle est née à Bangkok, elle a vécu son adolescence à Seattle et elle est désormais manchoise. Elle s'appelle Isara. Écoutez.
4: Ah.

0: Bonjour.
1: Merci de nous avoir rejoints. On vous a écouté tout à l'heure, vous avez fait votre balance.
0: Oui. Hein,
1: la balance, pour expliquer, c'est les réglages techniques avant le concert. On en a pris plein les oreilles. On s'est regardé ici, on s'est dit waouh. C'est
0: extra. Hein. Merci beaucoup.
1: Alors, Isara, ça veut dire liberté en thaïlandais. Je me suis un peu renseigné sur votre compte quand même.
0: Vous avez bien fait vos devoirs.
1: Voilà. Alors, pour la petite histoire, donc vous avez chanté aux États-Unis, vous aviez chanté dans des groupes à l'époque, en France également. Vous avez repris une carrière solo sous le nom d'Isara. Alors, votre marque de fabrique, on l'a compris, c'est la musique soul, le rhythm and blues. Il y a du funk aussi dans votre musique. Et quand je vous écoute, moi, je peux pas m'empêcher de penser à Aretha Franklin.
0: C'est une référence. Je prends. Pour vous. Merci beaucoup.
1: Mais justement,
0: c'est très généreux.
1: Mais avec plaisir. Mais je me demandais si c'était une référence pour vous.
0: Ah, tout à fait, oui.
1: Oui.
0: J'ai vraiment grandi avec sa musique et pour moi, c'est la reine et je me suis beaucoup inspirée d'elle. Je suis née dans les années 80, donc il y avait beaucoup de Whitney Houston aussi.
1: Oui.
0: Mais j'ai grandi, en fait, là où j'ai appris la musique, j'ai jamais fait conservatoire ou cours de chant, etc. C'était vraiment à l'église.
1: Oui.
0: Et Aretha Franklin, enfin, tous ces grandes dames de la soul, c'était l'église aussi. Donc on peut retrouver une note un peu gospel aussi. Donc.
1: C'est une bonne école, hein, en fait.
0: Ouais, complètement.
1: C'est une bonne école.
0: C'est tous les dimanches, obligatoires, sur scène.
1: Alors, justement, vous avez vécu à Seattle. Bon, c'est une ville célèbre, notamment pour le groupe Nirvana, hein, la ville du grunge avec Kurt Cobain et toute cette bande de gens. Est-ce que ça a eu un impact sur votre musique, cette mouvance musicale?
0: Je pense oui, parce que c'était partout vraiment. Il y avait la musique rock. Seattle, c'est vraiment une scène ouverte à énormément de groupes de rock émergents et tout. Et mes amis, enfin tout le monde écoutait le rock. Donc quelque part, je pense c'est rentré dans mes oreilles et c'est sorti récemment dans les compos un petit peu.
1: Voilà. Et puis vous êtes venu en France.
0: Un port d'amour.
1: Voilà.
0: Mr. Blue Eyes qui m'a rencontré en Thaïlande.
1: D'accord. Ah oui, d'accord.
0: C'est
1: ah oui,
0: un viking de Normandie.
1: Donc la chanson, c'est. Ah oui, d'accord.
0: C'est lui.
1: Ah, c'est lui. Ah, vous êtes le monsieur de la chanson. D'accord. C'est formidable, ça.
0: Voilà.
1: Alors, on va remonter le temps assez rapidement et arriver en 2024, premier album solo, 222 ou tout. Je ne sais pas comment vous dites.
0: Peu importe.
1: Peu importe. Voilà. Je me suis très très bien renseigné parce que j'ai vu que vous étiez allé le jouer aux États-Unis d'ailleurs, cet album.
0: Oui, tout à fait. Chez moi, vraiment à Seattle, c'était la première tournée de cet album et on voulait faire ça vraiment chez moi où tout a commencé.
1: Et cet album, vos chansons, quand vous les jouez aux États-Unis et quand vous les jouez ici, par exemple en France ou ici à Barfleur, le public est différent, ça réagit pas pareil?
0: Oui, déjà tout le monde comprend mes paroles.
1: Ah bah oui.
0: Ça aide.
1: C'est sûr.
0: Mais c'est très différent, mais les deux sont agréables parce que la soul et tout est déjà un peu connu là-bas. Donc je suis devant un public qui comprend tout de suite. Mais en même temps, en France, je vois qu'il y a énormément de découvertes et les yeux qui sont un peu genre, qu'est-ce que c'est que ça? C'est cool. Et si je peux convertir les gens à la soul, c'est extra. Donc, j'aime bien les deux.
1: Ah ouais. Bon, vous ouvrez le festival tout à l'heure à 18h30.
0: On va voir s'il y a les yeux qui...
1: mais c'est quand même une petite pression, quoi. Hein,
0: oui, complètement. Oui, mais j'aime bien la pression.
1: C'est
0: bien. Et pour l'instant, tout l'été, on a fait pas mal d'ouvertures et pour l'instant, on a eu que des bons vibes et j'attends que ça ce soir.
1: Ah bah super, nous on attend 18h30, c'est dans 35 minutes.
0: Hein. Il faut que je me dépêche à me changer là.
1: Merci de passer nous voir en tout cas, Isara, puis bon festival et bon concert.
0: Merci beaucoup.
1: Au revoir.
0: Au revoir.
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0: Vous avez reconnu cette voix? Cette voix vous parlait. Effectivement, c'est une nouveauté. Il s'appelle Vianney. Ben oui, c'est lui, c'est Vianney de retour avec ce nouveau titre d'or et d'étain sur Ici Cotentin.
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0: Ici Cotentin en direct du site du Craco, Festival MKS à Barfleur. Il est 18h. 18h, c'est l'heure des infos. Le journal de la rédaction est présenté par Antoine Vandendrich. Bonsoir Antoine.
2: Bonsoir Lionel, bonsoir à tous. Il y a comme un air de fin de vacances qui plane dans l'atmosphère. La rentrée approche à grands pas, c'est déjà la semaine prochaine. Et à ce titre, voilà une structure qui était attendue à Saint-Lô et qui ouvrira mardi prochain. L'agglomération a inauguré aujourd'hui sa nouvelle maison de la petite enfance dans l'ancienne école de l'Aurore. Elle regroupe une micro-crèche et une crèche qui existait déjà toutes les deux dans les quartiers du Val-Saint-Jean et à Fontaine-Venise, mais avec plus de place, Lucie Tuilet.
3: 42 places au total, soit 12 de plus qu'auparavant. Ophélie Pestel est la directrice du service Petite Enfance de Saint-Lô-Agglo.
4: On avait une liste d'attente auparavant. Là, la création de toutes les places a permis en fait de ne plus avoir de liste d'attente. Tout est centralisé aujourd'hui sur la direction et on gère toutes les demandes d'une façon globale sur Saint-Lô-Agglo, sur les crèches en régie. Et du coup, là, on n'a plus de liste d'attente à ce jour.
3: Les deux structures ouvriront donc mardi, jour de la rentrée. Elles sont pour le moment complètes, à l'exception des places réservées aux enfants porteurs de handicap ou avec des besoins spécifiques. Un espace snozélène, un espace apaisant a d'ailleurs été intégré dans ce projet. Autre nouveauté, ce sont les horaires élargis de la micro-crèche. Les parents pourront déposer leurs enfants dès 7h du matin et l'accueil se fera jusqu'à 19h15. Fabrice Lemasurier, le président de l'agglomération.
5: Aujourd'hui, on sait très bien que il y a des familles qui sont de plus en plus monoparentales avec des fois des horaires atypiques hein, sur le matin, sur le soir, et je pense que c'est aussi notre devoir de nous adapter.
3: Une maison de la petite enfance qui sera aussi dirigée vers l'accueil des parents et le soutien à la parentalité.
2: Le chantier a coûté 2 400 000 euros financés avec les apports de la CAF, de l'État et du département. Le président du département de la Manche, Jean Morin, qui a fait le tour des sujets d'actualité aujourd'hui à l'occasion de sa rentrée politique. Il se félicite du dynamisme économique et touristique de la Manche, alors même que le contexte global n'est pas rassurant, dit-il. Il dénonce aussi les blocages autour des projets routiers en pointant du doigt les administrations. Le prochain budget sera présenté en avril, pas avant, le temps d'avoir des chiffres consolidés. La préfecture maritime de la Manche et de la mer du Nord met en garde l'ensemble des usagers de la mer. Un avis de grand frais à coup de vent débutera la nuit prochaine de La Hague jusqu'à Pinmar en Bretagne jusqu'à demain midi. Un vent de secteur est-sud-ouest de force 7 sur l'échelle de Beaufort avec des fortes rafales. On parle d'un vent moyen de 50 à 61 km par heure. Les associations font leur rentrée dans la Manche et ce week-end, ce sont bien les premiers forums, notamment dans le centre du département. En ce moment, à l'essai, c'est à l'espace culturel de la commune pendant une heure encore. Demain, ce sera à La Haye et à Perrier de 10h à 13h. Justement, cette période de rentrée, c'est donc les inscriptions dans les clubs sportifs. Et aujourd'hui, la Ligue de Normandie de football met en garde contre la multiplication de faux certificats médicaux falsifiés ou réalisés avec l'intelligence artificielle. La Ligue appelle à la plus grande vigilance des clubs, des dirigeants et des licenciés. Ces pratiques peuvent mettre en péril la santé des footballeurs. Plusieurs sanctions ont été prises cette semaine par la Ligue, jusqu'à 5 ans de suspension pour certains joueurs et dirigeants impliqués. Les 2500 coureurs de l'Ultra Trail du Mont-Blanc vont patienter un peu plus avant de s'élancer pour la course de 174 km pour 10 000 mètres de dénivelé positif. Le départ prévu pour 17h45 est reporté à 19h45 en raison d'un épisode orageux sur le massif. Parmi les partants, le Manchois Yannick Noël, installé aux Deux Alpes pour vivre sa passion, il tentera de faire encore mieux que l'année passée. Il avait pris la 7e place en un tout petit peu plus de 21 heures. Pour sa 4e participation, il vise donc moins de 21 heures. Pour cela, il faut savoir faire abstraction de l'événement et des autres pour rester concentré sur sa course. Et ça, Yannick Noël en a pleinement conscience.
6: C'est la plus grosse course du monde. Il y a tous les meilleurs mondiaux. Il y a toute l'ambiance qu'il y a avec un monde fou. Donc oui, si on se laisse embarquer, c'est juste, on peut faire n'importe quoi et griller des cartouches dans les 10 premiers kilomètres. Donc moi, je reste dans ma bulle et voilà, faut rentrer dans sa course. Avant d'entrer dans le sas de départ, il faut déjà être dans sa course et pas faire abstraction de tout ce qui se passe autour, quoi. De toute façon, la course, elle va, pour moi, elle commence au kilomètre 40-50 dans le milieu de la nuit. Parce que le départ, y en a qui vont partir très fort, qui n'ont pas l'expérience de l'ultra, qui vont se faire griser par l'ambiance. Donc ça faut mettre de côté. Mais oui, ça va être dans le milieu de la nuit, quand on va passer Courmayeur au kilomètre 80, où on pourra commencer déjà à faire les comptes, dire bon, là je suis dans mes temps, regarder comment je suis physiquement, mentalement, et puis continuer, quoi.
2: Départ à 19h45, donc, de Chamonix. Et puis, les footballeurs de l'US Avranches retrouvent leur public au stade René Fenouillère dans une heure. Deuxième journée de National 1 face à Angoulême. Les deux équipes ont gagné leur première journée la semaine dernière. Avranches avait battu Châteaubriant 3-0.
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2: La météo, Lionel, qu'est-ce que ça va donner pour ce soir et pour ce week-end ?
0: Alors ce soir il fait assez beau, mais il y a encore pas mal de vent, Antoine. D'ailleurs ce soir, le département de la Manche est toujours en vigilance jaune, je vous le rappelle, pour le phénomène orage, et demain nous serons en vigilance jaune pour un phénomène de vent fort. La préfecture maritime de la Manche d'ailleurs a émis un avis de grands frais à coups de vent pour demain, pour la journée de demain, hein, qui va de la Hague à Pinmar, donc jusqu'en Bretagne. Alors de belles éclaircies ce soir, on voit le soleil, mais ça souffle quand même assez fort, vent d'ouest à sud-ouest. Côté température, on est entre 22 et 23 degrés là pour ce soir, notamment dans la région de Saint-Lô à Soule. Nous avons 22 degrés Soule, où demain samedi il y aura un grand vide-grenier, et dimanche ce sera la fête Saint-Christophe, et c'est avec ici Cotentin. Demain samedi, un ciel gris le matin, de faibles pluies, en cours de matinée quelques trouées, mais c'est pas pour autant que le temps va s'améliorer franchement. De petites averses restent possibles jusqu'à demain soir. Vent de secteur sud-ouest, donc il sera assez fort le vent demain. Côté maximal, bon, on sera à un bon niveau entre 22 et 25 degrés, puis voyons dimanche rapidement des éclaircies en matinée, des nuages l'après-midi et des maximales entre 22 et 25 degrés. Côté circulation, il n'y a pas trop de soucis à vous faire. Sur Saint-Lô, Granville, Coutances, ça roule bien, 40 ans aussi. Cherbourg, ça ralentit quai Alexandre III en direction de la gare, ainsi que boulevard Mendès-France en direction de la gare. Mais autrement, pas trop de soucis. Hein. On fait l'infotrafic ensemble, hein, que vous soyez à Granville, Cherbourg, Coutances, Saint-Lô ou même Avranches. N'hésitez pas, c'est au 0233. 3, 23, 13, 23.
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0: Et oui, tout ça c'est nous, et bienvenue en direct de Barfleur pour le festival MKS. Le festival MKS, ça commence ce soir à 18h30 et c'est jusqu'à dimanche avec l'association Musique en Serre, avec le meilleur de la scène musicale normande. Et jusqu'à 19h, eh bien, on vous fait vivre les coulisses et la préparation, l'avant-festival, hein, avec les bénévoles, bien évidemment, les organisateurs et aussi les artistes. Et dans quelques minutes, eh bien, on va vous faire découvrir Aérolive, une structure qui organise des concerts, mais on vous en dira plus dans quelques instants, plus en détail. La musique d'ici Cotentin, c'est Queen avec Bohemian Rhapsody.

0: Bohemian Rhapsody, c'est des Queen. Vous êtes bien ? C'est ici Cotentin, en direct de Barfleur ce soir.
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0: Musique en Serre ou MKS, ce ne sont pas que des artistes. Et pour que tout ça, ça fonctionne parfaitement, que tout soit bien huilé, il y a aussi les personnages de l'ombre. Hein, et on va parler à un de ces personnages de l'ombre, c'est Lucie d'Aérolive. Bonsoir Lucie.
2: Bonsoir.
0: Alors, Aérolive, c'est un festival régional, un festival itinérant et gratuit qui propose des concerts un petit peu partout en Normandie. Alors c'est l'été, hein, c'est de juin à septembre. Alors pour qu'on comprenne un peu mieux, c'est quoi le concept d'Aérolive ?
2: Alors le festival Aérolive, c'est un festival itinérant de groupes normands. C'est un concept qui a été inventé par le TFT Label, qui est une association ornaise.
0: Oui, de l'Aigle, hein, vous êtes.
2: De l'Aigle, c'est exactement. Ça. On est pas mal basé à Caen, mais il reste encore des irréductibles gaulois à l'Orne.
0: Oui, c'est ça.
2: Et donc, on se promène avec notre scène remorque dans toute la Normandie, de juin à septembre, avec une programmation 100% normande. C'est que des groupes en voie de professionnalisation, mais qui sont professionnels, mais qui débutent et qui attendent qu'on vienne les voir.
0: Voilà, des gens que vous sélectionnez, des gens avec déjà un bon niveau, quoi. Hein.
2: Oui. Ouais, ouais. Oui.
0: Voilà. Et alors justement ici à Barfleur, vous êtes venu avec votre écurie. Enfin, je ne sais pas si on peut parler.
2: Oui, on est en Normandie.
0: On peut le dire comme ça. Oui. Hein, qui avez-vous amené dans vos bagages alors que l'on va voir ce week-end?
2: On a notre scène dans nos bagages.
0: Ouais, c'est gros. Ça prend de la place.
2: Oui. Et en groupe, on a le groupe Rougir, qui est un groupe de Caen, et le groupe. J'ai un trou de mémoire.
0: Alors Rougir, déjà qu'on aura, qui viendront nous rejoindre d'ici une petite vingtaine de minutes pour
2: super.
0: Discuter avec nous. Ben oui, on va les découvrir. Hein. Rougir qui viennent de Saint-Lô, de mémoire. Hein.
2: Oui.
0: Ils sont des Saint-Lois.
2: Je crois qu'ils ont migré à Caen maintenant,
0: oui.
2: Mais à la base ils sont de Saint-Lô.
0: Ils sont partis à la capitale. Et alors justement, on va prendre l'exemple de Rougir. Comment vous les avez repérés? Comment est-ce que vous avez fait pour les amener chez vous dans votre dans Aérolive, dans votre festival?
2: Eh bien, on a deux responsables programmation qui sont Vincent et Roxane, qui tout l'hiver et tout l'automne cherchent des groupes et vont voir des concerts. Surtout.
0: Ils écument les concerts en fait.
2: Ils écument. Hein.
0: Drôle de boulot.
2: Drôle de boulot. Ah, ouais. Et puis ils font des sélections, ils écoutent aussi chez eux et puis ils sélectionnent une quinzaine de groupes pour l'année, enfin pour notre tournée.
0: D'accord.
2: Et l'idée, c'est aussi qu'il y a un maximum de styles différents. C'est un peu, enfin, ça change en fonction des années. Il y a des années où il y a plus de rap, des années plus de rock, etc.
0: Oui, il n'y a pas un style musical bien établi pour Aérolive. Hein.
2: Non, l'idée, c'est qu'il y ait de tout. Et d'ailleurs, aujourd'hui, il y a No Terror in the Bang.
0: Oui.
2: Qui est un groupe de métal.
0: Qui sont venus tout à l'heure, ouais, c'est vrai.
2: Ouais, oui, ils ont fait leur balance.
0: Oui, ils ont fait leur balance et ils sont venus discuter avec nous tout à l'heure. Mais oui. Ah oui, on les a bien entendus. Hein.
2: Ah oui. Bah oui, on est très contents de pouvoir proposer ce genre de style aussi, qui est plutôt rare dans des concerts grand public comme ça.
0: Il y a Lottie aussi qui était là l'année dernière et qui revient cette année.
2: Oui. Oui, c'est ça. On est trop contents de la revoir. Et puis là, c'est pas nous qui l'avons programmé, donc c'est chouette.
0: Donc ça veut dire que ça marche.
2: C'est ça. Ça veut dire que ça évolue et qu'ils volent de leurs propres ailes.
0: Bon, en fait, vous êtes une pépinière, quoi. Voilà.
2: C'est ça. Oups, pas une écurie.
0: Non, pas une écurie, mais non, finalement. Hein. Merci beaucoup, Lucie d'Aérolive.
2: Avec plaisir.
0: Hein, et puis bon concert. Et puis merci. D'apporter votre scène ici, de participer à ce chouette festival Musique en Serre.
2: Avec plaisir.
0: Festival gratuit, je le rappelle. Merci, hein, Lucie. À bientôt.
2: Merci, à bientôt.
0: Au revoir.

0: Et vous l'avez reconnu, c'est Céline Dion. Bonjour, pardon, merci sur Ici Cotentin.
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0: Et oui, c'est ici que ça se passe, sur le site du Craco, et c'est à Barfleur, et on vous fait découvrir effectivement les coulisses de ce festival, et notamment avec une joyeuse bande de bénévoles. Ils sont nombreux, les bénévoles, parce que il faut au moins tout ce monde-là pour faire fonctionner ce festival. Si vous venez ici, vous les verrez, ils ont tous des t-shirts jaunes, c'est leur marque de fabrique, et c'est comme ça qu'on les reconnaît. Bonjour Jérémy.
2: Bonjour.
0: Alors Jérémy, donc vous êtes bénévole, ici vous avez votre t-shirt jaune, vous aussi, hein, bah voilà, hein, la casquette bleue, et vous êtes à la base un adhérent de l'association Musique en Serre, c'est ça? C'est comme ça qu'on devient bénévole?
2: Oui, hein, au départ on devient bénévole et par la suite, si tout se passe bien et que ça nous plaît, on peut très vite adhérer et puis prendre un peu plus de galons
0: dans l'association. Devenir peut-être décisionnaire dans les choix musicaux, etc.
2: Tout à fait, oui.
0: Bon, comment vous êtes rentré, vous, à Musique en Serre?
2: Eh ben moi c'est très simple. Moi je suis une personne en situation de handicap et je suis suivi donc médicalement par une infirmière depuis maintenant 9 ans. Et il se trouve que là sa sœur, qui est membre bénévole du festival Musique en Serre.
0: Ah bah ça ouvre des portes.
2: Voilà. Et il y a 2 ans, Musique en Serre avait un projet qu'il souhaitait mettre en place, qui était le festival, qui était de rendre le festival accessible à toutes les personnes en situation de handicap et à mobilité réduite. Et il connaissait personne. Et donc Karine avait demandé à mon infirmière Aurélie savoir si elle connaissait dans ses patients une personne en situation de handicap et qui accepterait de se rendre un soir sur le festival pour juger un peu de l'accessibilité sur le festival. Et moi j'ai accepté cette mission-là avec grand plaisir et j'avais en plus prévu de m'y rendre un soir. Donc j'ai accepté cette mission-là. Et puis en me rendant un soir il y a 2 ans, je suis totalement tombé amoureux de ma soirée, de ce festival qui est on se trouve dans un lieu absolument magnifique, au bord de la mer, ici au Craco. Et voilà, et moi j'ai craqué pour le Craco et pour Musique en Serre.
0: Voilà, vous écoutez beaucoup de musique, j'imagine.
2: Oui,
0: parce que ça fait partie du truc aussi,
2: Musique
0: en Serre. C'est quoi vos styles musicaux?
2: Moi j'aime beaucoup la pop rock, musique un peu pop électro aussi.
0: Ouais.
2: Donc j'écoute un peu de tout.
0: Ouais, voilà. Et dans la programmation, alors je sais pas, est-ce que vous avez un rôle, vous, en tant que adhérent à Musique en Serre, pour le choix des groupes? Est-ce que comment ça se passe?
2: Moi je m'occupe absolument pas de la programmation musicale. Moi je suis plus en tant que personne en situation de handicap, je représente aussi la PF France Handicap de Cherbourg.
0: Ouais.
2: Et j'ai pour but de rendre le festival accessible en créant différents partenariats avec différentes structures comme la PA France Handicap qui sera présente, qui est présente
0: ce
2: week-end, pour rendre le festival accessible. C'est mon rôle sur Musique en Serre, c'est de créer différents partenariats pour que le festival puisse être accessible à toutes les personnes en situation de handicap.
0: Et ça marche? Vous avez réussi?
2: Oui, on a réussi ensemble. Mm-hmm. Oui, on a eu un premier projet l'année dernière qui s'est plutôt bien passé. Et donc, on avait un projet de 2 ans. Et donc là, c'est notre deuxième projet. Et cette année, nous sommes très, très fiers de pouvoir aussi le rendre accessible aux personnes sourdes et malentendantes.
0: Oui, parce qu'il y a des concerts qui sont chansignés.
2: Voilà, on a programmé un concert chansigné, pour dimanche après-midi avec le groupe Normad.
0: Normad, oui, les anciens de Mes Souliers Rouges.
2: Voilà, ils ont 2 ou 3 membres. Du groupe Mes Souliers Sont Rouges. Donc ils nous font l'honneur d'être présents ici à Musique en Serre dimanche et en acceptant d'être chansignés par Dino en cavale.
0: D'accord, merci beaucoup Jérémy, bénévole ici à Musique en Serre, reconnaissable à votre t-shirt jaune évidemment. Bon festival, profitez bien, les concerts commencent dans 5 minutes.
2: Dans quelques minutes,
0: dans 5 minutes, exactement. Merci Jérémy d'être passé nous voir.
2: Merci à vous.
0: Et bon festival.
2: Merci.
0: À la prochaine, au revoir.
2: Au revoir.
0: Vous écoutez Ici Cotentin en direct de Barfleur, donc pour le festival Musique en Serre. Et si on écoutait les Spin Doctors? Ah, ça c'est un souvenir des années 90 avec Two Princes.

0: Princes, c'était Spin Doctors sur ICI Cotentin. Dans quelques minutes, votre agenda pour ce début de week-end. On écoutera Jean Schultes, Roya avec Soirée Mondaine. Et puis, on recevra le duo Rougir qui participe ce soir à la première soirée du festival MKS ici à Barfleur. A tout de suite.
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0: Elton John sur Ici Cotentin, I'm Still Standing.
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0: Vous connaissez l'expression « un esprit sain dans un corps sain ». Eh bien, la SNVille vous propose de la marche nordique, figurez-vous. La marche nordique, c'est l'allié idéal pour s'oxygéner l'esprit tout en renforçant l'ensemble du corps. Découvrez le planning de la saison 2026-2027. Les réinscriptions ont lieu du 31 août au 1er septembre, donc à partir de lundi prochain. Et les nouvelles inscriptions, par contre, ce sera les 2 et 3 septembre. Infos et détails sur le site internet asnville.com. Et puis, vous habitez peut-être Saint-Lô depuis un an, depuis septembre 2025 par exemple. Eh bien, la ville vous convie à une cérémonie d'accueil des nouveaux habitants. Ce sera le samedi 19 septembre à 11h. Vous allez pouvoir rencontrer vos élus municipaux, les équipes municipales, les différents services, le CCAS de Saint-Lô et Saint-Lô Agglo, pour assister à cette cérémonie d'accueil. Inscrivez-vous dès maintenant en remplissant le formulaire à l'accueil de l'hôtel de ville ou en ligne sur saintlo.fr, saint-lo.fr. Une invitation vous sera ensuite envoyée pour confirmer votre présence. Vous avez jusqu'à lundi prochain, lundi 31 août, pour vous inscrire.
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0: Dans quelques minutes, les amis, le groupe Rougir, le duo Rougir, qui seront ce soir sur la scène du festival Musique en Serre. D'ici là, on écoute Jean Schultes et Oria avec Soirée mondaine.

0: Soulta sur Ici Cotentin avec Confidence pour Confidence.
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0: Et nous sommes sur le site du Craco, je le précise, à Barfleur, avec les gens qui organisent le festival, évidemment, les artistes qui sont notamment sur scène, puisque là, peut-être entendez-vous derrière moi pendant que je vous parle, Issara, qui était avec nous tout à l'heure, Issara qui ouvre la série de concerts là ce soir sur la scène du Craco. Et ce soir, également, autre groupe sur la scène du Craco, un duo, ce sont des Saint-Lois qui habitent Caen maintenant, mais qui font du pop-rock électro, lauréat d'ailleurs du tremplin des musiques actuelles en Cotentin. Il s'appelle Rougir. Écoutez donc.

0: Rougir, un extrait d'une chanson, d'un titre de Rougir. Eh bien, ils sont avec nous. Bonjour Maëla.
1: Bonjour.
0: Et bonjour Colin.
2: Bonjour.
0: Alors, le duo Rougir, vous avez créé Rougir en 2023, donc c'est un peu neuf, hein, votre aventure. Je voudrais savoir, c'était quoi l'idée de départ? Qu'est-ce qui vous a réunis tous les deux?
2: Le hasard. On se connaissait depuis longtemps, mais on s'était perdu de vue et on s'est rendu compte qu'on était voisins.
0: Ah oui.
2: Donc on s'est remis à faire de la musique comme ça.
0: D'accord.
2: Et puis on avait plein de trucs à dire. C'était une période où je pense qu'on avait vraiment besoin d'un moyen d'expression. Et voilà, on s'est retrouvés musicalement comme ça.
0: Et c'est parti comme ça. Ça a marché tout seul. Maëla, c'était fluide entre vous?
1: Oui. Après, on avait fait de la musique ensemble au lycée.
0: Oui.
1: C'était de la reprise où on reprenait du rock. Et on s'entendait déjà bien et c'était déjà fluide de faire de la musique ensemble à la base. Et c'est vrai qu'en fait, ça a été assez évident. Il y a des choses qu'on a dû réfléchir, qu'on a dû travailler, mais le fait de faire de la musique ensemble à la base, même quand il n'y avait pas l'objectif de faire des concerts, de sortir des choses, ça a été fluide et évident quand même.
0: Ça a tout de suite marché. Alors, quand on écoute votre musique, en particulier l'extrait qu'on vient d'écouter, la Hate, ça me fait penser, moi, à Casse Product. Vous connaissez Casse Product?
1: Ah, oui.
0: Et sa chanteuse Mona Soyoc. On entend aussi, je me suis dit en entendant ça, mais il y a aussi du Joy Division dans ce que vous faites. Est-ce que les grands anciens, parce que ce sont des grands anciens maintenant, est-ce qu'ils vous inspirent aussi?
1: Ah, complètement.
2: Bah, ouais.
1: Pour le coup, ça, c'est des références. Ces trucs que j'écoute depuis longtemps de par mes parents qui ont quand même beaucoup joué sur la culture musicale qu'on a. Nos parents, ça joue énormément. Et ouais, c'est des trucs qui me parlent beaucoup.
2: Et je pense que c'est ça aussi. On a commencé par reprendre des grands classiques du rock. On s'est perdu de vue et on s'est tous les deux tournés vers de la techno, l'électro, la French Touch. Mm-hmm. Et je pense que c'est ça qu'on a hybridé quand on a créé
0: Rougir. C'est un hybride, en fait, votre projet Rougir, c'est un hybride.
2: C'est
0: de tout
2: du
0: ça.
2: Rock et de l'électro, ouais. Avec une atmosphère un peu punk.
0: D'accord, oui, quand même, un petit peu. Et les inspirations, alors? Parce que quand on écoute vos paroles, il y a du message là-dedans, forcément. Hein. Mm-hmm. Maëla, par exemple. Dans la chanson, l'extrait qu'on a écouté, Hate, bon, effectivement, on sent que vous avez un message à faire passer.
1: Oui, clairement, c'est parce que le gros danger depuis

0: c'est quand même la montée du fascisme qui est ambiant un petit peu partout, et on avait besoin de, d'avoir un, enfin nous d'en parler, de l'écrire et de le dire quelque part. Et oui, enfin, s'il y a forcément des projets, même si ça s'entend pas forcément musicalement, mais des projets par exemple Idols qui nous inspirent beaucoup sur les thèmes qu'on aborde, et c'est ça aussi l'énergie punk qu'il y a. Elle est pas forcément uniquement dans les sonorités, cette énergie là en fait.
1: Voilà, donc ça c'est ce qui vous inspire dans l'écriture, c'est le monde qui vous entoure, le monde que vous vivez, l'actualité.
0: Entre autres,
1: hein, voilà. Et musicalement, donc, vous puisez en fait vos inspirations dans pas mal de choses, donc qui vous viennent de vos parents. Donc, on parlait de Casse Product et Joy Division, mais dans les musiques actuelles, par exemple, qu'est-ce qui vous parle? Je sais qu'il y a Jeanne Hadid, par exemple.
0: Ouais. C'est vrai qu'il y en a pas mal en fait. Des fois, on a un petit peu du mal à trouver.
2: Ouais, il y en a, et
0: précisément parce qu'il y a beaucoup de choses.
2: Bah, enfin, on écoute vraiment beaucoup de choses différentes. On écoute beaucoup d'électro, beaucoup de techno. On écoute beaucoup. Enfin, moi, j'écoute beaucoup par exemple Superpose. Je sais pas, il y a Born in Canada. Enfin, il y a plein de groupes d'électro. Je suis un gros fan de Daft Punk. Ça, c'est un peu moins actuel. Mais on essaye de mélanger. En fait, on essaye de pousser les curseurs qui nous plaisent le plus en live,
1: oui,
2: et qui vont être vraiment tirés de la scène un peu UK Garage, Fred Again, au niveau des synthés, l'utilisation des basses, etc. Et après, on essaye d'y ajouter le côté rock avec la guitare et les voix.
0: Je pense qu'il y a pas mal de Billie Eilish aussi quand même.
1: Billie Eilish.
0: Et Sophia Isella aussi, qui est un petit peu moins connue, mais qui, je trouve, a une façon de chanter par moments qui s'en rapproche. C'est aussi des artistes qui nous inspirent.
1: Alors, un mot pour terminer sur votre premier EP, Urge. C'est le premier pas concret dans le monde de la musique, à part les concerts. Hein. Il y aura bientôt un album, c'est l'étape suivante en général pour un groupe, non? Vous savez pas?
2: D'abord, sûrement un deuxième EP, parce que l'album coûte beaucoup d'argent.
1: Ah oui, ça coûte des sous, tout ça.
2: Et effectivement, notre projet, il a que 2 ans et quelques et demi. Donc, mais on fait des grosses EP quand même. On fait des EP entre 6 et 7 titres à chaque fois.
1: Ah oui, quand même.
2: Donc,
1: c'est mini-album.
2: On s'approche du mini album.
1: D'accord. Ben, merci beaucoup. Merci à tous les deux, Colin,
0: merci
1: et Maïla. Et puis bon concert ce soir. Hein.
0: Merci.
1: Vous allez voir, c'est sympa de jouer ici face à la mer. Hein.
0: Ah bah, la vue du côté de la scène, elle est belle. Hein.
1: Ouais.
0: Elle est vraiment très
1: chouette. C'est
0: trop chouette.
1: Alors vous qui nous écoutez, venez les voir. Hein. Venez les voir. Rougir, c'est ce soir, donc sur la scène du Craco ici à Barfleur. Merci d'être passé nous voir.
0: Merci.
1: Et bon festival.

0: écoutez ici Cotentin, Robert Palmer avec Johnny and Mary ici Cotentin en direct du festival Musique en Serre. Vous l'entendez d'ailleurs en ce moment avec le concert d'Issara.
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0: En direct du Krakow à Barfleur, on est à deux pas de la scène, hein. Vous l'entendez là, c'est Issara là, qui a ouvert le festival ce soir, et les concerts c'est jusqu'à dimanche, hein. Alors ce sont des concerts évidemment, je rappelle que c'est gratuit, donc n'hésitez pas à venir vous rendre ici sur le site du Krakow à Barfleur, c'est super sympa, c'est face à la mer et puis il y a plein de gens sympas, comme Mathilde par exemple. Bonjour Mathilde.
2: Bonjour.
0: Vous êtes bénévole au sein de l'association Musique en Serre.
2: Tout à fait, oui.
0: Voilà, c'est ça. Et vous êtes bénévole ici sur le site du Krakow pendant le festival. Et je voudrais savoir quelle est votre occupation. Alors, qu'est-ce que vous faites?
2: Alors, sur le festival, moi, je suis du côté des loges. J'accueille les artistes et tout au long de l'après-midi et de la soirée, quand ils font les balances ou avant ou après leur concert, je m'assure qu'ils aient besoin de rien et je leur sers à boire, on prépare les repas, tout ça. Voilà.
0: D'accord. Et ils ont des... Enfin, on sait que les artistes, des fois, ils ont des exigences un peu particulières. Comment ça se passe?
2: Bah, en amont, on leur demande toujours s'ils ont des petits, bah, justement des petits tocs, des trucs qu'ils veulent manger avant, des trucs particuliers ou quoi, et on essaye au mieux de satisfaire leurs envies, quoi.
0: D'accord. Alors là, ce soir, vous vous êtes occupé des artistes, notamment de Issara là, et ses musiciens. Comment se passe le contact avec les artistes qui viennent, comme Issara par exemple?
2: C'est un peu particulier parce que moi, du coup, je suis aussi au comité de programmation, donc en fait, je connais déjà un petit peu les groupes, donc j'arrive toujours à trouver un petit truc accrocheur à leur dire quand ils arrivent pour les mettre à l'aise. Et puis le cadre fait qu'on arrive vite à trouver un petit sujet pour dire regardez les belles loges, ah, j'ai beaucoup aimé votre dernier concert, etc. Ça passe bien.
0: Ça crée des liens en fait, hein.
2: Tout à fait, ouais. C'est un peu particulier du coup d'être de ce côté-là et c'est trop chouette.
0: Mais du coup, en fait, vous voyez pas les concerts. En fait, vous êtes toujours derrière.
2: Oui, du coup, on entend très mal. Le son est un peu biaisé, mais vu qu'on est plusieurs, on se relaie et on arrive à tourner et aller quand même profiter de la scène.
0: Vous allez voir les concerts. Alors, ce que vous venez de dire, ça m'a pas échappé. Vous êtes dans le comité qui choisit justement la programmation. C'est quand même un super pouvoir, ça.
2: Bon, je suis pas toute seule, hein, oui, tout à fait.
0: Non,
2: c'est passionnant de programmer ça tout le long de l'année, de chercher les groupes, d'écouter. Enfin, oui, c'est trop bien.
0: Vous allez voir des concerts aussi à l'extérieur pour dire, pour tester, pour voir si ça peut être bien.
2: Oui, tout à fait. On essaye de voir tous les groupes au moins une fois en live durant l'année, que ce soit sur Caen, sur Rouen, enfin, en fonction d'où ils passent, pour se rendre un peu compte en live ce que ça peut donner.
0: Et qui êtes-vous allé voir justement qui vous a bien plu, vous avez réussi à faire venir ici ce week-end à Barfleur?
2: Issara, je l'avais vu, c'était un gros coup de cœur, cette voix, comme on peut entendre, incroyable.
0: C'est assez incroyable, hein. Il y a du Tina Turner, du Aretha Franklin, ouais. Enfin, c'est extraordinaire.
2: Ouais.
0: Même, hein. Voilà, chapeau, hein. Merci pour la venue d'Issara. Et alors, vous occupez des artistes jusqu'à dimanche, hein. Pas seulement ce soir, hein.
2: Non, c'est ce soir, demain et dimanche.
0: Ils arrivent à quelle heure demain, les artistes, normalement?
2: En général, pour les premières balances, c'est début d'après-midi vers 13h30.
0: Donc vous prenez les affaires, vous les rangez, vous les mettez à l'aise?
2: On installe aussi tout ce qui est instruments derrière la scène, etc. Et puis on les installe dans les loges, puis après au fur et à mesure on les envoie faire leurs balances.
0: D'accord, oui, parce qu'il faut gérer tout ça aussi.
2: C'est ça.
0: Parce qu'eux, ils arrivent et ils se laissent faire quelque part.
2: Oui, bah, c'est ça, on a notre feuille de route et ça suit, c'est organisé.
0: Bon, voilà. Et tout va bien, ils sont sympas?
2: Ah oui, ils sont adorables, franchement, il n'y a pas de souci là.
0: Bon, merci beaucoup Mathilde.
2: Merci à vous.
0: Et bon festival, hein.
2: Merci, profitez bien.
0: Eh ben ça marche, oui, nous aussi on va profiter. Merci Mathilde, bénévole ici à MKS. Merci de nous avoir suivis ici Cotentin en direct de Barfleur sur le site du Krakow pour le festival Musique en Serre 2026. C'est une sacrée ambiance ici, alors n'hésitez pas à venir voir les concerts. On va se quitter dans un instant avec Voce Ventu et Jennifer avec un extrait de l'album Mezzu Mezzu 2. On va chanter encore dans un instant.
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0: Vive Kulamio Bandera, c'était Voce Ventu et Jennifer. Et d'ailleurs, ce soir, je vous le signale, sur France 3, il y aura le concert Corso Mezzu Mezzu enregistré au Stade Vélodrome de Marseille avec ici, bien évidemment. Je vous souhaite de passer une excellente soirée. Dans un instant, les infos.
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0: Et oui, vous écoutez Ici Cotentin, il est tout juste 19h. Le journal Cyril Ardo-Redon.
2: C'est une nouvelle illustration de l'ampleur des incendies de l'été. Les assurances vont débourser au moins 500 millions d'euros après les feux en Gironde, dans les Landes et dans le Var. 25 000 sinistrés ont déjà été recensés selon la Fédération France Assureurs, qui évoque, Raphaël Ebenstein, des dommages d'une ampleur exceptionnelle, bien supérieure à ceux enregistrés lors des feux de l'été 2022.
3: Une facture multipliée par 6, peut-être encore davantage, car le bilan se base uniquement sur les données collectées entre le 21 juillet et la mi-août. La vague d'incendie de cette année, dont le méga-feu de Gironde, semble sans commune mesure avec celle d'il y a 4 ans, pourtant alors considérée comme exceptionnelle. France Assureurs a déjà recensé 25 000 sinistres qui vont donner lieu à une indemnisation. Les victimes sont pour l'essentiel des particuliers, maisons, voitures brûlées, mais aussi frais de relogement pour une partie des 30 000 personnes à qui les autorités avaient donné l'ordre d'évacuer leur domicile. Pour les entreprises et les commerces, il s'agit davantage de compensation de pertes d'exploitation que de dommages directs. 1800 dossiers ont été déposés pour ce motif.
2: Les explications de Raphaël Ebenstein sur votre radio locale ici. Le ministère des Affaires étrangères confirme ce soir que 4 Français sont portés disparus après l'importante crue au Népal et au Tibet. Au moins 584 personnes ont été tuées. Il y a près de 2000 personnes portées disparues. Le conducteur russe de 26 ans, suspecté d'avoir foncé sur des piétons devant la gare de Caen, va être présenté au juge d'instruction en vue de sa mise en examen, indique ce soir le parquet. Une information judiciaire a été ouverte pour assassinat. 2 personnes ont été tuées, 9 autres blessées. Aucun des 106 prélèvements ADN réalisés ne correspond à ceux retrouvés sur les vêtements du petit Émile, 3 ans après sa disparition dans les Alpes de Haute-Provence. Des analyses menées en début d'année. Ces résultats ont été transmis au juge d'instruction. C'est l'une des images de la journée. Céline Dion, grosse lunettes de soleil noires sur le nez devant son hôtel parisien. Elle est arrivée en France avant sa série de concerts où elle a été accueillie par ses fans, Mathilde Cariou.
4: Long manteau beige, talons aiguilles et lunettes de soleil sur le nez, Céline Dion n'est restée dehors que quelques minutes, le temps de saluer ses fans.
5: Bienvenue à Paris, Céline. On vous aime, Céline. On vous aime.
4: Pas de dédicace ni de selfie, simplement quelques mots et un geste de la main. C'est déjà exceptionnel pour Océane et Kylian qui sont venus de Calais ce matin.
6: Malgré qu'il n'y a pas eu de dédicace, elle a pris la peine de s'excuser à tout le monde, alors qu'il y a des personnes, ça se trouve, ils n'auraient même pas pris la peine de venir nous voir.
7: Je suis désolé, mais elle nous doit rien du tout. On est quand même à 15 jours de la première, je sais pas, elle doit répéter. Elle a des choses à faire, on comprend, c'est pas grave, mais on est là, on l'accueille, même si elle nous dit un petit coucou de loin, elle dit on t'aime.
4: Les fans ravis et rassurés, surtout de la voir en pleine forme. Samuel et Xavier étaient un peu inquiets de son état de santé.
8: J'ai trouvé souriante, sereine, un peu prudente, parce qu'on ne l'a pas vu trop s'approcher des gens, peut-être pour ne pas choper des rhumes, etc. Si y a toutes les répétitions après, on sait qu'elle est un peu fragile.
9: Moi, j'ai trouvé en forme et puis un très bon équilibre, puisqu'elle était avec des chaussures au talon très classe. Elle se déplaçait facilement, donc c'est bon signe.
4: Elle est prête, conclut Xavier, pour une tournée magique. Il sera à l'Arena le 12 septembre, comme tous les fans présents aujourd'hui.
2: Et la première de Céline Dion sur scène à la Défense Arena, c'est donc le 12 septembre. Sur la route, ça va rester chargé ce week-end après cette journée classée rouge par Bison Futé dans le sens des retours. Demain, toujours pour les retours, la France sera en orange. Décidément, ça sent donc la rentrée. En Bretagne comme ailleurs, il est temps de plier bagages, Johan Moison.
10: Sandra s'affaire dans son mobile home. Toutes les valises sont sur la terrasse.
11: C'est la fin, malheureusement. C'est le dernier jour. On range, on nettoie le mobil-home, on prend le dernier bain à la piscine et puis demain, on repart vers le Havre.
12: On récupère les beaux-parents qui sont les mobil-homes à côté et puis on fait la route ensemble. 4 heures de route à peu près.
10: C'est Grégory, le mari de Sandra, qui est en train de charger la voiture.
12: Il y a toujours plus de choses quand on repart que quand on arrive, alors c'est pas toujours simple.
13: Et les prochaines vacances, c'est quand?
11: Noël peut-être. Donc pas tout de suite.
10: Monique et son mari, eux, attendent le dernier moment pour plier la tente.
3: humide.
13: On devait partir hier, mais à cause de l'orage, tout est trempé. Alors, nous avons retardé d'une journée. Pour l'instant, on fait sécher, et puis on s'en va dans une demi-heure, trois quarts d'heure. J'ai épousé un Parisien, alors on rentre à Paris, malheureusement.
10: Cindy s'apprête à prendre la direction de la Vendée.
14: Tout le monde reprend mardi, travail, école pour la petite. Ça y est, c'est fini.
10: Et vous êtes dans quel état d'esprit ?
14: Ça va, j'ai passé de bonnes vacances, j'ai eu 15 jours de vacances, je suis partie 15 jours, tout en Bretagne, j'ai fait tout le tour, c'est parfait.
10: À l'entrée du camping, un couple de retraités vient d'arriver avec sa caravane pliante et ses vélos sur la galerie. Le mois de septembre pèse de plus en plus lourd dans la saison touristique ici en Bretagne, 11% des nuitées l'an dernier.
2: Johan Moison, le foot avec le début de la deuxième journée de Ligue 1 ce soir, PSG Lille, coup d'envoi à partir de 20h45.
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2: La météo ce soir avec des averses parfois orageuses de la Seine-Maritime au Lauchère, en passant notamment par la Touraine. Des averses de grêle attendues également dans les Alpes. Côté température, de 17 degrés à Bourg-Saint-Maurice ce soir à 26 degrés à Perpignan jusqu'à 29 à Ajaccio. On regarde les températures pour demain matin, de 18 à 29 degrés, 18 à Lille, 29 à Ajaccio.
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16: Amis du soir, bonsoir et bienvenue si vous venez d'atterrir. Bon, vous arrivez juste sur la même planète, hein, mais 40 ans en arrière. Évidemment, on parle de musique et ce soir, ça commence comme ça.

0: Diana Ross, c'était Chain Reaction.
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0: 82 ans et toujours sur scène. Hein. Diana Ross est en tournée mondiale depuis plusieurs mois. Elle sera ce soir à l'amphithéâtre de Costa Mesa en Californie. Ça fait un petit peu loin. Hein. Mais dimanche, elle sera à Saratoga. C'est encore en Californie, si jamais vous avez le temps et surtout le budget. Oups, désolé, je viens de vérifier, c'est complet. Bon, allez, on va se contenter de ce Chain Reaction qui lui permit en 85 d'ajouter un grand succès. Pour la suite, on change de rythme et on revient au répertoire français. Michel Berger, il n'y a pas de honte, tout de suite.

0: Waleidea, c'était Pino Danjo. Impossible de rester assis quand arrive ce tube, mélange de rap, funk, disco. On a tous dansé au moins une fois dans sa vie sur ce tube génial, du génial Pino Danjo. Un Italien né à Pompéi, mais qui démarra sa carrière aux États-Unis. En 80, ce titre s'est vendu à plus de 2 millions d'exemplaires dans le monde. Ça, c'est des chiffres qui font rêver. Dans un instant, un duo de légende pour vous servir. Easy Lover, Philippe Bellet, Phil Collins. Dans un instant.
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0: Jeanne Masse, c'était toute première fois.
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0: Robe gothique en dentelle noire, mitaine, coiffure rasée asymétrique, maquillage très souligné, noir et lèvres rouge sang. Le look Jeanne Masse dans les années 80 a inspiré toute une génération. Et c'est le privilège des stars, des idoles. Tout a débuté en France en 84 grâce à ce tube toute première fois qu'elle avait auparavant enregistré en italien sous le titre de Cuore di Vento. Un collector. Beaucoup plus facile à trouver en vinyle, en CD ou ce que vous voulez. Le Reality de Richard Sanderson. Fermez les yeux, Sophie Marceau arrive. La boum.
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0: Gold avec Laissez-nous chanter. Bon bah du coup on les a laissés chanter en 86, entre autres ce tube et puis beaucoup d'autres après. Hein. D'ailleurs ils n'ont jamais arrêté, puisque l'un des membres d'origine de Gold a reformé le groupe avec de nouveaux venus et ils seront en concert le 21 octobre au Casino de Paris. Et là je dis pourquoi pas. Et j'ajoute que 100% années 80 c'est pas fini. Dans un instant, un duo pop et soul, Womack & Womack Teardrops. Belle nuit à tous.
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2: Bonsoir.
3: Merci de danser sur les jingles de décibels.
2: C'est parce que je pense que je suis de très bonne humeur aujourd'hui, donc je danse sur à peu près tout.
3: Mais oui, alors c'est un jour spécial évidemment pour une artiste, le jour de la sortie de l'album. Vous êtes beaucoup trop jeune pour que je vous demande si ça vous fait l'effet de la naissance d'un enfant, évidemment. Mais à quoi c'est comparable comme joie ?
2: À quoi c'est comparable comme joie, je sais pas, à une belle journée de victoire.
3: Ouais.
2: Et il y a aussi quelque chose de, il y a une émotion de libération. Je me sens libérée, comme si j'avais cet album qui était un énorme secret et que je pouvais pas faire grand chose à part m'ambiancer toute seule dessus. Et maintenant, je me dis, ah, je peux enfin m'ambiancer sur mon album avec les gens, tout le monde. Ça, c'est chouette. Donc oui, je suis très heureuse.
3: 4 ans se sont passés depuis la sortie de votre premier album, La Vingtaine. On réécoute pour le plaisir.

0: de diamants, hein, c'est un vrai succès, EBAM. Donc, est-ce que la joie du jour, la joie d'enfant difficile, est comparable avec la joie de la sortie de ce premier album, il y a un petit peu moins de 4 ans?
1: Oui. Et j'en suis très heureuse de me dire que aujourd'hui ou même hier soir lors de ma release party, j'avais ce même émerveillement.
0: Ouais.
1: Parce que c'est ça qui est dangereux, c'est ça le piège, c'est d'avoir un peu l'habitude, d'être habitué, de parfois se lasser aussi parce que c'est pas un métier facile tous les jours. Et hier soir, j'avais vraiment les yeux qui brillaient, qui pétillaient comme une petite fille, comme la Mentissade il y a 4 ans. Et je me suis dit ah ok, j'ai pas perdu ça heureusement. Et j'espère que je garderai ce oui cet émerveillement. Oh, c'est difficile.
0: C'est celui-là. Hein. Ouais, celui-là, il est
1: costaud.
0: Il est piégeux.
1: Il est costaud. J'espère que je garderai ça tout au long de mon projet artistique.
0: On dit aussi que les moments de joie, ça nous reconnecte à l'enfant qu'on était. Alors, ça tombe bien parce que vous étiez une petite fille qui adorait les majorettes et la série Glee, voilà, où tout le monde dans un lycée chantait comme ça dans des chorales, des tubes et tout. Donc, est-ce que c'est vrai? Est-ce que ça vous reconnecte à cet enthousiasme-là?
1: Oui.
0: Des jours comme aujourd'hui.
1: Oui, vraiment. Et puis hier, lors de ma release party, on a recréé une fête foraine.
0: Oh.
1: Parce que c'est ça que je voulais. J'ai dit, qu'est-ce qu'on peut faire pour ma release party? Il faut que ce soit quelque chose en connexion avec l'album, avec le thème de l'album, Enfant difficile. Et je me suis dit, quels sont les moments qui m'ont marqué de mon enfance? Et je me suis dit, mais les moments en fête foraine, quand on y allait tous en famille, on a tous des souvenirs à la fête foraine.
0: C'est vrai.
1: Que ce soit quand on était nous jeunes, ou après même quand on est parents et qu'on emmène des enfants. Et je me suis dit, je pense que c'est un thème qui met tout le monde d'accord. Tout le monde connaît la fête foraine, il y a quelque chose de familial, de chaleureux, de convivial, et j'ai voulu recréer un peu cet espace et de voir tous ces gens hier soir rigoler, s'amuser, de voir des parents, les enfants aussi étaient présents, étaient conviés à ma release party.
0: Il y avait des barbes à papa.
1: Il y avait de la barbe à papa, du popcorn et des hot dogs.
0: Meilleure fête. Qui veut des cocktails, franchement? Qui veut des pina coladas? On veut ça, exactement.
1: Et hier soir, je me suis dit ça, je me suis dit, mais là, je me suis reconnectée à mon enfance.
0: Ouais.
1: J'avais l'impression que j'avais un peu fait ma Sweet 16. C'était vraiment marrant. C'était très chouette.
0: J'adore. La Sweet 16, c'est la fête d'anniversaire pour les 16 ans.
1: Oui.
0: C'est vrai que, alors nous, oui, en France, en Belgique, bon, on fête nos 16 ans, mais les Américains prennent ça très au sérieux.
1: Exactement.
0: Et font des fêtes incroyables.
1: Ouais.
0: Incroyables. Alors, ces questions sur l'enfance, c'est aussi parce que, au-delà de votre joie presque enfantine de sortir ce deuxième album, il porte ce titre donc Enfant difficile, et au pluriel, s'il vous plaît, la chanson Les Enfants difficiles.

0: C'est assez incroyable, on se dit, en vous voyant aujourd'hui, comment ça, quelqu'un a marqué dans un dossier, oh là là, la petite Mentissa, attention, elle est difficile, c'est vrai.
1: Oui.
0: Est-ce que vous pouvez me raconter ça?
1: Oui, quand j'étais plus jeune, moi, de mes 6 à mes 10 ans, c'était vraiment compliqué, moi, à l'école, je m'entendais pas du tout avec mes profs. Mes profs ne m'aimaient pas. J'avais un tempérament, je pense, assez fort pour une petite fille de 6 ans. Et ça, c'était quelque chose qui était très mal vu. À 6 ans, tu es censée être docile. Et moi, bah, j'étais têtue, je faisais ma vie. Et quand j'avais envie, oui. Et quand j'étais pas d'accord, bah, je le montrais assez bien. Et ça, c'était quelque chose qui m'a été beaucoup reproché. Je me souviens notamment de toutes ces petites notes. Souvent, en plus, la prof, elle prenait un stylo rouge. Pas du noir, du rouge. Et je me souviens, quand j'ouvrais mon agenda, je voyais du rouge partout. Et quand je regardais, chez mon camarade de classe à côté, lui, il avait pas autant de rouge. Ouais. Et c'est fou parce que aujourd'hui, avec du recul, j'en rigole, mais je me suis dit quand c'est quand même quelque chose qui m'a marqué étant petite, de me dire ah moi il y a quelque chose qui va pas avec moi. Visiblement, je suis pas assez gentille, je suis pas assez je suis un peu à l'écart. Et aujourd'hui, je me dis mais c'est ça qui a fait ma force, c'est ma personnalité justement, ouais. Et c'est mon fort tempérament. Mais à cet âge-là, non, c'était pas quelque chose qui était bien vu. Et donc je pense que toute ma vie, par après, j'ai essayé justement de rentrer dans les cases, de ne pas déranger, de toujours avoir un comportement assez maîtrisé. Je pense que c'est un peu une conséquence inconsciente de ça. Voilà, qu'en fait, moi, mes premières interactions, parce que 6 ans, c'est très jeune, mes premières interactions dans le monde social étaient déjà très dures. Et on m'a vite fait comprendre que non, toi, tu vas rester à ta place. Tu vas rester calme.
2: Ouais. Alors après, il y a effectivement le côté enfance, mais les gens à qui on demande de rester à leur place, quand en plus, elles sont femmes, et quand en plus, elles sont noires, c'est d'autant plus étouffant parce qu'on se dit, en fait, c'est pas par rapport à ce que je fais, c'est par rapport à ce que je suis. Donc, c'est pour ça que je trouve qu'il est épatant, le titre de votre album, parce que ça veut dire qu'à un très jeune âge, parce que vous avez 27 ans, vous avez analysé ça et vous avez appris à fonctionner avec ça.
1: Oui.
2: Parce que ce phénomène-là, il s'arrêtera jamais. On demandera toujours aux femmes et aux noirs de parler moins fort que les autres et de surtout pas se plaindre. T'as déjà de la chance d'être à notre table. Donc tu vas la fermer, mais vous arrivez à fonctionner avec ça.
1: Mais en fait, je pense que j'ai compris très tôt que si je voulais être acceptée dans certains milieux, en plus moi j'ai grandi en Flandre, donc la partie flamande de la Belgique.
2: C'est là où il y a beaucoup de Hollandais et de nains de jardin dans les jardins. Incroyable.
1: Exactement.
2: C'est incroyable ce lieu, vraiment.
1: Et où on va pas se mentir, l'ouverture d'esprit, c'est pas forcément, ça fait pas forcément partie de la culture là-bas. Donc j'ai toujours compris très vite que pour pouvoir me faire une petite place, il allait falloir que je me dompte. Et c'est seulement maintenant, en fait, 21 ans après, que j'ai compris ce que ce phénomène avait créé en moi, ce que ces premières interactions avaient créé en moi. Et c'est maintenant que je me suis dit, mais en fait, c'est fini ça.
2: Ouais.
1: En fait, j'ai pas besoin de montrer tout le temps, de me montrer toujours hyper reconnaissante, parce que j'ai cette quête un peu irrationnelle de chercher ma place. En fait, si je suis là, c'est que je suis à ma place. Et ça, c'est quelque chose de très difficile. On n'a pas toujours conscience de ça, parce que les gens aiment nous rappeler en permanence que bon, on n'est pas à notre place. Si on est là, c'est parce que coup de chance, coup de bol, si ça. Et moi, j'ai envie de dire non. Si je suis là, c'est que je mérite d'être là, c'est que j'ai travaillé pour. Et voilà, et que je n'irai nulle part, voilà. Et cet album m'a vraiment aidé à réaliser ça. Et c'est pour ça que mon album s'appelle Enfant difficile, parce qu'il y a vraiment eu un avant-après, cette chanson. C'est en écrivant cette chanson que j'ai compris à quel point ces choses qu'on m'avait dites plus jeune m'avaient marqué, et que j'avais un peu, malheureusement, créé un peu une identité, on va dire un masque, une façade aussi pour plaire. Et aujourd'hui, je me suis dit, il est temps d'enlever ce masque. Quitte à ne pas plaire à tout le monde, quitte à perdre quelques personnes en route, mais au moins, je veux que les gens à qui je parle sont des personnes qui sont comme moi. C'est ça que je voulais. Avant, j'avais envie de, quand j'ai commencé avec Ebam, je voulais plaire à un grand nombre. Et quand on veut plaire à un grand nombre, alors du coup, on est lisse et on a un discours très maîtrisé. Et en fait, maintenant, je me suis dit, non, il est temps que tu dénonces ce que tu as envie de dénoncer, tu racontes ta vérité. Et c'est sûr que les gens qui vont aimer et qui vont s'identifier avec ton discours, ce nombre-là, il va forcément se rétrécir. Et c'est OK. Ou pas, non, ou pas.
2: Ou pas, même si ça.
1: Oui.
2: Alors, on a parlé aussi de ce côté s'accepter soi. Oui. C'est vrai que voilà, vous êtes sur le devant de la scène à un jeune âge, hein, mm-hmm. puisqu'en gros, à 23 ans, tout le monde vous connaît au moment du premier album. Donc forcément, vous êtes regardée. Vous avez vos réflexes de petite fille qui veut être la première de classe, et en mm-hmm. tout cas. Et donc, vous êtes un petit peu dans une attitude policée, etc. Mm-hmm. Peut-être ça vous empêche un peu de profiter, d'ailleurs, de ces premiers succès. Et là, dans l'album, il y a des chansons comme ça qui regardent en face cette façon de faire. Il y a notamment « Qu'attendez-vous de moi ?»
1: Oui.

0: Qu'attendez-vous de moi? C'est très indiscret la question que je vais vous poser, mais tant pis, vous pouvez m'envoyer balader même si ça... En vrai, vous parlez à qui quand vous posez cette question?
1: Je pense que je parle aux gens, je parle à
0: au
1: mon public.
0: Ouais. D'accord.
1: Parce que je pense que c'est une des questions qui me trotte depuis mes débuts, et c'est peut-être la seule question que je n'ai jamais vraiment posée. Mais parfois, j'ai envie que les gens me disent honnêtement, quand ils viennent me voir en concert, quand ils ont pris un billet, qu'ils ont acheté un billet, qu'ils ont fait la route pour venir me voir, qu'est-ce qu'ils attendent vraiment de moi, honnêtement? Pas le « oui, on t'aime bien, on t'aime ». Non, qu'est-ce qui vous donne envie de venir me voir? Et est-ce que vous avez envie de repartir avec quelque chose ou pas?
0: Ouais.
1: Et c'est une vraie question qu'on se pose tout le temps.
0: Et vous avez peut-être la réponse en vous. Quand vous allez voir une artiste que vous aimez, qu'est-ce que vous attendez d'elle?
1: Bah, c'est ça la question. Je pense que j'aime bien voyager quand je vais en concert. Et en fait, je pense que moi, quand je vais voir une artiste que j'aime bien, j'ai envie qu'elle m'emmène là où moi je n'ose pas aller. Quand je regarde une femme sur scène, j'ai envie qu'elle me donne le courage de faire des choses que moi je n'ose pas faire dans ma vie. J'ai vu Sabrina Carpenter, j'ai vu Rosalia, j'ai vu Beyoncé. En fait, après ces concerts-là, une fois que tu as vu Beyoncé sur scène, tu rentres chez toi et tu dis bon. Ma cocotte. C'est un espèce de, t'as un boost de confiance.
0: Ouais.
1: Et c'est ça en fait. C'est que tout d'un coup, je rentre chez moi et j'ai l'impression d'avoir des ailes, quoi. Et je me dis, c'est fini, moi aussi, en fait, j'en suis capable. Et c'est ça que j'aime bien. C'est ce truc où, tu vois, ça met en route quelque chose en toi, de, un peu de boost de confiance, et ça fait du bien.
0: C'est beau.
1: En tout cas, moi, c'est souvent ce que je cherche, ce que je recherche quand je vais voir une artiste sur scène.
0: Mentissa, lâchez prise.

0: il paraît que ça fait très peur de lâcher prise, encore plus quand on est une artiste et qu'il faut lâcher prise devant tout le monde. Alors, ça y est, vous l'avez fait.
1: Je pense que je suis en mouvement vert.
0: Ouais.
1: J'aime bien me dire que la vie n'est pas une image arrêtée. Et donc, bien sûr, c'est pas parce que j'ai écrit Balance que du jour au lendemain, j'étais en mode oh, j'aime trop mon corps. Mais je pense
0: c'était
1: que...
0: sur le premier album. Si vous ne la connaissez pas, Balance, il faut l'écouter.
1: Mais je suis sûre qu'écrire ce genre de chanson, ça m'aide de me dire ok, maintenant que tu l'as dit, il faut vraiment que tu fasses ce travail-là.
0: Ouais. Et partager l'écriture de chansons, alors, parce que c'est une chose que vous avez faite sur cet album, Enfant difficile. Il y a notamment un garçon qu'on aime beaucoup qui s'appelle Noé Préchauffe, qui est à vos côtés sur la création de la chanson d'amour.

0: raconte, je pense, l'histoire vraie de l'histoire d'amour que vous vivez en ce moment, Mentissa, que vous voulez protéger un petit peu et que vous voulez pas en parler. Et donc vous appelez votre copain Noé Préchoff pour écrire ensemble cette chanson.
1: Oui. En fait, je pense qu'on avait déjà écrit une dizaine de titres et on se dit, on n'a pas encore la chanson d'amour. En fait, c'est devenu presque un peu une blague. Oui. Chaque session, on se disait,
0: Il faut le slow.
1: Oui, on a les traumas d'enfance, check. On a la chanson où je dis aux gens de pas trop me chercher, fais gaffe à toi, check. On a la chanson, on a tout. On se dit, on n'a pas la chanson d'amour. C'est pas possible.
0: Surtout que vous êtes amoureuse. Oui, alors c'est quand même dommage.
1: Je suis une grande amoureuse de l'amour. J'aime ce thème. Mais en fait, on se disait, il y en a tellement déjà. En fait, si c'est pour écrire une chanson à amour bateau, ça sert à rien. Et en fait, on discute un peu. Il me dit, mais toi, ta vie, c'est comment je lui dis, moi, j'ai une très bonne relation, ça se passe bien et tout. Et je lui dis, c'est vrai que je suis quelqu'un d'assez pudique sur ces choses-là. J'aime pas trop étaler ma vie sur les réseaux et tout. Il me demande pourquoi. Je dis, mais je sais pas, j'ai toujours eu un peu cette pudeur. Moi, je crois vraiment au vivons heureux, vivons cachés. Il me dit, c'est ça qu'on doit écrire. Et puis, je lui dis aussi, moi, j'ai vraiment ce truc où parfois les chansons d'amour mythique, si demain la personne elle part, t'es bien avec ta chanson d'amour. Je pense à plein de chansons d'amour incroyables qui existent. Quand les histoires se terminent, je me dis, tu fais comment? Tu continues à la chanter? Et pour toutes ces raisons-là, je lui disais, j'ai du mal à faire le pas d'écrire une chanson d'amour et d'écrire sur papier et de faire une déclaration à cette personne parce que, imagine, ça se finit, c'est bizarre.
0: Les chansons, c'est pour toujours. Alors, j'ai posé la question à Oshi parce qu'elle a fait carrément tout un album avec, c'était sa compagne à l'époque et ça l'est plus aujourd'hui.
1: Oui.
0: Des chansons sur leur rencontre, sur leur amour, sur leur coup de foudre, machin et tout. Et elle m'a dit, non, je chanterai plus.
1: Je chanterai plus
0: sur scène.
1: Tu vois.
0: Ouais.
1: Mais c'est pour ça, moi j'ai anticipé ça. Parce que moi, je suis
0: trop
1: toujours,
0: maligne,
1: j'ai toujours un coup d'avance.
0: C'est ça.
1: Je dis non. Et donc finalement, c'était marrant d'écrire une chanson d'amour qui n'en est pas vraiment une.
0: Ouais.
1: Je lui dis, en fait, c'est pas vraiment une chanson d'amour. Hein, attention, on va pas s'emballer. Mais bon, quand même. Et à la fin, de dire, peut-être que finalement, c'est quand même une chanson d'amour. Je trouvais ça très marrant d'avoir cet angle-là qui est aussi ce que je pense et ce que je ressens.
0: Ça ressemble à ce que vous imaginiez, Mentissa, la vie de chanteuse. Parce que vous y pensez depuis que vous êtes toute petite. Je crois que vous avez fait The Voice Kids. Donc quand vous étiez enfant, vous aviez envie, etc.
1: Oui.
0: Est-ce que ça ressemble à ce qui vous faisait rêver?
1: Je savais pas du tout à quoi m'attendre. J'avais pas vraiment d'image où c'était un rêve et souvent le rêve c'est quelque chose d'assez inatteignable, c'est très flou, c'est très vague, donc non, je savais pas du tout à quoi ça ressemblait, mais maintenant que je le vis, non, je suis reconnaissante. Je pense que c'est plus dur que ce que je croyais. Je pense que quand on rêve de quelque chose, on voit que le positif et on se dit pas qu'en vrai, derrière des artistes, des icônes de la pop, en fait, il y a beaucoup, beaucoup de travail et il y a aussi beaucoup de solitude aussi, je pense, dans ce monde-là, le monde d'artistes, parce qu'on passe de vraiment, on est sur le devant de la scène, on est acclamé par plein de gens et le lendemain, on rentre chez nous et on est tout seul. Donc ça, c'est quelque chose qu'il faut gérer. Vu que c'est pas quelque chose qui est psychologiquement... personne n'est vraiment fait pour ça, pour être accablé, enfin acclamé, idolâtré, d'avoir des gens qui viennent vous voir et qui vous disent merci, je vous adore, votre chanson m'a sauvé. C'est pas quelque chose de... Et donc, il faut réussir, je pense, à trouver un bon équilibre et surtout à garder la tête sur les épaules quand même, à garder les pieds sur terre, pas s'envoler, et aussi justement accueillir les victoires comme les échecs aussi. Je pense que ça c'est important. Moi j'ai de la chance d'avoir un bon entourage, mais ça c'est vrai que j'avais sous-estimé ce que ça fait à l'ego quand on sort un single et que ça marche pas, parce que c'est comme ça.
0: Ça prend pas. Les radios elles en veulent pas.
1: Mais c'est ça. Tu en prends un coup.
0: Ouais.
1: Et au début je me dis non ça va, non je m'en fous. Et trois mois après en fait je me dis non en fait ça va pas. Et j'ai mis du temps vraiment à... Et aujourd'hui, j'en rigole et je me dis que les échecs ou les flops, comme on dit, ça fait partie d'un parcours, c'est hyper important aussi. Mais oui, il y a plein de choses que j'avais sous-estimées.
0: Ouais.
1: Et je pense l'ego aussi. J'avais sous-estimé quand même cette espèce d'ego trip parce que t'es tellement toujours... Tout le monde te met sur un piédestal et après, du jour au lendemain, c'est fini. Les gens, ils passent à autre chose. En plus, c'est ça, aujourd'hui, ça va vite. On est dans la consommation fast-food,
0: rapide,
1: Et donc, il ne faut pas... il faut pas paniquer, il faut faire son truc, il faut rester sur sa ligne directrice, il faut rester sur son chemin et il faut faire, voilà, il faut faire ce que t'as à faire.
0: Alors vous avez fait un joli petit lapsus puisque au lieu de dire acclamé tout à l'heure, vous avez dit accablé. Mais c'est intéressant parce qu'il y a une chanson sur l'album qui s'appelle Fais gaffe à toi, où justement on se dit, tiens, elle envoie bouler un peu les médisants. Alors les médisants, il y en a partout.
1: Oui.
0: Il y en a même dans ce bureau, des gens comme ça qui se baladent toute la journée à dire du mal des uns des autres. J'ai souvent tendance à penser que ça dit plus sur eux que sur les gens qu'ils accablent.
1: Mais
0: vous, forcément, étant star, il y a d'autant plus de monde. Nous, on a un relou au bureau, mais alors vous en avez combien ?
1: Oh, des relous, j'en ai pas mal. Hein. Après, honnêtement, je m'en sors plutôt bien sur les réseaux sociaux. J'ai pas beaucoup de haters, comme on dit, mais ça m'est arrivé. Mais je pense que cette chanson, elle est plus axée sur la vie intime et la vie quotidienne de tous les jours, justement. Ouais.
0: Et tout le monde s'identifie, a fait gaffe à
1: mais
0: toi.
1: Mais oui, mais tu vois, ce mec relou qui fait des blagues, il trouve ça super marrant, et tu vois, il te regarde. Et c'est ça, en fait, où des gens qui pensent qu'ils ont leur... En fait, on leur demande pas leur avis. Et ces gens qui ont toujours besoin de donner leur avis constamment sur comment tu t'habilles, sur comment tu es, sur comment tu te présentes, oh, moi, ça me saoule. Et je me suis dit, c'est quoi, j'écris une chanson pour tous ces relous, ces médisants, comme tu dis. Et je vais leur dire gentiment de rester à leur place.
0: Ben c'est ça, fais gaffe à toi, exactement. Alors il y a des moments graves dans l'album. On parlait tout à l'heure de pop et d'envie de légèreté, de lâcher prise, etc. Il y a la chanson Comme un loup qui parle avec beaucoup de délicatesse de quand un homme violent entre dans un foyer, qu'est-ce que ça fait aux adultes et aux enfants qui sont dans cette maison. Comment

0: entre les lignes de cette chanson que vous avez vécu ça, impuissante puisque enfant.
1: Oui.
0: Est-ce que c'est une chanson thérapeutique ?
1: Oui, je pense que c'est une chanson thérapeutique. C'est une chanson qui m'a libérée aussi parce que c'était vraiment, c'était un lourd secret pour moi. Ouais. C'était un fardeau à porter parce que je me rappelle que c'était quelque chose dont je voulais pas du tout parler au début. Et en fait, j'ai l'impression que c'est un truc qui me suivait un peu, que je traînais un peu et je me disais bon, peut-être que ça reste là parce qu'en fait, mon rôle est d'en parler. Ouais. Et cette chanson, je l'ai écrite. J'ai commencé l'écriture toute seule de cette chanson. J'ai écrite, je pense, la fille de ma mère et comme un loup.
0: Bah elle est là, la fille de ma mère.
1: Dans la même période.

0: énormément d'amour hein, dans cette chanson, La fille de ma mère. Mais voilà, si on la met à côté de Comme un loup.
1: Oui, on comprend son cadre familial.
0: Ouais. Et on comprend le titre de l'album. Évidemment que Mentissa, c'est une gosse difficile, puisqu'il y a un homme violent à la maison.
1: Oui, et c'est en fait.
0: Et elle ne peut pas sauver sa mère.
1: Exactement. Enfin, en fait, c'est difficile quand chez toi, tu manques un peu de repères, tu manques de stabilité. C'est très difficile. De se construire en fait en tant que à cet âge-là, c'était pendant toute mon adolescence, mais ouais. À l'âge de 16 ans en fait, t'as envie de t'occuper, j'en sais rien, du jean que tu veux le jean que t'as envie de mettre, t'as envie de parler de garçon, enfin à 16 ans, t'as pas envie d'être là à appeler la police parce que c'est la bagarre chez toi à la maison. Et c'est ça qui était difficile, et j'avais aussi l'impression d'être la seule à vivre ça. Je me disais mais je peux pas en parler aux profs, je peux pas en parler à mes copines, les gens ils vont penser qu'on est des fous, et en fait, j'avais honte. Et la raison pour laquelle j'ai écrit cette chanson, c'est que j'ai toujours eu honte d'en parler autour de moi.
0: Parce que vous pensiez que vous étiez la seule. Donc là, cette chanson, s'il y a ne serait-ce que 5 filles qui sont en train de vivre ça, qui l'entendent, vous en aurez peut-être sauvé 5 qui se diront, je suis pas toute seule.
1: Et c'est pour ça que j'ai décidé de la mettre sur l'album. J'étais pas sûre de vouloir mettre cette chanson. À la base, je l'ai écrite juste pour moi me libérer de quelque chose. J'avais visiblement besoin d'en parler encore. Et après, il y a eu vraiment cette question de tu la mets sur l'album ou pas. Je me disais, elle est quand même très intime. Et puis je me suis dit, mais attends, moi, à 16 ans, ça m'aurait sauvé d'avoir une chanson comme ça, ouais. Et de me dire ok, d'accord, alors c'est dur, c'est très dur, c'est très triste, mais je suis pas la seule. Et juste le fait de savoir que parfois on n'est pas les seuls à vivre ce qu'on est en train de vivre, ça sauve vraiment. Et c'est pour ça que Comme un loup est sur mon album. C'est pour moi et pour toutes ces personnes qui malheureusement vivent ou ont peut-être vécu ces épreuves-là.
0: C'est un vrai voyage, ce disque. Alors, c'est marrant, tout à l'heure, vous m'avez dit que vous vouliez voyager quand vous allez voir vos chanteuses en concert. Ben, c'est vraiment ça, parce que à des moments, on se marre avec vous, à des moments, on est vos pom-pom girls, on dit ouais, allez, Mentissa, tu vas y arriver. Et voilà. Et en fait, vraiment, vous nous embarquez. Vraiment, les amis, je vous recommande d'écouter Enfant difficile. Ah ouais, vraiment. Ma chère Mentissa, bonne route.
1: Merci beaucoup.
0: Et bravo pour cet album.
1: Merci pour l'invitation, merci pour l'échange.
0: À bientôt.
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0: Le surdoué Grand Corps Malade qui, 20 ans après son premier album, n'en a pas encore fini.
4: Je n'ai pas encore fini avec l'envie d'écrire, car quand le monde va trop vite, il n'y a que ça qui m'aide à ralentir. Quand mon cerveau constate, c'est mon stylo qui comprend, qui sait prendre du recul, noircir la page en m'éclairant.
0: Eh ouais, ça fait 20 ans, mais pas le temps de faire le bilan. Grand Corps Malade préfère ouvrir un nouveau chapitre. Nouvel album fabriqué dans un nouveau pays, nouvelle tournée, nouvelle rencontre en studio. La seule chose qui ne change pas, c'est son envie d'être là, avec vous. Bonsoir Grand Corps Malade.
4: Bonsoir.
0: Bienvenue dans Décibel. Je suis toujours contente.
4: Ah.
0: Alors, il y a du nouveau, on le disait, 20 ans de carrière.
4: Et oui,
0: depuis ces voyages en train, c'est ce jour-là qu'on a découvert Grand Corps Malade.
4: C'est vrai que les histoires d'amour, c'est comme les voyages en train. Et quand je vois tous ces voyageurs, parfois j'aimerais en être un. Pourquoi tu crois que tant de gens attendent sur le quai de la gare? Pourquoi tu crois qu'on flippe autant d'arriver en retard?
0: Grand Corps Malade, Les Voyages en Train, c'est le premier tube, et puis la première victoire de la musique aussi, Révélation scène en 2007. J'ai dit que t'as pas très envie de faire le bilan, mais puisque t'es là, moi je veux bien en faire un petit quand même. Tu t'imaginais au moment de ce premier album que tu ferais ça sur le long cours?
4: Non, je m'imaginais pas parce que je pense pas aussi loin.
0: Ouais.
4: Donc si on m'avait dit est-ce que dans 20 ans tu auras déjà fait plein d'albums, je me pose même pas la question en fait. Et si jamais on m'avait forcé à me la poser,
5: Non, j'aurais pas imaginé tout ce qui s'est passé depuis 20 ans. C'est vrai qu'il s'en est passé beaucoup.
0: Ouais.
5: Mais voilà, le premier texte, là, c'est j'en ai pas encore fini, c'est l'intro de l'album.
0: Ouais.
5: Parce que justement, mais moi, j'ai aucun problème à faire des bilans. J'adore les bilans. Mais en tout cas, un bilan, c'est un bilan provisoire, quoi. Ça veut pas dire que c'est fini. Et en effet, j'ai encore plein d'envie et plein d'idées. Donc, on repart pour 20 ans, quoi.
0: Alors, je donne les chiffres parce que c'est un bilan, mes enfants, comment dirais-je, ébouriffant. Donc, 8 albums. Le 9e, Voir la mer, arrive dans quelques semaines. 2 millions d'albums vendus, 3 victoires de la musique, 3 films aussi, Patient, La vie scolaire et l'excellent Monsieur Aznavour. Plus de 800 concerts donnés en France, mais aussi partout dans le monde. C'est pas rien. Il y a aussi des tubes, des vrais tubes radio, comme ce Mais je t'aime, victoire de la chanson originale en 2021.

0: Camille Lelouch. Alors, est-ce que justement, cette chanson, J'en ai pas encore fini, qui est le tout premier extrait du 9e album.
1: C'est déjà sorti.
0: Voilà. Est-ce que c'est aussi justement une réaction à ce bilan, un bilan qui est extrêmement positif, où tu as réalisé énormément de choses, où tu as eu énormément de succès, et tu te dis à toi-même, OK, j'en ai pas encore fini, il y a encore des rêves à aller chercher, c'est ça dedans.
1: Exactement, c'est un peu ça. C'est toujours difficile à expliquer comment une envie de texte naît, ouais. Mais là, je suis né avec. Je me rappelle, je crois, ma première idée, c'était, j'étais un peu mélancolique et j'avais envie de dire, tiens, j'en ai pas encore fini avec la mélancolie. Et je voulais écrire un texte là-dessus. Puis je me suis dit, mais finalement, je n'ai pas encore fini avec beaucoup plus de choses que ça.
0: Ouais.
1: Donc, je n'ai pas encore fini avec l'envie d'écrire, avec mon optimisme, avec l'envie de faire des vannes, avec mes combats silencieux, ouais. Avec l'envie d'être amoureux. Et voilà. Et donc, du coup, ça a donné un texte comme ça, un peu fleuve, sans refrain. Voilà, du texte un peu dans la pure tradition slam du début.
0: C'est ça.
1: Beaucoup, un texte assez dense. Mais voilà, qui arrive pour moi à un bon moment et puis qu'une bonne manière d'introduire l'album où il y a après plein de choses très différentes.
0: Il est dense, mais digeste, je veux dire, on comprend. Mais la question en fait que je me posais, c'est si c'était du coup une conversation entre toi et toi, simplement, j'en ai pas encore fini, ou est-ce que c'est une réponse à des questions qu'on a pu te poser aussi, je sais pas, dans ton entourage professionnel.
1: Non, là c'est plutôt entre moi et moi,
0: toi et toi.
1: Ça va, j'ai pas eu trop de gens qui m'ont dit alors c'est la fin, c'est fini, non, pour
0: ça
1: l'instant,
0: y est,
1: t'es vieux. Non, ça va. Ça va, c'est peut-être c'est plutôt et pourtant j'ai pas besoin de me convaincre, moi je suis là, je sais naturellement que j'ai envie de continuer, mais c'est vrai que c'était une manière d'introduire l'album, ce petit bilan et perspective, tu vois, comme on dit dans les sociétés, c'est-à-dire qu'à la fois on regarde où on en est, mais on ouvre une porte, quoi. Je venais de poser mon stylo et de fermer les paupières. Je pensais éteindre mon cerveau en éteignant la lumière, mais mon stylo et mon cerveau se sont vite réunis et me conseillent de me relever car j'en ai pas encore fini. J'en ai pas encore fini avec le texte du jour. J'ai des rimes plein les joues qui valent peut-être le détour. Alors je me relève cette nuit, demain et après-demain, avec l'expérience d'un daron et l'enthousiasme d'un gamin. J'en ai pas encore fini avec l'envie d'écrire, car quand le monde va trop vite, y'a que ça qui m'aide à ralentir. Quand mon cerveau constate, c'est mon stylo qui comprend, qui sait prendre du recul, noircir la page en m'éclairant. Mes textes savent lire en moi, même dans les moments de brouillard. Et chaque phrase est une lampe torche sur ce que je n'ose pas voir. J'écris pour compenser l'impuissance de voir ce qui brûle autour, pour contrer nos silences face à ceux qui crient au secours. J'écris enfin et surtout pour partager nos chairs de poule, pour que nos solitudes se reconnaissent au milieu de la foule, que nos émotions fassent équipe plein de sourires interactifs, et que la scène devienne un grand battement de cœur collectif. J'en ai pas encore fini avec la nostalgie, la fiancée des bons souvenirs qu'on éclaire à la bougie. Face à tout ce bonheur passé, j'essaie de pas rester spectateur, et je me bats comme un taré pour que l'avenir soit à la hauteur. J'en ai pas encore fini avec mes combats silencieux, ceux qui se cachent derrière les sourires et les projets ambitieux, ceux qui me répètent heure par heure que grand corps malade, c'est pas juste un nom d'artiste mais des galères en cascade. Y'a des souffrances qu'on partage et souvent je tends la main, mais y'a des blessures égoïstes et des épreuves sans témoin. Alors je fais le dos rond, je m'endurcis, je me rassure, et je serre tellement les dents que mes silences sont des morsures. Mais j'en ai pas encore fini avec ce putain d'optimisme, il me colle à la peau même dans les moments les plus tristes. Mon optimisme est mal élevé, il ouvre tout le temps sa gueule, dans chacun de mes albums il va être le premier single. Mon optimisme rattrape souvent là pour compenser, il dévie les chemins tracés et les destins qu'on pensait. Quand je ne vois que les murs gris pendant les jours pluvieux, mon optimisme m'interpelle et me dit « Attends, regarde mieux ». Alors je vois des vies cachées, des œuvres d'art, des arcs-en-ciel. Derrière tout l'ordinaire, j'arrive à voir le potentiel. Ça fait tellement longtemps que j'ai choisi d'y croire, que mes espoirs ont pris racine et font pousser des fleurs bizarres. J'en ai pas encore fini avec l'envie de dire merci, ce mot qui paye pas de mine et qui crée des éclaircies. J'en offre avec franchise aux inconnus et aux proches. Moi merci, je suis paradin, j'en ai toujours plein les poches. Dire merci fait des miracles, la gratitude est un pouvoir. Si tu ne le savais pas, essaye un peu juste pour voir. Ça ouvre des portes et des sourires pendant 2 secondes ou 6 mois. Et quand tu le vérifieras, n'hésite pas, remercie-moi. J'en ai pas encore fini avec l'envie de faire des vannes, dans les soirées, les enterrements, dans les joies et les drames. Ce petit diable sur mon épaule qui me souffle des conneries. Depuis longtemps je fais attention, je répète pas tout ce qu'il me dit. J'en ai pas fini avec l'amour et le privilège d'être amoureux. Pour donner du sens à la vie, c'est encore ce qu'on a trouvé de mieux. Alors j'aime sans compter, sans prévoir, à l'air libre. C'est le seul vertige qui m'aide à garder l'équilibre. J'en ai pas encore fini avec l'envie de comprendre, avec l'envie d'apprendre, avec l'envie d'entreprendre. J'en ai pas encore fini avec l'envie tout court. Tant qu'elle frappe dans ma poitrine, je me dis que c'est encore mon tour. L'envie de lancer des projets, c'est une envie qui répare et qui transforme tous les parcours de vie en ligne de départ. L'envie de prendre des risques, d'essayer comme un crève la faim. J'en ai pas encore fini. J'en aurais pas encore fini, même à la fin.
0: Grand corps malade est de retour, j'en ai pas encore fini. Le nouvel album arrive le 18 septembre. Alors, il faut raconter que il est né, ce disque, loin de chez nous. Nous allons planter le décor.
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0: Avec la voix de Robert Charlebois, Montréal, le Québec, c'était un rêve familial de longue date. Et tu l'as réalisé l'année dernière, enfin il y a 2 ans, c'est pour ça. Un an. Raconte-moi alors.
1: Eh ben oui, c'est un projet familial, avant que les enfants soient trop grands, ça, de vivre une aventure autre, de se permettre le luxe, le privilège d'avoir une autre vie pendant un an. Et on a réussi à le faire, à l'organiser. Et puis Montréal, c'est une ville que j'adore. J'ai eu l'occasion d'y aller beaucoup de fois pour jouer, pour faire des concerts, de la promo. Et j'ai toujours eu un coup de cœur pour cette ville et pour les Québécois. Et donc voilà, on l'a fait de été 2024 à été 2025 avec les enfants à l'école là-bas, tout ça. Et ça a été une expérience de vie évidemment géniale pour nous tous, pour toute la famille. Et puis on a voyagé, et puis on a vu l'hiver québécois.
0: Ouais.
1: Et puis évidemment, tout ça, c'est nourrissant, ça donne plein d'envie, plein d'idées. C'est vrai que ce nouvel album, il est né là-bas. Et voir la mer, c'est aussi un titre de l'album, une chanson de l'album, et c'est le titre général de l'album. C'est aussi symbolique de ça. Voir la mer, c'est prendre le temps, se reposer, respirer un bon coup, poser ses yeux sur un paysage. Donc voilà, voir la mer, c'est aussi symbolique de cette année à Montréal.
0: Donc c'était pas nécessairement le but du voyage, d'être tellement inspiré que tu as tout de suite commencé de nouvelles chansons, mais c'est ce qui t'est arrivé là-bas, c'est ça?
1: Ouais, c'est ça. Ouais. Et puis j'ai pris plus de temps là-bas. Sortais de 3-4 années avec le cinéma, les tournées, les albums intenses. Le but là-bas, c'était de ralentir un peu. Et bah ouais, dès que tu ralentis un peu, ton cerveau, il est un peu plus tranquille et hop, il a envie d'écrire des textes.
0: Ça dépend qui. Toi, oui. Moi, quand je ralentis, après, je fais plus rien, je mange des chips. Mais c'est super.
1: J'ai mangé pas mal de chips aussi, voilà. Ça n'empêche pas. Chips et stylo, voilà, c'était mon programme.
0: Voir la mer aussi, moi, quand j'ai entendu le titre de cet album, je me suis dit, ah, il a vu loin. Tu parlais de respirer, d'avoir de l'espace. C'est vrai que nous, vu d'ici, c'est l'image que nous renvoie le Québec, je sais pas, moi je vois des grandes forêts, je crois qu'il y a même des baleines.
1: Bien sûr, c'est exactement ça, on a vu tout ça.
0: Ouais.
1: Évidemment, on a voyagé, et oui, quand Montréal, déjà c'est une ville très très nature.
0: Ouais.
1: Ce que les gens connaissent de Montréal, c'est là où t'atterris, et puis c'est les petits hôtels, les grands hôtels, dans le petit downtown où il y a des buildings comme à New York. Mais c'est pas du tout ça Montréal. Montréal, il faut sortir du centre-ville, et les 80% de la ville, c'est ailleurs. Et là, il y a des parcs partout, il y a des arbres partout, donc c'est une ville très nature. Et puis dès que tu sors, tu roules une heure en sortant de Montréal, et là, oui, t'es dans des forêts, dans des grands lacs, des chalets au bord des lacs, etc. Donc, bien sûr qu'on a vu tout ça, on a fait tout ça. On est allé voir dans le grand nord du Québec les chiens de traîneau l'hiver et puis les baleines à tête de sac. Bon, donc oui, voir la mer, c'est tout ça. C'est se poser les yeux ailleurs, respirer, découvrir.
0: Ouais. Et voir du beau, voir la nature, c'est quelque chose, toi, qui, surtout dans ton côté auteur, tu penses que ça a nourri ça, ton écriture? Parce que c'est pas des. Enfin, voilà, tu parles comme ça de paysages à perte de vue et de dépaysement total aussi. Ça peut même débloquer des trucs dans le cerveau. Enfin,
1: peut-être,
0: je sais pas.
1: Ouais, certainement. Après, c'est plus ou moins conscient de changer de rythme déjà. Ça débloque des trucs dans le cerveau, de vivre ailleurs, une autre mentalité, ça débloque des trucs. Alors évidemment, de voir des beaux paysages comme ça, peut-être aussi. Ouais. Mais c'est ça qui est bien dans le processus de création, c'est que tu sais jamais vraiment comment ça vient, et tant mieux.
0: Et là, c'est venu. Hein. Donc l'album arrive au mois de septembre. Il est né là-bas, le disque, mais il s'est pas fabriqué entièrement là-bas. Ceci dit, c'est vrai qu'il y a plein de nouveautés. Je le disais tout à l'heure en ouverture, tu travailles avec une nouvelle équipe. C'est vrai que là, on est sur une ambiance différente de tes albums précédents, qui étaient plus électro, avec Mosimane.
1: Ouais, avec Mosimane.
0: Aux commandes des prods. Ouais.
1: On avait des albums, oui, avec des sons un peu plus synthétiques, plus électro. Et là, c'est vrai qu'on est revenu à une musique plus organique. Tout est joué à
0: 100%. C'est un groupe.
1: C'est un groupe, et on a même enregistré dans des conditions de live. Il y a des beaux studios dans le sud de la France, là, qui s'appellent La Fabrique, qui permettent ça. C'est-à-dire, c'est des grands studios où on peut tous se brancher les uns les autres. Et on a joué vraiment live. Et donc, je pense que ça doit s'entendre un peu. C'était cette espèce d'alchimie où on s'écoute tous les uns les autres au moment où on enregistre. Et bah voilà, c'est, j'avais des musiciens incroyables. C'est Nicolas, ça s'écrit N-I-K-O-L-A parce qu'il a aussi un projet musical, il est chanteur, etc.
0: Ouais.
1: C'est un jeune auteur-compositeur qui a réalisé musicalement tout l'album. Et il a fait un travail incroyable. Je suis hyper fier de lui, hyper fier de cet album, grâce à lui aussi. Donc
0: tu lui as donné quoi comme direction, comme envie?
1: Ben, on a commencé un peu ensemble à Montréal. Il est venu me voir là-bas. Et justement, je lui ai parlé de cette envie de son un peu plus organique.
0: Ouais.
1: Et notamment aussi un peu grands espaces. Il y a sur l'album plusieurs moments où il y a des guitares un peu qui font un peu Ennio Morricone,
0: ouais.
1: un peu western, même si je sais pas si c'est juste une direction comme ça. Il y a beaucoup d'autres choses, mais en tout cas voilà, il a senti un peu ce que je cherchais. Et puis après, il a beaucoup composé. Il m'a proposé plein de musique avec ses potes Achille et Noé. Et du coup après voilà, j'ai pris certaines de ses musiques, certaines boucles, et puis j'ai commencé à écrire dessus. J'ai écrit beaucoup sur sa musique. J'aime bien aussi. Pendant longtemps, j'écrivais tout seul a cappella et je demandais aux musiciens de faire de la musique sur mesure sur mes paroles, mais j'aime bien aussi écrire moi sur mesure sur des notes,
0: ouais.
1: Et c'est plutôt dans ce sens-là qu'on a fait la.
0: Ça te rajoute une petite contrainte?
1: Ouais, j'adore. Ça, bah déjà, ça ouais. t'inspire une humeur, la
0: oui,
1: musique. Déjà,
0: oui,
1: ça te
0: sûr.
1: Met dans une ambiance. Et puis oui, ça te rajoute des contraintes de rythme, de la longueur de tes phrases. Et ça, j'aime bien. C'est un jeu.
0: Alors, on va découvrir le prochain rêve. Deuxième extrait déjà de ce nouvel album.
1: Qui est sorti cette semaine. C'est
0: ouais.
1: notre petite nouveauté.
0: C'est ça. Et c'est en duo.
1: C'est un duo.
0: Tilto.
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0: ça marche d'un seul coup, il y a une chanson qui est cohérente, il y a deux voix qui se répondent et moi j'aime bien ça, c'est un jeu que j'aime bien.
1: Alors t'as fait des duos excellents, on adore évidemment, on en parlait tout à l'heure, celui avec Camille Lelouch, Mais je t'aime. Il y a eu aussi Ben Mazué, Gaël Faye, là c'était carrément un trio. Véronique Sanson, Louane, enfin voilà, il y a plein d'artistes. Suzanne, avec qui voilà, t'as fait des excellents duos. Là c'est Stilto. Stilto, c'est une jeune artiste alors qui a un parcours pas tout droit, puisqu'en fait, avant de sortir sa musique, elle avait déjà une espèce de carrière sur les réseaux sociaux. Tu l'as découverte à ce moment-là ou tu l'as découverte quand elle a commencé à faire de la musique?
0: Non, je l'ai découverte quand elle a commencé à faire de la musique.
1: Donc, tu n'étais pas forcément au courant de son passé?
0: Non, après, je crois que la première fois que j'ai vraiment écouté ce qu'elle faisait, c'est à la fin du duo avec mon pote, Ben Mazué. Oui. Et du coup, j'ai découvert son timbre de voix, sa fraîcheur, et puis j'ai regardé qui c'était, et puis là, j'ai vu qu'elle avait toute une carrière avant et plein de gens qui la suivaient.
1: Communauté incroyable.
0: Et puis après, il y a un autre pote, Vincha, qui a composé plusieurs musiques pour moi sur l'album précédent. Et un peu sur celui-là aussi, qui avait écrit pour elle. Donc, c'était un peu Stilto, qui s'appelle Laure. Stilto, c'était un peu la famille de la famille, quoi.
1: Oui.
0: Donc, du coup, quand j'ai commencé à écrire cette chanson, où j'avais déjà le thème du prochain rêve, je me disais, ça irait bien à une jeune artiste qui vient d'avoir une espèce de premier aboutissement. Et elle, c'est le cas. Elle a fini par se lancer dans la chanson. Elle a un énorme succès. Elle fait déjà des tournées, des zéniths, etc.
1: Nommée aux victoires.
0: Et donc, quant à cette première consécration, comment ça se passe dans ta tête, quoi? C'est quoi la suite? C'est quoi le prochain rêve? Et c'était ça le thème. Et en écrivant pour elle cette chanson, je me suis, j'ai compris que moi en fait j'étais dans la même question, même si c'est après 9 albums, quoi.
1: Ouais.
0: Et que le projet d'après, le petit doute avant d'attaquer un nouveau projet, c'est toujours le même. Et voilà, ça s'appelle le prochain rêve.
1: C'est quand même la bonne nouvelle de ce mois de juin. Grand Corps Malade, j'en ai pas encore fini.
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1: En écoutant cette chanson, où il y a, je trouve, beaucoup de lumière, tu dis que écrire, ça sert à rassembler, ça sert à sortir l'espoir, etc. Je ne peux que me rendre compte que tu seras en tournée pendant une année présidentielle, et je suis assez contente de ça. Je sais pas, quelque part, je me dis c'est bien, Grand Corps Malade, il est pas loin, etc. Est-ce que d'une manière ou d'une autre, de manière très frontale ou pas, tu penses que tu as envie de prendre la parole sur la politique de ce pays, notamment l'année prochaine, puisqu'on va élire un nouveau président ou une nouvelle présidente?
0: Plus d'une manière que d'une autre, d'ailleurs, comme tu dis.
1: Oui, mais c'est...
0: Et en effet, non, vous ne me verrez pas prendre position et prendre parti pour un tel ou un tel, et aller serrer la pince des politiques sur leur podium. Je me sens pas du tout à ma place. En revanche, bien sûr, on a parlé de certaines chansons qui sont sorties, il y en a d'autres qui sont sur l'album et qui ne sont pas encore sorties, et il y en a qui parlent très concrètement et très frontalement de certaines situations en France, et notamment de la montée de l'extrême droite, je parle notamment de la parole complètement décomplexée des propos racistes, c'est un morceau où je dis j'ai grandi dans une époque où être raciste était honteux, et aujourd'hui c'est tellement plus le cas. Aujourd'hui on entend des choses qui sont incroyables,
1: sur des plateaux télé,
0: et du coup aussi sur des radios, et puis du coup aussi dans la rue, et puis d'un seul coup il y a plus de limites, et c'est vrai que ça, je trouve ça hyper effrayant. J'ai un texte là-dessus où j'essaye de comprendre ce qui se passe, et où je me dis justement qu'il n'y a pas, c'est un morceau qui s'appelle Pas de fatalité, et je suis sûr qu'il n'y a pas de fatalité, et que l'humain n'est pas voué à devenir raciste, et qu'il va falloir absolument contrer ça, réagir, et essayer de plus tendre des mains que jeter des pierres. Donc d'une manière ou d'une autre, bien sûr que je suis pas un artiste loin de tout dans ma bulle, je vote, je suis un citoyen, et forcément quand je vois des choses, il y a aussi des textes là-dessus, quoi.
1: Recoller ce qui est fracturé plutôt que de pointer du doigt.
0: Je suis effrayé de ça, mais c'est pas juste un texte pour dire je suis effrayé, c'est un texte pour dire on peut réagir, quoi.
1: On peut faire des choses.
0: C'est cette espèce de dérive, cette dérive totale de haine, on peut essayer de la contrer, quoi.
1: Alors la haine, elle arrive de tous les côtés. Il y a une histoire qui traîne depuis 5 ans. Je viens aux nouvelles à propos de notre copine Oshie.

0: 2021, deux points, ouvrez les guillemets. Quand est-ce qu'on va nous sortir des beaux mecs ou des filles sublimes? Quand vous regardez Oshi, par exemple, qui a un talent incroyable, indiscutable. Enfin, vous mettez un poster de Oshi dans votre chambre, vous? Mais elle est effrayante! Il faut qu'elle donne ses chansons à des filles sublimes, comme des Vanessa Paradis. Fermez les guillemets. On embrasse Vanessa, évidemment, qui n'a rien à faire dans cette histoire. Et toi, quand t'as entendu ça en 2021, et quand t'as vu qu'en plus Oshi était touchée, qu'elle réagissait, t'as écrit une super chanson qui s'appelait « Des gens beaux ».
1: Parce que dans la suite de son interview, il disait « Il faut des gens beaux ».
0: Il faut des gens
1: Cette
0: beaux.
1: Cette phrase est quand même extraordinaire.
0: Bah, surtout venant de Fabien Lecoeuvre, hein, si vous l'avez jamais vu, googlez-le, je vous en supplie. Et donc, l'idée, c'est que toi, t'as fait cette chanson, « Des gens beaux », justement, en disant « Mais comment ça, il nous faut des gens beaux ?» Elle est super, et je n'ai pas le droit de la diffuser ce soir, parce que alors de procès, un coup c'est toi qui gagne, mais un coup c'est lui qui fait appel, etc. En gros, il te reproche d'avoir pris son intervention dégueulasse, que je viens de vous lire, à la radio et de l'avoir mis en intro de la chanson et il dit que tu dois lui payer des droits d'auteur.
1: Voilà, c'est ça. Bah, donc il dit qu'on n'a pas le droit d'utiliser sa voix. Ouais. Nous, bah voilà, notre avocat et tout nous dit bien sûr que si. C'est on n'a pas volé sa voix dans une sphère privée. Il était sur un plateau de radio et puis en plus c'est des propos polémiques donc tout le monde a commenté, tout le monde a entendu. Du coup, les avocats disent c'est des propos d'intérêt. Enfin. Pas d'intérêt de débat général.
0: Ouais, c'est ça,
1: donc voilà. donc du coup à partir de là, y a pas de vol de voix quoi.
0: Ouais.
1: Bon, mais lui il a estimé qu'on n'avait pas le droit, donc le procès on l'a gagné, mais il a fait appel et il a gagné. Et du coup, il y a une troisième manche.
0: C'est la cassation.
1: Et j'ai pas de scoop à vous donner. J'ai pas encore de nouvelles.
0: On sait pas.
1: Mais en tout cas voilà. Écoutez, bon, bah, c'est une affaire comme souvent la justice qui dure et qui dure.
0: Ouais.
1: Mais bon, en tout cas, cette chanson-là, elle a existé. Il y a plein de gens qui l'ont entendue. Je l'ai chantée en festival.
0: Nous, on l'a encore. Alors, je sais que si on la joue, là, ça va mettre tout le monde dans la sauce et j'ai pas envie. Mais en tout cas, à la seconde où t'as le droit de la rechanter et où nous, on a le droit de la rediffuser, on le fera.
1: On la remettra. Je vous tiendrai au courant.
0: Vraiment.
1: Dès qu'on a le droit, on y va.
0: À la seconde. Je voulais aussi qu'on prenne le temps de parler deux secondes de cinéma. Vu que ton agenda musical est extrêmement chargé, je le rappelle, 9e album le 18 septembre, plus la grande tournée 2027, c'est sans doute l'un ou l'autre dans ton emploi du temps. Donc là, il n'y a pas forcément de projet de ciné dans l'immédiat.
1: Certainement, pendant la tournée, je vais développer une petite idée ou commencer à écrire parce que j'ai des idées. Mais oui, c'est pas pour tout de suite. Le cinéma, c'est un truc de longue haleine. Une chanson, je peux l'écrire ce soir, la mettre en musique demain et aller sur les plateformes demain soir.
0: Oui.
1: Le cinéma, c'est un autre délire. Hein, donc ça prend du temps. Donc ce sera pas pour tout de suite. D'autant que là, la priorité, c'est vraiment la musique. C'est l'album et la tournée. Mais il y aura d'autres choses.
0: Ok, génial. Bon, l'album, ce sera le 18 septembre pour le ciné. En attendant, sachez que Monsieur Aznavour, le merveilleux biopic réalisé par toi, Grand Corps Malade, et par Mehdi Idir, est disponible sur Netflix.
1: Ouais,
0: et ça, c'est une très bonne nouvelle. Voilà, si vous n'avez pas de code, ne m'énervez pas, prenez-les à quelqu'un et allez voir ce film qui est une merveille. Moi, j'ai beaucoup aimé, j'ai beaucoup pleuré aussi. Et j'ai appris beaucoup de choses sur Aznavour. Pourtant, Dieu sait que, voilà, je l'avais étudié, le bonhomme.
1: Mais il a un passé incroyable.
0: Ben,
1: une jeunesse folle, des aventures.
0: Sa jeunesse, ses parents.
1: La guerre, la résistance. Ouais. Plein de gens ne savent pas tout ce qu'il a vécu.
0: C'est ça.
1: Et on s'est beaucoup intéressé à sa jeunesse, justement.
0: Ouais, ouais. Bravo. Je ne sais pas si je te l'avais dit, parce qu'évidemment, étant donné que c'était un film et pas de la musique, je ne sais pas si on en avait parlé vraiment, mais bravo, je suis très admirative du travail sur Monsieur Aznavour.
1: Merci beaucoup.
0: À la prochaine.
1: À bientôt. Merci
0: à
1: beaucoup.
0: La prochaine. Salut.
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1: Originaire de Normandie, c'est à Concarneau que Grégoire Théry, alias Havre, a décidé de poser sa guitare. Le chanteur, auteur et compositeur signe son premier 5 titres où se mêlent pop rock et poésie. Nord en est le premier extrait.
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1: Havre avec Nord.
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4: Anthony est un enfant de Galiria. Et au village, il a tous ses souvenirs.
5: J'ai grandi ici depuis mon enfance, j'ai toujours vécu ici. J'ai été à l'école à Galiria. Et j'ai essayé de m'investir associativement à Galiria. Donc voilà, c'est pour cela qu'on a repris il y a maintenant 2 ans avec des amis à moi d'ici, des jeunes de Galiria, l'association du village qui se nomme l'Asso Dufalazor Minku. Donc c'est vrai qu'on met plutôt en avant tout ce qui est associatif pour Galiria, pour les jeunes, les futures générations et les plus anciens bien sûr. Donc on essaye de faire vivre Galiria au maximum en toute saison.
4: Et l'association propose plusieurs rendez-vous sur l'année.
5: Des balles, on fait 2 à 3 balles par saison en été. On fait également des concours de boules qu'on fait pareil en été. Et on a aussi également des concours de belote ainsi que des concours de beach soccer.
4: Le but, réunir les gens et les générations.
5: C'est plus ou moins difficile dans certains points. Mais bon, c'est vrai que quand on fait un bal, il va y avoir toute génération. Pareil pour des concours de boules, ceux qui aiment jouer aux boules. La belote, c'est vrai que ça rapproche vraiment pas mal de monde parce qu'on a beaucoup d'anciens qui jouent. On a pris avec eux. On joue tout le temps avec eux, que ce soit au bar, à la maison. Voilà, c'est vrai que ça rassemble vraiment beaucoup de monde et c'est très important. Il y a plus de locaux qui participent à ces événements qu'au tourisme, quoi, on peut le dire.
4: Parallèlement à son engagement associatif, Anthony est étudiant à Corté.
5: Je suis en 2e année de technique de commercialisation en BUT. Alors à côté de ça, je suis aussi impliqué pour les pompiers volontaires à Galiria. Donc je suis pompier volontaire, ça fait maintenant 1 an que je suis rentré. Donc c'est vrai que ça m'aide beaucoup, que ce soit pour le village, pour le lien avec les gens, parce que vis-à-vis de ma famille ou les gens du village, c'est très important pour moi. Donner ma passion, apporter de l'aide aux personnes qui sont en cas de danger, être là et présent pour les gens d'ici, ça me tient vraiment beaucoup, beaucoup à cœur.
4: Anthony ne quitterait pour rien au monde son village.
5: Alors, ma vision sur le village, c'est que c'est un très bon village avec une très bonne mentalité. On essaye de le refaire vivre d'ailleurs, beaucoup plus qu'avant. Il faut continuer sur cette voie-là et on est bien parti pour mettre en avant Galiria.
4: Anthony Spinoz y fait partie de ces jeunes du village qui comptent pour l'avenir de Galiria.
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6: Enchanté.
7: Ah, vous inquiétez pas, j'ai un gros chien, mais il est très peureux.
6: D'accord. C'est quelle race?
7: C'est un bosseron.
6: Ah oui.
7: Oui, c'est un gros morceau. Chien, oui.
6: Allez-y. Allez-y. On peut lui dire bonjour quand même?
7: Il a un peu, mais je pense pas.
6: Comment s'appelle-t-il?
7: Bokis. Il a lui aussi un prénom arménien.
6: Même le chien a un prénom arménien.
7: Ouais.
6: C'est rigolo.
7: Ouais. Asseyez-vous.
6: Claudine Katcha-Dorian, merci de nous accueillir chez vous. Vous êtes totalement imprégnée par l'histoire de vos grands-parents qui ont fui le génocide.
7: Oui, tout à fait. On a vécu à Marseille et j'ai vécu avec mes grands-parents. Donc je les ai vus et j'ai vu leur souffrance aussi. Ils sont arrivés à Marseille, on les a mis dans les quartiers nord. Et donc mon grand-père avait construit sa maison. Et je voyais ces gens qui ne parlaient pas français, bien sûr, puisqu'ils venaient d'arriver, qui étaient toujours malheureux et qui parlaient entre eux et qui étaient tristes et qui pleuraient. Je me disais, mais qu'est-ce qu'ils ont, tous ces vieux, à pleurer tout le temps comme ça? Et c'est vrai que quand on m'a expliqué, beaucoup plus tard, j'ai compris qu'il y avait eu un problème. Et je me suis effectivement imprégnée de ce génocide qui est devenu mon génocide, en fait, comme tous les Arméniens de la diaspora, je pense.
6: Ça vous a marqué? Vous étiez gamine?
7: Oui, j'étais gamine parce que j'étais à Marseille et dans les premières années, nous, gamins, on s'amusait, mais on les voyait quand même. Et il y avait le prêtre arménien qui venait régulièrement. On nous a pas expliqué, comme si on avait un peu honte de ce qui s'était passé. Un peu comme les Juifs, quand ils sont revenus des camps, ils voulaient pas en parler. Les grands-parents, notamment, qui l'avaient subi, ne voulaient pas en parler.
6: Comment s'appelaient vos grands-parents?
7: Alors, mon grand-père s'appelait Stéphane et ma grand-mère Vartoui.
6: Et donc, ils sont arrivés en France en quelle année?
7: Alors, ils sont partis en 1915, mais ils sont passés par Constantinople. Et ils ont atterri en Bulgarie. D'où là, j'ai eu 2 oncles qui sont nés en Bulgarie. Et comme j'avais de la famille qui était partie à New York, on leur a donné un peu d'argent pour qu'ils viennent en France. Ils sont arrivés en 23-24 en France, à Marseille, en fait.
6: Ils ont vécu donc plusieurs mois dans des camps, peut-être?
7: Oui, il y avait le camp Odo à Marseille. Et le camp Odo à Marseille, c'était le camp vraiment où on mettait les Arméniens. Et après, on leur a donné une terre à Marseille, dans les quartiers nord. Et là, mon grand-père a construit la maison.
6: Ils avaient donc un statut de réfugiés.
7: Oui, tout à fait. Ils sont passés par l'OFPRA. Mes grands-parents, ils n'ont jamais obtenu la nationalité française, même s'ils l'avaient demandé.
6: Il y a un titre de Charles Aznavour qui vous plaît particulièrement. Qu'est-ce que vous aimez dans ce titre?
7: C'est toute cette tristesse qui est décrite et que moi, je ressens à chaque fois que j'écoute cette chanson. Et c'est pour ça que tous les 24 avril, sur la place d'Arménie, on écoute cette chanson. Parce que je pense qu'elle est le reflet de ce qu'a vécu tout le peuple arménien en 1915, en fait.
6: Vous la connaissez? Vous connaissez les paroles?
7: Je la connais par cœur, mais je ne vais pas vous la chanter.
6: quelques mots?
7: Je vais vous laisser écouter la chanson, je préfère.

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1: Son titre, Les Cadors, c'est l'histoire d'un homme qui se croit être l'un des fils de Kadhafi. Il part dans le désert du Sahel, dans l'espoir de retrouver le trésor de l'ancien dictateur libyen. Jérémy Ferrari, lui, est né en 1985 à Villesmeuse. Son nom de famille, c'est Larzière. Il grandit à Charleville, ses parents sont commerçants. C'est un passionné de théâtre depuis son adolescence. Dès 15 ans, il pousse les portes du théâtre de Charleville pour apprendre le métier. À 16 ans, il se choisit comme nom de scène Ferrari. Il se produit dans des bals et des maisons de retraite des Ardennes. Il met en scène ses premiers one-man shows et suit aussi des cours de théâtre à Paris, au célèbre cours Florent. Jérémy se distingue des autres humoristes car il aborde des sujets graves de manière cynique et souvent décalée. Il navigue entre provocation et réflexion. Dès octobre 2010, ses apparitions dans l'émission On ne demande qu'à en rire sur France 2, animé par Laurent Ruquier, ne passe pas inaperçu.
2: Jérémy Ferrari.
1: Jérémy fait vite partie des invités réguliers, comme Olivier de Benoît, l'humoriste rémois. Vent de pièces à Beyrouth confirme son talent de comédien engagé. Il traite de la guerre et des conflits géopolitiques.
3: Alors, Action contre la faim, ils ont un petit peu d'argent de côté. Ils ont 40 millions d'euros de côté. Et ils t'expliquent pourquoi dans leur bilan comptable, c'est un cas de coup dur.
4: Mais quel coup dur ?
3: C'est parce qu'il y a des gens qui meurent de faim qu'il y a Action contre la faim.
4: Donc le coup dur, ça serait qu'ils aient plus faim alors.
1: En 2017, il frappe encore plus fort avec Anesthésie Générale. Ce spectacle est une véritable critique de notre société et de ses dérives. Politique, économie, santé, tout y passe. Il se raconte aussi dans un livre où il dévoile ses addictions, dont l'alcool. C'est un artiste attachant et à part dans l'humour français. Il aime revenir dans son Ardenne natale. Il n'oublie pas ses racines. Jérémy Ferrari, c'est l'un des trésors de Champagne-Ardenne.

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3: À Dichasse.
4: Luca.
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6: Eh ben, à Dichasse, Camille.
4: Adieu.
6: Toi, tu vas nous raconter une trop belle surprise qui t'est arrivée il y a 2 ans et demi, c'est ça?
4: Luca, car il y a un saut de la maïboune. J'étais chez ma mamie et nous m'explique qu'arrive un tas de jeux de nos autres. Mes parents, ils arrivent pour manger et qu'ils me disent ça aide de nos autres à la béiture, que je suis grosse colis qui t'atteint. Et ils me disent viens à la voiture, il y a un gros colis qui t'attend. Et donc, comme qu'arrive à la voiture, couvrait la porte et n'est pas y passerait. Je vois rien dans la voiture. Et au pied de Seti, qui a eu boule des pouces, je vois une grosse boule de poils à mes pieds. Car Lumeka, c'est mon chien. Lumeka qui s'appelle Soleil. Mon chien s'appelle Soleil.
6: Oh, parce qu'il a mis du soleil dans ta vie?
4: Pas tout le temps. Pas tout le temps. Quel contraire, il a ce bestesse d'Aumeka, il y a autre chose. Je vous raconterai les bêtises de mon chien une prochaine fois.
6: Eh ben j'ai hâte. Merci Camille.
4: Merci, salut.
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7: Franchement, c'est mignon, Cormeille. Si vous cherchez du typiquement normand, vous êtes au bon endroit. Et puis, on est à la campagne, tout en étant qu'à 20 minutes de la mer et à 15 km de Pont-l'Évêque. Cyril, lui, vous le trouverez en plein cœur du village, sur la place du Mont-Mirel. Il m'aurait plu son métier à Cyril, si j'avais pas eu de main gauche.
8: Trop bien ça. Comment ça va?
9: Ça va, oui, impeccable.
8: Tu viens de rentrer?
9: Eh ben à l'instant, on vient de rentrer de chantier.
8: T'étais dans une église?
9: Oui, on était dans une église à une 20aine de kilomètres d'ici, à Saint-Pierre-de-Salerne.
7: Son métier, c'est de donner vie à la lumière.
9: Nous, la lumière, on la redonne dans les édifices et puis on la reprend, mais colorée, la lumière.
8: Mais tu fais pas que les églises?
9: Non, on fait les manoirs, on fait les particuliers, on fait tout plein d'édifices, que ce soit particulier ou monument historique.
7: Cyril, il est comme ton père, il est pas vitrier.
9: Non, je suis pas miroitier ni vitrier. Moi, je suis maître verrier, restaurateur, créateur de vitraux.
7: Je pensais qu'on disait vitrailliste.
9: Ah oui, vitrailliste. Vitrailliste, c'est pour ceux qui ont moins de 10 ans d'expérience.
7: Ah.
9: Voilà. Et au-dessus de 10 ans d'expérience, quand on a travaillé dans des monuments historiques et autres classés, eh bien, on devient maître verrier.
7: J'entends du monde à la cave.
9: En bas, ils sont en train de faire du montage au plomb. Donc, on les entend un peu taper avec des clous, des marteaux, ouais. Et remontent des vitraux en plomb.
7: Bah oui, c'est du plomb entre les bouts de verre.
9: Après, il y en a d'autres qui peuvent utiliser une technique au Tiffany, mais c'est pas la technique traditionnelle. Nous, on fait la technique traditionnelle plomb, verre et étain, comme au Moyen-Âge.
8: Ah, le Tiffany, c'est la même technique que celle qu'on utilise pour les lampes qui portent le même nom?
9: Exactement, c'est ça. C'est la technique qui s'appelle Louis Comfort Tiffany, qui a fait les lampes aux États-Unis.
8: Ah, mais je croyais que c'était du plomb,
9: hein. Ah non, c'est du Tiffany.
8: Le nom de la lampe.
9: D'où le nom de la lampe, puisque c'est le nom du créateur, Louis Comfort Tiffany.
8: Je vais me coucher moins con ce soir.
7: Pour ça, il y a encore du boulot.
9: Et d'autres aussi peut-être du coup.
7: Il a pas l'air si vieux à la louche.
9: À la louche, le mois prochain, 44.
8: Quand t'avais 15 ans, tu voulais être...
9: Un an après. Moi, j'ai commencé à l'âge de 16 ans mon métier, à l'apprendre, bien évidemment. Et puis, je suis ressorti d'une école sur Paris à l'âge de 20 ans.
8: Et ça devient d'où, cette envie de travailler le verre, comme ça?
9: Eh ben, on parlait tout à l'heure, la lumière le matin. Bon, ouais. Ben, moi, c'était la lumière, tout simplement, qui se décolorait sur les murs par rapport à des vitraux avec le soleil qui passe à travers. Ça m'a tout de suite attiré et j'ai voulu savoir comment ça se passait. J'ai découvert une école, l'école de Paris, et je suis rentré dedans.
7: Le maître verrier, il travaille pas que le verre.
9: On travaille le bois, le métal, la pierre et le verre.
8: La pierre aussi?
9: Eh oui, quand là, on vient de sortir de chantier, on vient de taper dans la pierre pour retirer les vitraux. Et puis pour les reposer, bah, il faut savoir faire du mortier avec la pierre.
8: Donc tu casses et tu refais, quoi.
9: Exactement, on casse et on refait.
7: Si vous voulez un vitrail chez vous, il peut vous le faire?
9: On peut le faire. Par contre, nous, on a une chance assez extraordinaire, et je touche du bois, on a à peu près un an et demi d'attente avant de pouvoir le réaliser.
7: Ah bah oui, mais non, j'en avais besoin pour ce week-end, moi.
9: Donc Fred, t'auras ton vitrail dans un an et demi, pas avant.
7: Il a fait des beaux chantiers, le copain.
9: Moi, celui qui me vient tout de suite en tête, c'est le Petit Palais à Paris, de refaire les quatre rosaces du Petit Palais à Paris.
7: Bon, il était pas tout seul, hein.
9: Je les ai restaurés avec des compagnons, mais j'étais dessus, j'étais chef de mon équipe à cette époque.
7: Pour voir le travail de Cyril, vous tapez ateliergouty.com avec un Y à Gouty.
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3: Bonjour Charlotte.
10: Bonjour.
3: Taxidermiste, c'est un métier alors vraiment pas commun.
10: Non, c'est vrai.
3: Comment on devient taxidermiste ?
10: Par passion et par persévérance, beaucoup.
3: Ok, mais comment on se lance dans ce métier ? À quel moment on se dit je vais être taxidermiste ?
10: Alors, c'est un métier de passion déjà. Depuis toute petite, j'ai toujours été fascinée par les animaux, le monde animal et l'art. Du coup, le mélange des deux, forcément, ça a donné une direction vers la taxidermie.
3: Bon, alors, pour j'ai testé, le but, c'est un petit peu un vie ma vie. Je vais découvrir un peu votre métier. Qu'est-ce que vous nous réservez ?
10: Alors, aujourd'hui, on va faire ensemble un jackalope. Donc, c'est un animal du folklore américain. C'est en gros un lièvre avec des bois de chevreuil. Et ben, du coup, on va commencer par placer la peau sur la forme que j'ai préparée en amont. Donc, c'est une forme en mousse polyuréthane très, très dense. Donc là, on a la peau que j'ai aussi préparée en amont.
3: Okay.
10: Et donc, bah voilà, ça ressemble un peu à une chaussette retournée. C'est pas très joli. Et on va essayer de passer de ça à l'aspect du vivant.
3: Okay.
10: Et là, je vais te laisser
3: mettre le lapin dans
10: essayer
3: le...
10: la peau pour voir si
3: c'est
10: tout va bien.
3: C'est incroyable. Qui a cru que je ferais ça ? T'as fait quoi aujourd'hui au boulot ? Bah, j'ai mis un lapin dans son étui, quoi.
10: Donc là, l'étape suivante, ça va être de fixer à l'arrière. Donc là, on va le retourner. Et là, j'espère que tu aimes la couture.
3: Pas du tout.
10: Eh ben, ça tombe bien, parce qu'on va en faire. Hop, on va prendre...
3: C'est du fil de pêche ?
10: Ouais, c'est du fil de pêche. Tac. Et donc, je fais le premier point, et ensuite, tu vas pouvoir t'amuser à faire un petit peu de couture.
3: Allez. Ça, c'est le moment. Ok.
10: Voilà, délicatement.
3: Ça va, c'est pas gagné. Et là, je viens dans le même côté, même truc, mais en face.
10: Voilà, maintenant, on a à peu près 350 autres à faire.
3: 350.
10: Donc là, on va lui faire son petit brushing.
3: Ah.

0: Bon, là, on a une base pour bosser. Normalement, il faut continuer encore, mais du coup, on va essayer d'avancer un peu. Et donc là, tu vas pouvoir choisir les yeux. Donc, je vais te proposer plusieurs,
1: eh ben voilà,
0: plusieurs sont les teintes.
1: Yeux. Les verts, ils sont jolis, ceux-là.
0: Les verts sont jolis, hein. Ouais. Eh ben, on va partir sur les verts, alors. Donc là, tu viens avec ton doigt ou un outil venir ressortir toute la peau de l'envers des paupières. Voilà. Et là, tu pousses un peu avec ton doigt pour maintenir le tout. Voilà. Et là, il a un peu plus un profil de lapin.
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1: Je rêvais d'avoir une maison à la campagne. Cette maison, c'est comme si j'y étais née. C'est ma maison de famille.
2: Ma maison s'appelle l'Ostao de la Mar.
3: C'est une maison un peu envoûtante.
4: Eh bien, vous voyez, des livres et trois fenêtres qui me donnent le paysage du pays, comme si c'était trois tableaux.
5: Ils ont vécu ici.
6: Thibaut Gaudry.
7: Ah, je m'appelle Nina Simone.
5: L'histoire de Nina Simone, c'est celle d'une petite fille amoureuse de Jean-Sébastien Bach qui rêvait de devenir la première pianiste concertiste noire américaine. Mais qui grandit dans l'Amérique profonde des années 30 et 40, où la ségrégation raciale est de mise.
7: J'ai commencé à étudier le classique à 5 ans.
1: Et vous avez continué, vous avez eu vos diplômes.
7: Et après, j'ai obtenu le doctorat de musique de Amherst University.
5: Élève studieuse, oreille absolue et jeune prodige, elle ne parvient pas à intégrer l'école de musique dont elle rêvait, brisant la carrière à laquelle elle aspirait. Et elle emportera le regret et la douleur toute sa vie.
7: I'm sorry that I didn't become the world's first black classic pianist. Oh yeah, I think I would have been happier. I'm not very happy now. Oh yeah.
5: Finalement, c'est par le jazz qu'elle connaît la gloire. Nina Simone devient aussi l'une des voix de la lutte pour les droits civiques des Noirs. Mais avec une sensibilité à fleur de peau, des douleurs de l'enfance qui ne sont jamais loin, sans compter des troubles bipolaires et des phases de dépression, elle finit par quitter les États-Unis, voyage beaucoup, et c'est naturellement en France qu'elle trouve refuge dans les années 80. Elle, la francophile, qui a connu le succès en reprenant « Ne me quitte pas » de Jacques Brel, et qui a choisi son nom de scène après avoir vu « Casque d'or » avec Simone Signoret.
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9: Pour Nina Simone, comme beaucoup d'artistes noirs de cette époque, la France est un pays très très important, parce qu'on a cette image réelle, à l'époque, d'un pays ouvert. Par exemple, prendre un bus ou un métro à Paris, ben, on prend le métro et le bus avec les Blancs. On n'est pas dans des compartiments séparés. Et la France est une terre d'asile.
5: Elle vit 2 ans à Paris, enregistre quelques chansons et fait quelques concerts, puis en repart, avant de revenir une dizaine d'années plus tard. En 1992, elle s'installe à côté d'Aix-en-Provence, à Bouc-Bel-Air. C'est là qu'un après-midi de juillet 95, excédée par le bruit que font 2 adolescents jouant autour de la piscine de la villa voisine, elle tire un coup de pistolet à grenaille et blesse légèrement l'un d'eux. Elle écopera de 8 mois de prison avec sursis et une obligation de soins. En 1998, elle déménage à quelques kilomètres, à Carry-le-Rouet, où elle s'éteint le 21 avril 2003. Lors de ses funérailles, à l'église de Carry, une sono joue « Ne me quitte pas ». Sa grande amie, la chanteuse Myriam Makeba, est là. Elton John a fait envoyer des roses jaunes, avec un petit mot. « Tu étais la plus grande, et je t'aime ». Sa fille, Lisa, prend la parole pour rappeler combien Nina aimait la France et demande de ne pas laisser son souvenir s'éteindre. Son souvenir et sa voix sont toujours là. Elle ne nous a jamais vraiment quittés.

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1: Oh, j'en peux arrêter de beuvracher.
2: En Berrichon dans le texte.
1: Beuvracher, c'est boire des petits canons. Mais à force d'en mettre derrière la cravate, vous pourriez ben avoir le gerlet, puis devenir causant. Puis si vous continuez à beuvrailler, vous serez abreuvagé, plein comme une nœud. Mais quand c'est que vous en avez vos deux pleins patins, le lendemain, il y a le pivert qui vous colle dans la tête, yo. Ça fait qu'au goûter, vous buvez plus que de l'io. Vous faites un repas de bœuf. Les bonnes résolutions de plus toucher à une chopine, oh, ça dure jamais ben longtemps. On retrouve ben vite son avaloir, et puis on se remet en beuver. Faut dire que chez nous, dans le Berry, j'encle l'embarras du choix. Châteaumeillant, Mentoux, Tchinci, Reuilly, Sancerre, Valencé. Sans compter Saint-Marcel et Venem. Comment voulez-vous en que ça que j'arrête de gobloter? Maurice Sandré, dans Plein Communeux, nous décrit son état. Cré bon Dieu? Tchic, ça veut donc dire. V'là que je peux plus rester d'aplomb. Quand que je cause, je raconte des bêtises et j'ai la tête comme un vrai plomb. Je peux plus me tenir sur mes giboles. J'ai comme qui dirait mal aux cheveux. Ah, je crée bien que je suis plein, ma parole. Là oui, je suis plein comme une nœud. Oh, c'est une chose qui est pas naturelle. Où que j'ai ben pu attraper ça? Ah, va m'endioler, ma fumelle, en me voyant dans cet état-là. Ah, pour une fois que je fête la Sainte-Barbe, je peux plus rentrer chez nous, mon Dieu, sans me cramponner à tous les abes. Ah, ça y est, ben, je suis plein comme une nœud. C'est que pour arroser la bonne cuisine, en que le lieutenant, tous les deux, j'avons bu nos 17 chopines. Du coup, nous voilà plein comme une nœud.
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3: 6h20, c'est votre rendez-vous les gens d'ici. Tous les jours, nous mettons en lumière une personnalité qui fait briller notre région. Elle se confie au micro de Romain Bruno sur votre radio locale ici Paris-Île-de-France. Et aujourd'hui, retrouvons Romain en Seine-et-Marne avec son invité dans une garderie pas comme les autres, hein, n'est-ce pas Romain?
4: Oui, je suis dans une garderie très spéciale, car elle n'est pas pour les enfants, non, mais pour les animaux et surtout pour les chiens. Et j'ai Fanny. Bonjour Fanny.
5: Bonjour Romain, ici c'est chez Dog Day Care, c'est la garderie pour chiens que j'ai créée et ouverte il y a un an à Ceris.
4: Alors pour celles et ceux qui ne connaissaient pas et qui n'ont pas entendu l'interview d'il y a ça un an, on rappelle ce qu'est Dog Day Care.
5: Dog Day Care, c'est une garderie pour chiens à la journée. Vous pouvez y laisser votre chien pendant que vous travaillez ou si vous avez un déplacement. Mais c'est aussi une boutique avec des friandises et des accessoires, des dog wash en libre service pour laver son chien et un espace bien-être pour prendre soin de lui avec des professionnels du monde animalier qui se relaient chaque mois pour prendre soin de votre toutou.
4: Est venue d'où cette idée de créer comme ça ce petit endroit magique pour les chiens?
5: Cette idée, elle m'est venue il y a 6 ans lors d'un voyage à New York. Je suis passée devant une garderie canine et là, je me suis dit, c'est le paradis pour chiens, pour mon chien, Snow, parce que je cherchais une solution de garde à l'époque. Je n'en trouvais pas et en tombant devant cette garderie, je me suis dit, c'est le lieu où je veux l'emmener.
4: Qui vient ici exactement?
5: Je vais avoir la clientèle locale qui souhaite laisser son chien pendant qu'il travaille. Ils n'ont pas forcément le temps de s'en occuper. Mais j'ai aussi une clientèle qui va à Disneyland Paris, qui n'a pas la possibilité de laisser son chien dans la chambre d'hôtel et qui veut offrir une journée magique à son chien. Donc ils choisissent Dog Day Care. Parce que Disneyland Paris, c'est juste à côté, à 5 minutes.
4: C'est quoi la journée type d'un chien ici?
5: Une fois qu'on a déposé son chien, il va être accueilli, on va jouer avec lui, lui proposer des activités, que ce soit de l'agilité d'intérieur ou de la stimulation mentale. C'est parfait pour l'enrichissement personnel. Et ensuite, on va les emmener se promener, puisque les chiens ont besoin d'aller explorer et de renifler. Et on a plein d'espaces verts autour de nous.
4: Vous avez un super métier, Fanny.
5: Ah, je l'adore, mon métier.
4: Et combien de chiens d'inscrits?
5: Alors, je peux vous donner ce chiffre-là. En un an d'ouverture, j'ai accueilli plus de 250 chiens au sein de ma garderie, avec des chiens venus à la fois du territoire, Val d'Europe, où je suis implantée, mais aussi depuis l'étranger. Le chien le plus loin, il vient d'Australie. Et il y a 3 jours, il venait du Panama, les toutous. Donc, on arrive à me trouver partout dans le monde.
4: Et d'ailleurs, si on veut prendre rendez-vous, si on veut laisser tranquillement et sereinement notre chien...
5: Oui, je suis située au 7 boulevard Michael Faraday à Ceris. Et vous pouvez aussi me retrouver sur les réseaux sociaux, dogdaycare77 ou mon site internet dogdaycare.fr.
4: Merci Fanny, voilà, c'était un petit rendez-vous au paradis des chiens.
3: Et c'était très mignon. Merci Romain Bruno et merci à votre invitée Fanny, jeune entrepreneuse et créatrice de Dog Daycare en Seine-et-Marne. Une interview à retrouver en intégralité, même en vidéo, hein, avec tous les petits chiens sur notre page Instagram et sur notre site ici.fr.

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1: Un curé en soutane et en charentaise. Un curé farfelu, hein, mais aussi romancier et brocanteur, et capable de faire venir Jacques Brel ou Pierre Dac à Tusson, ce village situé dans le Nord-Charente. Bienvenue dans la vie trépidante de l'abbé Ducouré. Roger Ducouré, il est ordonné prêtre en 1937. Il arrive à Tusson en 1942, il a alors 30 ans, et il restera près de 40 ans dans le village charentais. Très vite, il devient une figure incontournable de Tusson. Alors, bon, il faut dire que l'abbé Ducouré, c'est un sacré personnage. Alors, c'est un homme cultivé qui vit avec ses chats et ses livres au milieu d'un énorme bric-à-brac installé dans le presbytère. Alors, il s'est aussi distingué par les échanges réguliers et parfois musclés, avouons-le, qu'il avait avec le maire, qui était un instituteur athée. Évidemment, difficile de ne pas faire le parallèle avec le célèbre duo Don Camillo et Pépone. Et c'est d'ailleurs ce parallèle que faisaient les habitants de Tusson à ce moment-là. Et cette relation, va inspirer un premier roman policier à notre curé en 1954. Le titre de ce roman, écoutez bien, « On a assassiné Monsieur le maire », tout un programme. Mais l'abbé Ducouré ne se contente pas d'écrire. Pour financer l'école privée qu'il a fondée, il organise des spectacles. Et il arrive à faire venir à Tusson des vedettes de l'époque. Pierre Dac, Fernand Reynaud ou encore Sacha Distel. Ce qui est quand même incroyable pour un village de cette taille dans les années 1950-1960. L'abbé Ducouré publie des contes pour enfants, des ouvrages historiques et même un livre intitulé « L'humour en soutane ». Salué à l'époque jusqu'au Vatican et le pape en personne. En 1970, il est élu membre de l'Académie d'Angoumois, en reconnaissance de son travail littéraire et surtout de la place accordée à la Charente dans ses écrits. À côté de ça, c'est aussi un rêveur. On raconte qu'un jour, il a oublié d'aller célébrer un mariage dans une commune voisine. Pourquoi ? Parce qu'il regardait un match de foot à la télé. À la fin de sa vie, l'abbé Ducouré entreprend une vaste monographie consacrée à l'histoire de Tusson. Deux volumes sont parus, le troisième n'a pas pu être édité en raison de son décès le 3 mars 1990. 36 ans après sa mort, l'abbé Ducouré demeure une figure singulière du paysage de Tusson, mais du paysage charentais, un prêtre écrivain profondément attaché à son village et dont l'empreinte dépasse largement les murs du presbytère de Tusson.
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2: C'est un événement littéraire dont on vous parle dans Toujours à la page, la sortie du nouveau roman de Marion Fayolle, autrice et illustratrice dromardéchoise, plusieurs fois primée au festival d'Angoulême. Marion Fayolle a rencontré l'année dernière un immense succès avec son premier roman poétique et poignant, Du même bois, dans lequel elle évoquait l'histoire d'une ferme ardéchoise, génération après génération. Petit fruit, c'est le nom de ce second titre, est paru chez Gallimard. Et c'est l'histoire d'une femme à qui, mois après mois, la nature refuse d'offrir un enfant. Tandis qu'elle brasse questionnement, chagrin, culpabilité, son mari reste

0: plus large que simplement le manque de l'enfant. En tout cas, cette femme, elle est en proie à une forme d'obsession. Chaque mois, elle a envie d'avoir un bébé dans le ventre et chaque mois, c'est un échec. Et dans son couple vient apparaître une sorte d'étranger. Donc elle attend un enfant et l'enfant n'arrive pas et il y a quelqu'un qui vient se glisser dans leur maison alors même qu'ils essaient de le rejeter. Donc c'est aussi une sorte d'ambivalence entre ce qu'elle désire et qui vient pas et ce qu'elle rejette et qui vient. Et pour moi, les trois personnages du livre sont tous des personnages qui sont un peu enfermés. Ça m'intéressait d'avoir trois personnages qui finissent par se parler, par quelque chose de commun, et ce commun, je pense qu'il est à la fois la question de l'obsession et la question de l'absence ou du manque ou du fantasme aussi.
1: Il y a quand même quelque chose d'un peu surnaturel qui relève du conte ou de la poésie dans ce que vous écrivez.
0: Quand j'écris, je me sens proche de la poésie plus que du roman d'une certaine façon. Et c'est très important pour moi que l'espace du livre, comme dans l'espace des dessins, soit pas exactement l'espace de la réalité, en tout cas qu'il y ait toujours une part de symbolique ou de surréalisme qui vienne créer un espace qui est celui du livre et qui est un petit peu à côté du réel pour peut-être être plus réel que le réel. Et c'est important pour moi que mes livres contiennent plusieurs discours, enfin qu'en tout cas on puisse les lire, et puis on puisse les relire, et puis encore les relire comme s'il y avait plusieurs couches, et que le lecteur puisse aussi glisser sa propre voix à l'intérieur de ce que je propose.
1: On ne sait précisément où l'action se déroule, ni à quelle époque, mais comme toujours avec Marion Fayol, la nature est partout. Elle traverse les personnages, et son écriture pose des images, des émotions, un rythme aussi. Elle offre comme un moment en suspens, hors du temps. Marion Fayol révèle une nouvelle fois que son talent d'écrivaine n'a rien à envier à celui de dessinatrice dans ce Petit Fruit, paru chez Gallimard.
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1: Me voilà parti en quête de brèves de comptoir. Et pour ça, nous allons rentrer au Zanzibar. Bonjour messieurs, dames.
2: Bonjour.
3: Bonjour.
4: Bonjour.
1: Là, la brève de comptoir, tu sais, c'est la circulation. Et comment dire, le bordel, les bouchons, les vélos sur les trottoirs, les trottinettes sur les trottoirs, qui ne respectent pas. Et puis voilà, c'est le bordel. Hein. Je me dis qu'à un moment donné, il faudra respecter les codes de la route. Et respecter les piétons.
5: Donc, c'est bien l'heure où on râle.
1: C'est mon surnom, figurez-vous.
5: Non.
1: Si. La râleuse. Moi, j'en ai marre. Donc, après, voilà, c'est comme hier, tu vois, il y a un vélo électrique qui était sur le trottoir. Il m'a à peine bousculé, machin. Même trottinette, hein, à un moment donné, faut contrôler, quoi. Et comme hier, on est parti en voiture, on avait un vélo devant nous qui était sans lumière. Et je l'ai pas vu parce que mon nez là, quand on descend sur Sidoine, les voitures montantes, on a les lumières en pleine face. Donc quand les gens viennent pour la piste cyclable ou traversée, on voit en rien. Il y a une voiture, il y a un vélo qui est sans lumière. Je l'ai pas vu. C'est mon mari qui a dit attention. J'ai freiné. Ben mon mari aurait rien dit. Et ben le vélo sans lumière, sans le voir, j'aurais percuté. Qui c'est qui a tort?
5: Alors, est-ce que vous faites que râler ou est-ce que parfois vous montrez votre mécontentement vis-à-vis d'un cycliste ou un gars en trottinette? Est-ce qu'il entend la suite et le reste, le
1: Alors,
5: gars?
1: Des fois, on a un petit doigt d'honneur et des fois, la personne s'arrête et on discute. Il y a des gens qui sont bien sympas, qui s'arrêtent en disant, voilà, comme les vélos qui sont sur la route et que je klaxonne en disant que je vais passer. Il dit, qu'est-ce qu'il y a, madame? Ben, monsieur le maire fait 10 millions pour une piste cyclable, allez-y, quoi. Il dit, oui, vous n'avez pas faux, madame. Du coup, il va sur piste cyclable et voilà. Et des fois, il y a des gens qui vous emmerdent ou voilà, des bons gros mots. Après, ben, je prends la patience et puis voilà, quoi. Et puis là, je râle un bon tour toute seule.
5: Et après, on vient défouler tout ça aux Zanzibar.
1: Et ma râleuse, elle s'appelle comment?
5: Nadine.
1: Au revoir, Nadine.
5: Au revoir, madame.
1: Mais vous, comment, alors?
5: Patricia.
1: Patricia, enfantée, ouais. Patricia.
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6: Aujourd'hui, j'ai testé pour vous le cirque de Navacelles. Je vous emmène avec moi dans un endroit qui donne le vertige, mais dans le bon sens du terme. Et pour vivre cette aventure, Christina et Lola sont avec moi. Autant vous dire que l'expérience se vit encore mieux à plusieurs. Direction le cirque de Navacelles. La route serpente tourne, monte et par la fenêtre, le paysage change peu à peu. Et puis, on arrive dans les hauteurs, on coupe le moteur, silence total. Devant nous, un immense amphithéâtre creusé par le temps. Des falaises vertigineuses, la rivière tout en bas, toute minuscule. On reste là, sans parler, juste on regarde. On entame la descente à pied. Le sentier s'enfonce doucement et dans le cirque, à chaque pas, le décor change. À gauche, des falaises impressionnantes. À droite, de la verdure, des odeurs de nature, le bruit discret de l'eau en contrebas. Une copine me souffle. Qu'est-ce qu'on se sent bien ici? Et l'autre qui nous dit, en sortant son téléphone, bien évidemment, c'est tellement beau pour capturer tous ces moments. On marche, on discute, on rigole, on s'arrête souvent, pas parce que c'est fatigant, mais chaque virage offre un nouveau point de vue. On arrive en bas, on découvre le village de Navacelles. Quelques maisons en pierre, la rivière qui passe tranquillement, le temps qui semble s'être arrêté. On parle moins fort, on respire profondément. C'est une expérience à la fois physique, parce qu'elle se mérite, et contemplative, parce qu'on prend le temps de vraiment vivre l'instant. Ce que j'ai ressenti ici, un mélange étrange de vertige et de sérénité, la nature immense, presque écrasante, et en même temps, incroyablement apaisante. Partager ce moment avec Lola et Christina rend l'expérience encore plus forte. On s'encourage dans les montées, on rit, on s'émerveille ensemble. Le cirque de Navacelles est un lieu à voir au moins une fois dans sa vie. Accessible toute l'année, il propose de nombreux sentiers de randonnée, bien balisés pour tous les niveaux. Prévoyez une bonne paire de chaussures quand même, de l'eau et surtout le temps pour vraiment profiter. Petit conseil pratique, laissez votre voiture au belvédère de Blandas, 4 euros, et prenez la navette gratuite pour descendre dans le cirque. Elles sont mises en place pendant la saison estivale. J'ai testé, j'ai adoré le cirque de Navacelles, un endroit puissant, naturel, inoubliable. C'était Béatrice et on se dit à très vite pour une nouvelle chronique pleine de découvertes. Que l'automne.
2: vient d'arriver.
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3: Chaque année, près de 800 000 personnes montent sur un bateau à Strasbourg, soit plus de la population entière de Marseille qui ferait la queue pour voir la petite France. Aujourd'hui, je teste pour vous les coulisses de Bateaurama. On est bien évidemment à Strasbourg, embarcadère du Palais Rohan. Et il est tôt, il est très tôt. Hein. La ville s'éveille tout doucement et je monte à bord d'une navette Bateaurama avec Dylan, il est capitaine. Autour de nous, l'île est particulièrement silencieuse et on entend juste les clapotis de l'eau contre la coque. Pendant que les premiers touristes dorment encore, eh bien, l'équipage lui prépare déjà la journée. J'ai comme l'impression que je vais prendre part au spectacle que je vois défiler tous les jours devant les fenêtres des studios d'Ici Alsace. Et une fois à bord de la navette, direction le port du Rhin, dans les locaux techniques de Bateaurama. Avant même qu'un touriste monte à bord, ah bah les bateaux passent par une vérification technique complète. Et Dylan m'explique que chaque navette est contrôlée quotidiennement. Hein. Les niveaux, la sécurité, les systèmes électroniques. Normal, on peut transporter jusqu'à 135 passagers par bateau. En fait, Bateaurama appartient au port autonome de Strasbourg. C'est le deuxième port fluvial français. Et à l'origine, les visites servaient surtout à montrer la puissance industrielle du port aux investisseurs. C'était pas vraiment pour les touristes. Aujourd'hui, la visite dure environ 1h10. Et on traverse la petite France, la Neustadt et le quartier européen. Et selon le capitaine, la difficulté principale, c'est de réussir à anticiper d'une part le courant, mais aussi les écluses et les autres embarcations. Hein, dans un espace, il faut le dire, relativement petit. Et ça prend pas mal d'entraînement pour réussir à passer un aussi long bateau sous les ponts de Strasbourg. Et moi, je me fais trimballer et je dois avouer que depuis l'avant du bateau, la ville est encore plus belle. On voit les rues et les façades des bâtiments complètement autrement. Là, j'ai adoré ça. Aujourd'hui, la flotte compte une dizaine de bateaux. Parce que oui, hein, y a du monde. Et pour gérer l'afflux des visiteurs, j'ai rencontré Lucie. Lucie, elle est agent de quai. Et elle m'explique que ce sont plusieurs centaines de personnes par heure qui montent et descendent des navettes en haute saison. Et le timing est super précis parce qu'un bateau part environ toutes les 30 minutes. Alors moi, pour montrer ma bonne volonté, j'ai tenté d'aider à amarrer le bateau. C'était une mauvaise idée. J'ai tiré la corde, mais dans le mauvais sens. Bref, le bateau ne bougeait absolument pas, mais ça a eu le mérite quand même de lancer un fou rire général. Bon, le capitaine m'a même dit que ça arrivait aussi aux marins. Bon, je me dis qu'à travers ça, je viens d'être officiellement adopté par la marine alsacienne. Youhou ! En tout cas, je réalise que derrière l'image romantique des bateaux qui défilent tranquillement le long de l'île, se cache surtout une organisation quasi aéronautique. Car finalement, Strasbourg, vu d'en haut, c'est sûr, c'est beau, mais vu d'en bas, depuis l'eau, c'est encore plus beau.

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Lola Bay est une chanteuse, autrice, compositrice qui mêle douceur, humour et spontanéité. Si vous avez pu la voir dans l'émission The Voice, ce qu'elle affectionne aujourd'hui, c'est sillonner le monde rural pour chanter dans les tout petits villages.

0: M'ennuyer, Lola Baye. 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
2: Bonjour.
3: Bonjour, bienvenue dans Décibel, cher Sam Sauvage. Ce premier album de Sam Sauvage qui vient de sortir, mesdames, messieurs, évidemment, on va se balader dedans. Vous rappelez que Sam Sauvage, peut-être qu'avant de l'entendre, vous l'avez vu, notamment avec la vidéo de cette première chanson, Les gens qui dansent.
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0: sais pas ce qui est le plus percutant dans cette chanson, justement, si c'est le son, si c'est la découverte de la voix de Sam Sauvage, ou ouais, ce look et cette petite danse qui vous colle à la peau. Là, vous partez en tournée. Tous les jours, vous allez la faire, cette danse
1: de, ah ouais, des tout gens à qui fait. Dansent. Ah ben moi, quand je me dis que les gens ont pris leur place, ouais. Pour nous, c'est un concert de plus à chaque fois, mais pour ouais. les gens, souvent, c'est la première fois qu'ils me voient, donc et qu'ils nous voient avec les musiciens et les musiciennes. Donc il y a un peu un truc où on donne tout le soir, et puis tant pis pour le lendemain.
0: Bravo pour la condition physique.
1: Merci, on est pas trop peu.
0: Sam Sauvage, vous l'avez vu aussi dans le joli clip de Clara Luciani. C'est lui le garçon mystérieux qu'elle regarde dans la rue. Voilà. Premier rôle, n'empêche, dans un clip, ça vous a donné envie d'en faire d'autres ?
1: Ouais,
0: ou même du cinoche ?
1: Ah bah, quand j'ai fait ça, je me suis dit, oh, pour vous, ce n'est pas le dernier.
0: Ouais.
1: Non, en vrai, je ne sais pas. Moi, je ne pense pas du tout que j'ai un talent pour ça.
0: Oui, faire l'acteur, c'est pas dans
1: ah bah,
0: vos...
1: Non. Bah, déjà, chanteur, c'est dur. Alors, quand elle m'a dit, viens faire l'acteur, moi, je lui ai dit que je vais couler ton clip. Puis elle m'a dit, non, tu vas, ça va être génial. Bon, on l'a fait.
0: Elle voilà. avait la vision. Bravo, Clara. Alors, mesdames, messieurs, bonsoir. Les vieilles